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1: Bienvenue à vous, chers amis, auditrices, auditeurs. Dans les deux premières chroniques consacrées à saint Ephrem le Syrien, nous avons déjà parcouru un chemin lumineux. Nous avons d'abord contemplé Marie comme la toute sainte, la Vierge féconde, la terre pure où le Verbe de Dieu a pris chair. Puis nous avons médité Marie comme l'oreille du cœur, celle qui accueille la parole, la garde, la médite et devient mère parce qu'elle écoute. Aujourd'hui, nous franchissons une troisième étape. Après la fécondité, après l'écoute, nous entrons dans la beauté. Car chez saint Ephrem, la foi ne se réduit jamais à une idée. Elle devient chant, elle devient image, elle devient symbole, elle devient émerveillement. Ephrem n'est pas seulement un théologien qui explique, il est un poète qui fait voir, il est un chantre qui fait goûter, il est, selon la tradition, la harpe de l'Esprit-Saint. Et dans sa poésie, Marie apparaît comme une icône vivante de la beauté de Dieu. Non pas une beauté superficielle, extérieure, décorative, mais une beauté qui révèle Dieu, qui purifie le regard, qui transfigure le cœur. Eh bien, c'est cela. Et dans la deuxième partie, après avoir parcouru cette beauté dans la première, nous retrouverons Serge Bassetto dans son troisième entretien, afin d'entrer avec lui dans cette expérience, comment la poésie peut devenir lieu de passage, de purification, d'intériorité et peut-être même de transfiguration. Merci encore à Jonathan qui va nous accompagner à la technique aujourd'hui. Eh bien, pour entrer dans cette partie de la contemplation de la beauté, il faut d'abord comprendre ce que signifie la beauté dans la tradition chrétienne. La beauté n'est pas seulement ce qui plaît aux yeux. Elle n'est pas seulement harmonie des formes, équilibre des lignes, éclat sensible. Dans la foi chrétienne, la beauté est une manifestation de la vérité de Dieu. Elle est ce moment où la vérité devient lumineuse. Elle est ce moment où le bien devient attirant. Elle est ce moment où le mystère devient presque visible. Saint Augustin, parlant de Dieu, s'écrit dans ses confessions, « Tard je t'ai aimé, beauté si ancienne et si nouvelle, tard je t'ai aimé. » Dieu est la beauté première. Toute beauté vraie vient de lui. Toute beauté vraie retourne à lui. Et Marie, dans cette lumière, est la créature en qui la beauté de Dieu resplendit d'une manière unique. Dans l'Évangile, Marie n'attire jamais l'attention sur elle-même. Elle est présente, mais discrète. Elle est centrale, mais effacée. Elle est comblée de grâce, mais servante. À l'Annonciation, elle répond « Voici la servante du Seigneur, que tout m'advienne selon ta parole. » Voilà la première beauté de Marie. Elle est belle parce qu'elle est disponible. Elle ne possède pas sa vie comme un bien fermé. Elle la reçoit, elle l'offre, elle la remet. La beauté chrétienne commence là, dans une liberté qui ne se replie pas sur elle-même, mais qui se donne. Saint Ephrem le Syrien contemple Marie ainsi, comme celle en qui Dieu peut passer sans résistance. Elle est pure transparence, elle ne fait pas écran, elle devient passage. Et c'est pourquoi elle est belle. La Bible nous montre que la poésie peut nous porter à ce centre de beauté. Oui, saint Irénée disait « Le nœud de la désobéissance d'Ève fut délié par l'obéissance de Marie. » L'obéissance de Marie, c'est le chemin de cette beauté. Ephrem reprend cette intuition avec le langage du chant. Pour lui, Marie est l'aube d'une humanité réconciliée. Elle est la terre où Dieu recommence son œuvre. Elle est la créature en qui la beauté originelle n'est plus blessée par le refus. Ève avait tendu la main vers le fruit. Marie ouvre les mains pour recevoir le Verbe. Ève se cache après le péché. Marie se tient debout dans la lumière du consentement. Ève introduit la peur. Marie ouvre la porte à la grâce. Voilà pourquoi la tradition orientale aime appeler Marie la toute sainte. Eh bien voilà, le chemin de la beauté que nous montre Marie et que saint Ephrem révèle à travers ses écrits. Marie est belle parce qu'elle est toute disponible à Dieu. Elle ne retient pas la lumière, elle la laisse passer. La beauté de Marie ne détourne jamais du Christ, elle y conduit. Dans un monde saturé d'images, Marie nous rend un regard pur. La vraie beauté ne réduit pas seulement, elle transfigure. Eh bien, nous allons marquer une petite pause, une respiration musicale pour retrouver Serge Bassetto, auteur du recueil Entrevoir sa présence, et qui va nous parler de son itinéraire à travers ses poèmes qui parlent aussi d'une présence discrète et qui n'est que la présence de Marie. Retrouvons Serge Bassetto.

0: Eh bien, chers amis, nous sommes dans Stella Maris sur votre radio et nous sommes dans la deuxième partie de notre émission, notre chronique, c'est l'invité du jour. Et nous sommes très heureux de retrouver encore pour un troisième rendez-vous Serge Bassetto qui nous a accompagnés durant ces trois dernières semaines et qui évoque pour nous son expérience personnelle avec Marie. Et à travers son ouvrage, entrevoit sa présence, eh bien, poésie d'inspiration mariale et christique, et nous partage un peu son, sa relation, sa profondeur de relation avec la Vierge Marie et aussi la vie intérieure. Serge, bonjour.
1: Oui, bonjour.
0: Alors, Serge, aujourd'hui, nous continuons un peu avec vous. Merci de nous rejoindre encore aujourd'hui. Nous allons parler de comment demeurer en Dieu, vivre en Marie, vivre en Dieu et parcourir un peu cette dimension mystique, l'habitation intérieure. Vous avez évoqué cela dans les précédents entretiens. Eh bien, Serge, vos poèmes parlent d'un lieu intérieur, d'un silence habité. Et je voudrais vous demander, est-ce là que vous rencontrez Dieu ?
1: Oui, alors, j'ai presque envie de dire, Dieu, lui, il est toujours là. C'est nous qui ne le rencontrons pas. Mais nous avons, grâce à lui, la grâce parfois de le rencontrer, et on peut le rencontrer dans beaucoup de lieux, en montagne, dans la musique, dans le chant, et aussi dans la poésie. Bon, la poésie, d'ailleurs, y compris en montagne, dans la musique, on le rencontre dans un climat d'attention. C'est grâce à un climat d'attention que l'on peut l'accueillir. Marie, elle a pu accueillir l'Esprit Saint parce qu'elle était attentive, elle était patiente, elle était fervente. Et donc, elle a pu s'accueillir de l'Esprit Saint. Et pour elle, et pour la poésie, et pour bien d'autres choses, c'est aussi une qualité d'attention. Je me souviens qu'un jour en montagne, je raconterai pas le contexte, c'est beaucoup trop long, j'en ai eu deux, mais je vais raconter le deuxième finalement, qui a l'air beaucoup plus matériel, beaucoup plus facile à raconter, même si on pourrait dire il a fumé la moquette. Sans entrer dans le détail, il y a eu un jour, on était parti cinq jours en montagne. Bon, j'étais plus jeune évidemment, j'étais entraîné, mais c'est pas suffisant. Je crois qu'il y avait un climat d'ensemble qui a fait que les derniers mètres qui nous séparaient du sommet, ça a duré quelques minutes, j'avais l'impression que quelqu'un aurait appuyé sur un bouton automatique, et pendant quelques minutes, j'étais trimballé, comme j'aurais pu être trimballé sur le dos d'un âne, qui aurait eu la gentillesse, si on peut dire, de me mener vers le haut, et donc j'étais trimballé. Ça marchait tout seul, parce que probablement, je devais être dans un climat d'attention, d'écoute et de présence telle que l'harmonie avait pris le relais. Quoi.
0: Mmh, oui.
1: C'est une histoire d'attention. Il y a un monsieur qui s'appelle Jean-Yves Leloup. Alors lui, c'est hallucinant. Il résume tous nos entretiens en deux mots. En deux mots, il résume tous nos entretiens, toutes nos interrogations. Il dit comme ça, ou présent, ou absent.
0: Mmh.
1: Présent à nous-mêmes, présent aux autres. Et quand on est absent, bien on est absent à soi-même, mais quand on est absent à soi-même, on ouvre la porte à d'autres choses aussi. Quoi. On peut ouvrir la porte à ce qu'il ne faut pas. Quoi. C'est pour ça que c'est la qualité d'attention. Présent ou absent.
0: Et oui, c'est beau ça, parce que ça rejoint aussi la belle expression de Saint-Augustin, « Tu étais au-dedans de moi, je te cherchais au-dehors ». et une présence. Voilà. Serge, nous allons parler du oui de Marie, le fiat de Marie. Et on retrouve dans vos textes une ouverture, une disponibilité. Peut-on dire que vous entrez dans le oui de Marie?
1: Amen, si le Seigneur me le donne.
0: Eh oui.
1: En tout cas, je l'ai entrevu. La seule chose que je peux dire à cet endroit-là, c'est que non, j'ai pas encore dit oui, mais je l'ai entrevu. Je sais pas si je l'ai entendu, mais je l'ai entrevu, je l'ai ressenti, je le ressens toujours, mais je crois que j'ai encore un peu de chemin, entre guillemets, avant de pouvoir dire oui, un vrai oui. Mon oui est encore un peu saturé du monde.
0: Ben oui,
1: pour le moment.
0: Oui, Serge, parce que dans le poème, le bruissement de ton cœur, vous écrivez consacre-moi à te dire oui. C'est beau,
1: et
0: ça.
1: Oui. Et oui. Là, pour là, moi, c'est entre la demande et la prière. Ça oscille des deux côtés, quoi. D'un côté, je demande, et de l'autre côté, je prie. Aide-moi à dire oui, quoi. Aide-moi à dire oui.
0: Mais vous savez que c'est le cœur même de la spiritualité mariale. Maria dit oui. Et ce oui nous a valu le Rédempteur.
1: Et oui. Elle a accueilli le Christ.
0: Et oui, ce oui devient aussi le centre de votre vie spirituelle, votre chemin spirituel, Serge.
1: Oui. C'est le oui, je crois que c'est vraiment le chemin de l'humanité, c'est-à-dire dire oui à plus grand que soi, à faire en sorte que le spirituel spiritualise la chair.
0: Et vous évoquez un espace intérieur où tout s'unifie, Serge. Est-ce que c'est une expérience de paix, d'union, Serge?
1: Alors, là, je vais revenir sur une deuxième expérience de montagne, et puis après, je reviendrai sur... J'en ai eu une autre de montagne où... Alors, je passerai le contexte aussi, mais c'était un contexte de joie. De bonheur d'être dans un climat lumineux, beau, et accompagné d'un ami qui m'apprenait, entre guillemets, à skier. Et pendant quelques secondes, j'ai eu le sentiment, j'emploie des mots du monde, j'ai eu le sentiment de me trouver dans un théâtre de montagne, où le principal personnage, c'était cet ami qui évoluait devant moi, et il évoluait d'une bosse à une autre, et quand il essayait de partager quelque chose, il n'employait même plus de mots, quoi. Il poussait des cris, c'est-à-dire que dans certaines aspérités, dans des endroits un peu difficiles, un peu techniques, au lieu d'avoir un langage comme vous et moi, il poussait un cri. Et c'était très beau, ça faisait une espèce de spectacle cosmique assez beau. Et puis il y a eu un quart de seconde, je pourrais pas vous dire comme. En fait, on a tous eu l'expérience de faire. On bricole chez soi, moi je suis pas très bon bricoleur, et je pense que c'est arrivé à tout le monde de changer une lampe, et puis hop, il y a un faux contact, et puis la lampe, elle fait pof, elle explose, et puis il y a un éclat de lumière qui dure un quart de seconde. Et puis voilà, et puis ça s'éteint. Et bien, ce jour-là, en montagne, il s'est passé ça. Pendant un quart de seconde, je ne dis pas que j'ai disparu, mais pendant un quart de seconde, j'étais devenu la montagne, l'arbre, la neige, le skieur. Alors, je ne parlerai pas de sortie de corps, comme il y a des personnes qui ont vécu ça. Mais en tout cas, comme quelque chose où je n'avais plus de lieu. Voilà, je n'avais plus de lieu. J'étais dans un autre lieu, lequel je ne sais pas. Mais j'étais dans tous les lieux à la fois. Et pour en revenir à votre question par un autre angle, la dimension d'unité. Elle se fait évidemment dans des moments de calme, de recueillement, notamment quand j'écris. Mais ça peut, Je ne dis pas qu'on peut y arriver, mais ça peut se cultiver en essayant de cultiver l'attention dans nos gestes, comment on prend nos décisions. Tout est rangement, il faut ranger les choses à leur place.
0: Oui, je vais gérer une minute qui me reste avec vous, mais en vous posant une question presque mystique, Serge Bassetto, mais à quel moment la poésie peut devenir une prière? Quand on pense déjà au Magnificat de la Vierge Marie, quand on pense à ces poèmes bibliques qui sont des prières magnifiques, vous en avez fait l'expérience. À quel moment, Serge, la poésie peut devenir une prière?
1: Quand on a, par exemple, moi, sur la dernière expérience, qui était douloureuse sur le plan sentimental, alors on pourrait dire, oui, mais alors si c'est de la douleur, ça va pas. Mais non, c'est une fausse douleur, parce qu'en fait, dans cette relation sentimentale, je me suis heurté au refus de l'autre, donc douleur, mais en même temps, tout en vivant le refus, il y a une part de moi-même qui ne refusait pas de voir le beau qu'il y avait chez l'autre, et c'est le beau qui m'a pris par la main et qui m'a dit « ne reste pas là ». À cet endroit, continue de marcher, ne t'arrête pas, ne laisse pas la place à la souffrance, ne laisse pas la place à ton ego qui veut ci, qui veut ça. Au lieu de vouloir, laisse-toi porter par le plus beau que te présente cette personne et laisse-toi conduire à plus grand que toi.
0: Serge, j'allais vous demander le mot de fin, mais si je vous passe cette phrase, et qu'est-ce que vous m'en diriez? Marie comme lieu intérieur où Dieu habite.
1: Mais oui, Marie, pour moi, c'est la chapelle cosmique. C'est une chapelle. C'est une chapelle ouverte à l'Esprit-Saint. C'est une chapelle prête à être fécondée, parce qu'à l'intérieur d'elle, le Christ est là. Il est là. Il a juste à être fécondé, à condition qu'on laisse la chapelle ouverte. Parce que notre corps est une chapelle, mais elle est malheureusement souvent fermée. Et Marie, elle nous dit, oui, fiat, ouvre. Elle n'a même pas à ouvrir, elle est déjà ouverte, Marie. Elle est déjà ouverte, c'est pour ça qu'elle a été choisie.
0: Merci, Serge.
1: C'est la chapelle ouverte.
0: Voilà, Serge. Est-ce qu'on peut trouver, entrevoir sa présence, poésie d'inspiration mariale et christique, partout dans les librairies?
1: Si Dieu le veut, peut-être un jour, mais pour le moment, ce n'est pas le cas.
0: Voilà.
1: Pour le moment, ce n'est pas le cas. Je suis désolé.
0: Très bien. Et je suis sûr que nous allons vous retrouver à Toulouse un de ces jours pour présenter dans une de nos paroisses ces poèmes et pour édifier et peut-être orienter les cœurs vers cette présence intérieure, cette rencontre avec Dieu à travers Marie. Serge Bassetto, merci.
1: Merci beaucoup. À très bientôt.
0: À très bientôt.

bien, après avoir contemplé Marie comme une beauté de Dieu, eh bien, nous allons voir ce que cela nous demande aujourd'hui. Comment vivre cela aujourd'hui? Comment redevenir capable de beauté? Comment laisser notre regard être purifié? Comment permettre à Dieu de transfigurer notre vie? La première urgence, vous savez, une urgence spirituelle est peut-être de retrouver l'émerveillement. Nous sommes souvent blasés. Nous avons vu beaucoup d'images. Nous avons entendu beaucoup de discours. Nous sommes saturés d'informations. Mais l'émerveillement est autre chose. S'émerveiller, ce n'est pas être naïf. C'est reconnaître qu'il y a dans le réel plus que ce que nous maîtrisons. Marie s'émerveille. Dans le Magnificat, elle chante « Le puissant fit pour moi des merveilles, saint est son nom ». Luc chapitre 1, verset 49. Elle ne se regarde pas elle-même, elle regarde ce que Dieu fait. Voilà l'émerveillement chrétien. Vois Dieu à l'œuvre, dans une rencontre, dans une parole, dans un pardon, dans une fidélité, dans une petite lumière au cœur d'une journée difficile. Mais pour s'émerveiller, il faut purifier le regard. Le regard peut devenir dur. Il peut juger vite. Il peut réduire les personnes à leurs défauts. Il peut consommer les images. Il peut comparer sans cesse. Marie nous apprend un regard chaste. La chasteté du regard n'est pas seulement une question morale. Elle est une manière de voir sans posséder. Voir l'autre comme un mystère. Voir le pauvre comme un frère. Voir le malade comme une présence. Voir le monde comme une création confiée. Voir sa propre vie comme un lieu où Dieu travaille encore. Un regard marial ne dévore pas, il accueille. Il ne réduit pas, il honore. Il ne capture pas. Il laisse vivre. Eh bien voilà, le chemin de la vraie beauté. Et je résume, avant de nous lancer dans une petite prière de conclusion, eh bien, l'émerveillement est une porte d'entrée dans la foi. Un regard marial ne possède pas, il accueille. La beauté chrétienne ne nie pas les blessures, elle les transfigure. Une vie donnée devient une icône de Dieu. Dans un monde désenchanté, la beauté peut redevenir mission. Eh bien, en remerciant

rend-nous capables d'émerveillement, de silence, de contemplation, que notre et que nos blessures, j'allais dire, deviennent des lieux de grâce, que nos vies deviennent des icônes de ton Fils. Marie, beauté de Dieu, offerte au monde, conduis-nous à Jésus, lui qui est la splendeur du Père, la lumière véritable et la joie de nos cœurs. Amen.

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1: Écoutons le Seigneur nous dire « Venez à moi, vous tous qui peinez, qui souffrez, et moi, je referai vos forces. » Unissons-nous avec confiance à la Vierge Marie pour prier le chapelet.

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1: Au nom du Père et du Fils et du Saint-Esprit. Amen. Je crois en Dieu, le Père Tout-Puissant, Créateur du ciel et de la terre, et en Jésus-Christ, son Fils unique, notre Seigneur, qui a été conçu du Saint-Esprit, est né de la Vierge Marie, a souffert sous Ponce Pilate, a été crucifié, est mort et a été enseveli, est descendu aux enfers, le troisième jour est ressuscité des morts, est monté aux cieux, est assis à la droite de Dieu le Père Tout-Puissant, d'où il viendra juger les vivants et les morts. Je crois en l'Esprit Saint, à la Sainte Église catholique, à la communion des saints, à la rémission des péchés, à la résurrection de la chair, à la vie éternelle. Amen. Notre Père qui es aux cieux, que ton nom soit sanctifié, que ton règne vienne, que ta volonté soit faite sur la terre comme au ciel. Donne-nous aujourd'hui notre pain de ce jour, pardonne-nous nos offenses, comme nous pardonnons aussi à ceux qui nous ont offensés, et ne nous laisse pas entrer en tentation, mais délivre-nous du mal. Amen.
2: Je ne peux pas vivre seul dans l'amour de Jésus. Mon seul désir, c'est que beaucoup d'âmes vivent la même vie que moi, afin que l'amour de Jésus soit satisfait.
1: Je vous salue Marie, pleine de grâce, le Seigneur est avec vous. Vous êtes bénie entre toutes les femmes, et Jésus, le fruit de vos entrailles, est béni. Sainte Marie, Mère de Dieu, priez pour nous, pauvres pécheurs, maintenant et à l'heure de notre mort. Amen. Gloire au Père, au Fils et au Saint-Esprit, comme il était au commencement, maintenant et toujours, et dans les siècles des siècles. Amen. Première dizaine. Mystère joyeux, la nativité. Et elle mit au monde son fils premier-né, elle l'emmaillota et le coucha dans une mangeoire, car il n'y avait pas de place pour eux dans la salle commune. Luc 2, 7. Fruit du mystère, consentir à notre faiblesse. Grâce à demander. Se jeter avec confiance dans les bras de Dieu et tout attendre de lui. Intention de prière. Pour toutes les personnes en situation de dépendance, les enfants, les malades, les personnes âgées ou handicapées. Notre Père qui es aux cieux, que ton nom soit sanctifié, que ton règne vienne, que ta volonté soit faite sur la terre comme au ciel. Donne-nous aujourd'hui notre pain de ce jour, pardonne-nous nos offenses, comme nous pardonnons aussi à ceux qui nous ont offensés, et ne nous laisse pas entrer en tentation, mais délivre-nous du mal. Amen. Marcel, toi la première petite fleur du Vietnam, tu es très faible. Je n'ai jamais vu une âme plus faible que la tienne. Toutefois, Marcel, il ne faut pas te décourager. Peu importe que tu sois faible, après m'avoir tout remis entre les mains, pourquoi avoir peur de ta faiblesse? Tout ce qui te reste à faire, c'est de m'aimer. Pour le reste, je m'en charge. En effet, que savent faire les petits-enfants? Aimer, voilà leur unique occupation. Jésus à Marcel Van.
3: Je vous salue Marie, pleine de grâce. Le Seigneur est avec vous. Vous êtes bénie entre toutes les femmes, et Jésus, le fruit de vos entrailles, est béni.
4: Sainte Marie, Mère de Dieu, priez pour nous pauvres pécheurs, maintenant et à l'heure de notre mort. Amen.
3: Je vous salue Marie, pleine de grâce. Le Seigneur est avec vous. Vous êtes bénie entre toutes les femmes, et Jésus, le fruit de vos entrailles, est béni.
5: Sainte Marie, Mère de Dieu, priez pour nous pauvres pécheurs, maintenant et à l'heure de notre mort. Amen.
3: Je vous salue Marie, pleine de grâce. Le Seigneur est avec vous. Vous êtes bénie entre toutes les femmes, et Jésus, le fruit de vos entrailles, est béni.
5: Sainte Marie, Mère de Dieu, priez pour nous pauvres pécheurs, maintenant et à l'heure de notre mort. Amen.
3: Je vous salue Marie, pleine de grâce. Le Seigneur est avec vous. Vous êtes bénie entre toutes les femmes, et Jésus, le fruit de vos entrailles, est béni.
5: Sainte Marie, Mère de Dieu, priez pour nous pauvres pécheurs, maintenant et à l'heure de notre mort. Amen.
3: Je vous salue Marie, pleine de grâce. Le Seigneur est avec vous. Vous êtes bénie entre toutes les femmes, et Jésus, le fruit de vos entrailles, est béni.
5: Sainte Marie, Mère de Dieu, priez pour nous pauvres pécheurs, maintenant et à l'heure de notre mort. Amen.
3: Je vous salue Marie, pleine de grâce. Le Seigneur est avec vous. Vous êtes bénie entre toutes les femmes, et Jésus, le fruit de vos entrailles, est béni.
5: Sainte Marie, Mère de Dieu, priez pour nous pauvres pécheurs, maintenant et à l'heure de notre mort. Amen.
3: Je vous salue Marie, pleine de grâce. Le Seigneur est avec vous. Vous êtes bénie entre toutes les femmes, et Jésus, le fruit de vos entrailles, est béni.
5: Sainte Marie, Mère de Dieu, priez pour nous pauvres pécheurs, maintenant et à l'heure de notre mort. Amen.
3: Je vous salue Marie, pleine de grâce. Le Seigneur est avec vous. Vous êtes bénie entre toutes les femmes, et Jésus, le fruit de vos entrailles, est béni.
5: Sainte Marie, Mère de Dieu, priez pour nous pauvres pécheurs, maintenant et à l'heure de notre mort. Amen.
3: Je vous salue Marie, pleine de grâce. Le Seigneur est avec vous. Vous êtes bénie entre toutes les femmes, et Jésus, le fruit de vos entrailles, est béni.
5: Sainte Marie, Mère de Dieu, priez pour nous pauvres pécheurs, maintenant et à l'heure de notre mort. Amen.
3: Je vous salue Marie, pleine de grâce. Le Seigneur est avec vous. Vous êtes bénie entre toutes les femmes, et Jésus, le fruit de vos entrailles, est béni.
5: Sainte Marie, Mère de Dieu, priez pour nous pauvres pécheurs, maintenant et à l'heure de notre mort. Amen.
3: Gloire au Père, au Fils et au Saint-Esprit.
5: Comme il était au commencement, maintenant et toujours, et dans les siècles des siècles. Amen.
1: Deuxième dizaine. Mystère joyeux, la vie cachée à Nazareth. Quant à Jésus, il grandissait en sagesse, en taille et en grâce, devant Dieu et devant les hommes. Luc 2, 52. Fruit du mystère, grandir en sainteté. Grâce à demander, la patience et l'espérance envers ceux qui nous sont confiés. Intention de prière, pour tous les éducateurs et ceux qui ont charge d'âme. Notre Père qui es aux cieux, que ton nom soit sanctifié, que ton règne vienne, que ta volonté soit faite sur la terre comme au ciel. Donne-nous aujourd'hui notre pain de ce jour. Pardonne-nous nos offenses comme nous pardonnons aussi à ceux qui nous ont offensés. Et ne nous laisse pas entrer en tentation, mais délivre-nous du mal. Amen.
6: L'abbé Na me confiait l'enseignement du catéchisme aux enfants. J'ai parfois rencontré des enfants entêtés et indociles. Ces enfants étaient des plus impolis et indisciplinés, même envers ceux qui leur témoignaient de l'affection. En des cas semblables, il faut d'abord rester calme, commander doucement et naturellement, de façon que ces petits soient joyeux et nous aiment. D'autre part, il faut aussi demander le soutien d'une force surnaturelle, ce qui revient à dire qu'il faut prier.
7: Je vous salue Marie, pleine de grâce. Le Seigneur est avec vous. Vous êtes bénie entre toutes les femmes, et Jésus, le fruit de vos entrailles, est béni.
5: Sainte Marie, Mère de Dieu, priez pour nous pauvres pécheurs, maintenant et à l'heure de notre mort. Amen.
7: Je vous salue, Marie, pleine de grâce. Le Seigneur est avec vous. Vous êtes bénie entre toutes les femmes, et Jésus, le fruit de vos entrailles, est béni.
4: Sainte Marie, Mère de Dieu, priez pour nous pauvres pécheurs, maintenant et à l'heure de notre mort. Amen.
7: Je vous salue, Marie, pleine de grâce. Le Seigneur est avec vous. Vous êtes bénie entre toutes les femmes, et Jésus, le fruit de vos entrailles, est béni.
4: Sainte Marie, Mère de Dieu, priez pour nous pauvres pécheurs, maintenant et à l'heure de notre mort. Amen.
7: Je vous salue, Marie, pleine de grâce. Le Seigneur est avec vous. Vous êtes bénie entre toutes les femmes, et Jésus, le fruit de vos entrailles, est béni.
4: Sainte Marie, Mère de Dieu, priez pour nous pauvres pécheurs, maintenant et à l'heure de notre mort. Amen.
7: Je vous salue, Marie, pleine de grâce. Le Seigneur est avec vous. Vous êtes bénie entre toutes les femmes, et Jésus, le fruit de vos entrailles, est béni.
4: Sainte Marie, Mère de Dieu, priez pour nous pauvres pécheurs, maintenant et à l'heure de notre mort. Amen.
7: Je vous salue, Marie, pleine de grâce. Le Seigneur est avec vous. Vous êtes bénie entre toutes les femmes, et Jésus, le fruit de vos entrailles, est béni.
4: Sainte Marie, Mère de Dieu, priez pour nous pauvres pécheurs, maintenant et à l'heure de notre mort. Amen.
7: Je vous salue, Marie, pleine de grâce. Le Seigneur est avec vous. Vous êtes bénie entre toutes les femmes, et Jésus, le fruit de vos entrailles, est béni.
4: Sainte Marie, Mère de Dieu, priez pour nous pauvres pécheurs, maintenant et à l'heure de notre mort. Amen.
7: Je vous salue, Marie, pleine de grâce. Le Seigneur est avec vous. Vous êtes bénie entre toutes les femmes, et Jésus, le fruit de vos entrailles, est béni.
4: Sainte Marie, Mère de Dieu, priez pour nous pauvres pécheurs, maintenant et à l'heure de notre mort. Amen.
7: Je vous salue, Marie, pleine de grâce. Le Seigneur est avec vous. Vous êtes bénie entre toutes les femmes, et Jésus, le fruit de vos entrailles, est béni.
4: Sainte Marie, Mère de Dieu, priez pour nous pauvres pécheurs, maintenant et à l'heure de notre mort. Amen.
7: Je vous salue, Marie, pleine de grâce. Le Seigneur est avec vous. Vous êtes bénie entre toutes les femmes, et Jésus, le fruit de vos entrailles, est béni.
4: Sainte Marie, Mère de Dieu, priez pour nous pauvres pécheurs, maintenant et à l'heure de notre mort. Amen.
7: Gloire au Père, au Fils et au Saint-Esprit,
4: comme il était au commencement, maintenant et toujours, et dans les siècles des siècles. Amen.
1: Troisième dizaine, mystère lumineux, la transfiguration. Jésus prit avec lui Pierre, Jacques et Jean, et il gravit la montagne pour prier. Pierre et ses compagnons étaient accablés de sommeil, mais restant éveillés, ils virent la gloire de Jésus. Luc 9, 28-32. Fruit du mystère, le désir de prier. Grâce à demander. Le dialogue continuel du cœur avec notre Père du ciel. Intention de prière. Pour tous ceux dont la mission sur terre est de prier, afin qu'ils ne se découragent jamais. Notre Père qui es aux cieux, que ton nom soit sanctifié, que ton règne vienne, que ta volonté soit faite sur la terre comme au ciel. Donne-nous aujourd'hui notre pain de ce jour, pardonne-nous nos offenses, comme nous pardonnons aussi à ceux qui nous ont offensés, et ne nous laisse pas entrer en tentation, mais délivre-nous du mal. Amen.
8: Pendant l'oraison, je fus à nouveau distrait, pensant au Viet Minh et au Vietnam. Je désirais avoir beaucoup de fusils et d'avions pour m'opposer aux communistes et les empêcher de régner sur le Vietnam, ma patrie. Ô Mère, j'ai même demandé au petit Jésus de m'accorder ce que je désirais. Mais il s'est contenté de me répondre:
1: l'arme la meilleure pour sauvegarder les intérêts de ton pays et l'arracher aux mains des communistes, c'est la prière. Ne cesse pas de me regarder, petit frère, et Et cela suffit. Chacun de tes regards à cette intention suffit à me faire comprendre la situation du Vietnam, ta patrie.
3: Je vous salue, Marie, pleine de grâce. Le Seigneur est avec vous. Vous êtes bénie entre toutes les femmes, et Jésus, le fruit de vos entrailles, est béni.
4: Sainte Marie, Mère de Dieu, priez pour nous pauvres pécheurs, maintenant et à l'heure de notre mort. Amen.
3: Je vous salue, Marie, pleine de grâce. Le Seigneur est avec vous. Vous êtes bénie entre toutes les femmes, et Jésus, le fruit de vos entrailles, est béni.
4: Sainte Marie, Mère de Dieu, priez pour nous pauvres pécheurs, maintenant et à l'heure de notre mort. Amen.
3: Je vous salue, Marie, pleine de grâce. Le Seigneur est avec vous. Vous êtes bénie entre toutes les femmes, et Jésus, le fruit de vos entrailles, est béni.
4: Sainte Marie, Mère de Dieu, priez pour nous pauvres pécheurs, maintenant et à l'heure de notre mort. Amen.
3: Je vous salue, Marie, pleine de grâce. Le Seigneur est avec vous. Vous êtes bénie entre toutes les femmes, et Jésus, le fruit de vos entrailles, est béni.
4: Sainte Marie, Mère de Dieu, priez pour nous pauvres pécheurs, maintenant et à l'heure de notre mort. Amen.
3: Je vous salue, Marie, pleine de grâce. Le Seigneur est avec vous. Vous êtes bénie entre toutes les femmes, et Jésus, le fruit de vos entrailles, est béni.
4: Sainte Marie, Mère de Dieu, priez pour nous pauvres pécheurs, maintenant et à l'heure de notre mort. Amen.
3: Je vous salue, Marie, pleine de grâce. Le Seigneur est avec vous. Vous êtes bénie entre toutes les femmes, et Jésus, le fruit de vos entrailles, est béni.
4: Sainte Marie, Mère de Dieu, priez pour nous pauvres pécheurs, maintenant et à l'heure de notre mort. Amen.
3: Je vous salue, Marie, pleine de grâce. Le Seigneur est avec vous. Vous êtes bénie entre toutes les femmes, et Jésus, le fruit de vos entrailles, est béni.
4: Sainte Marie, Mère de Dieu, priez pour nous pauvres pécheurs, maintenant et à l'heure de notre mort. Amen.
3: Je vous salue, Marie, pleine de grâce. Le Seigneur est avec vous. Vous êtes bénie entre toutes les femmes, et Jésus, le fruit de vos entrailles, est béni.
4: Sainte Marie, Mère de Dieu, priez pour nous pauvres pécheurs, maintenant et à l'heure de notre mort. Amen.
3: Je vous salue, Marie, pleine de grâce. Le Seigneur est avec vous. Vous êtes bénie entre toutes les femmes, et Jésus, le fruit de vos entrailles, est béni.
4: Sainte Marie, Mère de Dieu, priez pour nous pauvres pécheurs, maintenant et à l'heure de notre mort. Amen.
3: Je vous salue, Marie, pleine de grâce. Le Seigneur est avec vous. Vous êtes bénie entre toutes les femmes, et Jésus, le fruit de vos entrailles, est béni.
4: Sainte Marie, Mère de Dieu, priez pour nous pauvres pécheurs, maintenant et à l'heure de notre mort. Amen.
3: Gloire au Père, au Fils et au Saint-Esprit.
4: Comme il était au commencement, maintenant et toujours, et dans les siècles des siècles. Amen.
1: Quatrième dizaine. Mystère douloureux. Le couronnement d'épines. Celui qui est un scandale, une occasion de chute pour un seul de ces petits qui croient en moi, mieux vaudrait pour lui qu'on lui attache au cou une de ces meules que tournent les ânes et qu'on le jette à la mer. Marc 9, 42. Fruit du mystère, la souffrance devant ce qui défigure l'amour. Grâce à demander. Réveillez nos consciences et nous gardez de l'esprit du monde. Intention de prière pour les enfants victimes de violences ou exposés à la pornographie. Notre Père qui es aux cieux, que ton nom soit sanctifié, que ton règne vienne, que ta volonté soit faite sur la terre comme au ciel. Donne-nous aujourd'hui notre pain de ce jour. Pardonne-nous nos offenses, comme nous pardonnons aussi à ceux qui nous ont offensés. Et ne nous laisse pas entrer en tentation, mais délivre-nous du mal. Amen.
9: En peu de temps, de mauvais traitements, abus physiques et sexuels, humiliations, j'en vins à me considérer comme un objet. Le démon faisait naître en moi cette pensée.
10: si les hommes ne peuvent plus me supporter, comment Dieu me supporterait-il davantage? Je vais bientôt mourir et je devrais tomber en enfer. Dieu me juge dès ici-bas. Cette pensée augmentait ma crainte. J'avais peur de mourir subitement et d'être entraîné en enfer par les démons. Et j'en vins à ne plus communier tous les jours.
7: Je vous salue Marie, pleine de grâce. Le Seigneur est avec vous. Vous êtes bénie entre toutes les femmes, et Jésus, le fruit de vos entrailles, est béni.
4: Sainte Marie, Mère de Dieu, priez pour nous pauvres pécheurs, maintenant et à l'heure de notre mort. Amen.
7: Je vous salue, Marie, pleine de grâce. Le Seigneur est avec vous. Vous êtes bénie entre toutes les femmes, et Jésus, le fruit de vos entrailles, est béni.
4: Sainte Marie, Mère de Dieu, priez pour nous pauvres pécheurs, maintenant et à l'heure de notre mort. Amen.
7: Je vous salue Marie, pleine de grâce. Le Seigneur est avec vous. Vous êtes bénie entre toutes les femmes, et Jésus, le fruit de vos entrailles, est béni.
4: Sainte Marie, Mère de Dieu, priez pour nous pauvres pécheurs, maintenant et à l'heure de notre mort. Amen.
7: Je vous salue Marie, pleine de grâce. Le Seigneur est avec vous. Vous êtes bénie entre toutes les femmes, et Jésus, le fruit de vos entrailles, est béni.
4: Sainte Marie, Mère de Dieu, priez pour nous pauvres pécheurs, maintenant et à l'heure de notre mort. Amen.
7: Je vous salue Marie, pleine de grâce, le Seigneur est avec vous. Vous êtes bénie entre toutes les femmes, et Jésus, le fruit de vos entrailles, est béni.
4: Sainte Marie, Mère de Dieu, priez pour nous pauvres pécheurs, maintenant et à l'heure de notre mort. Amen.
7: Je vous salue Marie, pleine de grâce. Le Seigneur est avec vous. Vous êtes bénie entre toutes les femmes, et Jésus, le fruit de vos entrailles, est béni.
4: Sainte Marie, Mère de Dieu, priez pour nous pauvres pécheurs, maintenant et à l'heure de notre mort. Amen.
7: Je vous salue, Marie, pleine de grâce. Le Seigneur est avec vous. Vous êtes bénie entre toutes les femmes, et Jésus, le fruit de vos entrailles, est béni.
4: Sainte Marie, Mère de Dieu, priez pour nous pauvres pécheurs, maintenant et à l'heure de notre mort. Amen.
7: Je vous salue Marie, pleine de grâce. Le Seigneur est avec vous. Vous êtes bénie entre toutes les femmes, et Jésus, le fruit de vos entrailles, est béni.
4: Sainte Marie, Mère de Dieu, priez pour nous pauvres pécheurs, maintenant et à l'heure de notre mort. Amen.
7: Je vous salue Marie, pleine de grâce. Le Seigneur est avec vous. Vous êtes bénie entre toutes les femmes, et Jésus, le fruit de vos entrailles, est béni.
4: Sainte Marie, Mère de Dieu, priez pour nous pauvres pécheurs, maintenant et à l'heure de notre mort. Amen.
7: Je vous salue Marie, pleine de grâce. Le Seigneur est avec vous. Vous êtes bénie entre toutes les femmes, et Jésus, le fruit de vos entrailles, est béni.
4: Sainte Marie, Mère de Dieu, priez pour nous pauvres pécheurs, maintenant et à l'heure de notre mort. Amen.
7: Gloire au Père, au Fils et au Saint-Esprit,
4: comme il était au commencement, maintenant et toujours, et dans les siècles des siècles. Amen.
1: Cinquième dizaine. Mystère glorieux, la Pentecôte. Allez dans le monde entier, proclamez l'Évangile à toute la création. Marc 16, 15. Fruit du mystère, l'ardeur missionnaire. Grâce à demander. Être docile à l'action de l'Esprit-Saint en nous et à travers nous. Attention de prière pour la France. Notre Père qui es aux cieux, que ton nom soit sanctifié, que ton règne vienne, que ta volonté soit faite sur la terre comme au ciel. Donne-nous aujourd'hui notre pain de ce jour, pardonne-nous nos offenses, comme nous pardonnons aussi à ceux qui nous ont offensés, et ne nous laisse pas entrer en tentation, mais délivre-nous du mal. Amen.
10: Peu de temps après ma première communion, j'ai encore eu le bonheur de recevoir l'Esprit Saint. Mon cœur débordait de joie, quand je me présentais devant l'évêque pour recevoir le signe de la croix qu'il a imprimé sur mon front et être admis officiellement dans la troupe des valeureux soldats du Christ. Le signe de la croix, c'est l'étendard de la victoire du Sauveur. C'est la force et l'épée de l'Esprit Saint. Ce signe, imprimé dans mon âme, n'en pourra jamais être effacé.
3: Je vous salue, Marie, pleine de grâce. Le Seigneur est avec vous. Vous êtes bénie entre toutes les femmes, et Jésus, le fruit de vos entrailles, est béni.
4: Sainte Marie, Mère de Dieu, priez pour nous pauvres pécheurs, maintenant et à l'heure de notre mort. Amen.
3: Je vous salue, Marie, pleine de grâce. Le Seigneur est avec vous. Vous êtes bénie entre toutes les femmes, et Jésus, le fruit de vos entrailles, est béni.
4: Sainte Marie, Mère de Dieu, priez pour nous pauvres pécheurs, maintenant et à l'heure de notre mort. Amen.
3: Je vous salue, Marie, pleine de grâce. Le Seigneur est avec vous. Vous êtes bénie entre toutes les femmes, et Jésus, le fruit de vos entrailles, est béni.
4: Sainte Marie, Mère de Dieu, priez pour nous pauvres pécheurs, maintenant et à l'heure de notre mort. Amen.
3: Je vous salue, Marie, pleine de grâce. Le Seigneur est avec vous. Vous êtes bénie entre toutes les femmes, et Jésus, le fruit de vos entrailles, est béni.
4: Sainte Marie, Mère de Dieu, priez pour nous pauvres pécheurs, maintenant et à l'heure de notre mort. Amen.
3: Je vous salue, Marie, pleine de grâce. Le Seigneur est avec vous. Vous êtes bénie entre toutes les femmes, et Jésus, le fruit de vos entrailles, est béni.
4: Sainte Marie, Mère de Dieu, priez pour nous pauvres pécheurs, maintenant et à l'heure de notre mort. Amen.
3: Je vous salue, Marie, pleine de grâce. Le Seigneur est avec vous. Vous êtes bénie entre toutes les femmes, et Jésus, le fruit de vos entrailles, est béni.
4: Sainte Marie, Mère de Dieu, priez pour nous pauvres pécheurs, maintenant et à l'heure de notre mort. Amen.
3: Je vous salue, Marie, pleine de grâce. Le Seigneur est avec vous. Vous êtes bénie entre toutes les femmes, et Jésus, le fruit de vos entrailles, est béni.
4: Sainte Marie, Mère de Dieu, priez pour nous pauvres pécheurs, maintenant et à l'heure de notre mort. Amen.
3: Je vous salue, Marie, pleine de grâce. Le Seigneur est avec vous. Vous êtes bénie entre toutes les femmes, et Jésus, le fruit de vos entrailles, est béni.
4: Sainte Marie, Mère de Dieu, priez pour nous pauvres pécheurs, maintenant et à l'heure de notre mort. Amen.
3: Je vous salue, Marie, pleine de grâce. Le Seigneur est avec vous. Vous êtes bénie entre toutes les femmes, et Jésus, le fruit de vos entrailles, est béni.
4: Sainte Marie, Mère de Dieu, priez pour nous pauvres pécheurs, maintenant et à l'heure de notre mort. Amen.
3: Je vous salue, Marie, pleine de grâce. Le Seigneur est avec vous. Vous êtes bénie entre toutes les femmes, et Jésus, le fruit de vos entrailles, est béni.
4: Sainte Marie, Mère de Dieu, priez pour nous pauvres pécheurs, maintenant et à l'heure de notre mort. Amen.
3: Gloire au Père, au Fils et au Saint-Esprit.
4: Comme il est

0: Il est 4 heures.
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0: au puits de Jacob. Celui qui boira de l'eau que je lui donnerai n'aura plus jamais soif.
1: Le salut. Tu as tellement aimé le monde, Père très saint, que tu nous as envoyé ton propre Fils pour qu'il soit notre sauveur. Conçu de l'Esprit Saint, il a vécu notre condition d'homme en toute chose excepté le péché, annonçant aux pauvres la bonne nouvelle du salut. La quatrième prière eucharistique place le salut au cœur de la bonne nouvelle de la venue du Fils de Dieu parmi les hommes. Mais pour beaucoup de nos contemporains et de chrétiens, la question du salut n'est plus centrale. Pourquoi cet affaissement de cette vérité centrale du salut ? Et qui peut nous sauver ? Autant de questions que nous allons poser au Père de Mantières, auteur du livre « Quelle espérance d'être sauvé ? Petit traité de la rédemption » aux éditions Salvateur. Bonjour Père.
2: Bonjour.
1: Alors, qui sauve ? D'où vient cet affaissement d'une des vérités essentielles du christianisme, le salut ?
2: Mais il faut prendre à la mesure, effectivement, de cet affaissement dont vous parlez. Quand on lit la littérature chrétienne durant des siècles et des siècles, on s'aperçoit que tout ce qu'ont fait nos aïeux, nos pères dans la foi, était motivé par la question du salut. Pourquoi faisait-on le catéchisme ? Parce que le petit peuple se damne faute d'instruction, dit saint Vincent de Paul. Pourquoi organisait-on des missions ? Pour porter la parole du salut au peuple qui l'ignorait. La vie chrétienne était conçue presque essentiellement comme autour de l'idée de faire son salut. Il fallait faire son salut. Aujourd'hui, il est bien rare qu'on parle de salut et les chrétiens que vous interrogez, et même les plus fervents, ne présentent plus du tout les choses de cette manière-là, au point que j'ai pu faire l'expérience qu'aux des enfants de catéchisme, de CM2, donc après 3 ans de catéchisme, ignoraient même ce que pouvait vouloir dire le mot de salut, encore plus bien sûr le mot de rédemption, de sacrifice, de rachat, de satisfaction, ou que sais-je, tout ce vocabulaire si essentiel que nous retrouvons dans nos prières eucharistiques, par exemple, et qui est complètement inintelligible pour l'immense majorité des chrétiens contemporains.
1: Alors n'est-ce pas dû à la perte du sens du péché et même du péché originel ?
2: Alors il est certain qu'il y a une façon de présenter le salut qui est essentiellement Jésus est venu pour nous sauver du péché. Alors si on perd le sens du péché, eh bien on comprend qu'on puisse perdre aussi le sens du salut. D'ailleurs, il y a un pape, je crois que c'est Pie XI, qui disait que le péché principal de ce siècle est la perte du sens du péché. Mais on peut concevoir aussi que le salut, eh bien, il fait face à toutes sortes, j'allais dire, de maux ou de fragilités. Et en particulier, bien sûr, le salut que nous attendons, il a trait à une victoire sur la mort. Donc on ne peut pas dire que la perte du sens du péché soit la raison fondamentale de cette perte du sens du salut, parce qu'il y a un moyen, et je crois que c'est ça qu'il faut découvrir, de représenter les notions de salut avec un autre vocabulaire que celui de rémission des péchés, peut-être avec le vocabulaire d'accomplissement de la destinée de chacun. Par exemple, c'est très curieux qu'on n'est plus du tout soucieux de son salut, mais on est très soucieux de nos jours de son bien-être, de son épanouissement. Vous n'avez qu'à aller dans les librairies, voir toute cette littérature abondante sur l'harmonie, sur la recherche de soi, sur l'épanouissement de l'être, sur le bien-être en général. Eh bien, peut-être que c'est une autre façon de dire le salut, parce que, effectivement, le salut consiste bien pour nous à aller jusqu'au bout de notre destinée, et notre destinée, telle que la Bible nous la révèle, c'est de voir Dieu.
1: Alors le salut économique et même personnel ne dépend-il pas aussi du changement des structures ? Parce qu'on a l'impression qu'en changeant des structures, tout ira bien.
2: Alors oui, c'est ça. Bien sûr, souvent, il y a cette opposition entre des changements de structure et puis la conversion du cœur. Ce qui est très frappant, c'est que Jésus n'a pas défilé avec des pancartes pour chasser l'occupant romain ou pour changer les structures du peuple juif. Il a essayé d'atteindre chacun au cœur. J'aime beaucoup cette petite anecdote de la bienheureuse mère Teresa. On cite souvent cet exemple d'un journaliste qui interviewait mère Teresa en lui disant « Ma mère, vous qui avez côtoyé tant de misère dans ce monde, qui êtes en but à tant de souffrances, pouvez-vous nous dire ce qu'il faudrait changer dans le monde pour qu'il y ait un peu plus de paix et de joie de vivre ?» Et la petite mère Teresa, avec le sourire admirable qu'on lui connaissait, a regardé le journaliste en lui disant « Ce qu'il faudrait changer, monsieur, c'est vous et moi. » Elle montrait admirablement que rien ne se fera s'il n'y a pas une conversion profonde du cœur.
1: Alors souvent aussi on entend dire, après Auschwitz, que peut signifier Dieu sauveur. Alors que répondez-vous à cette objection ?
2: Alors effectivement, il y a là un drame colossal, un drame métaphysique pourrait-on dire presque, et qui montre l'abîme du mal dont l'homme est capable. Et beaucoup de gens ont pensé qu'après Auschwitz, ce n'était plus tellement à Dieu de sauver l'homme, mais plutôt à l'homme de sauver Dieu. Il y a toute une théologie juive en particulier, qui, une espèce de théodicée juive désespérée pour essayer de sauver encore l'idée même de Dieu après le drame d'Auschwitz, puisqu'au fond, après Auschwitz, on s'est dit bien, soit Dieu est bon et tout-puissant, et alors on ne comprend pas comment il a pu laisser faire une chose pareille, soit il n'est que bon, mais impuissant, soit il est tout puissant, mais pas bon. En quelque sorte, le drame d'Auschwitz vient décoller, rendre impossible la conjonction en Dieu de ces deux attributs, la bonté et la puissance. Et beaucoup de gens, pour sauver la bonté de Dieu, ont bradé sa puissance. Et nous avons, par exemple, des auteurs comme Étienne Soum, par exemple, l'idée que c'est à nous de sauver Dieu, parce que ce pauvre Dieu impuissant, bien incapable de nous sauver, eh bien, on doit venir à sa rescousse.
1: Et face au pluralisme culturel, et dans un contexte d'indifférence religieuse, comment maintenir que Jésus, cet homme juif, inscrit dans une culture et dans une époque très régionale, est le seul sauveur ?
2: Ben voilà, c'est ça la prétention inouïe du christianisme. Déjà, il y a toute une vague, je pense à Michel Onfray ou des gens comme ça, qui critiquent le monothéisme comme facteur de troubles et de violence, puisqu'au fond, c'est beaucoup plus sympa de penser que chacun a son petit Dieu, qu'il y a de multiples dieux, et puis comme ça, si vous avez votre Dieu à vous, ben je vous laisse tranquille, et puis moi j'ai mon Dieu à moi, et personne ne va se battre pour si peu. Or, l'affirmation centrale du monothéisme, c'est que Dieu est un Dieu jaloux. Il y a un Dieu unique, le Dieu de la Bible, il n'est pas si sympa que ça, hein, parce qu'il ne supporte pas l'idolâtrie et toutes ces petites idoles. Alors dans un monde démocratique, de tolérance, l'affirmation du monothéisme est déjà remise en cause. Alors combien plus l'affirmation monosotériologique, si on peut dire, l'affirmation qu'il y a un seul nom qui nous est donné pour notre salut, comme disent les apôtres dans le livre des Actes, il n'y a pas d'autre nom que celui de Jésus par lequel nous puissions être sauvés. L'affirmation qui dit que le salut du monde entier, des êtres passés, présents, à venir, passe par l'étroit goulet de cet homme de Nazareth, c'est une affirmation abyssale. Alors, il faut en rendre compte, c'est pas si simple. La foi catholique s'est développée pour rendre compte de cette affirmation majeure.
1: Alors, comment l'Église peut-elle répondre à ces requêtes contemporaines ?
2: Ah ben, je crois qu'il faut accepter de garder, bien sûr, la substance de la foi, mais accepter aussi, peut-être, de la transmettre dans un vocabulaire plus contemporain, plus compréhensible, plus admissible par nos voisins et ceux qui ne partagent pas notre foi. Alors, comment transmettre la foi ? Comment trouver un vocabulaire théologique convenable pour notre époque ? Ça, c'est le rôle des théologiens, des pasteurs, des catéchètes. C'est ce que nous faisons sans cesse. Et après tout, il faut sauver la substance. Mais on peut très bien admettre que, peut-être que, par exemple, après avoir parlé de salut en termes de rémission des péchés, on parle aujourd'hui de salut en termes de destinée, de vocation. Quand le Concile Vatican II, par exemple, fait tout un chapitre dans Lumen Gentium pour dire que tous les hommes sont appelés à la sainteté, c'est bien une façon de parler du salut, mais une façon qui est peut-être plus admissible et moins patoisante, si on peut employer cette expression, que les notions anciennes de rédemption, de rachat, de sacrifice, d'expiation, toutes notions qui ont du mal à passer aujourd'hui. Alors peut-être qu'il faut voir les choses plus positivement comme vocation, épanouissement, marche vers Dieu. Voilà, c'est une autre destinée, c'est une autre façon de présenter des vérités qui, elles, sont éternelles.
1: Mais vous avez employé le mot épanouissement. Est-ce que c'est pas un peu dangereux ? Parce que quand on pense pense épanouissement, on pense épanouissement psychologique, personnel. Et je pense que le salut est beaucoup plus profond que ça.
2: Bien sûr, mais ce qu'il faut dire, c'est que le salut que Dieu nous propose correspond à notre vocation profonde. Mmh. C'est là où on peut parler d'épanouissement. C'est-à-dire que si j'épanouis toutes mes facultés, si je mets en œuvre tout ce pour quoi je suis fait, alors j'atteindrai le salut, parce que j'ai été fait par Dieu, à son image et à sa ressemblance, libre et capable d'aimer. Et si j'épanouis ces capacités d'aimer, certainement, cela me fera parvenir au salut. Donc on peut très bien, si vous voulez, présenter le salut sous ces catégories nouvelles d'épanouissement, et peut-être qu'il y aurait tout un travail théologique. Je ne dis pas que je ne l'ai pas fait encore, il est à faire, mais peut-être qu'il faut partir de là où les gens en sont. S'ils sont très soucieux de leur bien-être, de leur épanouissement, eh bien il faut partir de ce souci qu'ils ont et leur montrer, mais ce que vous devez épanouir, c'est pas simplement vos compétences physiques ou intellectuelles, c'est surtout cette capacité d'aimer que Dieu a mis en vous, et si vous l'épanouissez parfaitement, alors vous atteindrez au Dieu d'amour que la Bible nous révèle.
1: Vous suivez l'émission Au Puits de Jacob, le salut avec le père Guillaume de Maintière. Alors, qui sauve ?
2: Dieu seul, bien sûr. Ça, au moins, il y a une chose sur laquelle on est d'accord et qui est l'enseignement majeur de tout l'Ancien Testament. Dieu seul sauve. Vous savez, les invectives des prophètes contre toutes les petites idoles qui ne sauvent pas, qui ont des oreilles et qui n'entendent pas, qui ont une bouche et qui ne parlent pas, qui ont des mains et qui n'agissent pas, qui sont comme des épouvantails dans un champ de concombres, dit le prophète Jérémie. Alors c'est assez intéressant de voir comment tous les prophètes ont pour but de dire « Vous allez à la catastrophe » si vous ne revenez pas avec l'alliance au Dieu unique. Vous savez que le prophète Isaïe, par exemple, passe 3 ans dans les rues de Jérusalem, les fesses à l'air, nous dit la Bible, tout nu, hein, pour montrer que tant qu'on n'a pas, on ne s'est pas revêtu de l'alliance avec le Seigneur Sabaoth, on est nu, sans aucune protection, sans aucune armure. Toutes ces petites alliances bricolées avec l'Égypte, avec des idoles, avec des... Tout ça, c'est du vent. La vanité, dit l'Écriture, le seul qui puisse nous sauver, notre rocher, notre salut, le seul qui nous sauve, c'est Dieu.
1: Et ça n'a pas toujours été facile pour le peuple élu.
2: Eh bien non, on est toujours tenté, ce n'est pas facile pour le peuple élu, c'est pas facile pour nous.
1: C'est l'histoire de l'Ancien
2: Testament. C'est l'histoire de l'Ancien Testament, mais c'est la nôtre aussi personnelle, je crois. On est toujours tenté de se raccrocher à des petits rochers de substitution, nos petits sauveurs personnels. Je raconte dans le livre cette anecdote qui m'a beaucoup touché d'un prêtre âgé qui m'a dit, tu sais Guillaume, ça fait des années que je récite ces psaumes, Dieu seul est mon rocher, mon salut, ma citadelle, ma forteresse. Ben enfin, avouons-le, quand on est un peu jeune, ben, notre rocher, ce à quoi on se rattrape, ben, c'est notre mémoire, c'est notre santé, c'est notre situation, c'est nos relations, c'est nos amis, c'est nos familles, c'est notre compte en banque. On a tous des petits rochers.
1: Et même des reliques.
2: Et même des reliques.
1: On fait ça avec une religieuse. Ben, voilà. Sa petite relique.
2: On fait de la varappe un peu, hein, donc on se raccroche à ce qu'on peut. Mais, me disait ce vieux prêtre, l'âge venant, on s'aperçoit que tous ces petits rochers, ils sont bien friables. La mémoire, ben, elle disparaît. La santé, je ne l'ai plus guère. La famille, ils sont tous disparus. Les amis se sont distancés. Voilà. Et donc, on s'aperçoit de la vérité de ce thème biblique majeur. Mon rocher qui me sauve, c'est Dieu.
1: Alors, si Dieu seul sauve, or Jésus me sauve, puisque c'est le Sauveur, donc Jésus est Dieu. Comment ce syllogisme s'est-il établi dans les premiers siècles de l'Église ?
2: Voilà, c'est une chose très importante et que les chrétiens connaissent peu. C'est-à-dire que pour nous, évidemment, on fait la démarche inverse. Oui. On dit, ben, comme Jésus est Dieu, il nous sauve. Ça paraît logique. Mais dans les premiers temps de l'Église, la première certitude a été celle du salut en Jésus-Christ. Les premiers chrétiens ont fait l'expérience qu'ils étaient sauvés en Jésus-Christ à travers la foi et le baptême. Et c'est cette expérience qui les a conduits peu à peu à se dire « Mais si Jésus nous sauve et que Dieu seul sauve, alors c'est que Jésus est Dieu. Il ne nous sauverait pas s'il n'était pas vraiment Dieu. » Et c'est ainsi que, au cours des siècles et des réflexions théologiques, eh bien, on va aboutir à la définition qui sera celle des conciles de Nicée ou de Chalcédoine, à savoir la véritable nature divine de notre Seigneur Jésus.
1: Et même si le Christ est crucifié, c'est parce qu'il a blasphémé. Et il a blasphémé parce que bien sûr, il n'a pas affirmé comme ça, je suis fils de Dieu, mais au fond, il pardonnait les péchés, ce qui est la forme même du salut.
2: Tout à fait. Alors, Jésus a revendiqué son rang divin de multiples manières. Alors, effectivement, dans l'évangile de Saint Jean, les gens, les juifs, ramassent des pierres pour lapider Jésus, parce que lui, qui n'est qu'un homme, il appelle Dieu son Père, se faisant ainsi l'égal de Dieu. À deux reprises, on voit comment l'argument majeur pour condamner Jésus, c'est sa prétention insupportable à être Dieu. À la limite, Jésus aurait prétendu être le Messie. Pourquoi pas ? Mais il prétendait plus que cela. Et par exemple, quand Jésus dit « Je suis le bon pasteur », tout le monde sait en Israël que le bon pasteur, c'est Dieu, en référence au texte d'Ézéchiel, au chapitre 34, où Dieu dit qu'il est le bon pasteur de son peuple. Ou encore, évidemment, vous venez de le mentionner, quand Jésus pardonne les péchés, il s'arroge une prérogative divine. C'est insupportable aux oreilles juives.
1: Il se met aussi à l'égalité de la loi.
2: Il se met à juger la loi. On vous a dit, et moi je vous dis. Mais qui est-il, celui-là ? Il va même jusqu'à dire, vous avez raison, dit-il aux Juifs, d'examiner les Écritures, car c'est de moi qu'elles parlent. Toutes les Écritures sont relatives à lui. Qui est-il, celui-là, pour prétendre une chose pareille ?
1: Oui, en effet, que faut-il que Jésus soit pour que tout homme soit sauvé ? L'universalité du salut.
2: Voilà, alors, la première certitude, qui a été celle des auteurs chrétiens primitifs, c'était le salut en Jésus-Christ, offert à tout homme. Et alors la question est de savoir, qui faut-il que Jésus soit pour pouvoir nous sauver ainsi ? Alors, pour qu'il puisse nous sauver, c'est-à-dire nous diviniser, il faut qu'il soit Dieu. Car seul le feu échauffe, comme disent les philosophes, seul la chaleur, on communique que la forme que l'on possède, et s'il nous communique la vie divine, c'est qu'il est lui-même Dieu. Et puis ensuite, on s'est posé la question, qui faut-il que Jésus soit pour que ce salut nous atteigne ? Eh bien, il faut qu'il soit vraiment homme comme nous. Pour que la nature humaine soit sauvée, il faut que Jésus soit pleinement homme et pleinement Dieu. Et c'est une réflexion, autrement dit, autour de la notion de salut, une réflexion sotériologique, dit-on en théologie, une réflexion autour de la notion du salut, qui a amené avec elle une réflexion christologique sur...
1: Parfaitement Dieu, parfaitement homme,
2: sans séparation et sans confusion, selon la formule du Concile de Chalcédoine.
1: Alors, si Dieu sauve, et là on arrive à une question très importante, quelle est la part de l'homme ?
2: Voilà, alors elle est très importante, surtout aujourd'hui, parce que l'homme se sent de plus en plus adulte. Il y a eu tout un mouvement existentialiste, notamment, qui a affirmé la consistance de l'être humain, sa grandeur, de faire usage de sa liberté, et de ne pas en rester à un stade infantile où l'on reçoit tout d'un autre. Et c'est vrai, et c'est beau, et c'est bien, il faut exalter cette liberté de l'homme. Et aujourd'hui, certainement, si on veut parler de salut, il faut montrer quelle place a l'homme dans son propre salut. Or, c'est la volonté de Dieu que l'homme participe à son salut. On cite toujours fréquemment cette parole de saint Augustin, « Dieu t'a créé sans toi, il ne te sauvera pas sans toi ». Nous participons à notre salut. Alors nous participons d'abord parce que Jésus est homme. C'est-à-dire que celui qui nous sauve, c'est aussi un fils d'Adam. Jésus de Nazareth est bien le fils d'Adam, il partage avec nous cette nature humaine, et donc l'humanité participe à son propre rachat en Jésus-Christ. Mais en outre, c'est Jésus qui nous a acquis le salut, et chacun d'entre nous, nous devons nous ouvrir à ce salut que Dieu nous communique. C'est ce qu'on appelle en théologie la rédemption subjective. Nous devons nous ouvrir au salut que Dieu communique. Et ça,
1: mais c'est déjà une grâce.
2: C'est
1: ça qui est difficile.
2: Voilà, c'est très qui est difficile parce que nous entrons dans des querelles théologiques très subtiles entre Augustin et Pélage, et puis postérieurement même avec le semi-pélagianisme. L'idée, c'est que notre ouverture à la grâce est déjà un fruit de la grâce. Alors j'essaye de donner une image dans le livre sur le barrage qui s'ouvre à cause même de la force de l'eau qui s'écoule. C'est le barrage qui s'ouvre, mais il le fait aussi sous la force de la grâce. Voilà. Donc, mais ce n'est qu'une image, qui est comme toutes les images insatisfaisantes. Mais ce qui est certain, c'est qu'il faut dire à la fois que dans le salut qui nous atteint, tout est de Dieu, tout vient de Dieu, tout est grâce. et néanmoins que c'est bien un acte de l'homme de s'ouvrir au salut. Autrement dit, tout est de Dieu et tout est de l'homme.
1: Si Dieu sauve, quelle est la part de l'homme ? Alors, la liberté de l'homme en face du salut n'est-elle pas un leurre ?
2: Eh bien non. Encore une fois, je crois que l'homme est libre et cette liberté est un don de Dieu. Donc il ne faut absolument pas opposer l'action de Dieu et l'action de l'homme parce qu'elles ne se situent pas sur le même plan. Saint Thomas d'Aquin prend un exemple que je trouve très éclairant. Il prend l'exemple de l'homme qui plante un clou. Il plante un clou avec son marteau. Est-ce que c'est le marteau qui a planté le clou ou est-ce que c'est l'homme qui a planté le clou ? C'est à la fois le marteau qui a planté le clou, mais c'est aussi l'ouvrier qui a planté le clou, les deux. Et on ne peut pas dire que le marteau a planté la moitié du clou et l'ouvrier l'autre moitié. Ils ont tous les deux planté l'intégralité du clou. Mais évidemment, ils n'agissent pas, le marteau et l'ouvrier, au même niveau de causalité. Chacun a son niveau de causalité. Et bien de la même manière, une même action peut être entièrement de Dieu et entièrement de l'homme, mais chacun a son niveau de causalité. Dieu comme cause première et l'homme comme cause instrumentale. Dieu s'adapte à cet instrument qu'est l'homme, qui a cette caractéristique d'être un instrument libre. Voilà. Donc il ne faut pas opposer les deux, même si c'est un raisonnement un peu métaphysique, un peu difficile à comprendre, mais je trouve que c'est très important de ne jamais penser que Dieu est un concurrent de notre liberté. Au contraire, Dieu est celui qui pose et qui nous permet de poser un acte libre.
1: Et est-ce qu'on n'en fait pas, au fond, l'expérience, même dans le domaine moral, plus on s'ouvre à Dieu, plus on s'ouvre à la liberté ?
2: Bien sûr, je crois que d'une certaine manière, Dieu seul est libre. La pleine liberté, nous l'aurons quand nous serons devant Dieu, épanouis pleinement.
1: Et on peut en faire l'expérience.
2: Et on peut en faire l'expérience. Vous savez, la liberté est un thème très, très, très difficile. Il y a souvent une confusion entre le libre arbitre et la liberté. Je donne souvent l'image de l'Exode, qui est l'image la plus parlante et la plus biblique. Les Hébreux en Égypte n'étaient pas libres, bien sûr, puisqu'ils étaient esclaves de Pharaon. Néanmoins, ils ont pu faire usage de leur libre arbitre au moment où il s'agissait de suivre Moïse ou de rester en Égypte. Ils avaient le choix. Non. Ceux qui sont restés en Égypte ont fait usage de leur libre arbitre. Ils ont choisi de rester en Égypte. Mais ils n'ont jamais accédé à la liberté. Ils sont restés esclaves de Pharaon. Ceux qui ont suivi Moïse ont fait usage de leur libre arbitre. Ils ont choisi de sortir d'Égypte. Et ils ont peu à peu accédé à la liberté, mais la vraie liberté, elle est en terre promise. Donc, la libre arbitre nous permet de faire le choix d'accéder à la liberté. Mais comme dit Jésus, c'est la vérité qui vous rendra libre. Donc, la liberté n'est pas un préalable. Le libre arbitre est un préalable. Mais la liberté est au terme. C'est quand nous serons pleinement accordés à Dieu que nous serons libres. Tant qu'on n'est pas pleinement accordé à Dieu, on est esclave de nos petites passions, de nos péchés et du diable, fondamentalement.
1: Et je pense que, aussi, notre liberté n'est pas un absolu, comme dit Ricoeur. C'est très important. Oui. Parce qu'on n'est pas Dieu.
2: On n'est pas Dieu. Nous avons une liberté seulement humaine. Nous aurons une liberté semblable à celle de Dieu quand nous serons au paradis et que nous vivrons de la vie divine. Mais tant que nous sommes des êtres en chemin, nous avons notre libre arbitre qui nous permet de suivre Moïse et nous marchons vers la liberté.
1: Alors, c'est un peu la même question. L'homme peut-il mériter son salut ?
2: C'est une question très difficile. Je ne voudrais pas vous faire croire que ce livre est un livre très difficile et de théologie subtile. Mais la question du mérite est une question subtile. C'est un thème dont on ne parle plus du tout. Alors ça, j'avoue que j'ai fait mes études de théologie il y a maintenant une vingtaine d'années quand même. J'ai continué à m'intéresser à la théologie et à l'enseigner. J'ai écouté des conférences de théologie, j'ai lu des livres de théologie. Je n'ai jamais vu un livre ou un enseignement sur la notion de mérite, qui est pourtant une notion théologiquement de grande importance. Nous sommes sauvés par les mérites de Jésus-Christ. Alors, la notion de mérite, évidemment, a été déformée parce que le mot de mérite en français a pris un sens tout autre. Quand on dit « il mérite d'être sauvé », on conçoit qu'il a accumulé un certain nombre de bonnes œuvres qui lui vaudraient de droit le salut. Or, le mérite n'est jamais un droit ni un capital de bien accumulé. Le mérite, enseigne saint Thomas d'Aquin, est un acte qui attend sa juste rétribution. Et comme dit une oraison de la messe, issue directement de saint Augustin, « Seigneur, tu couronnes tes propres dons lorsque tu couronnes nos mérites. Lorsque tu couronnes nos mérites, tu couronnes tes propres dons. Autrement dit, le mérite n'est pas un petit capital qu'on opposerait à Dieu comme un droit opposable au paradis. Le mérite est un acte que nous accomplissons et qui devient, par la grâce même de Dieu, susceptible de recevoir ce cadeau, cette récompense que Dieu nous donne et qui est le salut.
1: Alors pour terminer, une question très importante et très large, alors que dire de l'homme sans Dieu ?
2: Eh bien la tentation évidemment c'est, a toujours été de se sauver sans Dieu, de se sauver tout seul, de se faire par soi-même. Et c'est une tentation prométhéenne dont notre société n'est évidemment pas exempte. Au contraire, je crois que l'homme veut s'affranchir de tous les dieux. Il veut se prouver sa fière et sa mâle existence par lui-même. Et effectivement, sans moi, dit Jésus, vous ne pouvez rien faire, certainement pas son salut.

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2: Amis auditeurs, bonjour. Heureux de nous retrouver dans notre émission Eschatologie et prophétie. Nous poursuivons notre émission sur le livre de Françoise Brenhart, La venue glorieuse du Christ. Et nous sommes toujours dans ce troisième chapitre, La venue glorieuse du Christ selon les évangiles. Alors, nous avons vu la semaine dernière quelques paraboles dans Saint Matthieu où le Seigneur nous parle de ce qui précédera aussi à la venue du Christ, à la venue du Fils de l'homme, et aussi ces paraboles qui nous parlent aussi de ce royaume des cieux à travers les paraboles de l'ivraie et celle aussi bien du filet. Donc nous voyons qu'à travers ces paraboles, le Seigneur bien nous place dans une perspective eschatologique, c'est-à-dire dans une perspective de la venue aussi de

la fin des temps, qui surgit à un moment opportun et qui est chargé aussi d'un discernement et accompagné d'un jugement. Jésus, d'une manière très pédagogique, alors utilise l'image de l'ivraie. L'ivraie, c'est cette mauvaise graine plantée au milieu du bon grain et qui a cette particularité de ressembler extérieurement au bon grain, ce qui fait que le discernement est très difficile, voire même pratiquement impossible, nous dit Jésus. N'essayez pas de vouloir arracher l'ivraie au milieu du bon grain, parce que vous arracheriez en même temps que l'ivraie aussi la bonne semence. Donc il y a aussi les anges qui seront envoyés par Dieu pour accomplir cette œuvre de discernement et de jugement qui, selon l'image de la parabole, eh bien, enlèveront à ce moment-là l'ivraie du bon grain. Alors, c'est une vision eschatologique déjà qui s'applique à chacun d'entre nous. Nous sommes sur terre ici pour faire le bien et nous sommes dans cette réalité aussi du péché. Nous cohabitons d'une certaine manière avec le péché, puisque le péché originel est toujours à nos trousses, on pourrait dire. Il est toujours inscrit quelque part en nous, les tendances du péché originel. Et le Seigneur, eh bien, nous donne un chemin de sanctification. Il nous a donné par sa croix aussi la victoire sur la mort et sur le péché, donc sur ses conséquences ultimes du péché. Mais, pour dire, les inclinations au péché demeurent. Et nous pouvons le constater facilement si nous nous regardons un peu en vérité. Voir que bien, l'orgueil est toujours là, caché, la concupiscence de la chair, des yeux, et puis aussi le désir de pouvoir, et avec toute l'anarchie aussi des passions, la colère, la justice, l'envie, etc., qui nous amène aussi à des actes mauvais, malgré le fait qu'on veuille tendre au bien. Voilà, bien ça c'est l'image justement de cet ivraie au milieu du champ, au milieu donc du bon grain. Et le bon grain, ce sont toutes les œuvres de Dieu. Nous ne pourrions pas accomplir d'œuvres bonnes sans une certaine manière, l'assistance de Dieu et l'assistance de l'Esprit-Saint. Alors, donc c'est vrai pour chacun d'entre nous, à notre jugement particulier, on va dire, lorsque nous quitterons cette terre, eh bien le jugement particulier fera le tri entre le bon grain et l'ivraie, gardera le bon grain pour, selon l'image de la parabole encore, le stocker dans les greniers, c'est-à-dire là où il va pouvoir aussi être conservé et pour servir aussi après à la farine et à faire aussi un bon produit. Et puis, eh bien, l'ivraie, lui, sera jeté au feu parce qu'il n'est bon à rien. Et donc, c'est l'image aussi de ce que le Seigneur aussi tirera de bon aussi dans notre vie, qui entrera dans sa gloire et le reste sera brûlé, sera consumé parce que le mal ne peut pas entrer, bien sûr, en Dieu. Mais il y a donc une autre vision, qui est celle dont nous nous arrêtons dans ces émissions, qui est de regarder aussi la perspective, non plus du jugement particulier, mais on pourrait dire du jugement universel, qui accompagne la venue glorieuse de Jésus. On attend le retour glorieux du Christ pour juger les vivants et les morts. C'est ce que l'on proclame dans le Credo. Et donc, eh bien, les anges aussi, à ce moment-là, les envoyés de Dieu, qui auront cette mission, bien aussi sépareront l'ivraie du bon grain. À travers donc ces paraboles de l'ivraie, Jésus nous enseigne cette vertu aussi de la patience, de la longanimité, qui est une qualité de Dieu lui-même qui, comme le dit saint Paul, a supporté avec beaucoup de longanimité des vases de colère devenus dignes de perdition. Le mal donc sera bel et bien cette fois arraché par la puissance divine. Et tous ceux qui veulent d'ailleurs arracher l'ivraie, Jésus aussi nous met en garde contre ceux qui veulent arracher justement cette ivraie. Et saint Irénée, dans son commentaire aussi, dans cette vision eschatologique, les considère aussi comme bien l'image de ces faux prophètes qui, en prétendant apporter le meilleur des mondes, veulent arracher eux-mêmes l'ivraie.
Donc, tenons-nous aussi en garde et voilà de ces faux prophètes qui se présentent à nous comme ceux qui ont toutes les solutions pour que le monde aille mieux et pour que enfin voilà on va être libéré du joug de l'ivraie. Alors, si nous poursuivons aussi dans l'évangile de saint Matthieu, chapitre 16, versets 24 et 28, nous voyons aussi la parousie avec le royaume avant d'avoir goûté aussi à la mort. Certains d'entre vous ne goûteront pas à la mort avant que tout cela arrive. Alors dit Jésus à ses disciples, « Si quelqu'un veut venir à ma suite, qu'il se renie lui-même, qu'il se charge de sa croix et qu'il me suive. Qui veut en effet sauver sa vie, la perdra, mais qui perdra sa vie à cause de moi, la trouvera. Que servira-t-il donc à un homme de gagner le monde entier s'il ruine sa propre vie? Ou que pourra donner l'homme en échange de sa propre vie? C'est qu'en effet, le Fils de l'homme doit venir dans la gloire de son Père avec ses anges, et alors il rendra à chacun selon sa conduite. En vérité, je vous le dis, il en est d'ici présents qui ne goûteront pas la mort avant d'avoir vu le Fils de l'homme venant dans son royaume. » Jésus, à travers trois idées, donne un enseignement unique dont la signification profonde se lit dans la perspective donnée dans la finale. Il en est ici présents qui ne goûteront pas la mort avant d'avoir vu le Fils de l'homme venant avec son royaume. Si l'on voulait dire simplement que certains verraient avant de mourir les progrès de l'évangélisation, cela, bien sûr, ne justifierait pas que Jésus annonce si solennellement « en vérité, je vous le dis ». Chaque fois que nous retrouvons cette expression de Jésus, c'est donc pour manifester la solennité de ce qu'il est en train d'annoncer. « En vérité, je vous le dis ». Sa venue avec son royaume est quelque chose donc qui eh bien, surviendra à un temps donné, un moment fixé par le Seigneur. Le royaume n'est pas synonyme de progrès de l'évangélisation. Et on se rappelle ici le catéchisme de l'Église catholique qui nous dit que le règne de Dieu ne viendra pas par un progrès ascendant de l'humanité, mais bien en traversant dans l'humilité eh bien, la passion, comme le Christ lui-même l'a vécu, en suivant son Seigneur jusqu'à la croix. Jésus parle d'un avènement très net et non pas d'une simple évolution. Il ne s'agit pas non plus de voir le Fils de l'homme comme chacun de nous à l'heure de la mort. Il s'agit de le voir venir avec son royaume. Saint Paul, en parlant donc de la résurrection des morts, nous dit aussi que, eh bien, au moment de la résurrection des morts, ceux qui seront encore vivants seront emportés au ciel, eux aussi. « Frères, nous ne voulons pas vous laisser dans l'ignorance, dit-il donc aux Thessaloniciens, au chapitre 4, versets 13 à 18. Nous ne voulons pas vous laisser dans l'ignorance au sujet de ceux qui se sont endormis dans la mort. Il ne faut pas que vous soyez abattus comme les autres, qui n'ont pas d'espérance. Jésus, nous le croyons, est mort et ressuscité. De même, nous le croyons aussi, ceux qui se sont endormis, Dieu, par Jésus, les amènera avec lui. Car sur la parole du Seigneur, nous vous déclarons ceci. Nous les vivants, nous qui sommes encore là pour la venue du Seigneur, nous ne devancerons pas ceux qui se sont endormis. Au signal donné par la voix de l'archange et par la trompette divine, le Seigneur lui-même descendra du ciel et ceux qui sont morts dans le Christ ressusciteront d'abord. Ensuite, nous les vivants, nous qui sommes encore là, nous serons emportés sur les nuées du ciel, en même temps qu'à la rencontre du Seigneur. Ainsi, nous ne serons pour toujours avec le Seigneur. Réconfortez-vous donc les uns les autres avec ce que je viens de dire. » Donc, saint Paul prenait, on peut dire, à la lettre cette parole de Jésus, et était convaincu que eh bien, lui-même assisterait à cet événement de la venue glorieuse du Seigneur au moment de la résurrection des morts, et qu'il serait vivant à ce moment-là. Donc, ça nous montre que eh bien, les premières communautés chrétiennes vivaient de cette espérance, comme de, voilà, ils se préparaient à ce que ça arrive, puisqu'on ne sait pas ni le jour ni l'heure,
hein, que ça arrive même du temps de leur vivant. Alors, nous, aujourd'hui, eh bien, nous pouvons peut-être penser que nous sommes encore loin de ce temps, que 2000 ans, plus de 2000 ans même se sont passés, et voilà, il n'y a pas de raison pour que ça arrive demain. Eh bien, nous nous trompons complètement. Nous devons aussi vivre dans cette espérance eschatologique qui fait que nous n'espérons pas seulement un futur qui viendrait probablement. Non, nous l'attendons véritablement. Et peut-être que nous serons la génération qui accueillera cet événement. Peut-être que ce sera la génération future. Peu importe. Ce qui est important, c'est que nous nous placions aussi dans cette réalité de la venue du Seigneur aujourd'hui. Parce que c'est aujourd'hui que le Seigneur nous rencontre. C'est aujourd'hui que nous devons nous préparer à cette rencontre. Et donc, plus nous serons préparés à la rencontre avec le Seigneur, plus nous pourrons aussi être déjà dans la paix et dans la sérénité, mais aussi dans la joie lors de cette rencontre. Il viendra aussi, voilà, à notre rencontre comme l'époux qui vient à la rencontre de son épouse. Alors nous pouvons nous placer soit du côté de l'épouse qui attend le retour de l'époux, soit du côté des insensés et dont ils seront surpris comme des voleurs. Parce qu'ils seront surpris à un moment qu'ils n'y attendent pas, et puis le Seigneur viendra comme stopper toute leur activité, leurs projets, leur ambition, etc. Donc voilà, nous vivons bien sûr dans ce temps en espérance. Et c'est bien ce que Jésus veut enseigner à ses disciples. Certains donc ne connaîtront pas la mort avant d'avoir vu le Fils de l'homme venir dans son royaume. Alors, les apôtres aussi, bien sûr, ont vu la gloire du Seigneur, hein, mais n'oublions pas qu'ils l'ont vu aussi retourner auprès du Père, d'où leur désolation. Nous pensions que c'était maintenant que tu viendrais dans ton royaume. Est-ce que c'est maintenant la restauration du royaume d'Israël ? Eh bien non, il faudra encore attendre les temps que le Père a fixés de sa seule autorité. Jésus parle donc de sa parousie, la venue du Fils de l'homme et de son royaume. La parousie et le royaume seront donc visibles et accessibles pour des gens qui n'auront pas encore goûté la mort. On ne peut pas être plus clair pour dire que la parousie aura une consistance propre, celle du royaume. Celle d'un royaume, et un royaume qui viendra à notre rencontre. Et c'est Jérusalem du ciel qui descend sur la terre. Cette interprétation n'induit pas l'hérésie du millénarisme qui prétend réaliser le royaume avant la parousie, puisqu'il s'agit d'un royaume dans le rayonnement de la parousie, c'est-à-dire comme une étape aussi de la parousie. Rappelons que la parousie est à plusieurs étapes. C'est l'étape aussi des signes précurseurs, c'est l'étape de la venue aussi du jugement, et elle s'achève quelque part avec la descente de la Jérusalem céleste. Et encore une fois, ce n'est pas les hommes qui font descendre la Jérusalem du ciel, mais c'est bien une initiative de Dieu. Donc nous ne sommes pas du tout ici dans un millénarisme. Tout l'enseignement de Jésus, donc dans l'évangile de Matthieu, s'éclaire alors et s'oriente. « Si quelqu'un veut venir à ma suite, dit-il, qu'il se renie lui-même, qu'il se charge de sa croix et qu'il me suive. » Le but final n'est pas alors la croix, mais c'est la récompense individuelle et communautaire dans le royaume. Qu'il me suive. Dans la présence aussi du Christ et de la gloire du Père avec les anges. La perspective de la parousie, qui inclut le jugement et le royaume, encourage alors le chrétien à porter sa croix. Rappelons qu'à l'époque de Jésus, l'expression « porter sa croix » était une image dont le réalisme était particulièrement cruel et choquant. La croix, c'était l'instrument du supplice, du condamné, et encore, et en plus de ça, de celui qui a été condamné pour des actes très graves, c'était la peine capitale. Et bien sûr, dans la perspective de la vision de la croix du Christ, eh bien la croix devient alors chemin d'humilité et d'amour vers un royaume de vie filiale et de communion
en Dieu par Jésus dans l'esprit de sainteté. Porter sa croix, donc, signifie pour nous, eh bien, entrer dans ce chemin d'humilité. Un chemin d'humilité aussi qui nous fait suivre le Christ. Quand il nous dit « Je suis le chemin, la vérité et la vie », eh bien, par la grâce de l'humilité, par la grâce de l'amour, parce que l'humilité, elle est là parce qu'elle elle s'enracine dans l'amour, un amour inconditionnel. Eh bien, ainsi, nous entrons donc dans ce chemin, un chemin vers un royaume de vie filiale et de communion en Dieu, par Jésus, dans l'esprit de sainteté. Suivre Jésus, alors, c'est adhérer à sa croix, qui sera aussi le signe du Fils de l'homme en sa venue glorieuse. Parce que la croix, l'instrument, comme on le dit pendant le temps pascal, la croix est devenue l'arme de victoire, l'étendard de la victoire.

Nous verrons également que saint Paul, ainsi que saint Pierre et l'Apocalypse de saint Jean, sont parfaitement intelligibles dans la perspective de ce royaume du Christ intérieur au jour de la parousie, un jour qui est comme 1000 ans. Le langage de la croix s'y décline alors en d'autres termes tels que la détresse ou la tribulation, liée en particulier aussi à la pression de l'Antichrist, ou encore la victoire de l'agneau, Jésus, en tant qu'il fut immolé sur la croix. Alors c'est ici que l'on trouve aussi toute la spiritualité de l'amour de la croix. Une spiritualité d'amour de la croix serait déviante si elle n'était pas, bien sûr, orientée vers la vie. Pourquoi nous vénérons la croix du Christ ? Parce qu'elle nous fait passer justement de la mort à la vie. Et puis elle témoigne encore une fois de cet amour du Christ pour lequel il s'est donné à chacun d'entre nous, il s'est donné aussi à son Père. Et nous devons aussi donc imiter ce don d'amour du Christ, entrer, répondre à son amour déjà, cœur à cœur avec lui, et puis entrer nous aussi dans un don de nous-mêmes. Ce passage donc de Matthieu 16 nous parle donc d'un royaume sur la terre qui viendra au moment fixé par le Père pour consommer la parousie. Jésus annonce aussi une récompense au moment de la parousie. Il rendra à chacun selon sa conduite. Voyons aussi d'autres passages que nous rapporte saint Irénée, d'autres passages de l'Évangile en parallèle avec celui de Matthieu 16. C'est pourquoi le Seigneur disait, « Lorsque tu donnes un dîner ou un souper, n'invite pas des riches, ni des amis, des voisins ou des parents, de peur qu'eux aussi ne t'invitent à leur tour et qu'ils ne te le rendent. Mais invite des estropiés, des aveugles, des pauvres, et heureux seras-tu de ce qu'ils n'ont pas de quoi te rendre, car cela te sera rendu lors de la résurrection des justes. » Il dit encore, qui aura quitté champ ou maison ou parents ou frères ou enfants à cause de moi, recevra le centuple en ce siècle et héritera de la vie éternelle dans la vie de siècle à venir. Matthieu 19, 29. Quel est en effet le centuple que l'on recevra en ce siècle? Et quels sont les dîners et les soupers qui auront été donnés aux pauvres et qui seront rendus? Ce sont ceux qui auront lieu au temps du royaume, c'est-à-dire en ce septième jour qui a été sanctifié et en lequel Dieu s'est reposé de toutes les œuvres qu'il avait faites. Vrai sabbat des justes, en lequel ceux-ci, sans plus avoir à faire aucun travail pénible, auront devant eux une table préparée par Dieu et regorgeant de tous les mets. Ainsi, saint Irénée pousse sa réflexion à la parousie en des termes de récompense. Sans doute est-il aussi influencé par l'Apocalypse de saint Jean, dont il était aussi très proche, qui commence par une lettre circulaire à 7 églises, la correction aux églises, et qui parle aussi d'une récompense promise aux fidèles persévérants au moment de la parousie. Ainsi, au chapitre 2, verset 17, nous lisons « Celui qui a des oreilles, qu'il entende ce que l'Esprit dit aux églises. Au vainqueur, je donnerai de la manne cachée, je lui donnerai un caillou blanc et inscrit sur ce caillou un nom nouveau que nul ne sait, sauf celui qui le reçoit. »

0: Toujours dans l'évangile de Matthieu, chapitre 19, d'une manière synthétique, Jésus parle aussi ici de cette parousie comme un événement glorieux, le trône de gloire, opérant tout à la fois le jugement et la régénération. Nous sommes habitués à penser au jugement, nous sommes peut-être moins habitués aussi à penser à une régénération. Nous disons donc dans l'évangile de Matthieu, chapitre 19, « En vérité, je vous le dis, à vous qui m'avez suivi dans la régénération, quand le Fils de l'homme siégera sur son trône de gloire, vous siégerez vous aussi sur 12 trônes pour juger les 12 tribus d'Israël. Et quiconque aura laissé maison, frères, sœurs, père, mère, enfants ou champs à cause de mon nom, recevra bien davantage et aura en héritage la vie éternelle. » Il est beau alors de voir que Jésus se désigne ici encore comme le Fils de l'homme, celui qui juge et qui régénère. C'est le Fils de l'homme mort sur la croix et ressuscité. Dans les Actes des Apôtres, après la mort et la résurrection et l'ascension du Christ, le second discours de Pierre évoque une restauration, qu'on pourrait dire aussi une régénération, qui se situe elle aussi dans le cadre de la parousie. Quand le Père enverra, pour la seconde fois et d'une manière glorieuse, le Christ. Acte 3. Repentez-vous donc et convertissez-vous, afin que vos péchés soient effacés et qu'ainsi le Seigneur fasse venir le temps du répit. Il enverra alors le Christ qui vous a été destiné, Jésus, celui que le ciel doit garder jusqu'au temps de la restauration universelle dont Dieu a parlé par la bouche de ses saints prophètes. Notons ici que saint Pierre parle aux Juifs et rappelle que le Christ est bien celui qui leur a été destiné. Saint Paul développera ce mystère dans le chapitre 11 de sa lettre aux Romains. Régénération, ce mot régénération qui est employé ici dans l'évangile de Matthieu, ou de restauration universelle, selon aussi le langage de saint Pierre, sont des expressions qui n'ont de sens que dans une fidélité à une continuité avec la terre que nous connaissons, mais dans une aussi, on pourrait dire, dans une transformation positive. Dans l'Apocalypse, l'image de la Jérusalem qui descend du ciel sur la terre en est une illustration. Il y aura beaucoup à reconstruire, bien sûr, après les malheurs du temps de l'Antichrist. Mais la manifestation glorieuse du Christ ressuscité consolera les justes par des miracles sans pour autant diminuer leur action responsable, leur travail, leur progrès et même leur débat sur les moyens à mettre en œuvre. Les hommes progresseront dans un temps intermédiaire entre le temps terrestre et l'éternité, d'une certaine manière. Attention cependant à ne pas isoler les notions de régénération et de restauration universelle. Elles n'ont pas vocation à fixer l'humanité ici-bas, mais à la faire entrer dans le monde nouveau. Il s'agit d'un temps imperceptible dans le processus de l'ultime Pâque de l'humanité. Et donc, voilà, nous avons une illustration aussi quand nous parlons de cette Jérusalem céleste, de ce royaume, de cette terre nouvelle, de ce ciel nouveau, là où il n'y aura plus ni pleurs, ni cris, ni larmes, ni souffrances, ni mort. C'est bien ici l'image de cette restauration dans ce royaume qui vient. Et donc une régénération de l'humanité tout entière. Une glorification. C'est ce qu'on appellera donc en théologie la glorification qui vient au moment de la parousie aussi. Nous serons désormais non seulement ressuscité, mais glorifié, avec un corps aussi totalement régénéré par cette glorification, à l'image du corps glorieux du Christ. Voilà, nous terminons ainsi notre émission pour cette semaine, et nous poursuivrons, donc toujours bien sûr sur ce thème, et ce thème très intéressant qui, j'espère aussi, bien vous intéresse, et nourrit aussi votre espérance, parce que c'est l'espérance chrétienne. Nous sommes en chemin vers cette parousie qui vient. Donc toujours, comme on l'a dit, à un moment dont on ne sait pas ni le jour ni l'heure, mais en même temps, nous devons tendre à cela, à cette réalité, parce que c'est l'espérance chrétienne, l'espérance de, on pourrait dire, de l'instauration définitive de la victoire. Notre corps n'est pas fait uniquement pour la souffrance. Et ce chemin que nous suivons aujourd'hui sur la terre, qui est marqué par la souffrance, par la douleur, par toute la présence encore du mal, eh bien, c'est seulement encore une étape intermédiaire. Nous sommes faits pour la gloire de Dieu, voilà. Nous sommes faits pour la gloire de Dieu et nous sommes faits pour être désormais glorifiés à l'image du Christ glorieux. Rendez-vous donc la semaine prochaine pour une nouvelle émission. Je vous souhaite à tous alors une bonne journée, une bonne continuation à l'écoute de votre radio chrétienne.
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0: Il est 5 heures.
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l'Évangile de Jésus-Christ selon saint Marc. En ce temps-là, Jésus se mit à parler en parabole aux chefs des prêtres, aux scribes et aux anciens. Un homme planta une vigne, il l'entoura d'une clôture, y creusa un pressoir et y bâtit une tour de garde. Puis il loua cette vigne à des vignerons et partit en voyage. Le moment venu, il envoya un serviteur auprès des vignerons pour se faire remettre par eux ce qui lui revenait des fruits de la vigne. Mais les vignerons se saisirent du serviteur, le frappèrent et le renvoyèrent les mains vides. De nouveau, il leur envoya un autre serviteur, et celui-là, ils l'assommèrent et l'humilièrent. Il en envoya encore un autre, et celui-là, ils le tuèrent. Puis beaucoup d'autres serviteurs. Ils frappèrent les uns et tuèrent les autres. Il lui restait encore quelqu'un, son fils bien-aimé. Il l'envoya vers eux en dernier, en se disant « Ils respecteront mon fils ». Mais ces vignerons-là se dirent entre eux « Voici l'héritier, allons-y, tuons-le, et l'héritage va être à nous ». Ils se saisirent de lui, le tuèrent, et le jetèrent hors de la vigne. Que fera le maître de la vigne? Il viendra, fera périr les vignerons et donnera la vigne à d'autres. N'avez-vous pas lu ce passage de l'Écriture? La pierre qu'ont rejetée les bâtisseurs est devenue la pierre d'angle. C'est la l'œuvre du Seigneur, la merveille devant nos yeux. Les chefs des prêtres cherchaient à arrêter Jésus, et ils eurent peur de la foule. Ils avaient bien compris en effet qu'il avait dit la parabole à leur intention. Ils le laissèrent donc et s'en allèrent. Acclamons la parole de Dieu. En une parabole, dans la droite ligne d'Isaïe, le Christ résume magistralement toute l'histoire du salut. C'est désormais de la lumière pascale que s'éclaire l'intelligence du mystère, du dessein de Dieu. Et la citation du psaume 117, grand psaume pascal par Jésus lui-même, est éclatante. Devant ce mystère, déjà pleinement réalisé en la passion et la résurrection du Seigneur, nous sommes appelés au choix de notre vie. Accueillons-nous la vérité et la vie par la croix du Sauveur, celui qui est ressuscité d'entre les morts et dans la foi, ou laissons-nous et partons-nous devant une parole trop dure à entendre, alors que tout nous est donné, miséricordieusement, inlassablement, par le Dieu de tendresse.

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1: Bonjour Yannick.
2: Bonjour Louise.
1: Yannick, on parle beaucoup au moment de la fête de Pâques de Simon-Pierre et de sa trahison. On se demande comment cet apôtre, en qui Jésus avait une grande confiance, a pu trahir de façon aussi misérable.
2: Je vous remercie d'avoir abordé cette question, Louise. Je vous avoue que j'ai une sympathie particulière pour Simon-Pierre, malgré son incontestable trahison. Trahison tellement compréhensible. Vous vous imaginez, Louise, au milieu de cette foule hostile qui vient d'enlever Jésus au Jardin des Oliviers, qui a déjà commencé à le molester, et vous voudriez que Pierre fanfaronne, qu'il affirme sa proximité avec Jésus, bien malin, celui qui est certain qu'il aurait pris le risque du martyr. Pour ce qui me concerne, je me sens parfaitement capable de la même lâcheté que Pierre. C'est une des raisons pour lesquelles il m'est sympathique.
1: D'accord, je suis entièrement d'accord avec vous. Mais peut-être aurait-il pu au moins s'écarter sans un mot plutôt que de renier Jésus.
2: Alors je crois qu'il faut replacer cet événement dans la vie de Pierre auprès de Jésus. Souvenez-vous, Louise, je cite, « Or il advint, comme la foule le serrait de près et écoutait la parole de Dieu, tandis que lui se tenait sur le bord du lac de Génézareth, qu'il vit deux petites barques arrêtées au bord du lac. Les pêcheurs en étaient descendus et lavaient leurs filets. Il monta dans l'une de ces barques qui était à Simon et pria celui-ci de s'éloigner un peu de la terre. Puis, s'étant assis, de la barque, il enseignait la foule. Quand il eut cessé de parler, il dit à Simon, « Avancez en eau profonde et lâchez vos filets pour la pêche. » Simon répondit, « Maître, nous avons peiné toute une nuit sans rien prendre, mais sur ta parole, je vais lâcher les filets. » Et l'ayant fait, ils capturèrent une grande multitude de poissons et leurs filets se rompaient. Ils firent signe alors à leurs associés qui étaient dans l'autre barque de venir à leur aide. Ils vinrent et l'on remplit les deux barques au point qu'elles s'enfonçaient. À cette vue, Simon-Pierre se jeta aux genoux de Jésus en disant « Éloigne-toi de moi, Seigneur, car je suis un homme pécheur. » La frayeur, en effet, l'avait envahi, lui et tous ceux qui étaient avec lui, à cause du coup de filet qu'il venait de faire. Mais Jésus dit à Simon « Sois sans crainte, désormais ce sont des hommes que tu prendras. » Et ramenant les barques à terre, laissant tout, ils le suivirent. Fin de citation. Comparez cette première rencontre entre Simon et Jésus avec leur dernière rencontre.
1: Vous voulez dire que l'admiration de Simon-Pierre pour Jésus va augmenter de mois en mois au spectacle des prodiges dont il est le témoin ?
2: Exactement. C'est encore au bord du lac de Tibériade que Simon assiste au miracle de la multiplication des pains. Je devrais même dire participe au miracle, car avec les autres apôtres, il distribue à la foule les pains que Jésus est en train de multiplier. C'est encore sur ce lac que Pierre va se lancer sur le lac et marcher sur les eaux. Et puis, on ne va pas énumérer tous les prodiges dont Pierre a été le témoin, jusqu'à des résurrections des morts. Évoquons simplement un dernier épisode étonnant. Je cite « Mais pour vous, leur dit-il, qui suis-je ? » Simon-Pierre répondit « Tu es le Christ, le Fils du Dieu vivant. » En réponse, Jésus lui dit « Tu es heureux, Simon, fils de Jonas, car cette révélation t'est venue, non de la chair et du sang, mais de mon Père qui est dans les cieux. Eh bien, moi, je te le dis, tu es Pierre, et sur cette pierre, je bâtirai mon Église, et les portes de l'Hadès ne tiendront pas contre elle. Je te donnerai les clés du royaume des cieux. »
1: Le contraste entre tous ces miracles auxquels Pierre s'était habitué et qui en avait fait un admirateur zélé de Jésus et le spectacle de Jésus ligoté, insulté et apparemment vaincu est un choc qui doit complètement traumatiser Pierre.
2: Je le pense et cela me rend indulgent, d'autant que Pierre va merveilleusement se repentir en pleurant toutes les larmes de son corps. Plutôt que d'accuser Pierre, prions d'avoir le courage de mieux que lui résister dans l'épreuve. Au revoir, Louise.
1: Merci beaucoup, Yannick, et au revoir.
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1: Bonjour à tous et à toutes. Aujourd'hui, je vais faire tout particulièrement plaisir à une bénévole qui m'a parlé de la série sur l'analyse transactionnelle en me disant « Oh, j'aurais bien aimé que tu développes plus le triangle de Karpman pour comprendre justement les jeux psychologiques. » Donc, eh bien aujourd'hui, on va parler de ce fameux triangle de Karpman qui fait partie de l'analyse transactionnelle. Le triangle de Karpman, c'est un modèle simple mais puissant qui permet de comprendre certaines interactions humaines dysfonctionnelles. Et tout ça donc est issu de l'analyse transactionnelle et c'est une approche développée par le psychiatre Eric Berne dont on a parlé la dernière fois. Et ce modèle a été formalisé par un autre psychiatre, Stephen Karpman, dans les années 60. Donc cette émission, elle est vraiment là pour expliquer de manière claire et progressive le fonctionnement du triangle de Karpman. Je vais vraiment faire en sorte, avec beaucoup d'exemples, que vous puissiez bien comprendre comment fonctionnent les personnes qui sont autour de vous. Parce que grâce à ça, eh bien, vous allez pouvoir sortir des jeux de rôle qui ne sont pas drôles. Voilà. Donc, on va reprendre un tout petit peu la base de l'analyse transactionnelle pour que tout le monde se remette dans le bain. Et avant de comprendre donc ce fameux triangle de Karpman, il est utile de revenir sur une ancienne émission sur l'analyse transactionnelle, revoir les bases. Donc l'analyse transactionnelle, l'AT, c'est une théorie de la personnalité et de la communication. Elle repose sur l'idée que nous interagissons avec les autres à partir de trois états du moi. On avait parlé du parent, du mode adulte et du mode enfant. Ces états ne correspondent pas à l'âge réel, mais à des façons de penser, de ressentir et d'agir. On va prendre le parent. Le parent, il représente les règles, les normes, les jugements appris. L'adulte, il sera plus rationnel, factuel, centré sur les faits présents. L'enfant, lui, correspond aux émotions, aux réactions spontanées. Alors, vous allez me dire, oui, mais qu'est-ce que c'est qu'un jeu psychologique ? Eh bien, dans l'analyse transactionnelle, un jeu psychologique, c'est une interaction répétitive, souvent inconsciente, qui mène à une issue négative. Et ces jeux sont prévisibles, répétitifs et surtout insatisfaisants. C'est pour ça que le triangle de Karpman est un modèle qui décrit précisément ces jeux. Alors, ce triangle de Karpman, il repose sur les trois rôles. Cette fois-ci, c'est le rôle de la victime, le rôle du sauveur et le rôle du persécuteur. Alors, quelquefois, à la place du persécuteur, vous voyez le bourreau. Mais c'est pareil, ce que j'ai vu dans certains livres, on parle de la victime, du sauveur et du bourreau. Donc, chaque rôle est une position psychologique et non une identité fixe. Le rôle de la victime, eh bien, la victime se perçoit comme impuissante, incapable, écrasée par les circonstances. Elle se sent dépassée tout le temps. Elle cherche de l'aide. Elle évite les responsabilités. Exemple, les gens qui n'arrêtent pas de vous dire autour de vous « Oh, j'y arriverai jamais, c'est trop difficile. » Alors que le rôle du sauveur, lui, il est là pour aider la victime, souvent sans y être invité. Il veut aider à tout prix, se sent utile en aidant. Parfois, il empêche l'autre de devenir autonome. Dans l'exemple, eh bien, je vais vous donner les gens qui vous disent tout le temps « Oh, ne t'inquiète pas, je vais te faire à ta place. » Ça, on a tous ça à la maison. Donc, le rôle du persécuteur, lui, le persécuteur, il est là pour critiquer, pour contrôler ou pour imposer. Il juge, il blâme, il exerce du pouvoir. Par exemple, il va vous dire « Oh, ben, c'est ta faute si ça ne marche pas. » Il va tout de suite vous rendre responsable du problème.

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1: Donc, la dynamique du triangle, c'est le point clé, c'est le rôle, les rôles qui ne sont pas fixes, parce que les personnes passent d'un rôle à l'autre. Par exemple, une personne commence en victime, une autre intervient en sauveur, et le sauveur se sent exploité, donc il devient persécuteur, la victime devient persécuteur à son tour, et ce mouvement crée une spirale du conflit. Alors, pourquoi on appelle ça un triangle ? Bah, plusieurs raisons expliquent ce phénomène. Le besoin de reconnaissance, pourquoi est-ce qu'on a besoin de rentrer dans ce triangle ? Eh bien, c'est ce besoin de reconnaissance, l'habitude relationnelle apprise, la peur du conflit direct ou le manque d'autonomie émotionnelle. Alors, bien évidemment, il y a un bénéfice caché. Même si ces situations sont négatives, eh bien, elles apportent des bénéfices secondaires. Se sentir important pour le sauveur, éviter les responsabilités bien sûr pour la victime et se sentir supérieur pour le persécuteur. Mais bien évidemment, il y a des conséquences. Et les conséquences de ce triangle vont entraîner des frustrations, des conflits, des relations toxiques et un manque de communication authentique. Alors, bien évidemment, on peut sortir de ce triangle. Sortir du triangle, ça nécessite de changer de posture, de victime à responsable en reconnaissant sa capacité d'action, de sauveur en soutenant, en aidant sans faire à la place de l'autre, de persécuteur à assertif en exprimant ses besoins sans agresser l'autre. À parler de l'assertivité dans une autre émission, vous pouvez certainement la retrouver sur les podcasts. Dans ce triangle dramatique versus triangle de la responsabilité, il y a une version positive du triangle qui existe. C'est être créateur au lieu d'être la victime, coach au lieu d'être le sauveur et challenger au lieu d'être le persécuteur. Pour que ce soit clair, je vais vous raconter une histoire que l'on va analyser ensemble. Comme ça, pour tout le monde, c'est plus clair. Il est 19h, Camille ferme la porte de son appartement un peu plus fort que d'habitude. Elle pose ses clés sans regarder, enlève ses chaussures, soupire. Dans le salon, Thomas lève les yeux de son ordinateur. « Ça va ?» Elle hésite une seconde, puis sort tout. « Ah non, franchement non, j'en peux plus !» C'est souvent comme ça que ça commence. Pas avec une dispute spectaculaire, mais avec une fatigue, un soupir, un besoin d'être entendu. Et sans le savoir, ils viennent d'entrer dans le triangle de Cartman. Une soirée ordinaire. Donc Thomas se redresse et dit « Viens, raconte-moi ». Camille s'effondre sur le canapé. Elle parle vite, son chef, ses collègues, la pression. Thomas écoute. Il hoche la tête. Puis il commence à lui dire « Tu devrais lui dire ça. » Ou alors « Peut-être tu peux faire autrement. Attends, je vais t'aider à organiser tout ça. » Camille ne lui dit rien, elle écoute. Mais quelque chose se ferme doucement. Ce qui se joue vraiment, sans qu'il le sache, à ce moment précis, Camille est dans la victime. Et Thomas devient le sauveur. Rien de grave en apparence, même plutôt positif, sauf que le triangle ne s'arrête jamais là. Quelques jours plus tard, même scène, même fatigue, même soupir, mais cette fois, Thomas est moins patient. Il a déjà entendu tout ça plusieurs fois. « Oui, bon, à un moment, il faut faire quelque chose, aussi. » Silence, Camille se redresse. « Pardon ? Tu te plains tout le temps, mais ça ne change rien. » Et le ton a changé, le rôle aussi, le basculement. En quelques secondes, Thomas est passé du sauveur à persécuteur. Camille passe de la victime à persécuteur et lui répond en disant « Ah donc maintenant c'est ma faute ?»« J'essaye juste de t'aider. »« Ah non, tu me juges. » Et la discussion dégénère. Et aucun des deux ne comprend vraiment pourquoi. C'est ce qu'on appelle le triangle invisible. Et ça, c'est le triangle de Cartman. Un mécanisme invisible, automatique, humain, trois rôles, victime, sauveur, persécuteur. Une règle simple, on tourne. À bientôt pour la suite sur une autre histoire.

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2: Évoquant le royaume des cieux, réalité à venir et pourtant déjà là, une réalité à vivre déjà aujourd'hui, tout en continuant à l'anticiper et à l'attendre, nous sommes penchés, il y a peu de temps, sur la situation du chrétien par rapport au monde et au royaume des cieux. Et nous avons essayé de détailler l'expression évangélique « Ils sont dans le monde et pas du monde ». Traditionnellement, dans l'histoire de l'Église, face à cette situation ambiguë, deux grands courants de vie se sont développés. Ceux qu'on appelle les actifs et ceux qu'on appelle les contemplatifs. On peut dire très succinctement que les actifs étaient interpellés par la dimension dans le monde. Les contemplatifs, davantage interpellés par la dimension pas du monde. Et très facilement, trop facilement, on s'est pris à les distinguer fortement, davantage même parfois à les opposer vigoureusement. La faute à qui ? Sans doute, en premier lieu, à une vision étriquée de la vie chrétienne, qui ne peut imaginer que subsiste côte à côte

deux sensibilités différentes, deux spiritualités différentes, deux façons différentes d'incarner la foi. Aujourd'hui encore, on bute sur cette limite stupide, résoudre tout à des antagonismes irréductibles. Il y a les bons et les méchants, ceux qui sont dans le vrai et ceux qui se trompent, ceux qui réussissent et ceux qui ne sont rien. Comme si une réalité pouvait exister uniquement en chassant l'autre, en anéantissant l'autre. Une telle vision limitée a engendré bien des conflits, des guerres, des drames, des horreurs. Quand va-t-on enfin considérer que la réalité est beaucoup plus complexe, beaucoup plus mélangée, plus nuancée? Je connais autour de moi, et vous aussi, beaucoup de bons qui peuvent un jour devenir méchants, des pacifiques qui piquent des colères, des erreurs qui nous font avancer vers la vérité. Dans la pensée laïque, on retrouve cet antagonisme, actif-contemplatif, sous le terme d'avantage intellectuel et manuel. Même dans la philosophie moderne, certains ont recours à cette distinction contemplatif et actif, sans aucune référence à la vie spirituelle ou au sacré. Ainsi, dans « La condition de l'homme moderne », paru en 1961, le philosophe Hannah Arendt distingue deux genres de vie, la vita activa et la vita contemplativa, la vie active et la vie contemplative. Ce sont pour lui deux orientations de l'existence. La vie contemplative correspond, chez lui, à une quête du bonheur qui est fondée sur le renoncement aux vanités que sont la richesse ou la course au succès. Pour la vie contemplative, le vrai sens de l'existence se trouve dans ce que l'on nomme aujourd'hui le lâcher-prise, le fait de profiter de l'instant présent, ce qui implique aussi un certain renoncement. La vie active est un modèle d'existence diamétralement opposé qui repose sur l'affirmation du désir et de l'action. Selon ce modèle de vie, le but de l'existence n'est pas la contemplation passive. Vivre, c'est agir, c'est s'accomplir. Une force vitale est en nous qui demande à s'exprimer. Elle nous pousse à agir et à nous réaliser dans les œuvres. Mais personnellement, je nommerais plus volontiers les premiers non pas contemplatifs, car on ne voit pas bien ce qu'ils contemplent, mais plutôt des passifs. Quoi qu'il en soit, cette polémique est loin de s'éteindre. Et apparemment, nous nous heurtons ici à une limite de la perception humaine, une sorte de carcan de l'intelligence.

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1: Cette opposition, actif-contemplatif, peut aussi trouver son origine dans un passage de l'Évangile. Et oui, et dans une certaine interprétation de ce passage. La distinction et la concurrence entre actif et contemplatif pourraient venir de Jésus lui-même. Reprenons ce passage en question. Nous sommes dans l'Évangile selon saint Luc au chapitre 10, les versets 38 à 42. Chemin faisant, Jésus entra dans un village. Une femme nommée Marthe le reçut. Elle avait une sœur appelée Marie qui, s'étant assise aux pieds du Seigneur, écoutait sa parole. Quant à Marthe, elle était accaparée par les multiples occupations du service. Elle intervint et dit « Seigneur, ça ne te fait rien que ma sœur m'ait laissé faire seule le service. Dis-lui donc de m'aider. » Le Seigneur lui répondit « Marthe, Marthe, tu te donnes du souci et tu t'agites pour bien des choses. Une seule est nécessaire. Marie a choisi la meilleure part, elle ne lui sera pas enlevée. » Il est facile, en relisant ce texte, de critiquer Marthe. Nous pouvons nous dire, mais comment peut-elle s'agiter, s'occuper de ses casseroles, plutôt que d'être tout entière attentive à la présence de Jésus qui est là chez elle? Et nous pouvons alors profiler Marthe comme ses actifs, superactifs, qui placent toute leur efficacité dans l'action, qui pensent s'épanouir dans ce qu'ils font. Et cela leur donne une place importante. Sans elle, la maison ne tournerait pas. Elle est indispensable, Marthe, comme beaucoup, vous savez, au sein d'associations, au sein de mouvements, au sein des paroisses. Elle est indispensable. Elle est là, elle agit, elle s'agite. Et nous pouvons en conclure que cette agitation la fait passer à côté de l'essentiel. Mais n'allons pas trop vite. Moi, je trouve que l'attitude de Marthe est belle, qu'elle est admirable. Jésus arrive chez elle, apparemment sans prévenir. Alors elle va faire tout son possible pour le recevoir dignement. Elle va mettre les petits plats dans les grands. Elle va se donner du mal pour lui. Non pas pour sa petite gloire à elle, mais pour lui. Elle le fait par esprit de service, elle le fait par amour pour Jésus. Et donc, n'allons pas trop vite en dénigrant l'attitude de Marthe. C'est beau de se donner du mal, de s'affairer quand il s'agit de le faire pour Jésus, pour lui faire plaisir, pour l'accueillir dignement. Marthe, vous l'aurez compris, dans cette petite histoire, représente les actifs. Et est-il juste que Jésus la remette ainsi à sa place? C'est ce que nous tenterons de voir dans notre prochain rendez-vous.

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1: Bonjour à tous et bienvenue dans cette nouvelle série que je vous invite à suivre. Au micro, cette semaine, vous allez découvrir différents profils. Ils sont tous bénévoles, ils sont tous engagés au sein de l'association Magdalena, une organisation qui œuvre au péril des personnes sans abri et celles qui sont en situation de prostitution. Depuis 2021, une antenne à Toulouse avec de nombreux bénévoles. Aujourd'hui et demain, je reçois et je recueille le témoignage du vice-président de l'association Magdalena. Il se prénomme Patrick. Bonjour Patrick.
2: Bonjour Nathalie et bonjour à vos auditeurs.
1: Alors, c'est une belle histoire avec cette association qui œuvre avec les personnes parfois un peu abîmées par la vie, les épreuves de la vie. Vous êtes bénévole depuis 2 ans au sein de l'association.
2: Tout
1: pratique et vice-président. Alors, comment avez-vous entendu parler de Magdalena, et comment avez-vous pris l'initiative de vous engager, de devenir bénévole? Racontez-nous cette belle histoire, parce qu'on parle d'une belle histoire quand on parle de Magdalena, parce qu'on va découvrir avec vous, aujourd'hui et demain, que c'est une histoire aussi de rencontres et de belles rencontres.
2: Tout à fait. Ben, si vous voulez, tout simplement, d'aller à l'église, il y avait une annonce, comme quoi ils cherchaient des volontaires à Magdalena. Ben, j'ai senti un appel, je ne savais pas à quoi ça correspondait. Donc, je dis oui, je vais appeler. Donc, j'ai appelé l'association Magdalena. Et on m'a dit, ben, il n'y a pas de souci, on t'accueille les bras ouverts pour venir faire les tournées, participer au repas du cœur. Donc, j'ai dit, je vais venir. Et donc, on a pris un rendez-vous. On s'est rencontrés à la gare, à Matabiau, à Toulouse, pour faire une tournée le soir. Et donc, j'ai suivi le mouvement. Et ça a été un peu fort pour moi, parce que je ne comprenais pas pourquoi j'étais là, tout simplement. Je me suis dit, mais c'est pas du tout mon monde. Ce que je vais faire, je vais essayer de revenir quand même, parce que ça m'intrigue quand même que les personnes de la rue discutent avec nous. Je trouvais bizarre, parce que c'est pas dans mon habitude de discuter avec des inconnus, voilà, d'avoir une approche comme ça. Donc j'ai dit, je vais réessayer. Et donc, un autre soir, je suis revenu, et c'est là où, auparavant, j'avais eu un petit enseignement en me disant, quand on regarde une personne, il faut avoir une feuille blanche. Et j'ai dit, ça peut être intéressant, au lieu de faire des jugements. Donc, je suis venu à l'autre rendez-vous. Et j'ai vraiment eu une page blanche, on va dire. Et j'ai vu une personne comme un frère et une sœur lors des rendez-vous. Et donc, ça m'a permis d'être ouvert et d'être à l'écoute de la personne. On a parlé un peu de pluie, du beau temps. Et puis après, c'est commencé à se confier, elle parlait d'elle et tout. Donc, j'ai bien aimé ce moment fraternel qu'on a eu ensemble. Et après, on a pu prier ensemble dans la rue. Et c'est des moments forts, parce que je me dis, dans la rue, prier devant tout le monde, comme ça, c'est quand même surprenant. Et ça m'a fait un bien fou.
1: Je peux vous demander, excusez-moi de vous interrompre, vous rappeler de cette deuxième tournée, de cette première rencontre peut-être, et de cette première expérience de prier dans la rue?
2: Oui, tout à fait. Si vous voulez, on a demandé à la personne si elle voulait prier, tout simplement. Elle nous a dit oui. J'étais vraiment étonné, quand même, parce que c'était, pour moi, c'était pas le lieu idéal pour prier. Voilà.
1: Et c'est un moment à part, ce moment de prière, dans la rue.
2: Oui, c'est vraiment un moment qui touche. Pourquoi? Parce que on prie pour la personne qui est avec nous, et on le confie au Seigneur. Et là, tout de suite, on voit que la personne, elle est vraiment touchée. Voilà. Et donc, du coup, on veut continuer à discuter. Et on voit que ça lui fait un bien fou de discuter avec elle.
1: Les masques tombent.
2: Tout à fait.
1: C'est une rencontre qui se vit dans la vérité. C'est ça.
2: Tout à fait. C'est la base. C'est la base. Je pense que... il faut être dans la vérité. Des fois, ça ne fait pas plaisir à tout le monde. Mais je pense que c'est très important d'être soi-même et de ne pas vouloir faire un jeu ou quoi pour faire plaisir. C'est pas le but. Après, il ne faut pas blesser les personnes, mais il faut dire ce qu'on pense avec de la douceur, voilà, de la gentillesse et de ne pas juger. Et je pense que c'est très important là. Et grâce à ça, eh bien, les gens se confient à nous et on prend du plaisir à discuter avec les personnes, parce que c'est vrai.
1: Est-ce que, au bout de 2 ans de bénévolat, au fond, auprès des personnes en détresse, hein, est-ce qu'on peut parler de détresse parfois, ces différents profils, là on parlait aussi de prostitution et ces gens que vous côtoyez, oui. On peut entendre peut-être de la détresse, de la solitude.
2: Alors oui,
1: Après 2 ans d'expérience, qu'est-ce que vous pouvez dire de toutes ces rencontres, de tous ces différents profils que vous avez pu écouter ?
2: Alors oui, tout à fait. Donc il y a plusieurs détresses. C'est surtout un lien avec, si vous voulez, un lien fraternel qui manque beaucoup. Et ça, je pense que c'est général. C'est pas que dans la rue. On a besoin de discuter sincèrement avec les personnes, qu'on soit dans la vérité. Ça fait un bien fou à toutes les personnes, et on en redemande d'ailleurs, voilà, de pouvoir être, de parler sincèrement. Et donc, c'est une détresse, je pense, aussi, de se sentir isolé, de parler de la foi, voilà.
1: Vous en parlez ?
2: Oui, tout à fait.
1: Oui, puisque vous proposez la prière. Oui,
2: voilà,
1: oui.
2: Mais on n'impose pas. C'est surtout qu'il ne faut jamais imposer.
1: Permettez-moi, mais comment on s'y prend pour témoigner de Jésus tournées du soir?
2: Tout simplement, ils savent qu'on est chrétien, parce qu'on se présente, et on demande s'ils veulent ou pas.
1: Donc vous fonctionnez, je crois, en binôme?
2: Voilà, binôme, des fois on est à 3, des fois voilà, on est à 4, mais souvent on est à 3, voilà.
1: Avec une petite camionnette. Avec du café, des boissons chaudes.
2: Voilà, et des bonbons.
1: Et des bonbons, ah bon.
2: Ah oui, des fraises de Tagada.
1: Ah oui.
2: Voilà. Et aussi, on amène des chapelets, on amène de l'eau de Lourdes. Elles sont vraiment friandes, ces personnes, parce qu'elles ont besoin de réconfort. Il n'y a pas mieux se réconforter devant le Seigneur.
1: Alors, vous parlez du sanctuaire de Lourdes, vous parlez de l'eau miraculeuse de Lourdes. Oui. Ces personnes rencontrées connaissent l'histoire et les miracles de Lourdes ?
2: Pas toutes, elles connaissent. Mais je sais que elles sont friandes, justement, de tout ce qui est religieux. Et pourtant, on pourrait croire que c'est l'inverse. Mais je vois que quand on leur fait un petit cadeau, elles sont vraiment contentes. Même il y en a qui ont larmes à l'œil. Donc c'est vraiment intéressant. Et puis elles en redemandent. Voilà, donc on distribue des chapelets, on distribue des petites vierges aussi. Voilà, tout ce qui peut les réconforter.
1: Donc on entend bien qu'il y a besoin de consolation et de réconfort.
2: Tout à fait. On n'arrive pas à s'imaginer, mais oui, ils ont vraiment besoin de ça. Et quand on s'occupe d'elles, sincèrement, elles s'ouvrent. Voilà. C'est une petite fleur qui commence à notre relation à s'ouvrir, à s'épanouir. Et c'est vrai que c'est beau. Et voilà. Et c'est ce qui nous amène à venir et à s'impliquer énormément dans Magdalena.
1: Qu'est-ce qui fait que 2 ans après, vous poursuivez toujours ces tournées de nuit, 2 fois par semaine, les mercredis et les jeudis soirs ?
2: Disons que du coup, ça donne un sens à notre vie.
1: Au fond, vous parlez de belles personnes.
2: Ben oui,
1: voilà. Le bruit de fleurs, voilà, c'est très poétique, très imagé. Donc des fleurs qui s'ouvrent. La fleur est toujours belle.
2: Oui, tout à fait.
1: Elle ne demande qu'à s'ouvrir et s'épanouir.
2: Tout à fait. Et voilà, et il faut l'arroser de temps en temps pour qu'elle s'épanouisse. Voilà. Donc nous, on en donne quelques gouttes, mais on arrive à les emmener à l'église, on arrive à les emmener à Rocamadour, on arrive à les emmener à Lourdes, voilà. Et donc, ça nous fait... Et au baptême aussi, il y a une dame qui nous a demandé d'aller... Enfin, vous voulez baptiser ses enfants. Voilà, donc elles sont... elles sont formidables, ces personnes. Pourquoi ? Parce qu'elles nous font confiance et on arrive à discuter en vérité. Voilà, tout simplement. Voilà. On n'a pas besoin d'avoir quoi que ce soit d'autre. Tout y est, dans Magdalena et dans ces rencontres. Voilà. Donc, c'est pour ça que je ne peux pas m'en passer, je suis désolé. Mais, je pense que c'est essentiel dans une vie de pouvoir donner un peu de moment pour le Seigneur et qu'on puisse parler de lui.
1: Alors, je vous garde, Patrick, dans cette série qui débute. Toute la semaine, elle est consacrée à cette belle association Magdalena, qui a vu le jour dans la Ville Rose en 2021. On découvrira aussi quelques bénévoles d'ici la fin de la semaine. Et je vous garde, Patrick, vice-président de l'association des bénévoles. J'imagine, il y a toujours besoin de bénévoles. Et on vous retrouve pour de beaux témoignages. À demain, même lieu, même heure.
2: Merci beaucoup.

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1: Bonjour à tous. La magnifique humanité, la première encyclique de Léon XIV, a été promulguée ce 25 mai 2026. Attendu depuis des mois, ce texte d'une grande densité au ton didactique s'adresse à tous les hommes et femmes, pointant du doigt les dangers inhérents à l'ère de l'intelligence artificielle et proposant une feuille de route pour rester humain face au tsunami numérique. L'agence Immedia publie un aperçu des principales lignes du document. Avec ses 5 chapitres, ses 245 paragraphes et ses plus de 45 000 mots, Magnifica Humanitas est l'une des encycliques les plus volumineuses des papes du dernier siècle. Signée du 15 mai, date marquant les 135 ans de Rerum Novarum, encyclique de Léon XIII, qui défendit l'humanité face aux machines industrielles, le document de Léon XIV se veut une adaptation des grands principes de la doctrine sociale de l'Église aux défis d'aujourd'hui. Le chef de l'Église catholique invite à ne pas diaboliser ni idolâtrer les outils numériques, ni anges, ni démons. L'IA n'est cependant pas neutre, avertit-il, en se dressant contre la nébuleuse de ses puissants architectes, contre les monopoles concentrés dans les mains de quelques-uns et contre les projets obscurs qui peuvent se cacher dans les algorithmes. Demandant un encadrement juridique et une éducation numérique, il offre ce qui pourrait constituer un manuel du bon usage de l'IA. Le pape explique se situer dans les pas de Léon XIII, qui a donné une impulsion à la réflexion de l'Église sur les choses nouvelles de la société de son temps et a initié ce qui est devenu ensuite la doctrine sociale de l'Église. Dans son sillage, il se propose d'affronter un nouveau tournant historique, celui de la société actuelle, où la puissance et l'omniprésence des technologies émergentes s'inscrivent dans le tissu de la vie quotidienne, façonnent les processus décisionnels et marquent profondément l'imaginaire collectif, ce qu'il appelle l'ère de l'intelligence artificielle. Pour le pontife, cette phase de transition rapide, dont on ne peut pas encore pleinement prévoir les développements, pose des questions auxquelles on ne peut plus échapper, notamment concernant le visage inédit que prend le pouvoir technologique. Elle interpelle ainsi de l'intérieur les catégories de la doctrine sociale et en réclame un développement supplémentaire. Dès lors, Léon XIV explique que l'Église ne peut se considérer étrangère aux dynamiques qui façonnent le visage de la société sans pour autant prétendre assumer les fonctions qui relèvent de l'État ou proposer un répertoire de solutions techniques ou un modèle économique ou politique à opposer à d'autres. Se défendant de toute ingérence, il insiste sur le fait que la doctrine sociale est aussi un examen de conscience pour l'Église. Il plaide pour une culture de la transparence, du rendre compte et de l'évaluation dans le sillage du synode pour la synodalité, ce grand processus lancé par François afin de rendre l'Église moins cléricale et plus inclusive et participative. Vivre la justice dans l'Église signifie assainir les relations et les structures ecclésiales de ces distorsions qui engendrent des inégalités, de l'opacité, insiste-t-il, appelant à écouter les victimes d'abus spirituels, économiques, institutionnels, sexuels, de pouvoir et de conscience. Nous poursuivrons dès demain la présentation de la première encyclique de Léon XIV, Magnifica Humanitas, la magnifique humanité. À très bientôt sur nos ondes.
2: Il est 6 heures.
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5: Donner du sens à son épargne tout en la mettant au service de l'économie locale, c'est un souhait que beaucoup partagent. Et alors, au-delà des fonds de pension aux étrangers ou des grandes entreprises du grand capital, il existe des alternatives que l'on pourrait qualifier de plus positive et en tout cas, encore une fois, locale. Marie Lancelin, bonjour.
6: Bonjour.
5: Vous êtes directrice générale de CODEM, Codémarrage 53, qui depuis 20 ans aide, alors d'un côté, les entreprises à se créer, à se développer, et puis en même temps, vous proposez aussi aux investisseurs qui ont envie de donner du sens à leur épargne de s'y investir.
4: Oui, tout à fait. On accompagne des entrepreneurs à créer leur activité et également à la développer. Et on a créé il y a 10 ans un fonds interne solidaire, coopératif, pour aider ces entrepreneurs à investir s'ils en ont besoin. Il y a 10 ans, quand on a créé ce fonds, on était une coopérative un petit peu plus restreinte. On avait 50 entrepreneurs, on avait des projets un petit peu différents. Avec le temps, les entrepreneurs sont plus nombreux, ils sont 150 aujourd'hui, avec des activités qui sont nouvelles et qui ont vraiment besoin d'argent pour se développer. Donc ce qu'on propose, c'est de pouvoir étoffer ce fonds interne coopératif qui est géré par les associés et qui va permettre à des entrepreneurs de bénéficier d'un prêt pour pouvoir développer leur activité au sein de Codem.
5: Et d'un prêt, un taux très intéressant.
4: Le taux est celui qu'on pratique et pour lequel on rémunère aussi nos investisseurs. Il est de 2%. Donc, en tout cas, c'est un taux qui est relativement modéré et qui permet effectivement d'avoir accès à ce prêt.
5: Est-ce que le label, en quelque sorte, que vous donnez aux entreprises en leur permettant d'accéder à ces fonds, est-ce que ça leur permet aussi après de lever des fonds sur la banque ?
4: C'est vrai qu'on va favoriser des plans de financement avec plusieurs interlocuteurs, plusieurs partenariats. On travaille beaucoup avec le mouvement des Cigales, qui est très développé en Mayenne. Et souvent, ça nous arrive d'avoir un financement qui est abondé par notre fonds interne et par des Cigales, et aussi parfois par des fonds bancaires traditionnels. Donc ça permet en fait d'avoir un plan de financement plus diversifié. Ça ne va jamais être des montants gigantesques, mais il y a besoin du petit coup de pouce pour démarrer pour ces entrepreneurs.
5: Et avec le recul que vous avez maintenant, là, depuis 20 ans, les entreprises que vous avez aidées, quel est le taux de réussite ou de survie à 5, 10, 15, 20 ans ?
4: Toutes les entreprises peuvent rentrer à Codem, puisqu'on a une mission d'intérêt général. Mais Codem permet de tester son activité sans prendre de risques financiers. Donc c'est très encadré, avec des chargés d'accompagnement. Les fonds qu'on prête sont validés par un petit nombre, une commission de financement qui est constituée par des associés. On ne prête pas toujours, ouais. C'est-à-dire que le projet est effectivement sélectionné. On a à peu près 30% des projets qui ressortent parce qu'ils n'étaient pas viables, mais ça a été complètement cadré par notre accompagnement et notre organisation. Donc ça veut dire que ni l'entrepreneur ni personne ne perd d'argent en fait dans ce test. Donc ça, c'est très important. Et puis les activités qui fonctionnent, du coup, on peut les aider à se développer et à croître avec ce fonds interne. Ça reste du capital risque. On peut effectivement perdre son argent. Il faut en avoir conscience. Après, nous, on a de l'expérience sur ce fonds qui a maintenant 10 ans et on sait qu'il y a très peu de risques du fait de notre accompagnement.
5: On sait que globalement, sur les Pays de la Loire, vous annoncez que 700 emplois ont été créés dans ce cadre-là, des coopératives d'activité et d'emploi qui sont très liées à l'économie sociale et solidaire. Marie Lancelin, votre objectif, c'est de lever des fonds, donc d'appeler les investisseurs potentiels à rejoindre et à investir, essayer de nous convaincre.
4: Ça va financer des activités qui sont locales, des personnes qui veulent monter leur entreprise en Mayenne, qui veulent vivre en Mayenne avec leur famille. C'est des emplois qui sont non délocalisables. Ça va créer de la richesse, pas seulement de la richesse monétaire, mais aussi de la richesse en habitant dans nos villages, en mettant nos enfants dans les écoles, en rendant des services à la population. Donc on est vraiment sur un investissement qui permet de savoir à quoi sert l'argent, à qui il est destiné, et avec un retour sur investissement qui est de créer de l'activité économique sur nos territoires.
5: Et puis un retour aussi financier.
4: Et puis un retour financier, puisqu'effectivement, ces titres sont rémunérés.
5: Alors, il y a un taux d'intérêt
4: de 2%.
5: De 2%. En même temps, vous disiez qu'on peut aussi perdre.
4: Alors, on peut perdre son capital si l'entreprise est en difficulté. Maintenant, je veux être rassurante sur Codem. On est une entreprise solide financièrement avec des fonds propres. Donc, il y a vraiment un risque qui est très, très limité. Mais effectivement, de toute façon, par définition,
5: le risque zéro n'existe pas.
4: Exactement.
5: La durée de placement, elle est
4: c'est minimum 7 ans.
5: Ouais.
4: Les fonds sont bloqués. Ensuite, la personne peut récupérer son épargne ou au choix la laisser si elle souhaite continuer à soutenir des entrepreneurs mayennais.
5: Et comme on est dans le domaine de l'économie sociale et solidaire, est-ce qu'il y a une taxe identique sur les plus-values ou bien une défiscalisation
4: effectivement,
5: particulière.
4: Alors il n'y a pas de défiscalisation particulière. Comme tout titre, il sera soumis à la CSG-CRDS et déclaré au niveau des sites de l'État.
5: Marie Lancelin, vous constatez qu'il y a une réelle demande de la part d'épargnants qui ont envie de donner du sens justement à leur épargne.
4: Oui, effectivement, les gens ont envie désormais de savoir ce que va financer leur argent.
5: Pour ceux qui sont intéressés, donc c'est le moment de se pencher vraiment sur cette question. Évidemment, vous êtes là pour répondre à toutes les questions des épargnants potentiels. Marie Lancelin, on peut vous joindre via
4: le mail levedefonds@codem.cop, qui est une adresse mail que vous retrouverez sur notre site codem.cop avec deux O comme coopérative.
5: Merci.
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1: Cette semaine, ma fenêtre a été largement ouverte et m'a permis de voir même au-delà du réel. Et c'est pourquoi je voudrais vous parler, ou vous reparler, de ce qui a été popularisé au milieu des années 70 par un livre best-seller qui s'intitulait « La vie après la vie ». Les EMI, expérience de mort imminente, livre toujours plus de secrets sur l'au-delà et sur la conscience humaine. Des chercheurs, en effet, s'activent dans plusieurs grands services au monde pour pouvoir mettre à jour des données nouvelles à partir des nombreux cas d'EMI qu'ils peuvent rencontrer. Ainsi, des chercheurs de l'université de Michigan viennent de faire une découverte étonnante. C'est qu'au moment de rendre leur dernier souffle, deux femmes, âgées l'une de 24 ans et l'autre de 77 ans, ont vu leur rythme cardiaque s'accélérer. Et leur activité cérébrale a montré un pic d'ondes gamma, émise depuis la zone postérieure du cerveau, celle qu'on associe à la conscience, ou au rêve, ou à la méditation. L'auteur de cette étude déclare « Si cette partie du cerveau est stimulée, cela signifie que le patient voit quelque chose, peut entendre quelque chose et potentiellement ressentir des sensations qui sont extérieures à son corps. » L'électroencéphalographie, dernier cri bien sûr, utilisé pour cette étude, livre des conclusions déroutantes. Et elle invite à considérer ces expériences de mort imminente sous un jour nouveau. Elle s'accompagne en effet toujours de visions dont la trame semble commune, quelle que soit, je dirais, la nature, la culture, l'âge, les conditions de vie des patients. Dans les récits de ces expériences apparaissent toujours des éléments que l'on pourrait qualifier de mystiques ou de spirituels chez tous les individus, quelle que soit leur religion ou leur histoire. Et les descriptions qu'ils font se succèdent et se ressemblent d'une manière confondante. Comme nous le verrons plus en détail cette semaine, de fait, ces récits bouleversent nos conceptions de la vie, de la mort, du passage, de l'au-delà. Elles bouleversent, ou bien, selon les cas, elles nous confirment ce que nous ne faisons peut-être qu'appréhender par la croyance.
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1: Je sais aussi différer. Autant je décide de ne pas m'encombrer la tête avec tout ce que j'ai à faire et que j'ai tendance à renvoyer à plus tard, ce qui implique d'agir aujourd'hui et tout de suite dans bien des cas, ou de reprogrammer dans quelques jours, j'apprends aussi à savoir différer. Différer parce que c'est pas urgent ou important. Différer ma réponse à une sollicitation, une invitation, au lieu de dire oui trop vite et de le regretter ensuite. Différer parce qu'aujourd'hui j'en ai pas le courage, ou la motivation, ou que j'ai eu trop d'imprévus ou de tâches à réaliser. Différer parce que ce n'est pas à moi de le faire, que ce n'est pas ma fonction, que d'autres le feront mieux que moi. Différer ne veut pas dire entrer dans la passivité. Différer veut dire trier, veut dire aussi déléguer, et puis c'est me sentir libre, d'organiser au mieux mes journées et ne pas me laisser envahir, happer, tirailler. Il y a un temps pour tout. Est-ce que c'est le moment de répondre à cet appel téléphonique ? Je peux ne pas décrocher ou dire « appelle-moi plus tard » ou « je te rappelle ». À une invitation, j'y réfléchis, je te donnerai ma réponse. Ce mail, cette lettre, réclame-t-il vraiment une réponse urgente ? À moi de le discerner. Je ne suis pas obligé de me laisser arrêter dans les couloirs parce que j'ai autre chose à faire. Là aussi, je peux différer ma réponse. Ce n'est pas ne pas être charitable que de ne pas répondre à quelqu'un qui me sollicite. « Excuse-moi, là, j'ai autre chose à faire, je te verrai plus tard. » Ou un autre jour, ou « rappelle-moi ». Je fais tout de suite ce que j'ai à faire quand c'est urgent et important, mais je sais aussi différer.
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0: De l'Évangile de Jésus-Christ selon saint Marc. En ce temps-là, Jésus se mit à parler en parabole aux chefs des prêtres, aux scribes et aux anciens. Un homme planta une vigne, il l'entoura d'une clôture, il creusa un pressoir et y bâtit une tour de garde. Puis il loua cette vigne à des vignerons et partit en voyage. Le moment venu, il envoya un serviteur auprès des vignerons pour se faire remettre par eux ce qui lui revenait des fruits de la vigne. Mais les vignerons se saisirent du serviteur, le frappèrent et le renvoyèrent les mains vides. De nouveau, il leur envoya un autre serviteur, et celui-là, ils l'assommèrent et l'humilièrent. Il en envoya encore un autre, et celui-là, ils le tuèrent. Puis beaucoup d'autres serviteurs. Ils frappèrent les uns et tuèrent les autres. Il lui restait encore quelqu'un, son fils bien-aimé. Il l'envoya vers eux en dernier, en se disant « Ils respecteront mon fils ». Mais ces vignerons-là se dirent entre eux « Voici l'héritier, allons-y, tuons-le, et l'héritage va être à nous ». Ils se saisirent de lui, le tuèrent, et le jetèrent hors de la vigne. Que fera le maître de la vigne ? Il viendra, fera périr les vignerons et donnera la vigne à d'autres. N'avez-vous pas lu ce passage de l'Écriture ? La pierre qu'ont rejetée les bâtisseurs est devenue la pierre d'angle. C'est la l'œuvre du Seigneur, la merveille devant nos yeux. Les chefs des prêtres cherchaient à arrêter Jésus, et ils eurent peur de la foule. Ils avaient bien compris en effet qu'il avait dit la parabole à leur intention. Ils le laissèrent donc et s'en allèrent. Acclamons la parole de Dieu. En une parabole, dans la droite ligne d'Isaïe, le Christ résume magistralement toute l'histoire du salut. C'est désormais de la lumière pascale que s'éclaire l'intelligence du mystère, du dessein de Dieu. Et la citation du psaume 117, grand psaume pascal par Jésus lui-même, est éclatante. Devant ce mystère, déjà pleinement réalisé en la passion et la résurrection du Seigneur, nous sommes appelés au choix de notre vie. Accueillons-nous la vérité et la vie par la croix du Sauveur, celui qui est ressuscité d'entre les morts et dans la foi, ou laissons-nous et partons-nous devant une parole trop dure à entendre, alors que tout nous est donné, miséricordieusement, inlassablement, par le Dieu de tendresse.
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1: Bonjour Bruno.
2: Bonjour Jean-Yves.
1: On va parler aujourd'hui des postes de TSF.
2: Ah bah là, on se retrouve pendant la dernière guerre.
1: Mes grands-parents ne parlaient pas de la radio. Ils disaient la TSF, la télégraphie sans fil. Mais c'était exactement pareil. À l'époque où il n'existait ni transistor, ni lecteur de CD, ni télévision, ni écran, ni portable, le seul loisir à domicile était la radio. C'était un loisir pour écouter les chansons ou de la musique classique, mais aussi un moyen de communication pour écouter les nouvelles, qu'on appelle maintenant les infos.
2: Ouais.
1: Au début, c'est-à-dire dans la seconde moitié du 19e siècle, il y eut les messages en morse, le télégraphe, la découverte de l'antenne, les premières transmissions de la voix par radio. Les premières liaisons radio se font par bateau. C'est essentiellement après la Première Guerre mondiale que les premières émissions de radio régulières apparaissent. En décembre 1921, Radio Tour Eiffel diffuse un premier concert avec un émetteur de 9000 watts. La BBC anglaise est fondée en 1922, donc il y a une bonne centaine d'années. On est à l'époque des postes à galènes. Tout le monde a aussi entendu parler de l'opération étonnante de 1938. Orson Welles diffuse une émission américaine dans un style réaliste, mettant en scène une attaque martienne, affolant quelques auditeurs qui descendent dans la rue. Le but du canular est de discréditer les actualités radiophoniques. La radio jouera aussi un rôle fondamental durant la Deuxième Guerre mondiale, notamment Radio Londres, avec les messages du général de Gaulle à la BBC.
2: Radio Paris, mais ça n'était pas encore l'heure de radiofidélité.
1: Ah, pas encore.
2: Pas encore, mais c'est essentiellement dans les années 50 que la radio se développe et le récepteur grand public se standardise. Le récepteur toutes ondes, couvrant les grandes ondes, les petites ondes et les ondes courtes, GO, PO et OC, est dans toutes les familles. Ce sont souvent d'assez gros meubles en largeur et en hauteur.
1: Ouais, moi, je me rappelle, c'était énorme. Hein,
2: c'était énorme.
1: Hein, ces postes de radio. Là,
2: et hein. Ça faisait souvent aussi le tour de disque.
1: Oui, tourner disque, absolument.
2: Alors, un cadran lumineux indique les noms des stations en clair, comme Radio Paris, je chantais, Paris Inter, BBC, Radio Luxembourg, tandis qu'une aiguille désigne la station sélectionnée. Les commandes se font plus sophistiquées avec des contrôles de tonalité et la sélection de la gamme d'ondes par clavier. L'apparition des matières plastiques modernes permet la réalisation de postes à l'aspect plus travaillé, en association bois dans un premier temps, puis uniquement en plastique, avec toujours davantage de forme et de coloris. En France, trois émissions seront particulièrement célèbres, l'appel de l'abbé Pierre à l'hiver 54 et les jeux qui tout doublent ou 100 000 francs par jour.
1: Ouais.
2: Mais c'est comment, Lucien Jeunesse ?
1: Lucien Jeunesse, Roger Jeunesse. Lanzac. Ouais.
2: Mais il y en eut bien d'autres. Hein.
1: Bien sûr.
2: Au début des années 50, la radio s'écoute collectivement et constitue en soirée la source de culture de nombreux foyers. La Tribune de l'Histoire, créée en 1951, devient rapidement une formule à succès. La vie de grands personnages et les épisodes marquants de l'histoire de France y sont mis en scène dans des évocations dialoguées rédigées par Alain Decaux, André Castelot et Jean-François Chiappe. Un peu plus tard, ce sera Alain Decaux. Cette approche biographique sera reprise par Ève Ruggieri sur France Inter entre 79 et 88. Là, ça me parle plus quand même.
1: Oui.
2: Ou plus récemment encore par Franck Ferrand avec Au cœur de l'histoire.
1: Là, ça nous parle.
2: Là, ça nous parle vraiment. On écoute aussi les informations, les nouvelles entrecoupées par les réclames.
1: Bruno, vous en avez vendu des postes de radio de...
2: Ah oui,
1: ouais, beaucoup.
2: Et les fameux pick-up, ça sont bien, les
1: ah
2: tous
1: oui,
2: ces
1: oui,
2: grands
1: oui,
2: meubles
1: les...
2: dont
1: ah
2: vous parliez. Ouais, hein.
1: À partir de 1954, arrivent les premiers postes à transistor, vite appelés simplement transistor. Ils permettent d'écouter la radio partout, en vacances, dans la rue, sur la plage, en surboom. La radio n'est plus familiale, mais individuelle. Elle devient le loisir favori des jeunes. Il faut bien sûr citer l'émission « Salut les copains
2: oui. »,
1: lancée durant l'été 1959 sur Europe 1, sous forme hebdomadaire le jeudi, qui était alors le jour sans école. Elle dure une demi-heure avec Daniel Philippaki. L'émission passe dès octobre 1959 à une fréquence quotidienne.

0: pendant 2 ou 3 jours, on annonce un concert gratuit avec Daniel Gérard, Les Chats Sauvages, Richard Anthony, Sylvie Vartan et surtout Johnny Hallyday, place de la Nation à Paris. Quelques 150 000 jeunes accourent sur les lieux du jamais vu. Dans les années 60-70 arrive la concurrence de la télévision. 17% des ménages français sont équipés d'un téléviseur en 1960. Ils sont plus de 70 ans, 10 ans plus tard. La télévision devient parallèlement une dévoreuse de temps. Le temps consacré à la radio va cruellement diminuer. À l'exception des conducteurs qui continuent bien sûr à écouter leur radio favorite avec leur autoradio en voiture ou des internautes qui écoutent la radio sur leur ordi. Et bien sûr, on écoute toujours Radio Fidélité Mayenne.
1: Forcément.
0: Forcément.
1: Alors, dans les camions, c'était Max Meunier, c'est ça ?
0: Ah oui, oui, oui, effectivement, les routiers sont sympas.
1: Les routiers sont sympas.
0: Allez, bonne semaine.
1: D'accord, à la semaine prochaine.
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0: Bonjour à tous. À la une de l'actualité, plus de 439 000 Français ont demandé l'aide des carburants pour les grands rouleurs. 100 euros destinés aux travailleurs modestes qui utilisent beaucoup leur voiture. Ils devraient commencer à la percevoir dès ce mois de juin. Le gouvernement a également prolongé plusieurs dispositifs de soutien face à la hausse des prix des carburants, coût total estimé à 1,2 milliard d'euros. Plusieurs changements entrent en vigueur également aujourd'hui en ce lundi 1er juin. Le SMIC augmente d'une trentaine d'euros pour atteindre 1 477 euros net par mois, une hausse automatique en période d'inflation. Le prix du gaz baisse de 4,8%. Le gouvernement renforce aussi les aides pour les véhicules utilitaires et poids lourds électriques. Réchauffer les relations entre Paris et Alger, le ministre de l'Intérieur, Laurent Nunez, reçoit aujourd'hui à Paris son homologue algérien. Les discussions vont porter notamment sur la sécurité, la lutte contre la criminalité organisée, les questions migratoires et la sécurité civile. Le cas du journaliste Christophe Glaise, incarcéré en Algérie, sera aussi évoqué. Les célébrations du PSG se sont achevées hier soir au Parc des Princes. Les joueurs parisiens y ont été accueillis par un stade complet après leur passage à l'Élysée. Après aussi leur parade devant près de 100 000 supporters au Champ de Mars.
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0: Lecture du livre de Ben Sirac. Je vais rappeler les œuvres du Seigneur. Ce que j'ai vu, je vais le raconter. C'est au moyen de sa parole que le Seigneur a réalisé ses œuvres. Comme le soleil, dans son éclat, regarde chaque chose, ainsi la gloire du Seigneur rayonne dans toute son œuvre. Il n'a pas été possible aux anges, les saints du Seigneur, de décrire toutes les merveilles de sa création, celles que le Seigneur Tout-Puissant a fondées pour que l'univers soit affermi dans sa gloire. Le Seigneur a scruté aussi bien les profondeurs de l'abîme que le cœur des hommes. Il a discerné leur subtilité. Car le Très-Haut possède toute connaissance. Il a observé les signes des temps, faisant connaître le passé et l'avenir, et dévoilant les traces des choses cachées. Aucune pensée ne lui a échappé, pas une parole ne lui a été cachée. Il a organisé les chefs-d'œuvre de sa sagesse, lui qui existe depuis toujours et pour toujours. Rien ne peut lui être ajouté ni enlevé. Il n'a eu besoin d'aucun conseiller. Comme toutes ses œuvres sont attirantes, jusqu'à la plus petite étincelle qu'on peut apercevoir. Tout cela subsiste pour toujours, pour répondre à tous les besoins, tout lui obéit. Toutes les choses vont deux par deux, face à face. Il n'a rien fait de défectueux. Une chose confirme l'excellence de l'autre. Qui peut se rassasier de contempler la gloire de Dieu?
1: Appelé avec le Christ à devenir louange à la gloire de son Père, nous l'acclamons.
2: Notre Sauveur et notre Dieu.
1: Réveillé de notre sommeil et relevé d'entre les morts, nous offrons par toi le sacrifice de louange.
2: Notre
1: Donne-nous de garder aujourd'hui tes commandements en faisant comme toi ce qui plaît au Père.
2: Notre Sauveur et notre Dieu.
1: Accorde-nous de ne contrister personne aujourd'hui. À ceux qui nous rencontrent, fais-nous porter la joie.

0: en union avec tous les croyants, et pour tous les hommes, nos frères, invoquons notre Père, Dieu Tout-Puissant et Miséricordieux.
1: Notre Père, qui es aux cieux, que ton nom soit sanctifié, que ton règne vienne, que ta volonté soit faite sur la terre comme au ciel. Donne-nous aujourd'hui notre pain de ce jour. Pardonne-nous nos offenses, comme nous pardonnons aussi à ceux qui nous ont offensés. Et ne nous laisse pas entrer en tentation, mais délivre-nous du mal. Amen.
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2: George Zepeda Patterson, mort contre la montre. Collection Babel Noir, Actes Sud, 430 pages, 9,70 €. Marc Moreau a tout pour faire un grand champion cycliste et endosser un jour le maillot jaune. Tout, sauf la conscience de son talent et la confiance en soi. Voilà pourquoi il se complaît à jouer des seconds rôles, zélé et loyal grégario de son ami Panatta, le jeune Américain archi-sponsorisé, leader de leur équipe. Son travail de course en course assurait la victoire de Steve au prix de la sienne. En cette étape près de Rennes, tout le monde pense que Panatta roule vers sa 5e victoire en Tour de France et Marc fera ce qu'il faut pour cela. Mais voilà que tout se détraque. Avant la course déjà, des incidents étranges ont perturbé les coureurs. Et ce soir, c'est le Gregario de l'équipe anglaise que l'on retrouve assassiné. Plus de doute, quelqu'un a décidé de saboter la mythique épreuve. Embauché malgré lui par la police, Moreau se retrouve chargé de démasquer l'homme qui, au sein même du peloton cycliste, provoque drame sur drame et se retrouve du même coup dans la mire d'un meurtrier invisible. Mais si cette série de désastres, en mettant en jeu les favoris, était l'occasion inespérée de montrer de quoi il est lui-même capable, pris entre sa loyauté envers son ami et la possibilité de gagner le tour, Marc Moreau hésitera-t-il longtemps ? Au fond, Steve mérite-t-il vraiment tous les sacrifices que son écuyer lui a consentis ? On n'est certes pas indifférent à l'intrigue ni aux événements qui tiennent en haleine le lecteur jusqu'au bout, mais ce qui fascine vraiment dans ce livre, c'est la révélation des coulisses de ce sport, des arrangements, des combines et de la capacité à briser peut-être les meilleurs, alors même que toute grandeur n'a pas déserté les hommes. George Zepeda, Actes Sud, Babel Noir.
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4: Je me souviens.

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1: Bonne fête au juste. En 1995, Jean-Paul II canonise les bienheureux martyrs des pontons de Rochefort. En 1790, au lendemain de la Révolution, les prêtres se voient ordonner de prêter serment à la constitution civile du clergé. Puis, l'Assemblée constituante décide de déporter ceux qui refusent de jurer vers les bagnes de Guyane. De longs convois s'acheminent vers l'océan. À Rochefort, ils sont embarqués sur deux anciens bateaux négriers. Les prêtres sont traités de manière encore plus affreuse que ne l'étaient les esclaves, car il ne s'agit pas de marchandises humaines à conserver, mais d'ennemis à éliminer. Personne n'envisage sérieusement de les faire arriver à bon port, car avec le blocus des côtes par les Anglais, c'est impossible. On se contente donc de jeter l'ancre au large de la Charente pour les faire mourir sans bruit. Les conditions de vie sont terribles, ils sont entassés et infectés de poux. La nourriture est rare, malsaine et infecte, et sévit une épidémie de typhus. Les martyrs répondent au mauvais traitement par la prière et la miséricorde. Ils s'entraident et s'engagent ensemble à suivre 9 résolutions comme ne jamais se plaindre, pardonner et prier pour leurs bourreaux et pour la France. Parmi eux, Jean-Baptiste Vernois de Montjournal. Originaire d'Autun, ce chanoine de Moulins refuse de prêter serment et est conduit à pied jusqu'à Rochefort. Ce voyage pénible lui donne des ampoules qui ne guérissent pas et s'infectent. Amputé des deux jambes sur le navire, cela ne suffit pas pour le sauver. Le malheureux prêtre, qui ne cesse de prier, rend son âme sur le pont, sous une écoutille, après avoir béni ses compagnons d'infortune. En ce premier jour du mois du Sacré-Cœur, mettons-nous à l'écoute d'un extrait d'une prière que ces bienheureux prêtres ont priée ensemble. «

0: Bonjour à tous. À la une de l'actualité, plus de 439 000 Français ont demandé l'aide des carburants pour les grands rouleurs. 100 euros destinés aux travailleurs modestes qui utilisent beaucoup leur voiture. Ils devraient commencer à la percevoir dès ce mois de juin. Le gouvernement a également prolongé plusieurs dispositifs de soutien face à la hausse des prix des carburants, coût total estimé à 1,2 milliard d'euros. Plusieurs changements entrent en vigueur également aujourd'hui, en ce lundi 1er juin. Le SMIC augmente d'une trentaine d'euros pour atteindre 1 477 euros net par mois, une hausse automatique en période d'inflation. Le prix du gaz baisse de 4,8%. Le gouvernement renforce aussi les aides pour les véhicules utilitaires et poids lourds électriques. Réchauffer les relations entre Paris et Alger, le ministre de l'Intérieur, Laurent Nunez, reçoit aujourd'hui à Paris son homologue algérien. Les discussions vont porter notamment sur la sécurité, la lutte contre la criminalité organisée, les questions migratoires et la sécurité civile. Le cas du journaliste Christophe Glaise, incarcéré en Algérie, sera aussi évoqué. Sauver sa peau, c'est la campagne de prévention pour alerter sur les risques liés à l'exposition aux UV. Le syndicat national des dermatologues vénérologues met en garde contre les mauvaises habitudes des Français face au soleil. Une surexposition aux rayons UV peut entraîner des risques importants comme des cancers de la peau, notamment des mélanomes. Les spécialistes rappellent l'importance de bien se protéger du soleil. Marie-Estelle Roux fait partie du SNDV.
1: Il est très important que les cancers de la peau soient détectés tôt pour être pris en charge tôt et ainsi pouvoir être guéri. Donc la meilleure façon est de faire un autodépistage. Donc ce que l'on recommande, c'est que chacun examine sa peau, regarder la peau de tous les côtés, dans les plis. Et ce qu'il faut rechercher sur sa peau, c'est voir si quelque chose de nouveau apparaît, une tache avec plusieurs couleurs qui se modifient, ou si une petite lésion ne cicatrise pas. À ce moment-là, on doit consulter un dermatologue afin d'avoir un avis spécialisé.
0: Des propos recueillis par Mylène Debac. En 2023, le nombre de nouveaux cas de mélanome était estimé à près de 18 000. Les célébrations du PSG se sont achevées hier soir au Parc des Princes. Les joueurs parisiens y ont été accueillis par un stade complet après leur passage à l'Élysée. Après aussi leur parade devant près de 100 000 supporters au Champ de Mars, Emmanuel Macron a salué la fierté de Paris et de toute la France. Il a aussi condamné les violences après la finale. A passé une très belle journée.
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4: Donner du sens à son épargne tout en la mettant au service de l'économie locale, c'est un souhait que beaucoup partagent. Et alors, au-delà des fonds de pension aux étrangers ou des grandes entreprises du grand capital, il existe des alternatives que l'on pourrait qualifier de plus positive et en tout cas, encore une fois, locale. Marie Lancelin, bonjour.
5: Bonjour.
4: Vous êtes directrice générale de CODEM, Codémarrage 53, qui depuis 20 ans aide, alors d'un côté, les entreprises à se créer, à se développer, et puis en même temps, vous proposez aussi aux investisseurs qui ont envie de donner du sens à leur épargne de s'y investir.
5: Oui, tout à fait. On accompagne des entrepreneurs à créer leur activité et également à la développer. Et on a créé il y a 10 ans un fonds interne solidaire, coopératif, pour aider ces entrepreneurs à investir s'ils en ont besoin. Il y a 10 ans, quand on a créé ce fonds, on était une coopérative un petit peu plus, restreinte. On avait 50 entrepreneurs, on avait des projets un petit peu différents. Avec le temps, les entrepreneurs sont plus nombreux. Ils sont 150 aujourd'hui, avec des activités qui sont nouvelles et qui ont vraiment besoin d'argent pour se développer. Donc ce qu'on propose, c'est de pouvoir étoffer ce fonds interne coopératif qui est géré par les associés et qui va permettre à des entrepreneurs de bénéficier d'un prêt pour pouvoir développer leur activité au sein de CODEM.
4: Et d'un prêt à un taux très intéressant.
5: Le taux est celui qu'on pratique et pour lequel on rémunère aussi nos investisseurs, il est de 2%. Donc, en tout cas, c'est un taux qui est relativement modéré et qui permet effectivement d'avoir accès à ce prêt.
4: Est-ce que le label, en quelque sorte, que vous donnez aux entreprises en leur permettant d'accéder à ces fonds, est-ce que ça leur permet aussi après de lever des fonds sur la banque ?
5: C'est vrai qu'on va favoriser des plans de financement avec plusieurs interlocuteurs, plusieurs partenariats. On travaille beaucoup avec le mouvement des Cigales, qui est très développé en Mayenne. Et souvent, ça nous arrive d'avoir un financement qui est abondé par notre fonds interne et par des cigales et aussi parfois par des fonds bancaires traditionnels. Donc ça permet en fait d'avoir un plan de financement plus diversifié. Ça va jamais être des montants gigantesques, mais il y a besoin du petit coup de pouce pour démarrer pour ces entrepreneurs.
4: Et avec le recul que vous avez maintenant, là, depuis 20 ans, les entreprises que vous avez aidées, quel est le taux de réussite ou de survie à 5, 10, 15, 20 ans ?
5: Toutes les entreprises peuvent rentrer à Codem, puisqu'on a une mission d'intérêt général. Mais Codem permet de tester son activité sans prendre de risques financiers. Donc c'est très encadré, avec des chargés d'accompagnement. Les fonds qu'on prête sont validés par un petit nombre, une commission de financement qui est constituée par des associés. On ne prête pas toujours, ouais. C'est-à-dire que le projet est effectivement sélectionné. On a à peu près 30% des projets qui ressortent parce qu'ils n'étaient pas viables, mais ça a été complètement cadré par notre accompagnement et notre organisation. Donc ça veut dire que ni l'entrepreneur ni personne ne perd d'argent en fait dans ce test. Donc ça, c'est très important. Et puis les activités qui fonctionnent, bah, du coup, on peut les aider à se développer et à croître. Avec ce fonds interne, ça reste du capital risque. On peut effectivement perdre son argent. Il faut en avoir conscience. Après, nous, on a de l'expérience sur ce fonds qui a maintenant 10 ans et on sait qu'il y a très peu de risques du fait de notre accompagnement.
4: On sait que globalement, sur les Pays de la Loire, enfin, vous annoncez que 700 emplois ont été créés dans ce cadre-là, des coopératives d'activité et d'emploi qui sont très liées à l'économie sociale et solidaire. Marie Lancelin, votre objectif, c'est de lever des fonds, donc d'appeler les investisseurs potentiels à rejoindre et à investir, essayer de nous convaincre.
5: Ça va financer des activités qui sont locales, des personnes qui veulent monter leur entreprise en Mayenne, qui veulent vivre en Mayenne avec leur famille. C'est des emplois qui sont non délocalisables. Ça va créer de la richesse, pas seulement de la richesse monétaire, mais aussi de la richesse en habitant dans nos villages, en mettant nos enfants dans les écoles, en rendant des services à la population. Donc on est vraiment sur un investissement qui permet de savoir à quoi sert l'argent, à qui il est destiné, et avec un retour sur investissement qui est de créer de l'activité économique sur nos territoires.
4: Et puis un retour aussi financier.
5: Et puis un retour financier, puisqu'effectivement, ces titres sont rémunérés.
4: Alors, il y a un taux d'intérêt
5: de 2%.
4: De 2%. En même temps, vous disiez qu'on peut aussi perdre.
5: Alors, on peut perdre son capital si l'entreprise est en difficulté. Maintenant, je veux être rassurante sur Codem. On est une entreprise solide financièrement avec des fonds propres. Donc, il y a vraiment un risque qui est très, très limité. Mais effectivement, de toute façon, par définition,
4: le risque zéro n'existe pas.
5: Exactement.
4: La durée de placement,
5: c'est minimum 7 ans. Ouais. Les fonds sont bloqués. Ensuite, la personne peut récupérer son épargne ou au choix la laisser si elle souhaite continuer à soutenir des entrepreneurs mayennais.
4: Et comme on est dans le domaine de l'économie sociale et solidaire, hein, est-ce qu'il y a une taxe identique sur les plus-values ou bien une défiscalisation
5: effectivement,
4: particulière?
5: Effectivement, alors il n'y a pas de défiscalisation particulière. Comme tout titre, il sera soumis à la CSG-CRDS et déclaré au niveau des sites de l'État.
4: Marie Lancelin, vous constatez qu'il y a une réelle demande de la part d'épargnants qui ont envie de donner du sens justement à leur épargne?
5: Oui, effectivement, les gens ont envie désormais de savoir ce que va financer leur argent.
4: Pour ceux qui sont intéressés, donc c'est le moment de se pencher vraiment sur cette question. Évidemment, vous êtes là pour répondre à toutes les questions des épargnants potentiels. Marie Lancelin, on peut vous joindre via
5: le mail levedefonds@codem.coop, qui est une adresse mail que vous retrouverez sur notre site codem.coop avec deux O comme coopérative.
4: Merci.
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1: Pour lutter contre les effets néfastes des écrans, deux grandes recommandations sont actuellement en œuvre en France. La règle du 3-6-9-12 selon Serge Tisseron et celle des 4 pas selon l'Association française des pédiatres sous la responsabilité de Sabine Duflo. La règle des 3-6-9-12 indique d'éviter au maximum les écrans avant 3 ans, car c'est un moment phare pour notre enfant pour avoir des interactions. C'est cela qui va le construire, lui permettre de connaître son environnement avec ses 5 sens. Si notre enfant regarde quelquefois la télévision, un écran, cela doit être rare et accompagné par un adulte. Entre 3 et 6 ans, les écrans peuvent être introduits, mais toujours limités. De 30 minutes à 3 ans, à 1 heure maximum par jour à 6 ans. L'écran restera un moment de partage avec son parent. Entre 6 et 9 ans, l'enfant a le droit à un temps d'écran par jour, tant que ce temps d'écran ne limitera pas ses autres activités. Nous devons également connaître ce qu'il regarde. À partir de 9 ans, l'enfant peut être initié à Internet. Après 12 ans, votre enfant peut naviguer seul sur le web, à condition d'avoir fixé ensemble au préalable les moments de connexion autorisés. Pour la règle des 4 pas de Sabine Duflo, elle donne plutôt des conditions et non pas des tranches d'âge. Pas d'écran le matin pour être attentif en classe, pas pendant les repas pour favoriser les échanges, pas dans la chambre de l'enfant pour qu'il ne soit pas seul devant l'écran. Et pour finir, pas avant de se coucher afin de favoriser l'endormissement naturel de l'enfant. Ces règles peuvent être plus en adéquation avec nos modes de vie et plus facilement mises en œuvre que l'interdiction totale d'écran jusqu'à un âge précis. Comme je viens de vous l'énumérer, de vraies politiques sont en œuvre actuellement, mais au fond, est-ce que les habitudes de vie intrafamiliales changeront ? Nos enfants ne sont que notre reflet. Et actuellement, beaucoup d'adultes n'arrivent pas à se déconnecter, à laisser leur portable même la nuit. Nous ne réfléchissons pas à notre propre manière d'être face aux écrans. Les incidences sont du même type. Fatigue, troubles du sommeil, agressivité et irritabilité. Tout cela en s'isolant de la société. Alors à quand une vraie réflexion de notre propre consommation d'écran pour être force d'exemple pour nos enfants ?
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3: Bonjour, Nathalie De Broc. Ces femmes qui ont fait la Bretagne. Elle est incontournable dans le paysage breton. Elle est le symbole de la lutte des sardinières de Douarnenez. Joséphine Pencalette. Joséphine, c'est quelqu'un. Son nom de famille dit tout. Pencalette, c'est la tête dure en breton. Elle est née en 1886 à Douarnenez, dans une famille de marins-pêcheurs. Mais Joséphine est déjà un peu rebelle et elle va quitter très vite Douarnenez pour aller travailler comme lavandière dans la région parisienne. Là, elle y croise un employé des chemins de fer, Léon Leray, et va l'épouser en 1908. Deux enfants naissent de cette union. Mais la première guerre à peine terminée, en 1919, Léon décède de la fièvre typhoïde. Ses enfants sous le bras, Joséphine rentre au pays. Et quand on est à Douarnenez, qu'on est sans le sou, en général, on rejoint le rang des sardinières. À l'époque, la ville compte une vingtaine de conserveries où travaillent quelques 2000 ouvrières, les peines sardines. Coiffes sur la tête, elles sont à pied d'œuvre jusqu'à 80 heures. Sur 5 jours. Une heure de travail paye un pain et il faut 10 heures pour se payer la livre de beurre qui va avec. Advient 1924, le 21 novembre très exactement. C'est la crise, la première crise de la sardine. La grève éclate, chaque jour les femmes défilent. Joséphine, acquise aux idées communistes, est en tête des cortèges. Elle va faire entendre sa voix qui réclame que les heures de nuit soient plus payées que les heures de jour, déjà très mal payées. Ce que Joséphine clame, c'est de gagner un franc de l'heure au lieu de 80 centimes, généreusement alloués par les conserveurs qui, pour le moment, ne bouge pas d'un pouce. Joséphine, de son côté, ne veut rien lâcher et bientôt toute la ville est derrière les grévistes. À la tête de Douarnenez, son maire, un homme d'exception, Daniel Leflanchec, sacré bonhomme lui aussi, borgne, gueulard et couvert de tatouages. Les conserveurs vont payer un homme de main pour le faire disparaître, et croit-il, pour tuer la grève. Mais Leflanchec est coriace, il s'en tire avec une blessure au cou, et la ville le porte en triomphe. Il est devenu un héros, et en face de lui, une héroïne, Joséphine. Elle a tenu, et avec elle, les sardinières, pendant 46 jours. 46 jours d'une grève âpre, inhumaine. Les conserveurs, sommés par le préfet, cèdent enfin. Joséphine a gagné. Elle est repérée évidemment par Leflanchec. Entre héros, on se reconnaît. S'ensuivent les élections municipales et c'est tout naturellement Leflanchec qui la met sur la liste. Elle peut être candidate malgré le fait que, ne l'oublions pas, à l'époque, les femmes n'ont pas encore le droit de vote. La liste de Leflanchec passe haut la main. Dans la foulée, Joséphine est élue conseillère municipale. Mais la loi la rattrape. Elle va participer à 5 conseils de la ville jusqu'à ce que, sur ordre du préfet, son élection soit invalidée. Amertume, désillusion, la première femme élue en Bretagne doit renoncer à siéger. Joséphine restera sardinière, mais abandonnera la politique.

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1: Bonjour à tous. La Magnifique Humanité, la première encyclique de Léon XIV, a été promulguée ce 25 mai 2026. Attendu depuis des mois, ce texte d'une grande densité au ton didactique s'adresse à tous les hommes et femmes, pointant du doigt les dangers inhérents à l'ère de l'intelligence artificielle et proposant une feuille de route pour rester humain face au tsunami numérique. L'agence Immedia publie un aperçu des principales lignes du document. Avec ses 5 chapitres, ses 245 paragraphes et ses plus de 45 000 mots, Magnifica Humanitas est l'une des encycliques les plus volumineuses des papes du dernier siècle. Signée du 15 mai, date marquant les 135 ans de Rerum Novarum, encyclique de Léon XIII, qui défendit l'humanité face aux machines industrielles, le document de Léon XIV se veut une adaptation des grands principes de la doctrine sociale de l'Église aux défis d'aujourd'hui. Le chef de l'Église catholique invite à ne pas diaboliser ni idolâtrer les outils numériques. Ni anges, ni démons, l'IA n'est cependant pas neutre, avertit-il, en se dressant contre la nébuleuse de ses puissants architectes, contre les monopoles concentrés dans les mains de quelques-uns et contre les projets obscurs qui peuvent se cacher dans les algorithmes. Demandant un encadrement juridique et une éducation numérique, il offre ce qui pourrait constituer un manuel du bon usage de l'IA. Le pape explique se situer dans les pas de Léon XIII, qui a donné une impulsion à la réflexion de l'Église sur les choses nouvelles de la société de son temps et a initié ce qui est devenu ensuite la doctrine sociale de l'Église. Dans son sillage, il se propose d'affronter un nouveau tournant historique, celui de la société actuelle, où la puissance et l'omniprésence des technologies émergentes s'inscrivent dans le tissu de la vie quotidienne, façonnent les processus décisionnels et marquent profondément l'imaginaire collectif, ce qu'il appelle l'ère de l'intelligence artificielle. Pour le pontife, cette phase de transition rapide, dont on ne peut pas encore pleinement prévoir les développements, pose des questions auxquelles on ne peut plus échapper, notamment concernant le visage inédit que prend le pouvoir technologique. Elle interpelle ainsi de l'intérieur les catégories de la doctrine sociale et en réclame un développement supplémentaire. Dès lors, Léon XIV explique que l'Église ne peut se considérer étrangère aux dynamiques qui façonnent le visage de la société sans pour autant prétendre assumer les fonctions qui relèvent de l'État ou proposer un répertoire de solutions techniques ou un modèle économique ou politique à opposer à d'autres. Se défendant de toute ingérence, il insiste sur le fait que la doctrine sociale est aussi un examen de conscience pour l'Église. Il plaide pour une culture de la transparence, du rendre compte et de l'évaluation dans le sillage du synode pour la synodalité, ce grand processus lancé par François afin de rendre l'Église moins cléricale et plus inclusive et participative. Vivre la justice dans l'Église signifie assainir les relations et les structures ecclésiales de ces distorsions qui engendrent des inégalités, de l'opacité, insiste-t-il, appelant à écouter les victimes d'abus spirituels, économiques, institutionnels, sexuels, de pouvoir et de conscience. Nous poursuivrons dès demain la présentation de la première encyclique de Léon XIV, Magnifica Humanitas, la magnifique humanité. À très bientôt sur nos ondes.
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2: De l'Évangile de Jésus-Christ selon saint Marc. En ce temps-là, Jésus se mit à parler en parabole aux chefs des prêtres, aux scribes et aux anciens. Un homme planta une vigne. Il l'entoura d'une clôture, y creusa un pressoir et y bâtit une tour de garde. Puis il loua cette vigne à des vignerons et partit en voyage. Le moment venu, il envoya un serviteur auprès des vignerons pour se faire remettre par eux ce qui lui revenait des fruits de la vigne. Mais les vignerons se saisirent du serviteur, le frappèrent et le renvoyèrent les mains vides. De nouveau, il leur envoya un autre serviteur, et celui-là, ils l'assommèrent et l'humilièrent. Il en envoya encore un autre, et celui-là, ils le tuèrent. Puis beaucoup d'autres serviteurs, ils frappèrent les uns et tuèrent les autres. Il lui restait encore quelqu'un, son fils bien-aimé. Il l'envoya vers eux en dernier, en se disant « Ils respecteront mon fils ». Mais ces vignerons-là se dirent entre eux « Voici l'héritier, allons-y, tuons-le, et l'héritage va être à nous ». Ils se saisirent de lui, le tuèrent, et le jetèrent hors de la vigne. Que fera le maître de la vigne ? Il viendra, fera périr les vignerons et donnera la vigne à d'autres. N'avez-vous pas lu ce passage de l'Écriture ? La pierre qu'ont rejeté les bâtisseurs est devenue la pierre d'angle. C'est la l'œuvre du Seigneur, la merveille devant nos yeux. Les chefs des prêtres cherchaient à arrêter Jésus, et ils eurent peur de la foule. Ils avaient bien compris en effet qu'il avait dit la parabole à leur intention. Ils le laissèrent donc et s'en allèrent. Acclamons la parole de Dieu. En une parabole, dans la droite ligne d'Isaïe, le Christ résume magistralement toute l'histoire du salut. C'est désormais de la lumière pascale que s'éclaire l'intelligence du mystère, du dessein de Dieu. Et la citation du psaume 117, grand psaume pascal par Jésus lui-même, est éclatante. Devant ce mystère, déjà pleinement réalisé en la passion et la résurrection du Seigneur, nous sommes appelés au choix de notre vie. Accueillons-nous la vérité et la vie par la croix du Sauveur, celui qui est ressuscité d'entre les morts et dans la foi, ou laissons-nous et partons-nous devant une parole trop dure à entendre, alors que tout nous est donné, miséricordieusement, inlassablement, par le Dieu de tendresse.
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0: Bonjour à tous. À la une de l'actualité, plus de 439 000 Français ont demandé l'aide des carburants pour les grands rouleurs. 100 euros destinés aux travailleurs modestes qui utilisent beaucoup leur voiture. Ils devraient commencer à la percevoir dès ce mois de juin. Le gouvernement a également prolongé plusieurs dispositifs de soutien face à la hausse des prix des carburants, coût total estimé à 1,2 milliard d'euros. Plusieurs changements entrent en vigueur également aujourd'hui, en ce lundi 1er juin. Le SMIC augmente d'une trentaine d'euros pour atteindre 1 477 euros net par mois, une hausse automatique en période d'inflation. Le prix du gaz baisse de 4,8%. Le gouvernement renforce aussi les aides pour les véhicules utilitaires et poids lourds électriques. Réchauffer les relations entre Paris et Alger, le ministre de l'Intérieur, Laurent Nunez, reçoit aujourd'hui à Paris son homologue algérien. Les discussions vont porter notamment sur la sécurité, la lutte contre la criminalité organisée, les questions migratoires et la sécurité civile. Le cas du journaliste Christophe Glaise, incarcéré en Algérie, sera aussi évoqué. Sauver sa peau, c'est la campagne de prévention pour alerter sur les risques liés à l'exposition aux UV. Le syndicat national des dermatologues vénérologues met en garde contre les mauvaises habitudes des Français face au soleil. Une surexposition aux rayons UV peut entraîner des risques importants comme des cancers de la peau, notamment des mélanomes. Les spécialistes rappellent l'importance de bien se protéger du soleil. Marie-Estelle Roux fait partie du SNDV.
1: Il est très important que les cancers de la peau soient détectés tôt pour être pris en charge tôt et ainsi pouvoir être guéri. Donc la meilleure façon est de faire un autodépistage. Donc ce que l'on recommande, c'est que chacun examine sa peau, regarder la peau de tous les côtés, dans les plis. Et ce qu'il faut rechercher sur sa peau, c'est voir si quelque chose de nouveau apparaît, une tache avec plusieurs couleurs qui se modifie, ou si une petite lésion ne cicatrise pas. À ce moment-là, on doit consulter un dermatologue afin d'avoir un avis spécialisé.
0: Des propos recueillis par Mylène Debac. En 2023, le nombre de nouveaux cas de mélanome était estimé à près de 18 000. Les célébrations du PSG se sont achevées hier soir au Parc des Princes. Les joueurs parisiens y ont été accueillis par un stade complet après leur passage à l'Élysée. Après aussi leur parade devant près de 100 000 supporters au Champ de Mars, Emmanuel Macron a salué la fierté de Paris et de toute la France. Il a aussi condamné les violences après la finale. A passé une très belle journée.
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0: Boccardo, l'archevêque de Spoleto Nortia, ancien chef du protocole et organisateur des voyages du pape dans les années 2000. Il a entre autres organisé les JMJ de Paris en 97. On va entrer dans les coulisses de la préparation de la visite du pape Léon XIV en France.
1: Monseigneur Renato Boccardo, bonjour.
2: Bonjour, bonjour à tout le monde.
1: Merci d'avoir accepté de répondre à nos questions, aux questions de la rédaction de RCF Notre-Dame depuis l'Italie. La France n'a pas connu de grands voyages pontificaux officiels depuis la visite de Benoît XVI en 2008. Bien sûr, le pape François est venu en France à 3 reprises, à Strasbourg, à Marseille et en Corse, mais sans passer par Paris. Cette fois, du 25 au 28 septembre, la visite de Léon XIV en France s'annonce tout à fait exceptionnelle avec 3 étapes à Paris, Lourdes et Metz. Monseigneur Renato Boccardo, est-ce que la France a une place particulière dans les voyages pontificaux?
2: Il faut rappeler les voyages de Jean-Paul II et jusqu'à son dernier voyage à Lourdes l'année avant sa mort. Quand il parlait de la France comme de la fille aînée de l'Église, « France, retrouve ton baptême », cela nous rappelle que la France a un rôle très important dans l'histoire du christianisme. Et encore aujourd'hui, la France peut donner un grand enseignement aux croyants. Le témoignage de la foi, la vitalité de l'Évangile, les baptêmes qui surprennent tout le temps, chaque année surprennent les autres églises nationales, eh bien, la France, l'Église de France a encore quelque chose à dire au monde entier. Alors, et c'est pour cela, je crois, que le pape vient maintenant en pèlerin.
1: Alors, on parle, vous l'avez dit, de la France comme de la fille aînée de l'Église. Ce sont les mots de Saint Jean-Paul de lui-même. Est-ce qu'au Vatican, cela fait de notre pays une étape obligatoire dans le programme du pape dès le début de son pontificat ?
2: Pourquoi pas? Il faudrait le demander directement au Saint-Père. Et néanmoins, je crois que la France est un pays important. L'Église de France est une Église vivante. Et donc, c'est très, très normal, très logique. Je pense que le pape veuille s'y rendre pour encourager et soutenir le parcours sur les routes de l'Évangile.
1: Alors, dans sa lettre envoyée aux Français le 28 mai 2025, à l'occasion du 100e anniversaire de la canonisation de Saint Jean-Eudes, Saint Jean-Marie Vianney et Sainte Thérèse de l'Enfant Jésus, Léon XIV rendait grâce pour, je cite, l'héritage chrétien qui imprègne encore profondément notre culture et demeure vivant, et qu'il ne faut pas se contenter d'évoquer avec nostalgie, mais qui réveille l'espérance et suscite un nouvel élan missionnaire. Est-ce que le pape, Monseigneur Renato Boccardo, vient en France avec un programme ?
2: Bonne question. Faudra attendre le voyage, faudra écouter les discours et les homilies que le pape va prononcer pour déceler là-dedans quelle est la proposition, quelle est l'orientation que le pape veut donner aux chrétiens de France. C'est sûr, chaque voyage du pape, c'est l'annonce de l'Évangile, c'est manifester la proximité de l'évêque de Rome aux églises locales, c'est l'encouragement à tous ceux qui veulent suivre Jésus. Donc, j'imagine que les messages du pape seront tous centrés sur l'annonce du Christ, sur l'évangélisation et sur la mission.
1: Et en même temps, est-ce qu'il y a un enjeu diplomatique, Monseigneur Boccardo? Est-ce qu'il y a un enjeu diplomatique aussi pour bien choisir le timing d'un voyage comme celui-ci, avant la fin du mandat d'Emmanuel Macron, mais pas pendant la campagne de la prochaine élection présidentielle? Est-ce que ces sujets-là sont suivis de près par le pape ou la secrétaire d'État pour éviter justement les impairs diplomatiques?
2: Il faut toujours être prudent quand on fait quelque chose, quand on dit quelque chose. Mais je ne pense pas qu'il y ait une dimension politique ou diplomatique dans les voyages du pape. C'est plutôt le souci de l'annonce de l'Évangile. Bien sûr, il faut tenir compte des circonstances, de la situation du pays, de ce que le pays est en train de vivre. Mais je veux plutôt souligner et mettre l'accent sur la dimension pastorale de la visite du pape. Le pape ne vient pas faire de la politique ou de la diplomatie. Il vient annoncer l'Évangile. Et il le fait avec la liberté qui lui est propre et avec la profondeur. Le pape n'ajoute rien à ce que l'Évangile nous dit. Il vient le rappeler et le proposer.
1: Monseigneur Renato Boccardo, merci d'être avec nous, archevêque de Spoleto Norcia, ancien chef du protocole et organisateur des voyages du pape dans les années 2000. Merci d'être avec nous sur RCF Notre-Dame. Le pape vient en visite officielle en France cette fois. Il sera reçu dès son arrivée par le président de la République à l'Élysée. Qu'est-ce qui se passe dans ces moments-là, là, à la fois diplomatiques et humains? Qu'est-ce qui se passe dans ces rencontres entre le Saint-Père et le président de la République?
2: Je dirais qu'il y a, deux côtés. Il y a le côté officiel, et c'est le président de la République qui reçoit le pape quand il arrive officiellement dans un pays. Le pape est le pasteur de l'Église universelle, mais en même temps, il est le souverain de l'État, de la cité du Vatican. Donc il y a un côté très officiel. Et juste après la rencontre au pied de l'escalier de l'avion, normalement, il y a une rencontre en tête-à-tête entre le pape et le président. Et là, il y a vraiment un temps d'échange privé où c'est difficile de dire ce que les deux vont partager. Mais c'est toujours un moment très important parce qu'il y a un côté humain qu'on peut simplement imaginer. Et puis il y aura les discours officiels, il y aura la présentation des collaborateurs de l'un et de l'autre, etc., etc. Mais il y a aussi des moments très personnels. Et je pense que c'est à ce niveau-là qu'il faut, souligner. Et c'est deux hommes qui ont des graves responsabilités et qui ont là la possibilité de partager et de peut-être même aussi de parler des soucis, des projets et des grands défis auxquels ils doivent faire face.
1: Alors, vous avez été chef du protocole et vous avez organisé de nombreux voyages du pape Jean-Paul II dans les années 2000. Vous avez peut-être assisté ou entendu les conversations entre le Saint-Père et les chefs d'État qu'il a pu rencontrer. Qu'est-ce que vous avez entendu? Qu'est-ce que vous pourriez nous raconter des coulisses de ce que vous avez vu de ces voyages justement officiels et de ces moments tout à fait particuliers entre deux chefs d'État?
2: Normalement, on les laissait tout seuls.
1: Mais vous en avez peut-être entendu parler.
2: Voilà, juste pour permettre et au pape et au président de la République d'être très libres dans leur discussion. Je disais tout à l'heure, c'est un moment humain. Et c'est ce côté-là qu'il faut sauvegarder, je crois. Après, je répète, il y aura les discours officiels, il y aura les prises de parole dans différentes circonstances, devant les autorités, devant les fidèles, dans les rencontres avec les différentes communautés. Mais là, c'est un moment privé. Et donc, je pense qu'il faut respecter la liberté des deux personnages qui ont là la possibilité un peu d'être en dehors de l'étiquette.
1: Mais dans un contexte marqué par les discussions parlementaires autour de la fin de vie, par exemple, est-ce que les deux hommes vont peut-être parler de ce sujet sensible?
2: Pourquoi pas?
1: Oui, est-ce que ça peut se passer, ça?
2: Pourquoi pas? Bien sûr. Normalement, le pape, avant de commencer un voyage, prend connaissance des grandes questions qui habitent le pays qu'il va visiter. Et donc, il sera sûrement au courant des discussions qui sont en train de se faire, même en France. Et on ne peut pas exclure que les deux, le pape et le président, parlent de quelques questions très actuelles.
1: Alors, je suis marqué dans les voyages pontificaux aussi, Monseigneur Boccardo, je suis marqué de voir que le pape visite systématiquement des grandes institutions. Cette fois à Paris, ce sera l'UNESCO, c'est un organe onusien. Est-ce que c'est important pour lui de pas seulement faire un voyage en France pour les Français, mais de donner une dimension internationale, géopolitique à ce voyage et d'aller visiter justement pas seulement un pays, mais aussi des organes qui parlent à l'humanité tout entière?
2: Je dirais que tout d'abord, le pape fait un pèlerinage. Donc, il y a une dimension pastorale. Chaque voyage a cette signification et cette importance. Et le pape vient pour rencontrer la communauté chrétienne et pour l'encourager. Mais en même temps, c'est sûr que le pape, étant un personnage universel, je dirais, entre guillemets, est intéressé de parler au monde entier. Et il le fait en passant par les instances internationales, telles que l'UNESCO, par exemple. Et De là, il peut s'adresser au monde entier, en soulignant les grandes questions et les tragédies qui blessent notre monde aujourd'hui. Donc, et il y a toujours un côté universel dans le ministère du pape. Nous l'appelons le pasteur de l'Église universelle. Mais l'Église a quelque chose à dire au monde aussi, pas seulement aux chrétiens. Et donc, le pape peut profiter aussi des occasions qui lui sont offertes de se rendre dans une des institutions de l'ONU, par exemple, pour s'adresser, pas seulement quand il sera en France, pas seulement aux Français, mais au monde entier.
1: Monseigneur Renato Boccardo, merci d'être avec nous sur RCF Notre-Dame. Vous avez parlé du pape comme d'un pèlerin. Est-ce qu'il y a des étapes obligatoires? Je pense à Lourdes, là, un des plus grands sanctuaires consacrés à la Vierge Marie dans le monde. Est-ce qu'il y va en pèlerin? Est-ce qu'il y va pour rendre visite, honorer la Vierge Marie? Est-ce que là, il est en pèlerinage, précisément, dans cette étape à Lourdes?
2: Quand Saint Jean-Paul II parlait de ses voyages, il disait que chaque voyage était un pèlerinage au sanctuaire vivant du peuple de Dieu. Donc le pape est toujours un pèlerin et il vient annoncer la bonne nouvelle. Donc chaque voyage est un pèlerinage. Et pas seulement quand il se rendra à Lourdes, mais même quand il sera à Paris, quand il sera dans d'autres régions de la France ou dans d'autres pays, le pape est toujours le pèlerin qui vient annoncer l'évangile. Et il vient honorer la présence de Dieu dans son peuple. Pèlerinage au sanctuaire vivant du peuple de Dieu.
1: Est-ce qu'il a un attachement particulier, peut-être le savez-vous, le pape Léon XIV, un attachement particulier à la Vierge Marie? On l'a vu ces derniers jours réciter le chapelet dans la réplique de la grotte de Lourdes dans les jardins du Vatican. Est-ce qu'on s'attend à une grande prière mariale comme celle-là, dans la grotte de Lourdes avec le pape Léon XIV, comme d'ailleurs Jean-Paul II l'avait fait, Benoît XVI l'a fait aussi? Est-ce que Léon XIV fera pareil? Est-ce qu'il se mettra à genoux comme ça devant cette grotte des apparitions?
2: Le programme du voyage du pape en France n'a pas encore été rendu public, mais je pense que c'est normal. C'est normal que le pape vienne à la grotte, vienne prier avec tous les pèlerins de Lourdes. La place de Marie dans la vie d'un chrétien est irremplaçable. Marie est celle qui nous donne Jésus et c'est celle qui nous conduit à Jésus. Donc même voir le pape à genoux devant la grotte de Massabielle sera un message pour tous les croyants. Et il rappellera le rôle de Marie dans l'histoire du salut.
1: Alors, même si on ne connaît pas encore le programme détaillé de la visite du pape Léon XIV en France, on annonce qu'il viendra sans doute à Sichazel, juste à côté de Metz. C'est en Lorraine, c'est la ville de Robert Schuman. Certains espèrent que le pape annonce la béatification du père fondateur de l'Europe. Est-ce qu'on peut y croire? Est-ce qu'un voyage pontifical est l'occasion pour un pape d'annoncer une béatification, même de célébrer cette béatification in situ?
2: A été fait plusieurs fois avec les papes précédents. Quand ils se sont rendus dans un pays où le procès de béatification d'un candidat a été achevé, le pape a procédé à la béatification. Alors là, je ne connais pas à quel point est le procès pour Robert Schuman, mais évidemment, si le pape se rendra là où il a vécu, où il a exercé. Où il a vécu sa vie, quoi. Et donc, c'est peut-être possible que le pape en parle.
1: Vous l'avez dit, Monseigneur Renato Boccardo, le pape vient en pasteur. Est-ce qu'il vient avec un message d'encouragement pour les fidèles catholiques de France? Dans sa lettre du 28 mai 2025, il évoquait, je cite, « le peuple de Dieu qui pérégrine courageusement sous les vents contraires et parfois hostiles de l'indifférentisme, du matérialisme et de l'individualisme ». Quelles répercussions peut avoir justement dans la vie des fidèles catholiques de France un voyage comme celui-ci? De votre expérience, qu'est-ce qui a changé tel ou tel voyage du pape dans les pays dans lesquels il passe, justement?
2: Je crois que on est toujours centré, on centre toujours l'attention sur le voyage. Qu'est-ce que le pape va faire? Où est-ce qu'il ira? Qu'est-ce qu'il dira? Etc. Je pense que c'est très important de préparer le voyage du pape. C'est-à-dire, c'est l'événement, ça fait 3 jours, ça fait 5 jours de présence du pape sur le territoire, mais il faut d'abord ouvrir les cœurs pour bien accueillir ce qu'il va dire. Et c'est ça qui est important pour le voyage, même plus important que le voyage lui-même. Quand on a bien préparé avec l'attention, avec la compréhension du ministère qui a été confié à l'évêque de Rome. Quand on est capable d'ouvrir les cœurs, c'est là le grand trésor des voyages. Et donc il y aura sûrement un message que le pape va confier aux catholiques de France pour les encourager, pour les soutenir, pour leur demander le renouvellement de la mission. Mais c'est très important qu'il y ait un climat favorable, positif, disponible, je vous dirais, un climat disponible pour bien accueillir le message, au-delà de ce que on verra, le pape ira à tel lieu, dira ça, fera ça, etc. Il y aura sûrement un message. Parfois, on a parlé des voyages, le pape fait un voyage, ses discours constituent comme une encyclique pour le pays qu'il a visité. Ah ouais. Donc il y a un ensemble.
1: Est-ce que ça peut changer le cours de la vie d'un pays, la visite d'un pape? Je pense à des voyages historiques, hein, comme en Irak, par exemple. Quand le pape François est venu en Irak, ça a bouleversé vraiment la vie du pays. Est-ce qu'on peut s'attendre à ce que la visite du pape Léon bouleverse le cours de la vie des Français?
2: Je pense que là, il y a deux ingrédients à considérer. Il y a tout d'abord l'action du Saint-Esprit, qu'on ne peut pas prévoir, on ne peut pas définir. Et il y a la bonne volonté des destinataires. Quand il y a la rencontre entre l'action du Saint-Esprit et la disponibilité et la bonne volonté des gens qui écouteront le pape, c'est sûr qu'il y aura des fruits.
1: Eh bien, merci beaucoup. Un dernier mot, peut-être en une seconde. Par le passé, vous avez organisé les JMJ de Paris, c'était en 1997. Qu'est-ce qui vous avait marqué à l'époque ?
2: C'est difficile à dire. C'était un moment extraordinaire. Peut-être la réponse inattendue des jeunes Français.
1: Eh bien, merci c'est beaucoup. Ça. Merci beaucoup, Monseigneur Renato Boccardo, archevêque de Spoleto Norcia, ancien chef du protocole et organisateur des voyages du pape dans les années 2000. Merci d'avoir été notre invité sur RCF Notre-Dame.
0: Et merci à vous, Étienne Pépin.
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1: Pascal Jacob, bonjour.
2: Bonjour Jean-Yves.
1: Oh, vous lisez sûrement régulièrement des journaux,
2: oui,
1: Pascal. Bon. Alors, Bernard Shaw donnait sa définition d'un journal. C'est une institution incapable de faire la différence entre un accident de bicyclette et l'effondrement d'une civilisation. C'est dur, non ?
2: Oui, mais peut-être parce qu'on ne sait pas si l'effondrement d'une civilisation ne va pas commencer par un accident de bicyclette.
1: Oui.
2: C'est toute la question. Au fond, il y a un peu deux questions dans cette question. Il y a la question de savoir, au fond, qu'est-ce qu'un événement ?
1: Oui.
2: Et puis, il y a la question de savoir comment les événements s'enchaînent. Qu'est-ce qui produit un événement ? Vous connaissez bien sûr tous l'effet papillon.
1: Oui, oui.
2: Voilà, oui. Un battement de papillon à Tokyo peut déclencher un ouragan à Brest.
1: Ou le nez de Cléopâtre, s'il avait été plus long.
2: Voilà. Ouais. Bon, mais il y a aussi peut-être plus profondément cette idée de qu'est-ce que c'est qu'un événement ? Pourquoi est-ce qu'un fait va être un fait historique ? Digne d'être raconté. Pourquoi est-ce qu'en lui va se cristalliser en quelque sorte une sorte de... comme si tout le passé se concrétisait, se cristallisait dans un moment, dans un présent, dans un événement présent, qui par la force de cette cristallisation du passé était en quelque sorte la cause de tout l'avenir. On pourrait penser à plein de faits, je ne sais pas, le passage du Rubicon, on pourrait penser à l'assassinat d'Henri IV, on pourrait penser aux Américains sur la Lune, peut-être, je ne sais pas, voilà... Mais c'est tellement difficile, au fond, de savoir, au moment même, si nous vivons un moment historique ou si nous vivons un moment tout à fait lambda. Je me souviens très bien, par exemple, des accords de Camp David, où on ne savait pas si c'était allait être un moment historique. Et même aujourd'hui, finalement, qui pourrait déterminer si les accords de Camp David, qu'on présentait à l'époque comme quelque chose de très historique, eh bien, finalement, est-ce que vraiment, aujourd'hui, le monde aurait été différent s'il n'avait pas eu lieu ? Bien malin, qui pourrait le dire ? Et du coup, peut-être que ce n'est pas aux journalistes, au fond, de décider qu'un moment est historique ou pas. Peut-être qu'ils peuvent avoir un peu de nez pour se dire, bon, il y a eu un accident de bicyclette ou un coup d'État. Peut-être que, bon, on va mettre les choses un peu dans l'ordre malgré tout. Mais il n'est pas nécessairement évident de déterminer quelle va être la portée de tel événement dans l'histoire. Parce qu'il y a tellement d'autres éléments qui rentrent en compte. Comment cet événement va être reçu, comment il va être raconté, qui va être au courant. Qu'est-ce que les hommes, en fait, vont en faire ? Et on va finalement toujours arriver au bout du compte. Grande question qui est celle de la liberté humaine, de l'initiative humaine. C'est-à-dire que l'histoire n'est pas un long fleuve tranquille. L'histoire, c'est une succession, bien sûr, mais d'événements, mais surtout, c'est une succession d'initiatives humaines, comme dit Hannah Arendt, c'est-à-dire qui procède de cette capacité qu'a l'homme d'introduire du nouveau dans la vie.
1: D'accord. Merci beaucoup, Pascal.
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3: Cette semaine, ma fenêtre a été largement ouverte et m'a permis de voir même au-delà du réel. Et c'est pourquoi je voudrais vous parler, ou vous reparler, de ce qui a été popularisé au milieu des années 70, par un livre best-seller qui s'intitulait « La vie après la vie, les EMI, expérience de mort imminente », livre toujours plus de secrets sur l'au-delà et sur la conscience humaine. Des chercheurs, en effet, s'activent dans plusieurs grands services au monde pour pouvoir mettre à jour des données nouvelles à partir des nombreux cas d'EMI qu'ils peuvent rencontrer. Ainsi, des chercheurs de l'Université de Michigan viennent de faire une découverte étonnante. C'est qu'au moment de rendre leur dernier souffle, deux femmes, âgées l'une de 24 ans et l'autre de 77 ans, ont vu leur rythme cardiaque s'accélérer et leur activité cérébrale a montré un pic d'ondes gamma émise depuis la zone postérieure du cerveau, celle qu'on associe à la conscience ou au rêve ou à la méditation. L'auteur de cette étude déclare « Si cette partie du cerveau est stimulée, cela signifie que le patient voit quelque chose, peut entendre quelque chose et potentiellement ressentir des sensations qui sont extérieures à son corps. L'électroencéphalographie, dernier cri bien sûr, utilisé pour cette étude, livre des conclusions déroutantes. Et elle invite à considérer ces expériences de mort imminente sous un jour nouveau. Elle s'accompagne en effet toujours de visions dont la trame semble commune, quelle que soit, je dirais, la nature, la culture, l'âge, les conditions de vie des patients. Dans les récits de ces expériences apparaissent toujours des éléments que l'on pourrait qualifier de mystiques ou de spirituels chez tous les individus, quelle que soit leur religion ou leur histoire. Et les descriptions qu'ils font se succèdent et se ressemblent d'une manière confondante. Comme nous le verrons plus en détail cette semaine, de fait, ces récits bouleversent nos conceptions de la vie, de la mort, du passage, de l'au-delà. Elles bouleversent, ou bien, selon les cas, elles nous confirment ce que nous ne faisons peut-être qu'appréhender par la croyance.
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5: 8 heures.

0: Bonjour à tous, à la une de l'actualité, le sommet Choose France s'ouvre aujourd'hui au château de Versailles à Paris. Des investissements qualifiés d'historiques sont annoncés par l'Élysée. 200 patrons étrangers sont attendus autour du président Emmanuel Macron. Parmi les projets annoncés, jusqu'à 75 milliards d'euros de SoftBank pour des data centers dans les Hauts-de-France. D'autres investissements sont prévus dans l'intelligence artificielle et les semi-conducteurs. Nous sommes le 1er juin et on note pas mal de changements dans le quotidien des Français. Daniel Giacomella.
1: Oui, le SMIC augmente de 2,4%, soit environ 34 euros nets supplémentaires par mois. Le salaire minimum passe désormais à 1477 euros nets. Bonne nouvelle aussi pour certains ménages, le prix repère du gaz recule de près de 5%. A l'inverse, plusieurs références de cigarettes et de tabac vont augmenter chez les buralistes. Côté santé, les traitements anti-obésité, Wegovy et Mounjaro commenceront à être partiellement remboursés à partir de la mi-juin pour certains patients. Juin marque aussi le début de la phase principale d'admission sur Parcoursup, ce sera demain.
0: Merci Daniel pour ces précisions. Et plus de 439 000 Français ont déjà demandé l'aide carburant pour les grands rouleurs. 100 euros destinés aux travailleurs modestes qui utilisent beaucoup leur voiture. Ils devraient commencer à la percevoir dès ce mois de juin. Le gouvernement a également prolongé plusieurs dispositifs de soutien face à la hausse des prix des carburants. Un coût total estimé à 1,2 milliard d'euros. Réchauffer les relations entre Paris et Alger. Le ministre de l'Intérieur Laurent Nunez reçoit aujourd'hui à Paris son homologue algérien. Les discussions vont porter notamment sur la sécurité, la lutte contre la criminalité organisée, les questions migratoires et la sécurité civile. Le cas du journaliste Christophe Glaise, incarcéré en Algérie, sera aussi évoqué. La Marine nationale a raisonné hier soir un nouveau pétrolier russe visé par des sanctions internationales. L'annonce a été faite ce matin par Emmanuel Macron. Le navire a été intercepté en Atlantique avec le soutien du Royaume-Uni. Le chef de l'État dénonce des navires qui contournent les sanctions contre la Russie et participe au financement de la guerre en Ukraine. Un cessez-le-feu fragile, l'Iran affirme avoir visé une base utilisée par l'armée américaine pour mener des frappes contre leur territoire. Un peu avant, le Koweït avait annoncé faire face à une attaque de drones et de missiles. Dans le même temps, Washington confirme de nouvelles frappes menées ce week-end dans le sud de l'Iran, notamment près du détroit d'Ormuz. Et en tennis, suite et fin des huitièmes de finale aujourd'hui à Roland-Garros avec la Française Diane Parry opposée à la Polonaise Maya Chwalineska. Belle journée à tous.
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1: Je donne à tous les pérégrins du monde habité, la cité romaine, toutes les formes d'organisation municipale étant maintenues, exception faite pour les déditis. Extrait de l'édit de l'empereur Caracalla, donnant à tous les habitants libres de l'Empire la citoyenneté romaine.
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1: En juillet de l'an 212, l'empereur Caracalla décide d'accorder la citoyenneté romaine à tous les habitants libres de l'Empire. Il faut tout de suite apporter quelques nuances. Il faut bien préciser, effectivement, habitants libres. Les esclaves, par définition, ne sont pas considérés comme des habitants susceptibles d'obtenir la citoyenneté romaine. De même, l'édit précise que certaines populations appelées déditis ne sont pas concernées. Alors, qu'est-ce que c'est que ces populations déditis? Ce sont en fait des populations récemment soumises à l'autorité romaine et qui, pour l'instant, ne sont pas jugées aptes à obtenir cette citoyenneté. Mais il n'en reste pas moins vrai que cet édit, daté de juillet 212, on a longtemps hésité entre 212 et 215, mais maintenant les historiens sont d'accord sur l'année 212, est un événement tout de même important. Parce qu'il y a une idée d'universalité qui s'établit clairement au sein du monde romain avec le phénomène donc de la citoyenneté donné à tous les habitants libres de l'État romain. Alors, avant de rentrer dans le détail des raisons qui ont poussé l'empereur à cette décision, présentons qui est Caracalla. Et il est né à Lyon en 188 et il est le fils de Septime Sévère, qui est devenu empereur en 193 à l'issue de la mort de l'empereur Commode, assassiné, et d'une guerre civile qui avait opposé plusieurs chefs militaires, guerre civile donc, dont il sort victorieux. C'est une famille issue de Leptis Magna, dans l'actuelle Libye, en province de Tripolitaine, et il va adopter le nom officiel de Marcus Aurelius Severus Antoninus. Alors, expliquons ces quatre dénominations. Marcus Aurelius, ça veut rattacher indéniablement à Marc Aurèle, le grand empereur qui est décédé en 180, et Septime Sévère veut, de manière factice, mais se rattacher à ce vénérable empereur, d'où le fait qu'il ait donné à son fils les prénoms de Marcus Aurelius. Severus, c'est le nom de famille, Septimus Severus, et puis Antoninus, le dernier nom, rattache à la dynastie des Antonins qui a régné sur l'Empire entre 98 et 192. Donc il y a une volonté de rattacher cette famille de notables africains à la grande dynastie des Antonins. C'est pour cela aussi qu'on peut trouver comme dénomination de l'édit de Caracalla le terme de Constitutio Antoniniana, c'est-à-dire la Constitution Antonine, puisque c'est rattaché au nom d'Antoninus. Alors, quand est-ce que Caracalla devient empereur? Un mot aussi sur le mot Caracalla. En fait, Caracalla est un surnom. Le Caracalla était un manteau porté traditionnellement en Gaule. Et il semble bien qu'en fait, ce soit une manière de nommer l'empereur de manière, je dirais, un peu péjorative. Mais c'est passé dans le langage courant, et aujourd'hui, on utilise le mot, effectivement, le surnom de Caracalla pour désigner le souverain. Il va devenir empereur en 211. Son père meurt en Angleterre, à York, et dans ses volontés politiques, Septime Sévère avait voulu associer Caracalla et son jeune frère Geta. Donc le pouvoir exécutif au sommet de l'Empire, aurait dû être partagé entre les deux frères. Mais enfin, il est toujours difficile de partager le pouvoir, ce qui fait que en 212, Geta va être exécuté par Caracalla. Alors, les sources divergent. Certaines sources disent que ce sont des gardes prétoriens de la garde impériale qui ont tué Geta dans les bras de sa mère Julia Domna. Mais certaines sources précisent que ça pourrait être Caracalla lui-même qui aurait tué directement son frère. Alors, deux constatations. D'une part, Caracalla n'avait peut-être pas un sens de la famille très approfondi, et surtout, plus fondamental, Caracalla estimait que le pouvoir ne se partageait pas, donc il a éliminé le jeune frère. Et c'est donc cet homme que les sources antiques nous présentent comme un taciturne, comme un homme irritable, un homme violent. Au demeurant, les bustes que l'on a conservés de lui ne le favorisent pas. Il a toujours l'air quelque peu renfrogné, les yeux plissés, une barbe plus ou moins apprêtée. Les sources antiques ne valorisent pas du tout le personnage. Elles signalent tout de même qu'il a construit les grands thermes à Rome, les thermes qui portent son nom, les thermes de Caracalla. Mais ensuite, il a bien sûr édicté cet édit dont nous allons essayer de comprendre les raisons.

0: Faisons une première constatation. Les sources antiques sont peu prolixes sur l'édit de Caracalla. Dion Cassius l'évoque à deux reprises dans ses livres d'histoire. L'histoire Auguste en fait une mention. Le grand recueil des lois romaines qu'est le Digeste en parle une fois également. Et saint Augustin, dans la Cité de Dieu, au livre 5, l'évoque également une fois. Donc, effectivement, constatons que les sources anciennes ne s'attardent pas trop sur l'édit. Par contre, nous le connaissons par un papyrus qui a été traduit en 1900 par un érudit allemand, Giessen. Et ce papyrus a été trouvé en Égypte et nous permet de connaître en partie le contenu de l'édit. Il nous précise bien, comme je l'indiquais dans ma phrase introductive, que les habitants libres de l'Empire reçoivent la citoyenneté, sauf donc les déditis, c'est-à-dire quelques populations récemment soumises à l'autorité romaine. Alors pourquoi prendre cet édit ? Les sources antiques qu'il évoque parlent de fiscalité, c'est-à-dire qu'en donnant la citoyenneté romaine à l'ensemble des habitants libres, eh bien on élargissait l'assiette fiscale, puisque, par exemple, seuls les habitants libres devaient payer une taxe sur les héritages. En faisant donc de tous les habitants libres des citoyens romains, eh bien, vous élargissiez, à un moment où l'État romain a besoin d'argent, l'assiette fiscale et donc les revenus. Mais cela n'est pas à négliger, mais ce serait un peu réducteur. Il y a une autre explication, c'est l'harmonisation administrative. C'est-à-dire que, désormais, il y a une simplification, puisqu'on supprime la classe des affranchis, la classe des pérégrins, c'est-à-dire les étrangers vivant dans l'Empire et n'ayant pas la citoyenneté romaine. Il y a donc, en donnant celle-ci, une harmonisation administrative qui simplifie sans doute la gouvernance de l'Empire. Il y a aussi une autre phrase qu'il faut analyser dans l'édit, c'est la phrase « augmenter la majesté du peuple romain ». C'est-à-dire qu'il y a sans doute dans la manière de donner cette citoyenneté le fait qu'on veut accorder au peuple romain une majesté particulière par la citoyenneté. Et cela vient consacrer une politique bien plus ancienne que Caracalla, c'est l'obtention régulière à des cités, à des groupes de la citoyenneté romaine. Car évidemment, Caracalla n'est pas le premier empereur à donner la citoyenneté romaine à des habitants de l'Empire. Ses prédécesseurs le firent. Ce qui change avec lui, c'est qu'il va complètement généraliser ce don de la citoyenneté, mais c'était une politique qui était celle de Rome depuis déjà fort longtemps, une manière d'intégrer en particulier les élites au système impérial. Et puis il y a une dernière raison qui est à prendre en compte, c'est la question religieuse. Il est fort probable que, en accordant la citoyenneté à tous les habitants de l'Empire, tous les habitants libres, hein, il faut toujours le préciser, eh bien ça oblige ceux-ci à participer au grand culte civique qui harmonise, je dirais, la vie religieuse. En effet, les dieux traditionnels de Rome sont priés et on participe à des sacrifices qui leur sont dédiés. C'est une manière d'unifier autour des dieux traditionnels de Rome les peuples divers et variés qui le composent. Vous pouvez à la fois être adorateur de tel ou tel dieu, mais vous êtes amené en tant que citoyen à participer à ces fêtes civiques que sont les cultes rendus aux dieux traditionnels. Et alors là, une remarque à faire, c'est qu'il est évident que cela va poser problème aux communautés chrétiennes, parce que si elles se vivent pour la plupart comme loyales sujets de l'empereur, il est évident que pour ces communautés chrétiennes, participer au culte traditionnel ne représente rien. Et ce n'est peut-être pas d'ailleurs par hasard que la première persécution générale qui dura quelques mois en 250 est liée justement à l'édit, un autre édit, mais de l'empereur Dèce cette fois-ci, qui demande à ce qu'il y ait un acte de loyalisme fait au travers de ces cultes traditionnels. Une ère nouvelle est sans doute née sur le plan strictement religieux.
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0: Le Christ qui voyageait dans une parka fluo, de Angelina Barras, aux éditions Teki. Une lecture de Sophie Fayolle.
1: Une petite croix laissée dans une parka orange qui passe de main en main et infléchit les destinées, provoque des rencontres et fait cheminer vers la foi. Un roman léger et pourtant profond sur les voies surprenantes de Dieu, écrit par une convertie récente. Chapitre 10. Ton père, catholique ? Camille prenait le thé dans l'appartement lyonnais de sa mère, un appartement sur les quais de Saône meublé avec goût, ni ostentatoire, ni minimaliste, ni classique, ni avant-gardiste. De bon ton, avant tout. La dernière fois que ton père est entré dans une église, c'était à notre mariage, répondit Nelly avec amertume. Il m'aimait encore assez pour fermer les yeux sur ses prétendus principes. Mais il n'a jamais voulu que tu sois baptisée. Cela m'a causé du souci. Mais pourquoi me poses-tu une question pareille ? Comme ça, éluda Camille. Mais tu as quand même organisé ces obsèques dans l'église de Chamonix ? Mon Dieu, oui. Tu ne voulais quand même pas que je reçoive tout le monde dans cet horrible centre funéraire ? Ses amis, les salariés d'Adrénaline, le député de l'Isère, de la Haute-Savoie, les présidents de la Chambre de commerce, le... Camille n'écoutait plus. Les obsèques de son père avaient eu lieu 3 jours auparavant. La petite église de Chamonix était loin de pouvoir accueillir la foule qui s'était déplacée ce jour-là. Et la place était noire de monde, comme la maison des guides, située en face. Juste avant le début de la cérémonie, Nelly s'était penchée vers sa fille et lui avait murmuré, furieuse. « Tu vois, on aurait dû faire ça à Lyon. Je connais du monde, je suis sûre que j'aurais pu avoir la cathédrale. » Camille n'avait pas répondu. « Des obsèques à Lyon n'auraient eu aucun sens. » Nelly le savait aussi bien qu'elle. Francis détestait Lyon. Et tous ses amis étaient savoyards. Même Chamonix cristallisait toute la colère de l'épouse abandonnée pour une seule rivale, la montagne. Nelly n'y avait jamais eu sa place. Elle avait toujours refusé d'entrer dans le chalet que Francis possédait face au Mont Blanc. Est-ce qu'une épouse légitime se rend au domicile de la maîtresse de son mari ? Le temps des obsèques, elle était descendue au grand hôtel, comme Philippe. Camille, en revanche, avait dormi au chalet. Non sans difficulté, car il était difficile de trouver un lit accessible. Le vaste chalet, dont l'immense baie vitrée offrait une vue imprenable sur le Mont Blanc, servait d'entrepôt pour le matériel de montagne de son père. De la cave au grenier, il était encombré de sacs de couchage, de piolets, de crampons, de casques, de parkas. La montagne était une maîtresse exclusive, exigeante, qui avait pris toute la place au sens propre du terme. Francis et la montagne étaient indissociables. Pourtant, Camille n'en savait pas beaucoup plus. Il n'avait jamais cherché à transmettre cette passion à sa fille. Nelly veillait aussi. Les sommets, après lui avoir volé son mari, ne lui prendraient pas sa fille. « Ta mère ne veut pas que je t'emmène », lui avait souvent dit son père. Mais Camille savait que ce n'était qu'un prétexte. La vérité, c'est que Francis n'ouvrait pas son monde aux étrangers, mais aux dingues aussi passionnés que lui. Après des heures de recherche dans ce Capharnaüm, Camille n'avait trouvé aucune Bible, aucun crucifix, rien n'indiquant une quelconque conversion de son père dans les derniers mois de sa vie. Donc rien ne pourrait te faire penser qu'il était croyant ? Bien sûr que non, mais après tout, je ne suis peut-être pas la mieux placée pour te répondre. Tu peux en parler à Marc ? Marc, le bras droit de Francis. Camille doutait que son père se soit confié à lui sur une question aussi personnelle. Elle pourrait toujours lui demander à l'occasion. À ce propos, Marc est venu me voir après les obsèques, ajouta Nelly. Il voudrait te parler de quoi ? Le regard de Nelly renvoya sa fille à son adolescence. Camille avait 12 ans à nouveau. « Mais enfin, ma chérie, la succession ?»« Ah !» Il a pris rendez-vous avec le notaire de ton père. » Camille chassa cette idée comme une mouche importune. « Mais ça ne m'intéresse pas. Je n'ai jamais travaillé avec papa et je ne veux pas être mêlée aux affaires d'adrénaline. Mais enfin, ton père n'était pas trafiquant de drogue. Adrénaline est une très belle entreprise, rentable, innovante. Tu as toujours détesté cette boîte. Tu me disais qu'elle nous avait volé papa, comme la montagne. Qu'il préférait être dans sa fichue entreprise, je te cite, plutôt qu'avec nous. Oui, oui, c'est vrai. Mais maintenant c'est fini, dit sa mère les yeux dans le vague. Dans le train la ramenant à Paris, Camille regardait tristement le paysage de la banlieue parisienne. Pourquoi s'imposait-elle de revenir dans une ville qu'elle ne supportait plus, si tant est qu'elle l'ait déjà supportée un jour? Question idiote. Elle le savait très bien pourquoi. Elle n'aurait jamais pu exister si elle était restée en Isère. Elle aurait été la fille du créateur d'adrénaline, la grande entreprise du coin, la fierté des Isérois. Même Lyon était trop proche. Paris lui avait paru idéal. Et puis, son père détestait Paris. Elle eut un petit rire amer. Ne pas habiter près de lui, ne pas travailler dans son entreprise, ne pas construire sa vie contre son père, c'était quand même la construire par rapport à lui. Même lointain, il restait un repère, un cap dont elle avait pris soin de s'éloigner, mais un cap quand même. Et maintenant, il n'était plus là. Elle était libre d'aller à 360 degrés et elle se sentait un peu perdue d'un coup. Elle sortit le petit crucifix de sa poche et le détailla. Est-elle passée à côté de ce père également? Un père converti, croyant en Dieu? Un père emportant un crucifix dans sa poche pour effectuer ce qui pouvait être sa dernière ascension? Ce n'était pas rien quand même. Cela devait bien signifier quelque chose. Il fallait qu'elle se renseigne un peu. Qu'est-ce que cela signifiait, cette croix? Chapitre 11. Asma revint à son poste et se remit au travail. Tout en faisant courir le pied de la machine sur le tissu orange, elle jetait des regards vers ses voisines, guettant un sourire, une marque de soutien. Et les regards restaient baissés et personne ne vint lui parler. Le cœur serré, Asma pensa à sa sœur. Inra devait s'inquiéter, elle. 5 minutes plus tard, Abdoul reparut dans l'atelier, vitupérant et faisant de grands gestes. Il s'adressait à M. Haussin, le directeur de la production, qui le suivait d'un air ennuyé. L'apparition de M. Haussin fit forte impression sur les ouvrières, car on le voyait rarement dans l'atelier. « Je vous dis que j'ai trouvé un crucifix caché sur ça... »

0: ce qui lui permettrait de retrouver la parka et de reprendre le crucifix d'Afzal. Monsieur Haussin était mécontent de ce scandale qui risquait de ralentir la production. Ce n'était pas seulement Asma, c'est tout l'atelier qui s'était arrêté de travailler pour regarder la scène. Il fit signe à Indira, la voisine d'Asma. Fouille-la ! Apeurée, la jeune femme s'avança vers Asma, examina son cou, fouilla dans sa poche. Il n'y a rien, monsieur. Mais elle a pu le glisser n'importe où sur elle, il faut la fouiller entièrement ! S'exclama Abdoul, fou de rage. Monsieur Abdoul, cela va trop loin ! S'indigna le directeur. Vraiment, monsieur Haussin ? Et que va-t-il se passer si le patron apprend que vous employez une chrétienne dans l'usine ?
1: C'était Le Christ qui voyageait dans une parka fluo d'Angelina Barras aux éditions Teki. Une lecture de Sophie Fayolle.
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4: Léon XIV prie pour que Dieu guide les décisions des dirigeants vers une paix juste et durable. Samedi déjà, au terme de la prière du chapelet pour la paix en cette fin du mois marial, le pape invitait les fidèles à être au service de ceux qui souffrent. La paix pourtant si lointaine au Liban. Ce week-end, Israël a multiplié les frappes et ordres d'évacuation dans le sud du pays. Face à cette nouvelle escalade de la violence, Paris demande une réunion d'urgence du Conseil de sécurité de l'ONU ce lundi. Dans ce journal, nous irons à New Delhi, destination choisi par le président birman pour son premier déplacement à l'étranger depuis son investiture. Nous irons également en Colombie où l'opposant de droite Abelardo de la Espreya est arrivé en tête du premier tour de l'élection présidentielle. Et puis dans notre dossier, retour sur Magnificat Humanitas une semaine après sa publication. On s'intéresse ce matin aux enjeux économiques liés à l'intelligence artificielle avec notre invité, le président de l'Association des économistes catholiques.
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4: Bonjour à tous. 20 000 personnes étaient réunies place Saint-Pierre hier midi pour assister à la récitation de la prière mariale de l'Angélus. En ce dimanche de la Sainte Trinité, le pape Léon XIV a invité les fidèles à relire le chemin parcouru durant le temps pascal. La vie même de Dieu révélée en Jésus-Christ et communiquée par l'Esprit-Saint. Face aux divisions et aux replis sur soi, le croyant est appelé à accueillir l'esprit de communion pour vivre dans la joie de Dieu et devenir artisan d'unité. Le compte-rendu de Myriam Sanduno.
6: Sous un soleil printanier sur une place Saint-Pierre abondée de pèlerins, le pape a indiqué que la fête de la Sainte Trinité, fête de Dieu et notre fête, est l'occasion de revenir à la source de toute vie chrétienne, qui est une vie divine, dynamique, inépuisable, féconde et jamais statique. Expliquant l'évangile qui présente la figure de Nicodème, ce notable d'Israël attiré par Jésus et désireux de comprendre son enseignement en venant dans la nuit, le Saint-Père a indiqué que le Christ a fait découvrir à Nicodème la possibilité d'une vie nouvelle marquée par l'amour du Père.
7: Dio ha tanto amato il mondo da dare il figlio unigenito.
6: Dieu a tant aimé le monde qu'il a donné son Fils unique afin que quiconque croit en lui ne périsse pas mais ait la vie éternelle. La Trinité nous fait aimer toutes choses et tout le monde, a en outre affirmé le pape, pour qui chaque personne et chaque créature est appelée à la relation, à la rencontre et au partage.
7: La relazione. L'incontro.
6: À l'inverse, le Saint-Père a déploré les divisions, les polarisations, le mépris de la diversité qui apporte au monde destruction, tristesse et aridité.
7: Tristezza e aridità.
4: Et le compte-rendu de Myriam Sanduno. Au terme de l'Angélus, le souverain pontife a prié pour que la sagesse de Dieu éclaire la conscience de ceux qui détiennent l'autorité afin de mettre fin au conflit. Pour conclure ce mois de mai dédié à Marie, Léon XIV a par ailleurs présidé samedi soir la prière du chapelet devant la reproduction de la grotte de Lourdes dans les jardins du Vatican. Les sanctuaires du monde entier étaient invités à s'unir à cette prière pour la paix. Pour que la paix survienne, il faut la chercher avec son cœur et œuvrer concrètement à son avènement, a déclaré le Saint-Père. Tous les détails sont bien sûr à retrouver sur notre site vaticannews.va. La paix qui semble hors d'atteinte au Liban. Ce week-end, l'armée israélienne a intensifié ses opérations militaires contre le Hezbollah et élargi les zones d'occupation et d'évacuation dans le sud du pays. Les combats portent

0: morte. À 3400 le nombre de personnes tuées depuis le début de la guerre, le 2 mars dernier. Le président libanais dénonce ce matin une agression féroce et condamnable. De son côté, Israël a annoncé hier avoir stationné ses troupes au château de Beaufort, emblématique forteresse qui surplombe le fleuve Litani. La prise du château a été qualifiée de tournant historique par le Premier ministre Benjamin Netanyahou. On fait le point avec Paul Khalife à Beyrouth.
1: Le château de Beaufort, situé à 710 mètres d'altitude, est construit sur un éperon rocheux qui domine la vallée du Litani. Cet imposant ouvrage, convoité par tous les envahisseurs qui sont passés par le Liban, domine les gorges du Litani et offre une vue panoramique sur une grande partie du Liban sud. Dans le cadre de l'offensive en cours depuis une dizaine de jours au nord du Litani, la prise de Beaufort donne à l'armée israélienne un avantage stratégique pour amorcer un éventuel mouvement d'encerclement par le sud et l'est de Nabatieh, la deuxième plus grande ville du Liban sud. La présence de l'armée israélienne à Beaufort lui permet aussi de menacer les collines Ali Taher, hautes de moins de 700 mètres et qui dominent le district de Nabatieh par le nord. Cette région est l'un des plus importants bastions du Hezbollah. Les Israéliens pensent que le parti chiite y dispose de vastes infrastructures souterraines où sont positionnées des rampes de lancement de roquettes et de drones et des entrepôts d'armes et de munitions. Les collines Ali Taher sont pilonnées sans relâche depuis des semaines par l'aviation et l'artillerie israélienne. L'escalade israélienne a été accueillie dans un silence embarrassé des dirigeants politiques, la colère du Hezbollah et l'exaspération de la population. Paul Khalife, Beyrouth, RFI pour Radio Vatican.
0: Et en réaction à l'intensification des combats, le chef de la diplomatie française, Jean-Noël Barrot, a demandé une réunion d'urgence du Conseil de sécurité des Nations Unies ce lundi. Et ce, à la veille de nouvelles discussions programmées mardi entre des représentants libanais et israéliens à Washington. Tandis que sur le front libanais, Israël a intensifié son offensive, l'armée américaine a annoncé avoir mené samedi et dimanche une nouvelle vague de frappes défensives sur le sud de l'Iran, la troisième en un peu plus d'une semaine. Les gardiens de la révolution iranienne peu après ont affirmé avoir attaqué une base utilisée par l'armée américaine pour des frappes contre son territoire, sans préciser son emplacement. Le président birman choisit l'Inde pour son premier voyage à l'étranger depuis son investiture en avril dernier. Min Aung Hlaing est arrivé samedi pour une visite officielle de 5 jours. Il doit rencontrer aujourd'hui le premier ministre indien Narendra Modi. On fait le point sur les enjeux de cette visite avec notre correspondant Emmanuel Derville.
2: En choisissant l'Inde pour son premier déplacement à l'étranger en tant que président, Min Aung Hlaing envoie un message fort à Pékin. La Birmanie, isolée sur la scène internationale, est très dépendante de la Chine pour ses investissements et pour obtenir un soutien diplomatique. Elle cherche à diversifier ses partenaires, tandis que l'Inde veut réduire l'influence chinoise dans la région. Les deux pays partagent une frontière de 1600 km et ont besoin de coopérer pour endiguer le trafic de drogue. New Delhi cherche également à diversifier ses fournisseurs de métaux rares, surtout importés de Chine, alors que la Birmanie exploite d'importants gisements. Enfin, le gouvernement Modi devrait essayer de donner un coup d'accélérateur aux infrastructures de transport avec son voisin. L'Inde souhaite désenclaver ses régions frontalières de la Birmanie, coincées entre la Chine au nord, le Bangladesh au sud et reliées à son territoire par un mince corridor d'une vingtaine de kilomètres de large, sans accès au golfe du Bengale. New Delhi, Emmanuel Derville, Radio Vatican.
0: Au Brésil, deux hommes venant de la République démocratique du Congo et d'Ouganda ont été placés à l'isolement. Ils présentent des symptômes compatibles avec la maladie Ebola, qui se propage à un rythme alarmant dans les deux pays africains. La présence du virus n'a cependant pas encore été confirmée chez les deux patients, ont affirmé les autorités brésiliennes. Surprise à l'issue du premier tour de l'élection présidentielle en Colombie, le candidat d'ultra-droite Abelardo de la Espreya, surnommé le Bukele colombien, est arrivé en tête avec près de 44% des voix. Il affrontera celui qui était considéré comme le favori du scrutin, le candidat de gauche Ivan Cepeda, qui cumule lui 41% des voix. À Bogota, la correspondance de William Gazo.
3: Cepeda, on va te battre. Depuis un bateau amarré au grand fleuve Magdalena, Abelardo de la Espriella a célébré sa victoire inattendue au premier tour des élections présidentielles en Colombie. À grand renfort de feux de Bengale et d'intelligence artificielle, l'avocat d'extrême droite, arrivé en tête avec près de 44% des voix, a promis de défendre la patrie, je cite, par la raison ou par la force. Dans son style ultra-offensif habituel, celui qui se fait appeler le Tigre a promis de remettre de l'ordre dans le pays andin. Il a multiplié les attaques contre son concurrent Ivan Cepeda, le qualifiant de narco-terroriste, responsable de la violence des groupes armés. Le candidat de gauche a lui cumulé 41% des voix. Un bon score, mais à Bogota, la déception se lisait reflet sur le visage de ses sympathisants. À en croire les sondages, le philosophe, héritier de l'actuel président Gustavo Petro, faisait figure de favori. Sa campagne, moins spectaculaire que celle du candidat d'extrême droite, a, semble-t-il, moins mobilisé l'électorat dimanche. Mais rien n'est joué pour le second tour prévu le 21 juin. Ivan Cepeda pourra probablement profiter d'un report des voix du centre, tandis qu'Abelardo de la Espriella peut déjà compter sur le soutien de Paloma Valencia. Avec à peine 7% des voix, la candidate de la droite traditionnelle est la grande perdante du premier tour. Mais ses électeurs pourraient faire la différence dans 3 semaines. Bogota, William Gazo pour Radio Vatican.
0: Le second tour qui aura donc lieu le 21 juin. Pour rappel, quelques jours avant le scrutin, les évêques colombiens ont appelé les dirigeants politiques à une élection apaisée, citant l'encyclique Fratelli Tutti du pape François. Ils ont exhorté les candidats à agir en tant qu'artisans et architectes de paix dans un contexte national extrêmement polarisé. Il y a une semaine maintenant, le pape Léon XIV présentait au monde Magnifica Humanitas, sa toute première encyclique consacrée à la doctrine sociale de l'Église à l'ère de l'intelligence artificielle, révolution technologique de ce siècle dont les conséquences s'annoncent au moins aussi importantes que celles de la révolution industrielle du 19e. Retour ce matin sur les aspects économiques du développement de l'IA, dont la technologie extrêmement puissante attire des investissements colossaux. Ces algorithmes sont aujourd'hui développés, orientés et contrôlé par une poignée de géants de la tech que rien n'oblige à travailler au service du bien commun. Or, c'est là que réside l'un des aspects centraux de l'encyclique de Léon XIV, d'où la nécessité de mettre fin au monopole et d'établir des règles pour encadrer son usage. C'est ce que nous explique Pierre Delauzin, président de l'Association des économistes catholiques.
4: Ce sont des moyens extraordinairement puissants dans les mains d'un petit nombre de très très grandes entreprises, des entreprises qui deviennent très grandes, même si elles sont souvent très récentes. Et ces moyens ont une telle influence sur notre vie collective que ça dépasse de beaucoup la réflexion que l'on a habituellement sur la technique. C'est une technique qui est extraordinairement structurante pour la vie collective. Et donc il y a un besoin de réguler. Alors comment on régule ? Mais il y a 2 niveaux, comme toujours. Il y a le niveau public, c'est-à-dire le niveau de loi, de règlement. Et puis il y a aussi même le niveau privé. Alors vous pouvez faire appel à la conscience des intéressés, parce qu'après tout, il y en a une, il n'y a pas de raison. Il y a plusieurs passages dans le texte de l'encyclique qui rappellent la responsabilité de tous, c'est-à-dire, et notamment ceux qui financent ce genre de choses, y compris les investisseurs. C'est intéressant de réfléchir où vous mettez votre argent, parce que vous envoyez un signal en mettant de l'argent à quelque part.
5: Comment étendre, comme le préconise le pape, le principe de la destination universelle des biens à l'IA ? Est-ce que la gratuité est le meilleur moyen d'y parvenir, surtout si on veut rester rentable et innovant ?
4: C'est en soi concevable. La notion de gratuité n'est pas simple à utiliser. Une idée de base du pape, qui à mon avis est très intéressante, c'est cette idée que c'est les bases de données qui sont elles-mêmes le bien commun. Parce que le fondement de l'IA, c'est les bases de données, c'est-à-dire des masses démentielles de données, dont l'accumulation est extrêmement difficile à obtenir, demande des moyens colossaux, et permet d'entraîner les IA et de les rendre beaucoup plus efficaces.
5: Comme toutes les innovations technologiques, l'IA provoque des inquiétudes concernant l'emploi. Est-ce que des emplois seront détruits ?
4: C'est la grande question de l'époque. C'est la question que se sont posées toutes les générations depuis 2 siècles et demi. C'est-à-dire que chaque fois, on se demandait est-ce qu'il se créera assez d'emplois à côté ? Il y a des mécanismes économiques qui y poussent. C'est-à-dire que si vous faites une économie d'un côté, il y a de l'argent. Et s'il y a cet argent, il peut être utilisé. S'il peut être utilisé, ça peut aboutir à des nouvelles activités, de nouveaux emplois. Alors, l'autre aspect qu'on souligne peu, c'est le fait que ça détruit des emplois qu'on n'était pas habitué à voir détruire. Je veux dire par là des emplois à contenu plus intellectuel et socialement plus valorisé. Je prends par exemple un analyste financier au niveau junior ou junior plus, ou un avocat de niveau moyen ou débutant. C'est celles-là qui sont rongées par l'IA. Le manœuvre, lui, il n'est pas du tout menacé.
5: Mais du coup, il faudrait dès maintenant réadapter le marché de l'emploi ?
4: Ça veut dire qu'il y a une réflexion qui est non seulement quantitative, mais qualitative. Et qualitative, ça veut dire non seulement de reformer à nouveau les gens, mais aussi de leur faire voir leur travail différemment. C'est-à-dire, je reprends mon avocat. Ce qu'il croyait être noble n'était peut-être pas si noble que ça. Et il faut qu'il se détache de cette idée-là pour trouver le côté noble ailleurs. C'est-à-dire, par exemple, dans une empathie particulière avec le client, la compréhension de situations humaines ou des choses comme ça que l'IA ne fera pas bien. Mais en revanche, s'il s'agit de malaxer des données juridiques, l'IA va être bien meilleur que lui.
5: À terme, est-ce que c'est rentable pour une entreprise de se concentrer sur la durabilité et sur l'humain ? Les pratiques vertueuses peuvent-elles être promues ?
4: Le comportement vertueux, en général, c'est simplement l'honnêteté par exemple, est rentable sur le long terme, il n'est pas sûr qu'il soit le plus rentable sur le court terme. C'est ça la grande difficulté. C'est-à-dire que pendant une période, quelqu'un qui n'est pas très vertueux peut s'en tirer assez bien. En revanche, si vous voulez avoir une entreprise qui dure, c'est-à-dire qui continue à exister, à gagner de l'argent sur la durée, je ne pense pas qu'il soit très facile d'avoir une éthique franchement cynique. C'est-à-dire qu'à un moment donné, c'est pas, vous rencontrez un obstacle. Mais il faut du temps. Vous voyez ça dans la Bible d'ailleurs, parce qu'on voit très bien dans la Bible, il y a d'autres passages qui disaient que effectivement le mauvais riche sera puni à la fin, etc. Et puis il y a d'autres passages qui disent, mais comment ça se fait, lui il est mauvais riche, il continue là à vivre tranquillement.
0: Interrogé par Marie Duhamel, Pierre de Lauzin, président de l'Association des économistes catholiques, était ce matin l'invité de Radio Vatican. C'est la fin de ce journal, retour de l'actualité en langue française à 13h, heure de Rome. J'aurai l'immense plaisir de vous y retrouver pour un nouveau point sur l'information concernant le pape, l'église et le monde. Et puis d'ici là, un site internet à vous conseiller, www.vaticannews.va. Belle matinée à toutes et à tous.

0: Lecture du livre de Ben Sirac. Je vais rappeler les œuvres du Seigneur. Ce que j'ai vu, je vais le raconter. C'est au moyen de sa parole que le Seigneur a réalisé ses œuvres. Comme le soleil, dans son éclat, regarde chaque chose, ainsi la gloire du Seigneur rayonne dans toute son œuvre. Il n'a pas été possible aux anges, les saints du Seigneur, de décrire toutes les merveilles de sa création, celles que le Seigneur Tout-Puissant a fondées pour que l'univers soit affermi dans sa gloire. Le Seigneur a scruté aussi bien les profondeurs de l'abîme que le cœur des hommes. Il a discerné leur subtilité. Car le Très-Haut possède toute connaissance. Il a observé les signes des temps, faisant connaître le passé et l'avenir, et dévoilant les traces des choses cachées. Aucune pensée ne lui a échappé, pas une parole ne lui a été cachée. Il a organisé les chefs-d'œuvre de sa sagesse, lui qui existe depuis toujours et pour toujours. Rien ne peut lui être ajouté ni enlevé. Il n'a eu besoin d'aucun conseiller. Comme toutes ses œuvres sont attirantes, jusqu'à la plus petite étincelle qu'on peut apercevoir. Tout cela subsiste pour toujours, pour répondre à tous les besoins, tout lui obéit. Toutes les choses vont deux par deux, face à face. Il n'a rien fait de défectueux. Une chose confirme l'excellence de l'autre. Qui peut se rassasier de contempler la gloire de Dieu?
1: Appelé avec le Christ à devenir louange à la gloire de son Père, nous l'acclamons.

0: Réveillés de notre sommeil et relevés d'entre les morts, nous offrons par toi le sacrifice de louange.
1: Notre Sauveur et notre Dieu.
0: Donne-nous de garder aujourd'hui tes commandements en faisant comme toi ce qui plaît au Père.
1: Notre Sauveur et notre Dieu.
0: Accorde-nous de ne contrister personne aujourd'hui. À ceux qui nous rencontrent, fais-nous porter la joie.
1: Notre Sauveur et notre Dieu.
2: En union avec tous les croyants et pour tous les hommes, nos frères, invoquons notre Père, Dieu Tout-Puissant et Miséricordieux.
3: Notre Père, qui es aux cieux, que ton nom soit sanctifié, que ton règne vienne, que ta volonté soit faite sur la terre comme au ciel. Donne-nous aujourd'hui notre pain de ce jour. Pardonne-nous nos offenses, comme nous pardonnons aussi à ceux qui nous ont offensés. Et ne nous laisse pas entrer en tentation, mais délivre-nous du mal. Amen.
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0: Bonjour à tous. À la une de l'actualité, le sommet Choose France s'ouvre aujourd'hui au château de Versailles à Paris. Des investissements qualifiés d'historiques sont annoncés par l'Élysée. 200 patrons étrangers sont attendus autour du président Emmanuel Macron. Parmi les projets annoncés, jusqu'à 75 milliards d'euros de SoftBank pour des data centers dans les Hauts-de-France. D'autres investissements sont prévus dans l'intelligence artificielle et les semi-conducteurs. Nous sommes le 1er juin et on note pas mal de changements dans le quotidien des Français. Daniel Giacomella.
1: Oui, le SMIC augmente de 2,4%, soit environ 34 euros nets supplémentaires par mois. Le salaire minimum passe désormais à 1477 euros nets. Bonne nouvelle aussi pour certains ménages, le prix repère du gaz recule de près de 5%. A l'inverse, plusieurs références de cigarettes et de tabac vont augmenter chez les buralistes. Côté santé, les traitements anti-obésité, Wegovy et Mounjaro commenceront à être partiellement remboursés à partir de la mi-juin pour certains patients. Juin marque aussi le début de la phase principale d'admission sur Parcoursup, ce sera demain.
0: Merci Daniel pour ces précisions. Et plus de 439 000 Français ont déjà demandé l'aide carburant pour les grands rouleurs. 100 euros destinés aux travailleurs modestes qui utilisent beaucoup leur voiture. Ils devraient commencer à la percevoir dès ce mois de juin. Le gouvernement a également prolongé plusieurs dispositifs de soutien face à la hausse des prix des carburants. Un coût total estimé à 1,2 milliard d'euros. Réchauffer les relations entre Paris et Alger. Le ministre de l'Intérieur Laurent Nunez reçoit aujourd'hui à Paris son homologue algérien. Les discussions vont porter notamment sur la sécurité, la lutte contre la criminalité organisée, les questions migratoires et la sécurité civile. Le cas du journaliste Christophe Glaise, incarcéré en Algérie, sera aussi évoqué. La Marine nationale a arraisonné hier soir un nouveau pétrolier russe visé par des sanctions internationales. L'annonce a été faite ce matin par Emmanuel Macron. Le navire a été intercepté en Atlantique avec le soutien du Royaume-Uni. Le chef de l'État dénonce des navires qui contourne les sanctions contre la Russie et participe au financement de la guerre en Ukraine. Un cessez-le-feu fragile, l'Iran affirme avoir visé une base utilisée par l'armée américaine pour mener des frappes contre leur territoire. Peu avant, le Koweït avait annoncé faire face à une attaque de drones et de missiles. Dans le même temps, Washington confirme de nouvelles frappes menées ce week-end dans le sud de l'Iran, notamment près du détroit d'Ormuz. Et en tennis, suite et fin des huitièmes de finale aujourd'hui à Roland-Garros avec la Française Diane Parry opposée à la Polonaise Maja Chwalinska. Belle journée à tous.
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4: Chers auditeurs, bonjour. Nous avons le plaisir aujourd'hui d'accueillir Corentin Dugas, qui est un jeune influenceur chrétien. Corentin Dugas, bonjour.
5: Bonjour madame, bonjour à tous les auditeurs.
4: Vous publiez aux éditions Via Romana un livre qui s'appelle « Mourir pour la vérité ». Et un livre que j'ai trouvé extrêmement intéressant, car il éclaire à mon sens la démarche de la jeunesse actuelle, ou du moins une partie de la jeunesse actuelle, que beaucoup de gens semblent avoir du mal à comprendre. Et je pense que vous allez nous aider à saisir le pourquoi de l'attitude de ces jeunes gens. Alors Corentin Dugas, d'abord, pouvez-vous vous présenter, nous expliquer en quoi consiste votre métier d'influenceur ?
5: Eh bien, en quoi cela consiste ? C'est très simple. Le Seigneur nous a commandé, nous a invités à aller prêcher la bonne nouvelle à toute la création, où qu'elle soit. Et à l'époque du Christ, eh bien, il allait parmi les publicains et les pécheurs, là où ils étaient. Aujourd'hui, la grande majorité de la population mondiale se retrouve sur les réseaux sociaux. Et donc, j'ai trouvé ça assez naturel d'y aller tel un missionnaire. Je n'ai pas une attache forte aux réseaux sociaux, ni aux nouvelles technologies, mais j'ai trouvé ça assez naturel de pouvoir aller faire quelques vidéos et partager ma vie de chrétien sur les réseaux sociaux afin de transmettre l'évangile, de donner envie aux hommes de s'y intéresser. Et si, au milieu de quelques heures de vidéos et de zapping, les personnes peuvent de temps en temps prendre un temps de prière avec moi ou s'intéresser à la foi catholique, eh bien tant mieux. Donc voilà, ça consiste en ça, et essentiellement, c'est d'être présent là où les gens sont pour leur transmettre l'enseignement de l'Église et l'Évangile.
4: Corentin Dugas, quel public touchez-vous ?
5: Sur les réseaux sociaux, c'est vraiment monsieur et madame tout le monde, de tous les âges.
4: Autrement dit, n'importe lequel de nos auditeurs peut se connecter à votre site, voir vos vidéos.
5: N'importe qui, oui. Dès lors que vous avez un compte Instagram, vous pouvez accéder à mes vidéos. C'est ouvert à tous et donc mon public est très varié. J'ai des gens catholiques depuis longtemps, d'autres qui ne le sont pas. J'ai des gens hostiles, des gens de gauche, des gens de droite. J'ai vraiment monsieur et madame tout le monde.
4: Ce qui est intéressant, c'est que vous êtes jeune, vous avez juste une petite trentaine d'années. Et vous le racontez vous-même, vous êtes d'origine de famille catholique, mais qui s'était détournée de la foi. Vous êtes donc, d'une certaine manière, un converti.
5: Oui, tout à fait. Alors, il ne s'était pas détourné de la foi, c'est juste qu'il ne la pratiquait pas du tout. Donc, il n'y avait pas eu d'hostilité, il n'y avait pas eu d'éloignement volontaire. C'est juste une absence de pratique. On n'en parlait pas. Enfin, voilà. Et donc, effectivement, il y a eu une vraie conversion dans le sens où il a fallu que je me détourne de ma vie passée pour pouvoir embrasser cette vie nouvelle avec Jésus.
4: Si ce n'est pas indiscret, qu'est-ce qui vous amène à passer d'une indifférence établie à ce besoin d'aller vers le Christ et de témoigner de lui ?
5: Il y avait une immense soif en moi. J'avais vraiment soif de découvrir, d'avoir des réponses à des questions existentielles sur la vie, la mort, l'amitié. C'est finalement ce que décrit Camus avec l'absurde. On fait face à des questions, finalement, à quoi bon vivre tout ça si à la fin on meurt. Et donc je me suis intéressé d'abord à plein de choses, au bouddhisme, au chamanisme. J'avais même rencontré un medicine man apache, un indien d'Amérique. Je me suis beaucoup questionné, je me suis intéressé à l'islam, etc. Et puis en première année de licence, j'ai un professeur qui m'a proposé de partir à Jérusalem pour être volontaire dans un home catholique qui accueille des personnes âgées atteintes d'Alzheimer. Et là, j'ai fait une rencontre avec une religieuse qui s'appelle Sœur Marie-Dominique et qui a été très patiente avec moi, très généreuse aussi en temps. Et puis c'est elle qui finalement m'a dit « Mais tu n'as jamais donné de chance au Christ, finalement. » Et elle avait raison. Oui, j'étais allé à la messe, etc. Mais c'est pas ça, donner une vraie chance au Christ. Je n'avais jamais pratiqué la foi catholique. Je n'avais jamais eu de vie de prière. Je n'avais jamais pris au sérieux ce que demande l'Église catholique. Et donc, elle m'a dit très simplement, voilà, faut essayer. En 6 mois, ça va peut-être rien changer. Mais si c'est vrai tout ça, ça va transformer ta vie. Forcément. Et donc, moi, je voulais pas rater ma vie. J'ai pris au sérieux ce message et j'ai commencé à pratiquer. Et effectivement, j'ai vu comment le Christ change une vie. Mes parents se sont convertis à la suite. Et puis voilà, j'ai vu aussi d'autres très beaux miracles de pardon, de vraie miséricorde dans au sein de la famille. Voilà, j'ai vu la puissance de Dieu, tout simplement.
4: Ce n'est pas rien.
5: Ça n'est pas rien.
4: Ça prouve que Dieu agit dans notre monde, que beaucoup de gens perdent de vue. Le miracle, même s'il n'est pas extraordinaire, flamboyant, ce n'est pas lève-toi et marche, d'un point de vue spirituel, il est là. Donc, votre témoignage est très important. Vous le partagez, mais vous avez été au mois de septembre bouleversé par un fait divers qui, j'en ai peur, est déjà tombé dans l'oubli. C'est l'assassinat aux États-Unis de Charlie Kirk. Alors, pourriez-vous déjà nous rappeler qui était Charlie Kirk, ce qu'il faisait et ce qui lui est arrivé ?
5: Oui, on vit dans une époque terrible pour ça, puisque le zapping nous fait passer à côté des leçons durables de l'histoire, et durables de ce que nous vivons, de ce que nous entendons, de ce que nous lisons. Charlie Kirk, c'était un évangélique, d'abord, américain, qui a très tôt renoncé à faire de grandes études universitaires aux États-Unis parce qu'ils considéraient que les universités n'enseignaient plus rien de nécessaire, de véritablement indispensable pour le travail de la pensée. Et donc, ce qu'il a souhaité, c'est se former déjà lui-même. Il faut savoir que Charlie Kirk lisait un livre par semaine. Il se faisait une liste en début d'année et son objectif, c'était de lire 50 livres par an. Et donc, il travaillait beaucoup, c'était un besogneux. Et ensuite, il allait sur les campus américains pour débattre. Et donc, un petit peu héritier de la Grèce, de la maïotique, il allait, il débattait. Et l'objectif, c'était d'amener les personnes à se questionner sur ce qu'elles pensaient pour faire un véritable travail de pensée. Et à non plus être simplement dans l'idéologie ou dans le militantisme, mais dans la pensée. C'est-à-dire que nos idées sont soutenues par des concepts, par de la philosophie, par de la morale, par l'exercice des vertus lorsqu'on est chrétien. Et donc lui, ce qu'il faisait, c'était inviter ses auditeurs à faire ce travail-là de la pensée. Et donc il a créé un mouvement qui s'appelle Turning Point, qui est un peu le point tournant, si on peut le traduire directement en français. L'idée, c'est de créer un point de rupture, en fait, dans la pensée des gens. De se dire, à partir de ce moment-là, ma vie ne sera plus jamais la même. C'est un peu l'idée de la conversion.
4: De les obliger à penser par eux-mêmes, finalement.
5: Les obliger à penser par eux-mêmes. C'est-à-dire d'exercer une métanoïa, une transformation de leur pensée, pour se dire, en fait, je sors de la caverne de Platon, je me libère de mes chaînes, j'arrête de regarder les ombres, je vais dehors et je regarde le monde tel qu'il est. Et donc, c'est exactement ce qu'il exerçait face à son public, lorsqu'il avait des jeunes qui étaient des militants LGBT ou pro-avortement. Eh bien, il ne les attaquait pas en frontal, c'est-à-dire qu'il ne leur disait pas « vous êtes des personnes mauvaises », mais il les invitait à questionner concrètement cette réponse. Typiquement, l'avortement. Comment Charlie Kirk attaquait ce sujet-là? Eh bien, il leur disait « écoutez, il y a une question très simple. Est-ce qu'il est toujours immoral de tuer un être humain innocent, oui ou non ?» Et si la réponse est oui, alors il faut se poser trois autres questions. Le fœtus est-il un être humain? Est-il innocent? Et l'avortement provoque-t-il la mort du fœtus?
4: Ce qui est extrêmement choquant dans tout cela, c'est qu'on se rend compte que pour ces jeunes gens à qui Charlie Kirk exposait ses arguments de simple bon sens, c'était d'une violence inouïe. Ça les obligeait à regarder les choses sous un angle qu'ils n'avaient jamais vu. Vous parliez de la caverne de Platon. Il faut se dire que ces gens qui sortent de leurs ténèbres, ils sont violemment éblouis par le soleil et que ça leur devient quasiment insupportable. Donc celui qui les oblige à regarder est une brute pour eux.
5: Oui, tout à fait. Alors, c'est vrai que dans les milliers d'heures, et j'invite les auditeurs qui sont anglophones ou qui en tout cas peuvent comprendre un peu l'anglais à regarder quelques vidéos de Charlie Kirk sur les campus, il y a quelques réactions effectivement assez violentes, mais de manière assez étonnante en fait, la grosse majorité est assez paisible parce que les jeunes aujourd'hui, mis à part quelques militants qui font beaucoup de bruit, en fait sont plutôt des gens paumés. Ce n'est pas des gens méchants, plutôt des gens paumés, en fait. Et moi, j'ai regardé beaucoup d'heures de débats avec Charlie Kirk, et sa manière de faire la pédagogie de Kirk faisait que, finalement, il y avait assez peu de réactions violentes. Et les réactions violentes, en fait, étaient souvent militantes, donc les débats ne duraient pas très longtemps et ce n'était pas intéressant.
4: Mais cela ne va pas empêcher que Charlie Kirk soit assassiné l'été dernier, ce qui est absolument invraisemblable dans un monde qui se prétend démocratique.
5: Oui, tout à fait. Il était menacé de mort régulièrement. D'ailleurs, il vivait sous protection hein, depuis très longtemps. Il avait un comité de sécurité autour de lui qui l'accompagnait partout où il allait.
4: On se demande pourquoi, étant donné qu'il ne faisait rien de violent, d'agressif.
5: Oui. Ah bah, c'est sûr que la vérité n'est pas aimée. C'est pas à des chrétiens que je vais l'apprendre. Nous sommes malheureusement condamnés. C'est pour ça que souvent on me demande pourquoi vous avez intitulé votre livre « Mourir pour la vérité » et pas « Vivre pour la vérité ».
4: Mais parce que nous prenons un risque, beaucoup de gens ne le comprennent pas, il y a encore quelques années ça semblait invraisemblable, mais il y a véritablement dans la société actuelle, pour un chrétien conséquent, toute confession confondue, puisque Charlie Kirk était protestant, il y a un risque de devoir affronter le martyr, il faut le dire tel qu'il est.
5: Et exactement. C'est un vrai risque, et c'est d'ailleurs le sens du martyr, puisque le martyr en grec, évidemment, signifie le témoin.
4: Le témoignage.
5: Le témoignage. Et donc, depuis les origines, le Christ est mort ainsi, sans avoir fait le moindre mal. C'est quand même incroyable.
4: Comme aurait dit Saint-Just, pas de liberté pour les ennemis de la liberté. La grande question est de savoir ce que c'est la liberté et qui sont ses ennemis. C'est une bonne question à poser.
5: Tout à fait. Bah, vous avez d'ailleurs des traces de ça, c'est intéressant, sur la mairie de Troyes, par exemple, vous avez écrit sur le fronton encore aujourd'hui « Liberté, égalité, fraternité ou la mort ».
4: Mais donc Charlie Kirk est assassiné. Ce qui m'étonne le plus, c'est que pour les gens de ma génération qui ont été élevés avec des... On nous parlait sans arrêt de Martin Luther King, de l'assassinat de Martin Luther King. D'une certaine manière, ce qui s'est passé avec Charlie Kirk, c'est l'équivalent de l'assassinat de Martin Luther King, sauf que l'un est une victime innocente et l'autre est un horrible personnage dont il faut vouer la mémoire à l'oubli de la plus totale.
5: Oui, ça c'est une autre difficulté que nous avons avec le tri sélectif organisé sur les personnalités que nous admirons. Maintenant, je crois que ce qui est intéressant avec l'histoire des 2000 dernières années, c'est que sur le moment, souvent sont mis à l'honneur certaines personnes qui ensuite tombent parfaitement dans l'oubli. À la différence de certaines autres qui restent dans l'histoire. J'ai en tête un exemple très particulier qui, pour moi, est très consolant sur ça. C'est l'exemple de l'évêque Cochon avec Jeanne. À l'époque, probablement que personne n'aurait imaginé que Jeanne resterait à ce point dans l'histoire, deviendrait patronne de la France, serait canonisée par l'Église, qu'elle serait représentée en statue dans pratiquement toutes les églises de France. Je ne crois pas qu'il y ait une seule église en France où on ne trouve pas une statue de Sainte Jeanne d'Arc. Alors qu'à l'inverse, Cochon, qui était un évêque en vue...
4: Un brillant universitaire, un homme politique.
5: Un brillant universitaire. J'imagine qu'à l'époque, les gens se sont dit « il marquera l'histoire » Et l'histoire le retiendra, oui.
4: Oui, il l'a marqué d'une certaine façon.
5: L'histoire le retient malgré lui, mais il a été enterré dans l'indignité la plus totale, sans tombe, dans la cathédrale de Lisieux. Lisieux, ville dans laquelle, quelques siècles après, le Seigneur a bien voulu donner la grâce de voir vivre une sainte récente, Thérèse de Lisieux, qui a été une disciple de Jeanne quand même assez extraordinaire. Donc moi, j'aime bien l'humour de Dieu, puisque on a retrouvé sa tombe ensuite à Cochon lors d'une rénovation. Tombe qui a été totalement détruite lors des bombardements pendant la Seconde Guerre mondiale. Donc aujourd'hui, il ne reste pratiquement plus rien de Cochon. Et le bon Dieu a travaillé sa justice dans le temps long.
4: Mais il a le temps, le bon Dieu, c'est un grand avantage qu'il a sur nous.
5: Exactement. Il a l'éternité pour lui. Et donc, moi, c'est un peu comme ça, si vous voulez, que je me console. C'est-à-dire, je me dis, peut-être que Charlie Kirk n'est pas mort pour notre temps. Vous voyez ? Alors, on va faire notre maximum pour que sa mémoire soit entretenue. Et je crois qu'aux États-Unis, franchement, c'est une victoire exceptionnelle. Turning Point n'a jamais été présent dans autant de campus depuis. Ils ont reçu énormément d'argent qui leur permettra de faire beaucoup de belles choses dans les prochaines années. Sa femme prend le relais. Mais dans le monde, bon, passé le crime, effectivement, il est tombé un peu dans l'oubli. Mais je crois qu'on se souviendra de lui. Il y aura des réminiscences de ce qu'il a fait, de sa manière de faire aussi, de sa pédagogie. dans les années à venir, peut-être les siècles à venir, j'en sais rien.
4: Ce qui est choquant, c'est qu'on puisse en effet encenser des personnages qui par ailleurs le méritent, comme Gandhi, Luther King, et qu'on puisse vouer aux gémonies un personnage comme Charlie Kirk qui n'avait fait aucun mal. Qu'on puisse donc assassiner un jeune homme uniquement parce que l'on n'aime pas ses idées.
5: Oui, tout à fait. Et d'ailleurs, je pense que Martin Luther King, s'il avait été vivant, aurait détesté ce crime.
4: Bien entendu.
5: C'est une évidence. Mais par contre, on est entré dans une nouvelle ère. Il y avait une sorte de relativisme dogmatique jusqu'à présent, où tout se vaut, etc. Et maintenant, il y a un nouveau phénomène de la certitude de la haine. C'est-à-dire que tout est relatif, mais il y a certaines personnes qu'on est certain de haïr et qui méritent de mourir.
4: Oui, puisqu'on a décrété qu'ils étaient ce qu'ils ne sont pas et que pour cela, ils méritent de mourir. C'est un phénomène purement révolutionnaire. Vous déshumanisez un adversaire politique dont vous n'aimez pas les idées, comme il n'est pas humain. Non seulement vous pouvez le tuer, mais vous avez bien fait en le tuant.
5: Exactement, tout à fait.
4: C'est extrêmement inquiétant. Quand on voit certains discours politiques, on se dit, mais on est véritablement en danger. Quand vous dites mourir pour la vérité, Corentin Dugas, c'est exactement cela. Donc, ce qui me frappe, c'est qu'un certain nombre de jeunes gens dans la société actuelle, récemment revenus au Christ, admettent cette évidence qui, il y a seulement 30 ans, paraissait invraisemblable.
5: Oui, je pense que malheureusement, nous subissons encore les soubresauts du communisme. On s'imaginait à la chute du mur de Berlin qu'on allait définitivement être débarrassé de cette plaie, mais nous subissons encore ces soubresauts.
4: Notre-Dame de Fatima nous avait prévenu, l'URSS avait le temps de répandre ses erreurs.
5: Oui, tout à fait, exactement. Et on voit bien qu'elles sont persistantes
4: et contagieuses.
5: Contagieuse, persistante, et que les hommes n'apprennent pas de l'histoire. Elle se montre sous un visage nouveau. En septembre prochain, il va y avoir un personnage américain intéressant qui va être béatifié, c'est l'archevêque Fulton Sheen, que les auditeurs connaissent peut-être. Il a écrit quelques livres qui ont été traduits en français. C'est un très grand missionnaire qui avait une émission de télé aux États-Unis et qui a été un grand opposant au communisme et au nazisme.
4: Et qui a fait un très grand miracle pour sa béatification.
5: Oui, tout à fait, qui a ramené
4: un nouveau-né mort-né à la vie.
5: À la vie, exactement. Et je trouve ça intéressant qu'il soit béatifié maintenant. Et il est offert au monde à un moment où on en a, à mon sens, particulièrement besoin. En fait, la menace communiste, elle est toujours là. Sa manière de faire, sa méthodologie est toujours la même. Et donc nous avons toujours le même ennemi qui revient sous des visages très différents, mais nous sommes toujours en fait dans la guerre froide.
4: Quand vous parlez d'ennemi, j'ai envie de dire ennemi avec un grand E, car évidemment ce ne sont pas ces gens qui n'ont rien compris ou qui s'imaginent qu'ils luttent pour le camp de la vérité et de la justice qui sont l'ennemi. L'ennemi, c'est l'aspirateur de tout cela, c'est le diable.
5: Exactement, exactement. C'est d'ailleurs la très belle dernière parole du père Jacques Hamel, hein, « Va-t'en Satan », où il perçoit dans le criminel qui va lui donner plus de 20 coups de couteau l'œuvre de celui qui nous déteste depuis les origines. Et ça c'est clair, l'ennemi de la vérité, l'ennemi du bien, l'ennemi de l'unité aussi. C'est lui.
4: J'ai envie de vous demander, Corentin Dugas, face à ce qui est véritablement une emprise du mal que l'on voit tous les jours, il suffit d'écouter des informations, hélas, est-ce que le débat est encore possible? Est-ce qu'il est possible de dire à cette société déboussolée, à ces jeunes gens qui semblent par moments avoir perdu la tête, il y a autre chose?
5: Oui. Oui, c'est encore possible. C'est encore possible parce que le monde n'a pas réussi à offrir aux gens ce dont ils ont besoin. Et moi, c'est ma technique missionnaire, on va dire. Lorsque je rencontre une personne, j'essaie toujours de faire en sorte qu'elle se dise « Il a quelque chose que je n'ai pas et que je cherche désespérément. » Et ça passe majoritairement par le fait d'accueillir ces personnes-là, de les aimer, et de les aimer jusqu'à ce qu'elles se demandent pourquoi, finalement. Et nous sommes les seuls, aujourd'hui, nous sommes les seuls à avoir cette capacité d'aimer qui dépasse très largement toute autre catégorie. On est les champions du monde de cette capacité d'aimer, et d'aimer même nos ennemis. Et donc moi, je pense que ça va passer par ça. Quand on regarde Charlie Kirk, il était extrêmement charitable, en fait, avec les gens qu'il avait en face de lui. Il manquait jamais de respect, il était toujours très, très doux, il s'intéressait profondément aux gens. J'ai en tête une vidéo où un jour, il accueillait une jeune femme qui était, voilà, qui avait les cheveux bleus, etc., qui était un peu le stéréotype de la fille qui soutient les mouvements LGBT aujourd'hui, etc. Et puis en fait, il a commencé, elle venait un petit peu pour l'attaquer sur ces sujets-là. Et puis, il répond pas à cette question. Il lui dit, mais en fait, avant, raconte-moi ton histoire, quoi. Tu viens d'où? Qu'est-ce que tu as fait dans la vie, etc. Et en fait, petit à petit, il a renversé le débat parce que, en fait, il s'est dit, mais et je venais pour qu'on débatte d'idées et qu'on s'engueule, pardonnez-moi l'expression. Et en fait, il s'intéresse à moi. Il a de l'intérêt pour ma personne, il me regarde comme une personne.
4: En fait, il y a un grand manque d'amour dans cette société, un grand manque d'intérêt pour le prochain.
5: Et exactement. Et nous, on a cette clé-là, mais il va y avoir un vrai effort à faire dans les milieux catholiques. Parce que là, je vais peut-être être un peu dur avec mes amis catholiques, mais de fait, aujourd'hui, on a un vrai souci, quoi. Il y en a beaucoup qui s'approchent de l'Église et qui... vont déjà être confrontés aux incohérences terribles, au jugement, au mépris, à l'esprit de caste, à l'esprit de mondanité, enfin tout ce que décrivait d'ailleurs Saint-Louis-Marie Grignion de Montfort, hein, à son époque déjà. Et donc on a un vrai effort à faire, nous, pour être cohérents entre ce que nous disons de notre foi et comment nous la vivons au quotidien.
4: Ah ben oui, il faut la mettre en application. Ce ne sont pas ceux qui disent « Seigneur, Seigneur » qui entreront dans le royaume des cieux.
5: Exactement.
4: Corentin Dugas, malheureusement, cette émission touche à sa fin. J'aurais aimé pouvoir la prolonger. Je vous remercie de m'avoir consacré un peu de temps, malgré la naissance de votre bébé qui va beaucoup vous occuper. J'invite nos auditeurs à consulter votre compte Instagram, à écouter regarder vos vidéos et surtout à lire votre livre « Mourir pour la vérité » paru aux éditions Via Romana, parce que c'est un guide de vie chrétienne pour les jeunes et pour les moins jeunes et c'est très utile. Corentin Dugas, je vous remercie.
5: Merci infiniment, madame, pour votre invitation et pour cette belle émission.

0: Bonsoir à tous et bienvenue sur le plateau d'Un cœur qui écoute, votre émission de spiritualité. Aujourd'hui, je vous invite à faire un voyage qui commence dans l'alphabet, puisqu'on va partir du côté du X, le X des enfants qui ne savent pas qui sont leurs parents. Et on va en parler avec vous, Anthony Feneuil. Vous venez nous présenter votre livre « Rien de caché ». Bon, c'est un titre un peu mensonger, hein, ça. Voilà, paru aux éditions Bayard et Labor et Fides. On va parler un petit peu de ce en quoi cette naissance un peu particulière, un peu singulière, qui était à l'époque protégé, qui l'est de moins en moins aujourd'hui, en quoi ça vous a permis aussi, vous, de grandir dans votre foi. Aujourd'hui, vous êtes professeur de théologie à l'Université de Lorraine. Mais peut-être que là, on a plus Anthony qui va être présent sur le plateau pour nous raconter ce chemin. Juste avant, je vous invite à nous lire un extrait de texte de votre choix.
1: Merci. Alors ça commence par une citation de Descartes. Pour ce qui regarde mes parents, desquels il semble que je tire ma naissance, avait lu le bon monsieur K, sans emphase, mais avec l'énergie froide du technicien qui va montrer à ses apprentis l'ultime manœuvre. La mèche blanche, étonnamment frisée, qui en général sautait sur son crâne, était immobile. La classe dormait. Pas moi. Je fixais ses yeux, qui paraissaient suivre les ondulations d'un courant qui chargeait l'atmosphère. Arrêtons-nous, avait dit Monsieur K. Imaginez de quel arrêt. Le courant fluidique se fit décharge de 500 000 volts. Quoi ? Mes parents, desquels il semble que je tire ma naissance ? Tu vas trop loin, René. Ma naissance serait-elle une semblance ? Mes parents n'en seraient-ils pas responsables ? D'où donc la tirerait-on, sa naissance ? Et peut-il y avoir plus grande certitude que celle de savoir d'où l'on arrive ? De ses parents, pardi. Et l'on sait bien qui sont ses parents. Enfin, en général. Mais moi, non, et voici que Descartes m'avait attrapé, et avec Descartes, certainement, toute la philosophie, et peut-être Dieu lui-même, et toute la foi. Et je comprenais maintenant la magie lancée par les yeux de K. La philosophie et le plus grand philosophe ne parlaient pas en général pour tout le monde. Ne disaient pas seulement la vérité. Ils me parlaient à moi, me chuchotaient à l'oreille, osaient formuler ce que personne n'avait voulu me dire si directement. Tes parents ne sont pas tes parents, mais cela n'a pas d'importance, car il y a un chemin

0: monde où les parents ne comptent plus. Au bout de ce chemin et partout dans ce monde, il y a Dieu. Et ce chemin, c'est la pensée, en toi, plus intime à toi que toi-même. Viens. Et j'ai couru.
1: Toute l'émission est faite, là. Hein. Vous avez tout résumé. C'est pour moi le point central, en fait, de ce livre. C'est cette situation qui va vous permettre de rejoindre Dieu encore plus puissamment. Je pense qu'on pouvait le faire autrement, notamment pour vous. Mais c'est à vous de nous le raconter, ça, maintenant. Bon, je pense qu'on va développer ce texte au long de cette émission. Déjà, est-ce que vous pourriez un peu nous situer d'où vous venez, qui vous êtes
0: Alors, tout simplement, je suis né à Reims, il y a 42 ans, donc en 1984. Et à ma naissance, j'ai été abandonné, je suis né sous X. Et quelques mois plus tard, j'ai été adopté par mes parents adoptifs, mes parents.
1: Vous aviez 5 mois à peu près ?
0: J'avais 5 mois. Et voilà, j'ai grandi, j'ai eu une enfance très heureuse dans un petit village à côté de Reims. Et puis, disons, à partir de l'adolescence et un peu plus tard, j'ai commencé à... J'ai jamais cherché à en savoir plus que ça sur mes origines. J'ai même, c'est le contraire, j'ai toujours vécu avec l'idée que la situation dans laquelle j'étais était la meilleure possible. Parce que on m'a toujours raconté cette histoire qui était vraie. C'est pour ça que le livre s'appelle Rien de caché. On m'a toujours dit que j'avais vécu une situation providentielle de rencontre avec mes parents, d'attente, de mutuelle finalement, et puis de rencontre.
1: Alors ils avaient attendu 7 ans.
0: Eux, ils avaient attendu 7 ans parce que vous savez que les procédures d'adoption sont toujours particulièrement longues et difficiles. Donc ils m'ont non seulement attendu, mais j'irais chercher. Et puis moi, je les attendais aussi, j'avais besoin de parents. Donc cette rencontre, voilà, toute mon enfance m'a paru le signe de quelque chose de formidable. Et il a fallu très tard finalement pour que des petites choses, et puis surtout la naissance de mon premier enfant, l'attente de mon premier enfant, commencent à me faire un peu questionner cette histoire.
1: Mais il n'y avait pas eu la bonne vieille crise de 13, 14, 15 ans, du genre « t'es qui ? T'es pas vraiment ma mère, de toute manière ?» Il n'y a pas eu toutes ces questions-là qui ont explosé à un moment ?
0: Alors, justement, non. Justement,
1: c'était pour plus tard.
0: C'était pour plus tard, voilà. Il faut se méfier des enfants qui n'ont pas de crise d'adolescence.
1: Ouh, il est bien calme, lui.
0: mais je pense que, justement, alors, déjà, je ne veux pas parler pour l'ensemble des enfants adoptés, parce que c'est vraiment chaque situation est vraiment différente. Dans mon cas, je pense que ce n'était pas possible de dire des choses comme ça. Je sais que là, plein d'enfants disent « ben non, de toute manière, tu n'es pas ma mère ». Mais moi, je ne pouvais pas dire ça. Je ne pouvais pas dire à mes parents « vous n'êtes pas mes parents », parce que leur dire ça, c'était trop vrai pour être dissible, en fait. Mmh. C'était ouvrir une sorte de précipice.
1: Dangereux et pour eux et pour vous.
0: Exactement. Mmh. C'était trop dangereux. Et donc, j'ai passé l'adolescence, disons, en marchant sur le bord de ce précipice, en ayant, bien sûr, comme tout le monde, des difficultés avec mes parents à certains moments, mais sans jamais mettre en cause ce lien que j'estimais à la fois trop fort et trop précieux, mais en même temps trop fragile. Finalement, sans oser me le dire, trop fragile pour être frontalement mis en cause. Quoi.
1: Alors, vous racontez dans le livre qu'à un moment, alors c'est peut-être quand vous êtes devenu vous-même papa, où tout d'un coup vous avez saisi, ou en tout cas vous avez regardé, que oui, c'était des solitudes qui s'étaient rencontrées et qui s'étaient, on va dire, choisies, mais ça voulait dire quand même qu'avant, pour vous, il y avait eu une phase d'abandon. C'est à ce moment-là où vous l'avez réalisé ?
0: Oui, c'est à ce moment-là parce que l'histoire, le conte de fées qu'on m'avait raconté, je répète, et qui était vrai, ce conte de fées, il reposait quand même sur une prémisse, un point de départ qui était que l'enfant, en gros, entre 0 et 5 mois, il ne sent rien, il ne voit rien, il n'est conscient de rien et il n'a pas de relation avec personne. Et quand on a un enfant,
1: pas tout à fait.
0: Exactement, c'est même presque les moments en fait, où l'enfant est le plus réceptif, puisqu'il n'a que ça à faire que d'interagir avec les autres autour.
1: Donc, par exemple, la main sur le ventre de madame qui attend un bébé et quand ça bouge en entendant la voix du papa, par exemple.
0: Exactement. Tous ces moments où, en fait, on commence à avoir une relation avec son enfant avant même qu'il soit effectivement né. Alors, quand tout ça est arrivé, ça m'a fait prendre conscience que finalement, il manquait une partie de l'histoire, et notamment cette partie de l'histoire importante qui manquait, c'était qu'il y avait tout un tas de gens qui avaient vécu avec moi, autour de moi, et qui avaient un souvenir probablement de moi, à commencer évidemment par la mère biologique, et tous ces gens qui avaient un souvenir de moi et pour qui j'avais disparu. Et donc, quelque part, ça m'a fait changer entièrement la perspective de l'histoire.
1: Ça ne vous a pas fait perdre un peu l'équilibre ?
0: Un petit peu.
1: Ah oui.
0: Un petit peu, parce que surtout que, comme je vous ai dit, le sol était tellement solide jusque-là, l'histoire était tellement bien ficelée, qu'au moment où juste la perspective change, c'est un peu le sol qui s'enlève de sous mes pieds, quoi. Donc effectivement, il y a eu un moment de grand vertige, qui a été... comment est-il possible qu'on m'ait jamais rien caché et qu'en même temps, je sois comme ça sur un vide complet ?
1: Et ce vertige vous a fait tourner la tête au point de vous poser des grosses questions existentielles ? Alors, c'est quoi le sens de tout ça ?
0: Je sais. Alors, je dois dire que les questions existentielles, je me les posais déjà.
1: C'est comme ça qu'on devient professeur.
0: Voilà, c'est comme ça qu'on fait de la philosophie et qu'on finit par faire de la théologie. Mais je pense qu'en fait, les deux. En fait, tout ça, toutes ces différentes choses, le fait que je me posais ces questions existentielles, le fait qu'il y a eu ce bouleversement, effectivement, à un moment, toutes ces choses-là sont des chemins parallèles que j'ai vécu en même temps et qui ont dessiné finalement une sorte de même aventure, quoi. Mm-hmm. Et je ne saurais pas dire lequel a causé l'autre. Est-ce que je me suis mis à faire de la philosophie, à me poser toutes ces questions sur qui on est, où on va, etc. Oui. Parce que j'étais dans cette situation et que je m'apercevais de ce vertige. Ou à l'inverse, est-ce que je me suis davantage posé ces questions et que ce vertige a été d'autant plus important pour moi que parce que j'avais cette tournure d'esprit un peu bizarre qui est celle qu'ont les philosophes.
1: Et la partie réaliser que à un moment quelqu'un vous a en fait volontairement abandonné.
0: Ouais.
1: Et quand vous étiez tout petit, vulnérable, ça va vous chercher un peu loin, ça aussi.
0: Alors ça a été dur et c'était vraiment... c'était dur parce que justement, là aussi, le conte de fées était entièrement basé sur le fait que j'étais aimé, adoré, voulu, etc. Et là, d'un coup, je me retrouve dans la position de l'enfant qui n'est justement pas voulu, qui est rejeté, qui est... Et c'est un fait, je veux dire.
1: Alors, aidez-nous un peu à cet âge-là, donc au moment où vous devenez papa.
0: Ouais.
1: Côté vite foi, on en est où ? Vous avez reçu quelque chose dans votre famille ? Vous avez...
0: Alors, non, ma famille était, on peut dire, une famille athée, mais même si de tradition catholique, on pourrait dire, globalement athée, même si j'étais baptisé, mais pour faire plaisir à la grand-mère, souvent.
1: Ah oui, elle est là d'ailleurs, la grand-mère. Voilà.
0: Et en revanche, j'ai connu mon adolescence, justement, et au même moment, je disais, il y a deux chemins. Il y a le chemin de la philosophie, le chemin des questions existentielles, enfin des questions sur l'origine, et il y a un troisième chemin, qui est le chemin de la foi, pour le coup. Et là aussi, je ne sais pas comment exactement il est lié aux autres, mais disons, de la fin de l'adolescence jusqu'à aujourd'hui, j'ai approfondi un chemin qu'on pourrait appeler de conversion, même si moi, je ne le comprends pas comme une conversion, mais plutôt comme un approfondissement.
1: Et vous avez le souvenir à un moment d'avoir une rencontre interpersonnelle avec le Christ ?
0: Alors, ça c'est une question à laquelle j'ai beaucoup réfléchi. les conversions, c'est comme tout le reste, on peut les raconter de plein de manières différentes. Oui. Et là aussi, je peux raconter ma conversion, si on veut, de deux manières différentes. Il y a une manière... une manière, disons, presque miraculeuse... mais dont je ne suis pas sûr,
1: oui.
0: Qui est le fait que quand j'avais une quinzaine d'années, j'ai décidé, pour des raisons presque de provocation, parce que j'avais été élevé un peu en marge du catholicisme, et j'avais assisté à un tas de messes, Et j'étais toujours laissé de côté parce que j'avais pas le droit de communier, mmh. étant baptisé, mais n'ayant pas fait toutes les étapes du catéchisme, etc., de la première communion.
1: Oui.
0: Et donc, je suis allé une fois dans une église pour assister à une messe et pour communier.
1: Ah oui.
0: Et j'ai été extraordinairement surpris de ce que j'ai ressenti. Ça m'a pas, j'ai pas eu de conversion instantanée, mais quand des années plus tard, justement, à travers la philosophie, j'ai approfondi les questions autour de Dieu, autour de la foi, j'ai eu, et enfin, une des manières dont je me suis raconté ce qui m'arrivait, c'est « Ah, mais en fait, tu as communié il y a 5 ans, il y a 6 ans, et cette communion, ce sacrement, mm-hmm. il a eu comme effet ce que tu es en train de vivre maintenant. » Alors, moi, j'aime beaucoup dire que les expériences les plus fortes dans notre vie ne sont pas forcément celles dont on est le plus sûr. Mm-hmm. Je ne serais jamais sûr que cette expérience de communion, ce sacrement que auquel j'ai participé sauvagement quand j'avais 15 ans, est ce qui a déterminé la suite de ma vie.
1: Oui, c'est peut-être ce qui est en lien avec notre liberté, c'est-à-dire qu'en gros, on n'est pas obligé de croire.
0: On n'est pas obligé de croire et on n'est jamais…
1: À un moment où on a l'acte libre de dire « Ok, j'adhère, tous les feux sont pas verts, mais j'y vais ».
0: Absolument. Il y a quelques… Et finalement, ce questionnement, il est tout aussi important et aussi fort que la certitude de se dire « C'est là que Dieu est venu et m'a touché de son doigt ».
1: Alors, si on reprend un peu le trajet du livre, bon, c'est un livre… je crois que vous aimez bien Saint-Augustin. Voilà. Bon, moi, ça m'y a fait penser un petit peu dans tout ce questionnement intérieur, ces allers-retours et cette volonté d'essayer d'y voir un peu plus clair, cette façon de se batailler, c'est amusant la façon dont vous utilisez la langue pour tourner autour de ce X que vous avez porté sur votre dos pendant toute votre vie, mais qui à un moment était une protection, et puis à un moment on a envie de voir derrière, puis vous montez dessus pour voir plus loin, enfin, tout tourne autour, et puis finalement, les circonstances vont faire que vous allez vous retrouver avec… il y avait une mode à ce moment-là où on faisait un test d'ADN pour savoir qui étaient nos ancêtres. Et bien là, le résultat est un peu bizarre, c'est que non, vous n'avez pas un peu de sang japonais, un peu de sang américain. Non, ça vient bien de la région, c'est bien du côté de Reims. Et alors en plus, ça, je ne savais pas que ça existait. On vous dit qu'il y a quelqu'un qui ressemble à peu près à ça dans votre région et qui s'appelle… Et là, ça vous ouvre une autre porte que vous n'aviez pas forcément envisagée.
0: Oui, absolument.
1: Celle d'aller voir ce qu'il y a vraiment derrière le X. Mmh.
0: Et effectivement, après une enquête qui peut être simple, mais que j'ai faite…
1: Merci Internet.
0: Voilà. j'ai pu découvrir, ma famille biologique. Quoi.
1: Alors, vous avez passé aussi… quelque chose qui pour vous était important auparavant, c'était de respecter la liberté de la personne qui finalement avait accepté d'accoucher et vous ne savez pas pourquoi de ne pas continuer avec vous, donc de vous abandonner, mais mm-hmm. pour autant qui n'avait pas fait par exemple un avortement. Ouais. Ça, vous l'aviez bien compris, ça.
0: Absolument, et je pense que d'ailleurs c'est très important parce que finalement, qu'est-ce que je savais de ma mère biologique ? Je savais, d'abord… Bon, tout à l'heure, j'avais découvert que j'avais été rejeté, abandonné. En fait, vous voyez, il y a ces deux récits, le conte de fées de la rencontre et le cauchemar de l'abandon, du rejet. Mmh. En fait, ni l'un ni l'autre sont vrais, tout à fait. Il y a aussi un autre récit possible qui est le récit de la mère qui confie son enfant pour l'adoption. Et tout ce que je savais quand même d'elle, ce que je savais de mes origines, l'héritage que j'avais, c'était le fait qu'elle, sa volonté de me confier. Donc, quelque part, la chercher, c'était, enfreindre la seule chose qu'elle m'avait dit.
1: Oui.
0: En fait, c'est toujours plus compliqué aussi, parce que la volonté de quelqu'un il y a 40 ans, c'est peut-être pas la volonté 35 ans, 40 ans après. Oui. Mais voilà, c'est vrai que dans ma recherche, en tout cas, j'ai été soucieux, je crois, de toujours lui laisser la possibilité de fermer la porte et de dire c'est pas moi, je reste en dehors de cette histoire.
1: Alors on passe, on passe à peu près, c'est ça, une centaine de pages à être avec vous, à chercher, j'y vais pas, ça avance, et très rapidement vers la fin, vous la rencontrez. Évidemment, c'est pas feu d'artifice, plein de petits cœurs partout et on se court dans les bras au ralenti, maman, mon fiston, c'est pas ça.
0: Eh non, c'est pas ça, même si, effectivement, dans le scénario hollywoodien, on voudrait que ça le soit.
1: Avec le ralenti.
0: Voilà. Mais parce que aussi, pour moi, ce qui est important dans cette histoire, finalement, c'est pas uniquement, je crois, la biographie, quoi, mon histoire un peu extérieure. Vous avez dit Saint-Augustin, ce à quoi il réfléchit dans les confessions, bon, c'est pas pour me comparer à Saint-Augustin, mais ce à quoi il réfléchit dans les confessions, c'est justement comment les choses extérieures qui lui arrivent, ces épisodes biographiques, en fait, à chaque fois, le renvoient vers plus important, vers l'intérieur.
1: Oui.
0: Et c'est vers ce renvoi, cette recherche intérieure, qui va trouver les choses les plus personnelles, les plus importantes, qui sont à la fois les siennes, d'ailleurs, et qui sont toujours en lien avec Dieu, pour le coup. Hein. Donc, c'est finalement ce que ce chemin de recherche de mes origines biologiques m'a montré, je crois, ou m'a conduit à faire, c'est aussi un chemin vers des découvertes plus grandes, ou une recherche plus grande, qui est une recherche de ce que ça veut dire être soi-même. Et être soi-même, de toute manière, on ne le découvre pas en rencontrant quelqu'un ou en ayant des détails sur ses origines génétiques. Ça aide, c'est important, je pense que les enfants doivent le savoir. Enfin, s'ils le veulent, doivent pouvoir le savoir. Mais ce n'est pas ça. La question qui je suis, elle ne se résoudra pas uniquement avec ce genre de découverte.
1: En revanche, de peut-être trouver sa mère biologique, éventuellement de l'entendre dire un mot ou de lire un mot, peut-être que ça vous a donné un peu de paix ?
0: Ah oui, assurément, ça m'en a donné. C'est-à-dire, on a beau faire tout ce qu'on veut, il y a le lien biologique, je ne sais pas ce que ça veut dire, mais ça existe. Donc ça, c'est vrai que ça, savoir d'où on vient sur la Terre, ça aide à quelque chose, je ne sais pas exactement quoi.
1: Alors, cette fameuse phrase, savoir d'où on vient pour savoir où on va, ça veut dire quoi pour vous, maintenant ? Vous avez 4 heures.
0: Voilà. Non, franchement,
1: Non, mais on verra dans un prochain
0: épisode. Une des choses les plus bizarres de toute cette histoire, c'est que je ne sais pas répondre à ça.
1: Ah oui.
0: Je ne sais pas ce que ça change, je ne sais pas pourquoi c'est... Je ne sais pas pourquoi et c'est important, mais effectivement, voir quelqu'un qui physiquement un lien avec nous, quand on n'a pas d'autres, quand il n'y a pas d'autres personnes dans ce cas, c'est quelque chose d'important. Ça apaise, je ne sais pas pourquoi. Je pense qu'encore une fois, ce n'est pas suffisant pour se trouver soi-même, ça, c'est une étape.
1: C'est un peu plus compliqué de se trouver soi-même aussi.
0: Voilà, mais oui, il y a quelque chose du corps qu'on ne peut pas absolument nier.
1: Alors vous avez commencé cette rencontre par cet extrait de Descartes, qui, je pense, va en surprendre plus d'un, et va peut-être les pousser à aller relire Descartes. C'est un petit peu plus compliqué que le gars auprès du poêle en train de se dire « Mais qui suis-je ? Où cours-je ? À quoi sers-je ? Je doute donc je suis. » Non, c'est un peu plus compliqué, et finalement, qui nous fait une déclaration de foi qui est vôtre maintenant.
0: Oui, effectivement, Descartes dit cette chose incroyable pour moi, et qui a été vraiment marquante quand je l'ai entendue, justement. Qui est le fait, et parce que c'est intéressant que biographiquement, Descartes ne savait pas trop en fait qui étaient ses parents. Il savait, mais il a été élevé par une nourrice, son père, enfin voilà. Mais il dit à un moment, voilà, il dit exactement ce que disait déjà Saint-Augustin, d'ailleurs Descartes c'est un des grands augustiniens dans l'histoire de la pensée. Il dit, voilà, j'ai cherché des certitudes autour de moi, j'ai cherché des vérités à droite, à gauche. En fait, la vérité, le seul endroit où je peux la trouver, c'est en moi. Et mes parents, tout ce qu'on m'a raconté sur mes parents, c'est peut-être important, mais ce ne sont pas mes parents qui m'ont donné le plus important que j'ai. Parce que le plus important que j'ai, ce sont mes idées les plus fortes, les plus personnelles, et puis c'est l'idée de Dieu, en premier lieu, pour Descartes. Et cette idée, mes parents ne peuvent pas me l'avoir donnée parce qu'eux-mêmes, ils l'ont reçue. Ce n'est pas mes parents qui m'ont donné cette idée. Ils ont fait éventuellement que transmettre quelque chose. Et donc, mon origine, ma vraie origine, finalement, si je veux la chercher, c'est pas vers mes parents que je dois me tourner, c'est à l'intérieur, plus profond, plus loin dans ma mémoire, comme dit Augustin.
1: Ben, on termine sur une invitation à aller un petit peu fouiller dans la bibliothèque et prendre le temps de lire et méditer des textes.
0: Et dans la bibliothèque de soi-même.
1: Oui. Alors là, il faut aussi un peu de courage. Nous arrivons à la fin de cette émission, c'est le moment, non pas que je vous fasse un tour de magie avec Descartes, Descartes encore, hein, il nous suit. Mais plutôt, je vais vous demander de me faire des réponses courtes à des questions courtes. Et je vous demande de me dire par 3 fois un chiffre entre 1 et 10, s'il vous plaît.
0: Alors, 4.
1: Y a-t-il une parole que vous regrettez de n'avoir pas dite à quelqu'un ?
0: Non. J'ai pas de regrets. Et je pense que de toute manière, les choses, en général, ce qu'on dit n'est pas très important et que les gens entendent, nous entendent autrement que par ce qu'on dit.
1: C'est beau ça d'entendre ça dans la bouche d'un philosophe. Donc, il essaye de trouver les bons mots pour transmettre et qui finalement y arrive peut-être pas complètement. Mm-hmm. À nouveau, entre 1 et 10, s'il vous plaît.
0: 8.
1: Quelle est la dernière fois où vous avez reconnu l'action du Christ dans votre vie ?
0: Mais je dirais que. Alors, il y a des moments. C'est une question vraiment que je me pose très souvent. Les moments de. Parce qu'il y a plein de moments où on sent des sortes de coïncidences, dont on sent que ce n'est pas des coïncidences, mais que c'est quelque chose de plus.
1: La providence ?
0: De la providence, voilà. Donc je ne saurais plus dire là comme ça, mais c'est, je pense que c'est, ça m'arrive très fréquemment. Et simplement, je pense que c'est toujours très important de jamais trop y croire. Parce que c'est un peu facile de voir l'action du Christ dans tout ce qui nous entoure, etc. Et je pense qu'il faut se méfier de cette tendance.
1: Pour l'interprétation,
0: voilà.
1: Et faire en sorte que ça explique des choix qu'on a fait personnels et gentiment dire, bah oui, mais regarde, il y avait ces signes-là et donc...
0: Exactement, et toujours, finalement, ça doit être aussi un appel à la responsabilité. Je pense que Dieu, à travers les choses qu'on rencontre, nous interroge et nous sollicite. Il ne fait pas que nous guider.
1: Une dernière ?
0: 9, allez.
1: Quel est l'endroit qui vous porte le plus à la prière ?
0: Alors, j'ai une tendresse particulière pour les églises de tradition orientale. Je trouve que les églises orthodoxes sont particulièrement propices à ça. En tout cas, maintenant, dans ma vie, c'est vers là que je me retourne. Et puis sinon, évidemment, à chaque fois que je suis dans un lieu de grande beauté, pour moi, la prière, c'est d'abord la reconnaissance. Et donc, la beauté me porte à cette reconnaissance.
1: Merci beaucoup Anthony, merci beaucoup d'être venu jusqu'à nous. Je rappelle le titre de votre livre, « Rien de caché » par Anthony Feneuil aux éditions Bayard et Labor et Fides. Merci beaucoup, merci à vous tous pour votre fidélité. 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Merci à vous tous et à la semaine prochaine.

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1: Chers auditeurs, bonjour. Nous avons le grand plaisir de recevoir aujourd'hui Valérie Toureille. Valérie Toureille, bonjour. Vous êtes professeure d'université, l'une des meilleures spécialistes de Jeanne d'Arc, l'heure actuelle, de l'histoire militaire médiévale. Et je l'ai découvert en vous lisant, vous avez commencé par être spécialiste de la criminalité médiévale. Nous y reviendrons tout à l'heure en évoquant le portrait de Gilles de Rais, sans doute. Mais vous publiez aux éditions Talendier un ouvrage qui, à mon sens, comble un vide, Les Compagnons de Jeanne d'Arc, qui est vendu 22,50 €, qui fait 320 pages, et qui nous présente une galerie de personnages que l'on connaît comme ça, parce que leurs noms sont familiers à tous ceux qui connaissent un peu l'histoire de Jeanne d'Arc, mais qu'on a souvent idéalisé. Et vous les montrez sous leur vrai jour, à partir des documents historiques, et on a beaucoup de surprises. Mais nous allons y revenir. Valérie Toureille, la première question que je voudrais vous poser, c'est, n'est-ce pas absolument étonnant qu'une jeune fille de 17 ans, roturière, qui ne connaît absolument rien aux choses de la guerre, débarque au milieu d'un groupe d'hommes habitués aux choses de la guerre, violents, brutaux, qui n'ont rien d'enfant de cœur. En fait, ce sont des soudards de la pire espèce pour la plupart d'entre eux, et qu'elle fasse d'eux des gens présentables.
2: C'est effectivement totalement extraordinaire et j'aurais tendance à dire, malgré le livre, en partie toujours inexplicable. Elle appartient à un monde diamétralement opposé à celui de ces hommes de guerre qui appartiennent tous à la noblesse, vous l'avez rappelé, qui sont souvent de rudes combattants, qui en général font peu de cas des populations civiles, j'aurais tendance à dire, et encore moins des femmes. Alors, effectivement, ce qui peut s'entendre et ce qui permet de comprendre cette rencontre exceptionnelle, c'est que Jeanne bénéficie d'une aura de prophétesse. Elle apporte un message d'espoir. Elle leur donne aussi, à travers cet espoir, comment dirais-je, la volonté de se rassembler enfin. Il faut bien s'imaginer aussi que dans cette période extrêmement difficile où le dauphin est en difficulté, que les divisions au sein de la cour, les divisions au sein de l'armée sont grandes et qu'au fond, elle va faire le lien entre tous ces hommes pour combattre un ennemi commun, se rassembler derrière une seule et même bannière, si je puis dire, parce qu'ils en ont beaucoup, pour sauver la ville d'Orléans qui devient un symbole. Et ça, ils l'ont compris puisque tous ces capitaines, ou presque, vont se rassembler dans la ville, pour sauver la place. En fait, à ce moment-là, il y a une double offensive des Anglais, à la fois contre Vaucouleurs, qui est un autre point de résistance dans le royaume, enfin aux confins du royaume sur sa frontière est. Il y a aussi une offensive sur le Mont-Saint-Michel, qui est aussi un symbole de résistance. Et puis, il faut absolument que les Anglais puissent franchir la Loire pour menacer le Dauphin. En fait, j'avais déjà travaillé sur un siège précédent, celui de Montargis en 1427, qui s'est révélé un désastre pour les Anglais et qui, au fond, était une petite répétition du siège d'Orléans.
1: Alors, vous disiez, Valérie Toureille, que l'arrivée de Jeanne est perçue comme celle d'une prophétesse, qu'elle va fédérer ses hommes. Mais ce qui me frappe particulièrement, vous le soulignez d'ailleurs dans votre premier livre que vous avez consacré à Jeanne, c'est que elle n'a aucune expérience de la guerre. Ils ont subi un certain nombre, et même un nombre certain, de revers ces dernières années, ces capitaines. Mais ils ont quand même une expérience militaire qui n'est pas négligeable. Ce ne sont pas des lâches. Et ils pourraient très simplement dire « qu'est-ce que cette gamine vient nous donner des leçons ?» Ce qui serait tout à fait logique.
2: Alors, objectivement, lorsque Jeanne arrive à Orléans, elle s'oppose au bâtard d'Orléans, qui évidemment tient la place pour sa famille. Il est le dernier représentant du lignage d'Orléans dans le royaume à ce moment-là.
1: Son demi-frère est prisonnier chez les Anglais, il va le rester 20 ans.
2: ses deux demi-frères, Jean d'Angoulême, qui lui était déjà parti comme otage en Angleterre, et Charles, prisonnier après la bataille d'Azincourt. Mais elle s'oppose fermement à cet homme qui a déjà une réputation de valeureux capitaine. Bah, il s'est illustré au siège de Montargis en lui disant « Je ne comprends pas pourquoi vous ne m'avez pas présenté devant les lignes anglaises, hein, puisqu'ils ont fait un détour pour passer donc au sud de la ville. » À Orléans, on voit bien à travers les sources, c'est plutôt les chroniques, qu'on la tient à l'écart quand même de l'état-major et du conseil des hommes de guerre qui, chaque jour, définit plus ou moins une stratégie. Je dis plus ou moins une stratégie parce que parfois on a le sentiment qu'il n'y en a pas beaucoup. Et c'est elle qui va s'imposer. D'ailleurs, elle dit là encore de manière assez rude aux bâtards d'Orléans, et c'est quand même surprenant. C'est une simple paysanne, évidemment. Ça n'est pas une simple paysanne au sens où elle porte un message divin, mais socialement parlant, voilà, ce sont deux personnages qui n'auraient pas dû se trouver dans ce type de relation. Et elle lui dit, tenez-moi informé s'il arrive un renfort anglais, sinon je te ferai couper la tête. Les choses sont dites. Évidemment, tout ça c'est de l'oralité et une forme de bravade entre ces deux personnages. Mais elle va quand même, dès qu'elle entend résonner le bruit des armes dans la ville et que les hommes se préparent à sortir, les rejoindre. Hein. C'est comme ça qu'elle dit à son page, vite, vite, arme-moi, revêt-moi de mon armure, et elle prend son étendard. Donc elle s'impose, elle s'impose. Et au fond, je dirais que au-delà ou au surplus de cette aura de prophétesse, ces hommes vont être aussi frappés par son courage, par sa témérité. Et c'est sans doute cela aussi qui contribue à la faire accepter dans ce groupe d'hommes.
1: Elle ne veut pas être seulement un symbole.
2: Non. Non, non, non, non, non. Et ça, dès le départ. Dès le départ, hein, quand j'évoquais cette rencontre un peu brusque entre Jeanne et le bâtard d'Orléans, on voit bien qu'elle n'est pas là simplement pour faire de la figuration. À Orléans, Lahire, là aussi, c'est, je dirais, un personnage haut en couleur qui n'a pas, comment dirais-je, la réputation d'être un homme tendre, va la prendre sous son aile, va l'emmener avec lui pour faire une manœuvre de diversion et permettre au convoi, tant attendu par les Orléanais, d'entrer dans la ville. Ça aussi, c'est une rencontre qui est très étonnante.
1: Alors, certains historiens, surtout au XIXe, pour essayer d'expliquer le mystère Jeanne d'Arc en retirant tout risque d'émerveillement, ont dit en fait elle était laide, hommasse, elle n'attirait pas les hommes. Vous dites le contraire, vous dites qu'elle est attirante. Mais elle est intouchable.
2: Oui, c'est ce que dira Jean Dolon au moment du procès en nullité, qui vise donc à réhabiliter Jeanne. Jean Dolon, Jean d'Alençon disent que elle avait de beaux tétons, expression de ces hommes mêmes, et que par une espèce de force un peu magique, il n'avait pas d'attirance pour elle, mais ce qui veut dire en sous-texte qu'elle était désirable. Voilà. Mais cette aura, évidemment, la protégeait. Et ces hommes de guerre qui, évidemment, ne se gênent pas pour bousculer les femmes, se disent « Non, là, nous n'avons jamais osé l'approcher, bien que... »
1: C'est pas qu'on n'en ait pas eu envie.
2: Voilà.
1: Ce qui est très étonnant aussi, c'est qu'elle va tout de même virer de l'armée un certain nombre de femmes qui la suivent, des prostituées professionnelles, mais aussi des concubines. Elle va virer tout ce monde-là, et ils vont avaler la chose sans broncher, alors que le repos du guerrier, ça signifie quelque chose pour eux.
2: Alors, c'est un point intéressant sur lequel, d'ailleurs, je travaille, mais plutôt sur le volet recherche en ce moment, c'est qu'effectivement, il y a dans la traîne des armées, on peut dire, beaucoup de civils, pas seulement des femmes, mais aussi beaucoup de civils. Les femmes jouent un rôle important, vous évoquez le repos du guerrier, c'est un euphémisme, hein. La prostitution, elle est évidemment très importante dans ces groupes d'hommes qui ne revoient pas leur foyer pendant très longtemps. Enfin, je peux m'interroger, c'est une hypothèse aussi, que parfois, lorsque l'on fait des captives, une fois que ces femmes sont violées, elles sont définitivement condamnées à rester dans les camps et à suivre les armées aussi. Bon, voilà, ça c'est un aspect un peu difficile hein, pour les femmes dans cette histoire de la guerre. Elles les chassent, je dirais formellement, il y a deux épisodes où elles les auraient chassées. Peu importe, mais elles sont restées forcément. Enfin, je veux dire.
1: Oui, j'allais dire que sont-elles devenues, parce qu'en fait, elles sont plus à plaindre qu'à blâmer, ces femmes.
2: Exactement, exactement. Ces femmes, elles sont aussi indispensables parce que c'est elles qui préparent à manger à tous ces hommes. Hein. Faut pas oublier qu'une armée en campagne, c'est toute une infrastructure qui n'existe pas à l'époque.
1: Elles sont aussi des cantinières, en fait.
2: Voilà, exactement. Il n'y a pas d'intendance. Donc, ces femmes peuvent à la fois soigner les blessés. Elles lavent aussi le linge de ces hommes. Elles font effectivement la cuisine. On peut imaginer, d'ailleurs, que celles qui ne peuvent plus être prostituées deviennent des cantinières de fête. Donc, tout ce monde-là existe. Dans l'armée, il y a aussi des concubines. Alors, il ne faut pas les confondre avec les prostituées. Hein. Elles peuvent être sous la protection d'un homme. Il y a parfois des épouses. Si on prend l'exemple d'Henri V, on sait bien, par exemple, que Catherine, qu'il vient d'épouser, l'accompagne dans plusieurs sièges.
1: Oui, mais c'est la reine.
2: Parce qu'au fond, ces camps, ce sont aussi des maisons provisoires où on se déplace avec... avec ses fidèles, avec ses serviteurs. Hein. Donc voilà, c'est quelque chose de très important, matériellement parlant, en termes d'infrastructure, si je puis dire.
1: Vous évoquiez tout à l'heure Valérie Toureille, Étienne de Vignolles, la Hire, qui est réputée, qui est restée dans l'histoire comme un personnage tonitruant, blasphémateur, jurant à tout va, et qui va se corriger pour ne pas écorcher les oreilles de Jeanne. C'est aussi très étonnant.
2: Alors, oui. Ça, c'est, ça fait partie... Effectivement, je ne vais pas dire des anecdotes dont on a entendu parler, mais autour de cette relation entre Jeanne et la Hire, effectivement, il s'abstenait de jurer, ou alors il jurait par Montmartin, hein, c'est un bâton. Voilà, je pense que pour tous ces hommes qui sont quelque peu soudards, pas tous, hein, ce moment, je le présente un peu comme une sorte de parenthèse dans leur vie de combattant. Sans doute ont-ils fait plus attention, y compris pour les prisonniers d'ailleurs, hein, puisque elle le dira elle-même lorsqu'elle voit un Anglais blessé, mourant, Jeanne se met à pleurer. Donc on voit bien qu'elle est confrontée aussi à la violence de cette guerre et que ça lui provoque aussi des pleurs. Hein. On a chez Jeanne la volonté non seulement de moraliser l'armée, mais aussi d'atténuer les rudesses de la guerre. Donc, évidemment, c'est très compliqué à faire. Si ce n'est, il faut le rappeler quand même, que Jeanne n'a jamais blessé qui que ce soit avec son épée.
1: Mais c'est d'autant plus méritoire qu'elle essaye de civiliser la guerre que tous ces hommes-là, en tout cas dans les troupes françaises, ne sont pas payés, le dauphin n'a pas de quoi. Donc il faut bien qu'ils fassent du butin.
2: Tout à fait. Ça fait partie, d'ailleurs ils le disent pour un certain nombre d'entre eux, lorsque après la guerre, ils vont demander... pardon pour tous les excès dont ils se sont rendus coupables, qu'ils ont agi suivant les usages de la guerre et qu'il faut bien effectivement prendre sur les populations civiles de quoi nourrir l'armée, hommes et chevaux compris.
1: Alors j'ai l'impression que nous sommes tout de même dans une période sur le plan militaire et moral de grands changements. Nous sommes passés des règles de la chevalerie où... on n'imagine pas du temps de Saint-Louis, bon, il y a dû avoir des exceptions, mais on n'imagine pas les gens se payant sur le plat pays, violant les femmes, pillant les hameaux, brûlant les moissons. Et puis, on va vers une guerre moderne où toutes les règles, j'allais dire, chrétiennes ont disparu.
2: Alors, ce qu'il faut bien mettre en parallèle, c'est que certes, la guerre change, mais parce que la dimension de cette guerre est aussi exceptionnelle. Au temps de Saint-Louis, il n'y avait plus de conflits, hein, parce qu'on est dans une période de paix, mais sauf cas très particulier où on a des affrontements, des batailles rangées un peu massives, on n'a pas, avant la guerre de Cent Ans, cette guerre qui va, au fond, frapper de manière aussi importante les populations civiles. On a des effectifs de plus en plus importants, on a des bandes armées qui circulent plus ou moins bien encadrées. Donc c'est vraiment lié, je dirais, au contexte, à la forme de la guerre de Cent Ans, plus qu'à, effectivement, l'absence de directive venue d'en haut. Quoi qu'il en soit, Charles VII n'a absolument pas les moyens ni de payer et donc de discipliner cette armée. Et c'est ce qu'on va voir se mettre en place, on va dire, au milieu du XVe siècle, lorsque le connétable de Richemont dit que faut que cette troupe royale, cette armée royale, est incapable de remporter... tant elle est préoccupée de ses propres intérêts, voire de piller, il faut donc absolument réformer la chose. C'est ce qu'il va faire. Et c'est lui vraiment le maître d'œuvre de cette nouvelle armée royale. Mais c'est vrai que les règles de la guerre ont changé. Alors, j'aurais tendance à dire qu'elles changent d'abord du côté anglais.
1: Azincourt, c'est terrible.
2: Hein, de ce point de vue-là. Mais dès le XIVe siècle, hein, on voit ces colonnes infernales qui ravagent le pays, s'en prennent aux populations civiles, incendient, chassent les habitants des villes lorsqu'ils prennent une place. Enfin, c'est extrêmement violent.
1: Chers auditeurs, nous nous retrouverons la semaine prochaine pour continuer à débattre de ce sujet passionnant avec notre invité. À bientôt.
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1: Alors, autour de la table, c'est un peu les copains d'abord, mais des copains qui ont mis leur amitié au service d'autrui. Alors, il y a cette bande de voisins ingénieurs, ou essentiellement ingénieurs, la soixantaine bien sonnée, à la retraite, qui ont monté leur première colocation à usage de ceux qui cherchent un abri, une compagnie, un échange, qui sont là eux aussi, donc Théo et Étienne.
2: Bonjour.
1: On peut partir du principe que maintenant, c'est les copains d'abord, quoi,
2: autour
1: de cette table. C'est un peu ça maintenant, vous allez nous expliquer.
3: Ça l'est devenu, ça ne l'était pas à la base, et bien entendu, ça l'est devenu.
1: Magnifique. Alors, les colocataires, donc... que nous retrouvons aujourd'hui. Vous allez nous raconter comment s'est faite cette improbable rencontre avec ces retraités qui sont un peu suractifs, hein, on peut le dire comme ça, et que plus rien n'arrête, certainement pas les obstacles, et ils sont très nombreux, hein, parce que quand on a envie de faire, parfois c'est plutôt très très compliqué de l'imposer. On a tout un tas de montagnes de choses qui nous renvoient à notre impuissance, et c'est terrible. Vous, et c'est souvent la grande force des retraités, ça je l'ai remarqué, ils donnent enfin la pleine puissance de leur talent, peut-être parce qu'ils n'ont plus personne sur le dos, justement pour les freiner, et ils ont à cœur de révéler les talents des autres. Et pourtant, vous n'aimez pas le mot solidaire, hein. Pourquoi en fait ? Vous aimez le mot action en fait, c'est ça ?
4: En fait, je me suis aperçu que je préfère le mot engagement.
1: Engagement. Très beau mot.
4: Engagement. Pourquoi ? Parce que je peux être solidaire avec vous, signer votre pétition, et puis quand vous allez me demander 10 000 euros, je suis moins solidaire.
1: Même s'il y a une défiscalisation ?
4: Alors, s'il y a une défiscalisation à 66% ou 75%, je vais être un petit peu plus solidaire. Mais par contre, s'il n'y a pas de contrepartie, en fait, on s'aperçoit que la solidarité, souvent, malheureusement, c'est aussi une peau de chagrin. Parce que, en fait, en cas de crise, c'est avec le bénévolat la chose qui se tarit le plus vite. Et on voit très, très bien que nombre d'associations sont dans le rouge, justement. Et c'est un petit peu la course à l'échalote. Et j'allais dire, on est dans un marché où la traque aux bénévoles est devenue, malheureusement, quelque chose de monnaie courante, quoi.
1: Et Théo et Étienne, comment vous l'avez ressenti, ça, cette complexité d'atteindre une forme de solidarité dans les problématiques que vous avez vécues, vous ? Vous pouvez peut-être les rappeler très brièvement, puisqu'on est à la troisième émission. Mais comment vous l'avez ressenti, ça, ce côté « ah non, ça passe pas, quoi ».
3: Alors déjà, moi, j'ai été dans la précarité suite à une perte d'emploi et une séparation. Et,
1: donc, je rappelle que vous étiez architecte.
3: Je suis architecte de profession.
1: De profession,
3: c'est
1: enfin,
3: ça, de profession, architecte de d'État.
1: Voilà,
3: et diplômé architecte d'État.
1: Donc, avec un écueil familial qui
3: a été compliqué.
1: Ouais.
3: Et donc, il a fallu. On était donc dans un logement à deux. Il a fallu se reloger forcément. Et là, ont commencé les difficultés. Suite à un premier déménagement, j'ai effectué deux déménagements dans l'espace de 3 mois. Et suite au premier déménagement, j'ai rencontré via la carte des colocs Christophe Lefebvre, qui m'a permis de découvrir son univers déjà, qui est un univers de lien social, de lien pour l'autre, comme son nom l'indique,
1: et qui permet, le nom de l'association,
3: c'est le nom de l'association, on peut le rappeler, et qui nous a permis de rencontrer d'autres personnes qui étaient dans cette précarité à la base et qui s'en sont sorties. Et il y avait un exemple, donc ça donnait envie de rejoindre ce qui fait partie de mes valeurs, de rejoindre cette communauté. C'est pas une communauté, j'exagère, c'est une société, une petite micro-société.
1: Oui, ça vous y tenait sur l'aspect entrepreneuriat social, je ne sais pas comment on dit.
4: Oui,
1: expliquez-le.
4: Ben nous,
1: puisque vous êtes tous ingénieurs, vous, à l'origine.
4: Oui, mais
1: des
4: bon,
1: gens...
4: c'est accessoire, ça.
1: Oui, on mais est bon, des... vous êtes des gens ordonnés et, pragmatiques.
4: Oui, ben...
1: C'est le défaut des ingénieurs, hein, donc autant que ça devienne une qualité.
4: Tout à fait, oui, absolument. Ben, c'est-à-dire qu'on se met comme un... comme un chien sur un os, hein. il y a à ronger, quoi. Et puis comme on voit que tous les rapports sur la précarité, les fragilités, tout explose. Après le Covid, les jeunes n'arrivaient plus à se soigner, à manger, etc. On se dit, mais on va s'en sortir comment ? Donc, pour intéresser, on a essayé de trouver une voie un petit peu alternative, qui avait, selon nous, beaucoup d'avantages et d'intérêts. Et donc, à partir de là, la matière, elle est partout. À partir du moment où on s'intéresse à l'autre, et moi, je suis un type très intéressé, hein, c'est-à-dire que je regarde les qualités, on tend la main, on n'est pas du tout dans l'assistanat, justement.
1: Le coup de pouce, simplement.
4: Mais oui, bien sûr, bien sûr.
1: Et donc, autour d'une maison,
4: oui,
1: des colocataires,
4: tout à fait,
1: un propriétaire qui y trouve son compte parce que vieillissant et avec une maison vivante, même exactement, s'il habite plutôt en centre-ville, lui, dans un petit appartement, mais au moins, il profite de sa maison qui est entretenue, jardinée et travaillée par Étienne et Théo.
4: Tout à fait, tout à fait. Alors ça, c'est une de nos formules.
1: Voilà, c'est
4: mais
1: ça.
4: On est aussi sur des maisons où le propriétaire ne participe pas. Là, il se trouve qu'il fait partie de la colocation et qu'il y vient quand il veut, mais on a aussi la possibilité, à ce moment-là, de louer une maison comme une famille normale et nous, d'y mettre la famille l'un pour l'autre à l'intérieur.
1: Alors ça,
4: en fait, on a deux...
1: Ça paraît assez miraculeux, dit comme ça, en fait, puisque personne n'arrive vraiment aujourd'hui à finir les fins de mois, à payer ses traites, à payer ses... Et vous, ça a l'air d'être tellement conte de fées.
4: C'est pas conte de fées. C'est qu'en fait, moi, je vois que j'ai... si j'ai plusieurs personnes qui sont ric-rac et qui sont au RSA, je vais essayer de trouver une autre personne qui a besoin et un intérêt social d'être avec nous et qui va payer un petit peu plus de loyer. Donc on s'adapte en fonction de cet équilibre que l'on a à trouver. Nous, on fait de l'ingénierie sociale, on fait pas du logement. Donc des fois on nous dit, ah tiens, j'ai une personne, est-ce que vous avez une place? J'ai une place, mais elle est assujettie à des conditions. C'est cet équilibre justement à trouver, que l'on trouve avec les colocataires et avec le propriétaire aussi.
1: Et vous parliez de Maria, je ne sais pas lequel d'entre vous veut en parler, parce que c'était une colocataire précédente, ou alors comment
4: oui,
1: ça s'est passé ?
4: Oui, tout à fait.
1: Il y a beaucoup de turnover ?
4: Alors, les turnovers, jusqu'à maintenant, pour cette colocation, on a eu 6 bénéficiaires. 6 bénéficiaires.
1: En 2 ans, en fait.
4: Enfin, en un an.
1: En un an, puisqu'il y a 2 ans, c'était le projet.
4: C'était long.
1: Hein.
4: Voilà, ouais. 1er décembre 2024,
1: ouais.
4: On a démarré. Un des colocataires, merci, j'allais dire, dinosaure de la... C'est Étienne, puisqu'il a participé dès le début. Il y avait aussi Maurice, qui est donc décédé au mois de janvier.
1: Donc Étienne, je rappelle, 62 ans.
2: 62 ans.
1: Voilà, ex-acheteur international et retraité depuis peu.
2: Retraité incessamment sous peu.
1: Incessamment sous peu,
2: le mois prochain.
1: Et voilà. Voilà.
4: Et donc après, on a eu donc Christine qui avait une situation un peu complexe, qui vivait chez son ex-mari, qui voulait partir, etc. Une petite retraite, elle aidait ses enfants. Il y a des problématiques globales et j'allais dire multiples et que nous on va prendre en compte. Elle est arrivée chez nous. Ça, c'était au mois de novembre 2024. Et puis, par hasard, un des services sociaux de la périphérie nous dit, ben, on a une dame dans sa voiture, 72 ans, qui vit depuis 5 ans dans sa voiture. On est au 1er décembre, on démarre, on a une chambre, mais les acolytes qui sont avec moi, il n'y a pas un qui a dit non, etc. Alors qu'on aurait été dans une coloc normale, les colocataires vont choisir quelqu'un qui leur ressemble. Là, notre fédération, c'est le sentiment qu'on a été dans le besoin et qu'on sort de ce besoin. Et ça, c'est ce qui fédère les choses au départ. Après, Il y a Étienne et Théo, ils pourront vous parler de leur façon d'être. Au départ, ils sont aux antipodes, mais ces antipodes, ils se retrouvent qu'à un moment, ils se retrouvent pour partager des bons moments, et puis que la vie prend nez, justement, sur finalement... Il y a une idée qui me vient, y a des tas de fumier partout, et c'est là que la vie
1: fleurit.
4: Et c'est ça qui est intéressant.
1: Pourtant, c'est pas simple de... Vous pouvez réagir à ce qu'il dit.
3: Oui, je réagis à ça, Théo, tout à fait. Ouais. Chose très agréable quand j'ai rencontré cette association et qui m'a fait beaucoup de bien. Comme disait Christophe, on arrive tous avec nos problèmes, évidemment. Sa réponse a été « Quels sont tes problèmes ? Il n'y a pas de problème, il n'y a que des solutions.
1: Et ouais.
3: On va essayer de les trouver ensemble. Et ensemble, c'est-à-dire tous ensemble. » Voilà.
1: Et c'est ça qui aide.
3: Et c'est ça qui fait beaucoup de bien, ouais. Au niveau, comme on disait, précarité. Il peut y avoir cette peur, cette angoisse de « je n'ai pas de logement ». Ça fait qu'une partie du problème. Je suis seul, je n'ai pas de logement. J'avais aussi un problème de moyens. Sans travail aussi, trouver un logement est de nos jours très compliqué. Donc voilà, il y avait tous ces problèmes-là qu'on a encadrés, qui étaient les miens. Il y avait j'ai vu que Étienne m'a parlé de ses problèmes et je l'ai vu bien avec lui-même et ça m'a donné envie de rejoindre cette équipe.
1: Donc c'est le coup de pouce stimulant qui vraiment est contagieux, quoi, je dirais.
3: Exactement.
1: C'est ça. Bon, ben je vous dis encore merci mille fois. On se donne rendez-vous à la semaine prochaine pour le dernier volet.
4: Au revoir.
1: Désolé merci. Pour revoir. Les auditeurs et auditrices qui ont raté les trois précédents. Non, il y a un podcast. Allez, à la semaine prochaine.

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Venez à moi, vous tous qui peinez, qui souffrez, et moi, je vous donnerai le repos. Dans la confiance filiale, nous vous invitons à méditer le chapelet.

0: Au nom du Père, et du Fils, et du Saint-Esprit. Amen.
1: Je crois en Dieu, le Père Tout-Puissant, Créateur du ciel et de la terre. Et en Jésus-Christ, son Fils unique, notre Seigneur, qui a été conçu du Saint-Esprit, est né de la Vierge Marie, a souffert sous Ponce Pilate, a été crucifié, est mort et a été enseveli, est descendu aux enfers le troisième jour, est ressuscité des morts, est monté aux cieux, est assis à la droite de Dieu, le Père Tout-Puissant, d'où il viendra juger les vivants et les morts.
0: Je crois en l'Esprit Saint, à la Sainte Église catholique, à la communion des saints, à la rémission des péchés, à la résurrection de la chair, à la vie éternelle. Amen.
1: Notre Père qui es aux cieux, que ton nom soit sanctifié, que ton règne vienne, que ta volonté soit faite sur la terre comme au ciel.
0: Donne-nous aujourd'hui notre pain de ce jour. Pardonne-nous nos offenses, comme nous pardonnons aussi à ceux qui nous ont offensés. Et ne nous laisse pas entrer en tentation, mais délivre-nous du mal. Amen.
1: Je vous salue, Marie, pleine de grâce. Le Seigneur est avec vous. Vous êtes bénie entre toutes les femmes, et Jésus, le fruit de vos entrailles, est béni.
0: Sainte Marie, Mère de Dieu, priez pour nous pauvres pécheurs, maintenant et à l'heure de notre mort. Amen.
1: Je vous salue, Marie, pleine de grâce, le Seigneur est avec vous. Vous êtes bénie entre toutes les femmes, et Jésus, le fruit de vos entrailles, est béni.
0: Sainte Marie, Mère de Dieu, priez pour nous pauvres pécheurs, maintenant et à l'heure de notre mort. Amen.
1: Gloire soit au Père, au Fils et à l'Esprit Saint.
0: Comme il était au commencement, maintenant et toujours, et dans les siècles des siècles. Amen.
1: En union de prière avec vous tous, chers auditeurs, tournons-nous toujours auprès de la Vierge Marie. Confions-lui tout. Aujourd'hui, Marie, nous te confions ce chapelet, qui est dédié pour, bien sûr, toutes les intentions. Et je dirais aussi, surtout, pour notre amie Florence, amie de la radio, qui subit une énorme opération en ce moment, que Marie guide la main du chirurgien, qu'elle soit entourée du sang de Jésus, et confions aussi son mari, Jean-Michel. Nous te confions, Marie, toutes les personnes qui sont, bien sûr, souffrantes, hospitalisées, qui sont dans les hôpitaux psychiatriques, maisons de retraite, fin de vie. Marie, viens leur tenir la main, viens les bénir. Pour que des travaux se réalisent rapidement, ils sont commencés, mais qu'ils se terminent vite. Nous te confions la petite Louise qui est souffrante pour ses parents et toute sa famille. Nous te confions, Marie, tous les étudiants qui passent des examens en ce moment et toutes les personnes qui sont en pèlerinage. Vierge Marie, nous vous confions tous les malades, bien sûr tous nos malades, les pécheurs, les mourants, les âmes du purgatoire. Soutenez de votre amour de mère toutes les familles dans la souffrance, les personnes qui seront inhumées aujourd'hui. Nous vous confions notre Saint-Père, notre évêque Matthieu, tous nos prêtres, diacres, religieux, religieuses, séminaristes et futurs séminaristes. Nous vous remercions, Vierge Marie, d'entendre nos prières, de voir nos manques de patience, et merci pour toutes les grâces que vous avez la bonté de nous accorder.
2: Aujourd'hui, chers auditeurs, nous méditons ensemble les mystères joyeux. Premier mystère, l'Annonciation. Marie dit alors, « Voici la servante du Seigneur, que tout se passe pour moi selon ta parole. Reine du Rosaire, intercède pour tous les chrétiens persécutés en France et dans le monde, qu'ils restent fidèles à la volonté du Père. »
3: Notre Père, qui es aux cieux, que ton nom soit sanctifié, que ton règne vienne, que ta volonté soit faite sur la terre comme au ciel.
0: Donne-nous aujourd'hui notre pain de ce jour. Pardonne-nous nos offenses, comme nous pardonnons aussi à ceux qui nous ont offensés. Et ne nous laisse pas entrer en tentation, mais délivre-nous du mal. Amen.
3: Je vous salue, Marie, pleine de grâce. Le Seigneur est avec vous.

0: êtes bénie entre toutes les femmes, et Jésus, le fruit de vos entrailles, est béni.
1: Sainte Marie, Mère de Dieu, priez pour nous pauvres pécheurs, maintenant et à l'heure de notre mort. Amen.
0: Je vous salue, Marie, pleine de grâce. Le Seigneur est avec vous. Vous êtes bénie entre toutes les femmes, et Jésus, le fruit de vos entrailles, est béni.
1: Sainte Marie, Mère de Dieu, priez pour nous pauvres pécheurs, maintenant et à l'heure de notre mort. Amen.
0: Je vous salue, Marie, pleine de grâce. Le Seigneur est avec vous. Vous êtes bénie entre toutes les femmes, et Jésus, le fruit de vos entrailles, est béni.
1: Sainte Marie, Mère de Dieu, priez pour nous pauvres pécheurs, maintenant et à l'heure de notre mort. Amen.
0: Je vous salue, Marie, pleine de grâce. Le Seigneur est avec vous. Vous êtes bénie entre toutes les femmes, et Jésus, le fruit de vos entrailles, est béni.
1: Sainte Marie, Mère de Dieu, priez pour nous pauvres pécheurs, maintenant et à l'heure de notre mort. Amen.
0: Je vous salue, Marie, pleine de grâce. Le Seigneur est avec vous. Vous êtes bénie entre toutes les femmes, et Jésus, le fruit de vos entrailles, est béni.
1: Sainte Marie, Mère de Dieu, priez pour nous pauvres pécheurs, maintenant et à l'heure de notre mort. Amen.
0: Je vous salue, Marie, pleine de grâce. Le Seigneur est avec vous. Vous êtes bénie entre toutes les femmes, et Jésus, le fruit de vos entrailles, est béni.
1: Sainte Marie, Mère de Dieu, priez pour nous pauvres pécheurs, maintenant et à l'heure de notre mort. Amen.
0: Je vous salue, Marie, pleine de grâce. Le Seigneur est avec vous. Vous êtes bénie entre toutes les femmes, et Jésus, le fruit de vos entrailles, est béni.
1: Sainte Marie, Mère de Dieu, priez pour nous pauvres pécheurs, maintenant et à l'heure de notre mort. Amen.
0: Je vous salue, Marie, pleine de grâce. Le Seigneur est avec vous. Vous êtes bénie entre toutes les femmes, et Jésus, le fruit de vos entrailles, est béni.
1: Sainte Marie, Mère de Dieu, priez pour nous pauvres pécheurs, maintenant et à l'heure de notre mort. Amen.
0: Je vous salue, Marie, pleine de grâce. Le Seigneur est avec vous. Vous êtes bénie entre toutes les femmes, et Jésus, le fruit de vos entrailles, est béni.
1: Sainte Marie, Mère de Dieu, priez pour nous pauvres pécheurs, maintenant et à l'heure de notre mort. Amen.
0: Je vous salue, Marie, pleine de grâce. Le Seigneur est avec vous. Vous êtes bénie entre toutes les femmes, et Jésus, le fruit de vos entrailles, est béni.
1: Sainte Marie, Mère de Dieu, priez pour nous pauvres pécheurs, maintenant et à l'heure de notre mort. Amen.
0: Gloire au Père, au Fils et au Saint-Esprit,
1: comme il était au commencement, maintenant et toujours, et dans les siècles des siècles. Amen.

0: Deuxième mystère, la visitation. Heureuse celle qui a cru à l'accomplissement des paroles qui lui furent dites de la part du Seigneur. Reine des anges, apprends-nous à laisser vivre ton Fils en nous pour mieux le donner aux autres.
1: Notre Père qui es aux cieux, que ton nom soit sanctifié, que ton règne vienne, que ta volonté soit faite sur la terre comme au ciel.
2: Donne-nous aujourd'hui notre pain de ce jour. Pardonne-nous nos offenses, comme nous pardonnons aussi à ceux qui nous ont offensés. Et ne nous laisse pas entrer en tentation, mais délivre-nous du mal. Amen.
1: Je vous salue, Marie, pleine de grâce, le Seigneur est avec vous. Vous êtes bénie entre toutes les femmes, et Jésus, le fruit de vos entrailles, est béni.
2: Sainte Marie, Mère de Dieu, priez pour nous pauvres pécheurs, maintenant et à l'heure de notre mort. Amen.
1: Je vous salue, Marie, pleine de grâce, le Seigneur est avec vous. Vous êtes bénie entre toutes les femmes, et Jésus, le fruit de vos entrailles, est béni.
2: Sainte Marie, Mère de Dieu, priez pour nous pauvres pécheurs, maintenant et à l'heure de notre mort. Amen.
1: Je vous salue, Marie, pleine de grâce, le Seigneur est avec vous. Vous êtes bénie entre toutes les femmes, et Jésus, le fruit de vos entrailles, est béni.
2: Sainte Marie, Mère de Dieu, priez pour nous pauvres pécheurs, maintenant et à l'heure de notre mort. Amen.
1: Je vous salue, Marie, pleine de grâce, le Seigneur est avec vous. Vous êtes bénie entre toutes les femmes, et Jésus, le fruit de vos entrailles, est béni.
2: Sainte Marie, Mère de Dieu, priez pour nous pauvres pécheurs, maintenant et à l'heure de notre mort. Amen.
1: Je vous salue, Marie, pleine de grâce, le Seigneur est avec vous. Vous êtes bénie entre toutes les femmes, et Jésus, le fruit de vos entrailles, est béni.
2: Sainte Marie, Mère de Dieu, priez pour nous pauvres pécheurs, maintenant et à l'heure de notre mort. Amen.
1: Je vous salue, Marie, pleine de grâce, le Seigneur est avec vous. Vous êtes bénie entre toutes les femmes, et Jésus, le fruit de vos entrailles, est béni.
2: Sainte Marie, Mère de Dieu, priez pour nous pauvres pécheurs, maintenant et à l'heure de notre mort. Amen.
1: Je vous salue, Marie, pleine de grâce, le Seigneur est avec vous. Vous êtes bénie entre toutes les femmes, et Jésus, le fruit de vos entrailles, est béni.
2: Sainte Marie, Mère de Dieu, priez pour nous pauvres pécheurs, maintenant et à l'heure de notre mort. Amen.
1: Je vous salue, Marie, pleine de grâce, le Seigneur est avec vous. Vous êtes bénie entre toutes les femmes, et Jésus, le fruit de vos entrailles, est béni.
2: Sainte Marie, Mère de Dieu, priez pour nous pauvres pécheurs, maintenant et à l'heure de notre mort. Amen.
1: Je vous salue, Marie, pleine de grâce, le Seigneur est avec vous. Vous êtes bénie entre toutes les femmes, et Jésus, le fruit de vos entrailles, est béni.
2: Sainte Marie, Mère de Dieu, priez pour nous pauvres pécheurs, maintenant et à l'heure de notre mort. Amen.
1: Je vous salue, Marie, pleine de grâce, le Seigneur est avec vous. Vous êtes bénie entre toutes les femmes, et Jésus, le fruit de vos entrailles, est béni.
2: Sainte Marie, Mère de Dieu, priez pour nous pauvres pécheurs, maintenant et à l'heure de notre mort. Amen.
1: Gloire au Père, au Fils et au Saint-Esprit.
2: Comme il était au commencement, maintenant et toujours, et dans les siècles des siècles. Amen.

0: troisième mystère, la nativité. Elle enfanta son fils premier-né, l'enveloppa de l'ange et le coucha dans une crèche. Marie, reine des saints, intercède pour toutes les familles de la terre.
1: Notre Père, qui es aux cieux, que ton nom soit sanctifié, que ton règne vienne, que ta volonté soit faite sur la terre comme au ciel.
2: Donne-nous aujourd'hui notre pain de ce jour. Pardonne-nous nos offenses, comme nous pardonnons aussi à ceux qui nous ont offensés. Et ne nous laisse pas entrer en tentation, mais délivre-nous du mal. Amen.
1: Je vous salue, Marie, pleine de grâce. Le Seigneur est avec vous. Vous êtes bénie entre toutes les femmes, et Jésus, le fruit de vos entrailles, est béni.
2: Sainte Marie, Mère de Dieu, priez pour nous pauvres pécheurs, maintenant et à l'heure de notre mort. Amen.
1: Je vous salue, Marie, pleine de grâce, le Seigneur est avec vous. Vous êtes bénie entre toutes les femmes, et Jésus, le fruit de vos entrailles, est béni.
2: Sainte Marie, Mère de Dieu, priez pour nous pauvres pécheurs, maintenant et à l'heure de notre mort. Amen.
1: Je vous salue, Marie, pleine de grâce. Le Seigneur est avec vous. Vous êtes bénie entre toutes les femmes, et Jésus, le fruit de vos entrailles, est béni.
2: Sainte Marie, Mère de Dieu, priez pour nous pauvres pécheurs, maintenant et à l'heure de notre mort. Amen.
1: Je vous salue, Marie, pleine de grâce. Le Seigneur est avec vous. Vous êtes bénie entre toutes les femmes, et Jésus, le fruit de vos entrailles, est béni.
2: Sainte Marie, Mère de Dieu, priez pour nous pauvres pécheurs, maintenant et à l'heure de notre mort. Amen.
1: Je vous salue, Marie, pleine de grâce. Le Seigneur est avec vous. Vous êtes bénie entre toutes les femmes, et Jésus, le fruit de vos entrailles, est béni.
2: Sainte Marie, Mère de Dieu, priez pour nous pauvres pécheurs, maintenant et à l'heure de notre mort. Amen.
1: Je vous salue, Marie, pleine de grâce. Le Seigneur est avec vous. Vous êtes bénie entre toutes les femmes, et Jésus, le fruit de vos entrailles, est béni.
2: Sainte Marie, Mère de Dieu, priez pour nous pauvres pécheurs, maintenant et à l'heure de notre mort. Amen.
1: Je vous salue, Marie, pleine de grâce. Le Seigneur est avec vous. Vous êtes bénie entre toutes les femmes, et Jésus, le fruit de vos entrailles, est béni.
2: Sainte Marie, Mère de Dieu, priez pour nous pauvres pécheurs, maintenant et à l'heure de notre mort. Amen.
1: Je vous salue, Marie, pleine de grâce. Le Seigneur est avec vous. Vous êtes bénie entre toutes les femmes, et Jésus, le fruit de vos entrailles, est béni.
2: Sainte Marie, Mère de Dieu, priez pour nous pauvres pécheurs, maintenant et à l'heure de notre mort. Amen.
1: Je vous salue, Marie, pleine de grâce. Le Seigneur est avec vous. Vous êtes bénie entre toutes les femmes, et Jésus, le fruit de vos entrailles, est béni.
2: Sainte Marie, Mère de Dieu, priez pour nous pauvres pécheurs, maintenant et à l'heure de notre mort. Amen.
1: Je vous salue, Marie, pleine de grâce. Le Seigneur est avec vous. Vous êtes bénie entre toutes les femmes, et Jésus, le fruit de vos entrailles, est béni.
2: Sainte Marie, Mère de Dieu, priez pour nous pauvres pécheurs, maintenant et à l'heure de notre mort. Amen.
1: Gloire au Père, au Fils et au Saint-Esprit,
2: comme il était au commencement, maintenant et toujours, et dans les siècles des siècles. Amen.

0: Quatrième mystère, la présentation de Jésus au temple. Siméon prit l'enfant dans ses bras et il bénit Dieu en disant « Maintenant, ô maître, tu peux laisser ton serviteur s'en aller dans la paix, selon ta parole. Marie, refuge des pécheurs, apprends-nous à reconnaître Jésus comme notre sauveur. »
1: Notre Père qui es aux cieux, que ton nom soit sanctifié, que ton règne vienne, que ta volonté soit faite sur la terre comme au ciel.
2: Donne-nous aujourd'hui notre pain de ce jour. Pardonne-nous nos offenses, comme nous pardonnons aussi à ceux qui nous ont offensés. Et ne nous laisse pas entrer en tentation, mais délivre-nous du mal. Amen.
1: Je vous salue Marie, pleine de grâce, le Seigneur est avec vous. Vous êtes bénie entre toutes les femmes, et Jésus, le fruit de vos entrailles, est béni.
2: Sainte Marie, Mère de Dieu, priez pour nous pauvres pécheurs, maintenant et à l'heure de notre mort. Amen.
1: Je vous salue Marie, pleine de grâce, le Seigneur est avec vous. Vous êtes bénie entre toutes les femmes, et Jésus, le fruit de vos entrailles, est béni.
2: Sainte Marie, Mère de Dieu, priez pour nous pauvres pécheurs, maintenant et à l'heure de notre mort. Amen.
1: Je vous salue Marie, pleine de grâce, le Seigneur est avec vous. Vous êtes bénie entre toutes les femmes, et Jésus, le fruit de vos entrailles, est béni.
2: Sainte Marie, Mère de Dieu, priez pour nous pauvres pécheurs, maintenant et à l'heure de notre mort. Amen.
1: Je vous salue Marie, pleine de grâce, le Seigneur est avec vous. Vous êtes bénie entre toutes les femmes, et de toutes les femmes, et Jésus, le fruit de vos entrailles, est béni.
2: Sainte Marie, Mère de Dieu, priez pour nous pauvres pécheurs, maintenant et à l'heure de notre mort. Amen.
1: Je vous salue Marie, pleine de grâce, le Seigneur est avec vous. Vous êtes bénie entre toutes les femmes, et Jésus, le fruit de vos entrailles, est béni.
2: Sainte Marie, Mère de Dieu, priez pour nous pauvres pécheurs, maintenant et à l'heure de notre mort. Amen.
1: Je vous salue Marie, pleine de grâce, le Seigneur est avec vous. Vous êtes bénie entre toutes les femmes, et Jésus, le fruit de vos entrailles, est béni.
2: Sainte Marie, Mère de Dieu, priez pour nous pauvres pécheurs, maintenant et à l'heure de notre mort. Amen.
1: Je vous salue Marie, pleine de grâce, le Seigneur est avec vous. Vous êtes bénie entre toutes les femmes, et Jésus, le fruit de vos entrailles, est béni.
2: Sainte Marie, Mère de Dieu, priez pour nous pauvres pécheurs, maintenant et à l'heure de notre mort. Amen.
1: Je vous salue Marie, pleine de grâce, le Seigneur est avec vous. Vous êtes bénie entre toutes les femmes, et Jésus, le fruit de vos entrailles, est béni.
2: Sainte Marie, Mère de Dieu, priez pour nous pauvres pécheurs, maintenant et à l'heure de notre mort. Amen.
1: Je vous salue Marie, pleine de grâce, le Seigneur est avec vous. Vous êtes bénie entre toutes les femmes, et Jésus, le fruit de vos entrailles, est béni.
2: Sainte Marie, Mère de Dieu, priez pour nous pauvres pécheurs, maintenant et à l'heure de notre mort. Amen.
1: Je vous salue Marie, pleine de grâce, le Seigneur est avec vous. Vous êtes bénie entre toutes les femmes, et Jésus, le fruit de vos entrailles, est béni.
2: Sainte Marie, Mère de Dieu, priez pour nous pauvres pécheurs, maintenant et à l'heure de notre mort. Amen.
1: Gloire au Père, au Fils et au Saint-Esprit.
2: Comme il était au commencement, maintenant et toujours, et dans les siècles des siècles.
1: Amen. Amen.

0: Cinquième mystère, le recouvrement de Jésus au temple. Et il advint, au bout de 3 jours, qu'ils le trouvèrent dans le temple, assis au milieu des docteurs. Mère du bon pasteur, obtiens-nous les prêtres et les diacres dont notre diocèse a tant besoin.
1: Notre Père qui es aux cieux, que ton nom soit sanctifié, que ton règne vienne, que ta volonté soit faite sur la terre comme au ciel.
2: Donne-nous aujourd'hui notre pain de ce jour. Pardonne-nous nos offenses, comme nous pardonnons aussi à ceux qui nous ont offensés. Et ne nous laisse pas entrer en tentation, mais délivre-nous du mal. Amen.
1: Je vous salue, Marie, pleine de grâce. Le Seigneur est avec vous. Vous êtes bénie entre toutes les femmes, et Jésus, le fruit de vos entrailles, est béni.
2: Sainte Marie, Mère de Dieu, priez pour nous, pauvres pécheurs, maintenant et à l'heure de notre mort. Amen.
1: Je vous salue, Marie, pleine de grâce. Le Seigneur est avec vous. Vous êtes bénie entre toutes les femmes, et Jésus, le fruit de vos entrailles, est béni.
2: Sainte Marie, Mère de Dieu, priez pour nos pauvres pécheurs, maintenant et à l'heure de notre mort. Amen.
1: Je vous salue, Marie, pleine de grâce. Le Seigneur est avec vous. Vous êtes bénie entre toutes les femmes, et Jésus, le fruit de vos entrailles, est béni.
2: Sainte Marie, Mère de Dieu, priez pour nos pauvres pécheurs, maintenant et à l'heure de notre mort. Amen.
1: Je vous salue, Marie, pleine de grâce. Le Seigneur est avec vous. Vous êtes bénie entre toutes les femmes, et Jésus, le fruit de vos entrailles, est béni.
2: Sainte Marie, Mère de Dieu, priez pour nos pauvres pécheurs, maintenant et à l'heure de notre mort. Amen.
1: Je vous salue, Marie, pleine de grâce. Le Seigneur est avec vous. Vous êtes bénie entre toutes les femmes, et Jésus, le fruit de vos entrailles, est béni.
2: Sainte Marie, Mère de Dieu, priez pour nous pauvres pécheurs, maintenant et à l'heure de notre mort. Amen.
1: Je vous salue, Marie, pleine de grâce. Le Seigneur est avec vous. Vous êtes bénie entre toutes les femmes, et Jésus, le fruit de vos entrailles, est béni.
2: Sainte Marie, Mère de Dieu, priez pour nos pauvres pécheurs, maintenant et à l'heure de notre mort. Amen.
1: Je vous salue, Marie, pleine de grâce. Le Seigneur est avec vous. Vous êtes bénie entre toutes les femmes, et Jésus, le fruit de vos entrailles, est béni.
2: Sainte Marie, Mère de Dieu, priez pour nos pauvres pécheurs, maintenant et à l'heure de notre mort. Amen.
1: Je vous salue, Marie, pleine de grâce. Le Seigneur est avec vous. Vous êtes bénie entre toutes les femmes, et Jésus, le fruit de vos entrailles, est béni.
2: Sainte Marie, Mère de Dieu, priez pour nos pauvres pécheurs, maintenant et à l'heure de notre mort. Amen.
1: Je vous salue, Marie, pleine de grâce. Le Seigneur est avec vous. Vous êtes bénie entre toutes les femmes, et Jésus, le fruit de vos entrailles, est béni.
2: Sainte Marie, Mère de Dieu, priez pour nos pauvres pécheurs, maintenant et à l'heure de notre mort. Amen.
1: Je vous salue, Marie, pleine de grâce. Le Seigneur est avec vous. Vous êtes bénie entre toutes les femmes, et Jésus, le fruit de vos entrailles, est béni.
2: Sainte Marie, Mère de Dieu, priez pour nos pauvres pécheurs, maintenant et à l'heure de notre mort. Amen.
1: Gloire au Père, au Fils et au Saint-Esprit.
2: Comme il était au commencement, maintenant et toujours, et dans les siècles des siècles. Amen.
1: Ô mon doux Jésus,
2: pardonnez-nous nos péchés, préservez-nous du feu de l'enfer, et conduisez au ciel toutes les âmes, spécialement celles qui ont le plus besoin de votre miséricorde.
3: Prière à Notre-Dame. Vierge Marie, Mère de l'Église, tu chemines avec nous sur la route. Aujourd'hui, nous tournons vers toi nos regards de croyants. Éducatrice de la prière, apprends-nous à écouter la voix de l'Esprit-Saint, qu'il nous aide à discerner les signes des temps et mieux percevoir les attentes cachées des cœurs. Que son ardeur nous brûle et nous transforme dans la ferveur d'une nouvelle Pentecôte. Étoile de l'évangélisation, obtiens-nous l'audace et le courage de témoigner de notre foi. Convertis nos rencontres en visitation d'amour. Que chacun découvre le prix qu'il a aux yeux de Dieu et se laisse toucher par sa miséricorde. Mère de l'espérance et reine de la paix, toi qui nous montres Jésus, affermis nos cœurs et guide nos pas en ce monde aimé de Dieu. Fais de nous des pèlerins et des apôtres de la joie. Amen.
4: Cœur sacré de Jésus,
5: j'ai confiance en vous.
4: Notre-Dame de fidélité, Notre-Dame de Pontmain,
6: priez pour nous, pour l'Église, pour la France et pour le monde.
4: Saint-Joseph,
6: priez pour nous.
4: Nos saints anges gardiens,
6: veillez sur nous.
4: Au nom du Père et du Fils et du Saint-Esprit. Amen. Amen. Merci à vous tous, chers auditeurs, de nous avoir accompagnés tout au long de ce chapelet. Nous vous souhaitons une agréable journée et à très vite. Au revoir.

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1: Au nom du Père et du Fils et du Saint-Esprit.
2: Amen.
1: Le Seigneur soit avec vous. Nous célébrons aujourd'hui Saint Justin, un martyr du IIe siècle. Il est né en Palestine, il est né païen, et puis il a passé sa vie à chercher la vérité dans des écoles de philosophie. Et il a fini par découvrir que la vraie sagesse était dans l'Évangile. Il va donc se convertir, il va écrire une apologie de la vie chrétienne, en particulier à l'empereur. Puis un jour, eh bien, il va être dénoncé comme chrétien dans des milieux assez hostiles, et il aura témoigné de sa foi, il restera ferme et donnera sa vie pour Jésus. Mais nous célébrons aussi un autre saint aujourd'hui, Saint Renan. Donc nous avons notre frère, c'est sa fête. Où est-il? Il n'est pas là. Donc nous avons, c'est un évêque irlandais du 5e siècle qui vient en Bretagne, comme beaucoup de moines aussi irlandais de l'époque. Il va fonder un ermitage qui porte aujourd'hui son nom, Loch Ronan, dans le Finistère, et participera lui aussi à l'évangélisation d'une partie de la Bretagne. Bien, nous portons notre frère dans la prière. Frères et sœurs, et puis je crois qu'il y a aussi un anniversaire, je crois, une certaine Vernie Planche Flambard, voilà, qui travaille en collaboration avec nos frères en paroisse. Frères et sœurs, préparons-nous à célébrer le mystère de l'Eucharistie en reconnaissant que nous avons péché. Prends pitié de nous, Seigneur. Montre-nous, Seigneur, ta miséricorde. Que Dieu Tout-Puissant nous fasse miséricorde, qu'il nous pardonne nos péchés et nous conduise à la vie éternelle.
2: Amen.

Seigneur Dieu, par la folie de la croix, tu as donné de manière admirable au bienheureux martyr Justin une très haute connaissance de Jésus-Christ. Accorde-nous à son intercession de rejeter les erreurs qui nous entourent et d'être affermis dans la foi.

de la deuxième lecture de la deuxième lettre de Saint Pierre apôtre. Bien-aimé, que la grâce et la paix soient accordées en abondance par la vraie connaissance de Dieu et de Jésus notre Seigneur. Sa puissance divine nous a fait don de tout ce qui permet de vivre avec piété grâce à la vraie connaissance de celui qui nous a appelés par la gloire et la force qui lui appartiennent. De la sorte, nous sont accordés les dons promis, si précieux et si grands, pour que par eux vous deveniez participants de la nature divine et que vous échappiez à la dégradation produite dans le monde par la convoitise. Et pour ces motifs, faites tous vos efforts pour joindre à votre foi la vertu, à la vertu la connaissance de Dieu, à la connaissance de Dieu la maîtrise de soi, à la maîtrise de soi la persévérance, à la persévérance la piété, à la piété, la fraternité, à la fraternité, l'amour. Parole du Seigneur.

défend car il connaît mon nom. Il m'appelle et moi, je lui réponds. Je suis avec lui dans son épreuve.

Le libérer, le glorifier, de longs jours, je veux le rassasier, et je ferai qu'il voie mon salut.

Témoin fidèle, premier-né d'entre les morts, tu nous aimes et par ton sang, tu nous délivres du péché.

En ce temps-là, Jésus se mit à parler en parabole aux chefs des prêtres, aux scribes et aux anciens. Un homme planta une vigne, il l'entoura d'une clôture, il creusa un pressoir et y bâtit une tour de garde. Puis il loua cette vigne à des vignerons et partit en voyage. Le moment venu, il envoya un serviteur auprès des vignerons pour se faire remettre par eux ce qui lui revenait des fruits de la vigne. Mais les vignerons se saisirent du serviteur, le frappèrent et le renvoyèrent les mains vides. De nouveau, il en renvoya un autre serviteur, et celui-là, ils l'assommèrent et l'humilièrent. Il en envoya encore un autre, et celui-là, ils le tuèrent. Puis beaucoup d'autres serviteurs. Ils frappèrent les uns et tuèrent les autres. Il lui restait encore quelqu'un, son fils bien-aimé. Il l'envoya vers eux en dernier en disant « Ils respecteront mon fils ». Mais ces vignerons-là se dirent entre eux « Voilà l'héritier, allons-y, tuons-le et l'héritage va être à nous ». Ils se saisirent de lui, le tuèrent et le jetèrent hors de la vigne. Que fera le maître de la vigne ? Il viendra, fera périr les vignerons et donnera la vigne à d'autres. N'avez-vous pas lu ce passage de l'Écriture ? La pierre qu'ont rejetée les bâtisseurs est devenue la pierre d'angle. C'est là l'œuvre du Seigneur, la merveille devant nos yeux. Les chefs du peuple cherchaient à arrêter Jésus, mais ils eurent peur de la foule. Ils avaient bien compris, en effet, qu'il avait dit la parabole à leur intention. Ils le laissèrent donc et s'en allèrent.

Saint Paul commence sa lettre ici en disant que la grâce et la paix vous soient accordées en abondance. Et de quelle manière? Par la vraie connaissance de Dieu et de Jésus notre Seigneur. Donc, quand on entre dans cette connaissance de Dieu et tout particulièrement de Jésus-Christ, eh bien, nous bénéficions de la grâce, de la gratuité d'un don de Dieu à notre égard. Et il rajoute, ce don si précieux et si grand nous est accordé pour que nous devenions participants de la nature divine. Donc, nous sommes en train de vivre en ce moment d'une manière divine, réellement. Et c'est ce qu'il y a de plus précieux dans notre vie. Ça rejoint un petit peu le souci de notre pape, avec son encyclique sur la digne, la magnifique humanité que nous sommes tous voués à rentrer pleinement dans la vie divine. Et donc, de se laisser piper par les progrès techniques de notre monde, que cela nous absorbe tellement que nous n'avons plus le temps de s'approcher de l'Eucharistie, même de s'en souvenir, eh bien, voilà ce que le pape essaye de crier dans son encyclique. N'oublions pas la magnifique humanité que Dieu veut que nous soyons, c'est-à-dire vraiment participants de sa propre vie divine. Alors, pour cela, l'apôtre nous dit, pour cela, faites tous vos efforts pour joindre à la fois cette vie divine qui nous est offerte, eh bien la vertu. Pour moi ici, la vertu, c'est la mise en œuvre de ce don que nous avons en nous, c'est-à-dire vivre la vie de prière, la lecture de la parole de Dieu, la charité entre nous, etc. C'est cela, pratiquer la vertu, c'est-à-dire mettez en pratique cette foi, cette croyance que vous avez en la parole de Dieu. Et que la vertu, eh bien, vous la joignez à cette connaissance de Dieu. C'est-à-dire, on dit ça dans le langage courant, quand on exerce un métier, on dit, vous avez quelle expérience? C'est-à-dire, c'est par l'expérience que l'on grandit dans la connaissance de sa profession. Eh bien, là, c'est pareil. Quand je pratique la vertu, quand je suis à l'œuvre pour mettre en action la parole de Dieu, eh bien je grandis dans la connaissance de Dieu, par l'expérience. Et bien que cette connaissance de Dieu nous conduise à la maîtrise de nous-mêmes, c'est-à-dire à partir du moment où on se laisse imprégner de cette manière par la vie divine, eh bien nos erreurs humaines commencent à s'estomper, nos passions humaines aussi commence à être mieux réglé, eh bien, nous acquérons cette maîtrise. Et puis, il nous faut aussi joindre à cette maîtrise de soi la persévérance. Il faut tenir bon dans un monde qui nous sollicite contrairement dans un autre sens, avec des moyens très puissants à échelle humaine. Ces moyens puissants sont relatifs à notre condition humaine de pécheur, mais devant Dieu, cela n'est rien à côté de la grâce qui nous est offerte, qui est bien plus puissante et bien plus efficace. Mais il est vrai qu'il faut tenir bon dans la foi, et c'est un vrai combat. Et puis, si nous tenons bon, eh bien, nous découvrons, nous y joignons la piété. La piété, c'est-à-dire cette relation filiale avec notre Père du Ciel. Papa, Papa. Merveilleux, pouvoir dire à l'Éternel, Papa. Waouh ! C'est ça la piété. Et de la vivre profondément. Pas des mots, mais une réalité.
je suis uni à mon papa, celui qui m'engendre continuellement dans un amour inouï, où il nous donne toute sa vie divine à travers son Fils. Et puis, eh bien, si je vis la piété, va s'y joindre la fraternité, c'est-à-dire celui qui est à côté de moi ou celle qui est à côté de moi vit la même expérience que moi. Nous sommes frères et sœurs d'un même Père. Et par conséquent, nous grandissons dans la fraternité. Et puis si, ensemble, nous grandissons dans la fraternité, eh bien, s'y joindra l'amour, c'est-à-dire le don mutuel les uns vis-à-vis des autres. C'est ce qu'on disait, paraît-il, dans la première communauté chrétienne. Regardez comme ils s'aiment. Eh bien, que ces paroles de l'apôtre Paul aujourd'hui nous imprègnent profondément, que cette Eucharistie soit pour nous l'occasion de nous laisser gagner par cette grâce, par cette paix que notre Papa du ciel nous offre en son Fils, dans l'Esprit.

0: Comptez le pain que nous te présentons, fruit de la terre et du travail des hommes, il deviendra pour nous le pain de la vie.
1: Amen.

Seigneur Dieu de l'univers, nous avons reçu de ta bonté le vin que nous te présentons, fruit de la vigne et du travail des hommes. Il deviendra pour nous le vin du royaume éternel.

Priez, frères et sœurs, que mon sacrifice, qui est aussi le vôtre, soit agréable à Dieu, le Père Tout-Puissant. Accorde-nous, Seigneur, de participer dignement au mystère de l'Eucharistie que le bienheureux Justin défendit avec un courage infatigable par le Christ notre Seigneur. Amen. Le Seigneur soit

vraiment il est juste et bon pour ta gloire et notre salut de t'offrir notre action de grâce toujours et en tout lieu, Seigneur, Père très saint, Dieu éternel et tout-puissant. Nous reconnaissons un signe éclatant de ta grâce dans le martyr de saint Justin. En répandant son propre sang comme le Christ, il a glorifié ton nom. C'est ta puissance qui se déploie dans la faiblesse quand tu donnes à des êtres fragiles de te rendre témoignage par le Christ notre Seigneur. C'est pourquoi avec les puissances des cieux, nous pouvons te bénir sur la terre et t'adorer sans fin en proclamant.

Toi qui es vraiment saint, toi qui es la source de toute sainteté, Seigneur, nous te prions. Sanctifie ces offrandes en répandant sur elles ton esprit.

0: Christ, nous soyons rassemblés par l'Esprit Saint en un seul corps.
1: Souviens-toi, Seigneur, de ton Église répandue à travers le monde. Fais-la grandir dans ta charité, en union avec notre pape Léon, notre évêque Matthieu, et tous les évêques, les prêtres et les diacres. Souviens-toi aussi de nos frères et sœurs qui se sont endormis dans l'espérance de la résurrection. Et souviens-toi dans ta miséricorde de tous les défunts. Accueille-les dans la lumière de ton visage.
2: Pour nous tous, enfin, nous implorons ta bonté. Permets qu'avec la Vierge Marie, la bienheureuse Mère de Dieu, avec Saint Joseph, son époux, les apôtres et tous les saints qui ont fait ta joie au long des âges, nous ayons part à la vie éternelle et que nous chantions ta louange et ta gloire par ton Fils, Jésus, le Christ.

0: à notre temps. Soutenus par ta miséricorde, nous serons libérés de tout péché, à l'abri de toute épreuve, nous qui attendons que se réalise cette bienheureuse espérance, l'avènement de Jésus-Christ, notre Sauveur.
1: Amen.
0: Seigneur Jésus-Christ, tu as dit à tes apôtres, « Je vous laisse la paix, je vous donne ma paix. » Ne regarde pas nos péchés, mais la foi de ton Église. Pour que ta volonté s'accomplisse, donne-lui toujours cette paix et conduis-la vers l'unité parfaite, toi qui vis et règnes pour les siècles des siècles.
1: Amen.
0: Que la paix du Seigneur soit toujours avec vous.
1: Et avec
0: la charité du Christ, donnons-nous la paix.
1: Amen.

Voici l'agneau de Dieu, voici celui qui enlève les péchés du monde. Heureux les invités au repas des noces de l'agneau. Seigneur, je ne suis pas digne.

0: Déjà réconfortés par le pain du ciel, nous t'adressons, Seigneur, cette humble prière, qu'en suivant les leçons du bienheureux Justin, ton martyr, nous demeurions toujours dans l'action de grâce pour les dons que nous avons reçus par le Christ notre Seigneur.
1: Amen.
0: Le Seigneur

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2: Bonne fête au juste. En 1995, Jean-Paul II canonise les bienheureux martyrs des pontons de Rochefort. En 1790, au lendemain de la Révolution, les prêtres se voient ordonnés de prêter serment à la Constitution civile du clergé. Puis, l'Assemblée constituante décide de déporter ceux qui refusent de jurer vers les bagnes de Guyane. De longs convois s'acheminent vers l'océan. À Rochefort, ils sont embarqués sur deux anciens bateaux négriers. Les prêtres sont traités de manière encore plus affreuse que ne l'étaient les esclaves, car il ne s'agit pas de marchandises humaines à conserver, mais d'ennemis à éliminer. Personne n'envisage sérieusement de les faire arriver à bon port, car avec le blocus des côtes par les Anglais, c'est impossible. On se contente donc de jeter l'ancre au large de la Charente pour les faire mourir sans bruit. Les conditions de vie sont terribles, ils sont entassés et infectés de poux. La nourriture est rare, malsaine et infecte, et sévit une épidémie de typhus. Les martyrs répondent aux mauvais traitements par la prière et la miséricorde. Ils s'entraident et s'engagent ensemble à suivre 9 résolutions comme ne jamais se plaindre, pardonner et prier pour leurs bourreaux et pour la France. Parmi eux, Jean-Baptiste Vernoy de Montjournal. Originaire d'Autun, ce chanoine de Moulins refuse de prêter serment et est conduit à pied jusqu'à Rochefort. Ce voyage pénible lui donne des ampoules qui ne guérissent pas et s'infectent. Amputé des deux jambes sur le navire, cela ne suffit pas pour le sauver. Le malheureux prêtre, qui ne cesse de prier, rend son âme sur le pont, sous une écoutille, après avoir béni ses compagnons d'infortune. En ce premier jour du mois du Sacré-Cœur, mettons-nous à l'écoute d'un extrait d'une prière que ces bienheureux prêtres ont priée ensemble. «

0: Bonjour à tous. À la une de l'actualité, le sommet Choose France, c'est aujourd'hui à Versailles, près de Paris. L'idée, c'est de séduire les investisseurs étrangers et de promouvoir l'attractivité économique du pays. L'exécutif promet une édition historique avec plus de 200 dirigeants d'entreprises internationales, Miline Debac.
1: Oui, et au cœur des annonces, l'intelligence artificielle, les data centers et les infrastructures énergétiques. Le géant japonais SoftBank a déjà dévoilé un projet colossal dans les Hauts-de-France. 75 milliards d'euros pourrait être investi d'ici 2030 pour développer plusieurs centres de données dédiés à l'IA. D'autres investissements sont également attendus sur le territoire. Le Taïwanais Foxconn pourrait investir 120 millions d'euros à Angers pour produire des cartes mères destinées à l'intelligence artificielle. À Fos-sur-Mer, un groupe italien annonce 60 millions d'euros pour son projet industriel Mistral. Et le spécialiste américain du traitement de l'eau Ecolab prévoit 100 millions d'euros d'investissement près de Marseille et en Moselle. L'an dernier, Choose France avait permis d'annoncer près de 20 milliards d'euros de projets.
0: Merci Miline, et cette fois, le gouvernement assure que ce record sera largement dépassé. Emmanuel Macron a annoncé ce matin 93 milliards d'euros d'investissements étrangers et plus de 15 000 créations d'emplois. Les hommages se multiplient après la mort ce matin d'André Santini à l'âge de 85 ans. Il était maire d'Issy-les-Moulineaux depuis 1980. Plusieurs responsables politiques saluent la mémoire d'une figure historique et d'un maire bâtisseur. Le maire de Paris, Emmanuel Grégoire, a rendu hommage à un élu qui aimait sa ville et ses habitants. Il avait été réélu pour un huitième mandat en mars dernier. 890 interpellations en France après les célébrations de la victoire du Paris Saint-Germain en Ligue des Champions, annonce ce matin du ministre de l'Intérieur, soit 45% de plus que l'an dernier. 178 blessés sont recensés chez les forces de l'ordre. Laurent Nunez défend un dispositif de sécurité exceptionnel face aux violences urbaines, pillages et affrontements survenus samedi soir à Paris et dans plusieurs villes de France. Des perturbations ce matin sur la LGV Est après un accident de personnes survenu en gare de Meuse TGV. La SNCF indique que les trains entre Paris, Strasbourg, Metz ou encore Nancy sont détournés ou supprimés. Certains TGV affichent jusqu'à 4 heures de retard. Le trafic reprend progressivement. Et en tennis, direction Roland-Garros avec les huitièmes de finale et la Française affronte aujourd'hui la Polonaise Maja Chalineska. Belle journée à tous.
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4: 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Une lecture de Sophie Fayonne.
5: Une petite croix laissée dans une parka orange qui passe de main en main et infléchit les destinées, provoque des rencontres et fait cheminer vers la foi. Un roman léger et pourtant profond sur les voies surprenantes de Dieu, écrit par une convertie récente. Chapitre 10. Ton père, catholique ? Camille prenait le thé dans l'appartement lyonnais de sa mère, un appartement sur les quais de Saône meublé avec goût, ni ostentatoire, ni minimaliste, ni classique, ni avant-gardiste. De bon ton, avant tout. La dernière fois que ton père est entré dans une église, c'était à notre mariage, répondit Nelly avec amertume. Il m'aimait encore assez pour fermer les yeux sur ses prétendus principes. Mais il n'a jamais voulu que tu sois baptisé. Cela m'a causé du souci. Mais pourquoi me poses-tu une question pareille ? Comme ça, éluda Camille. Mais tu as quand même organisé ces obsèques dans l'église de Chamonix ? Mon Dieu, oui. Tu ne voulais quand même pas que je reçoive tout le monde dans cet horrible centre funéraire ? Ses amis, les salariés d'Adrénaline, le député de l'Isère, de la Haute-Savoie, les présidents de la Chambre de commerce, le... Camille n'écoutait plus. Les obsèques de son père avaient eu lieu 3 jours auparavant. La petite église de Chamonix était loin de pouvoir accueillir la foule qui s'était déplacée ce jour-là. Et la place était noire de monde, comme la maison des guides, située en face. Juste avant le début de la cérémonie, Nelly s'était penchée vers sa fille et lui avait murmuré, furieuse, « Tu vois, on aurait dû faire ça à Lyon. Je connais du monde, je suis sûre que j'aurais pu avoir la cathédrale. » Camille n'avait pas répondu. Les obsèques à Lyon n'auraient eu aucun sens, Nelly le savait aussi bien qu'elle. Francis détestait Lyon et tous ses amis étaient savoyards. Même Chamonix cristallisait toute la colère de l'épouse abandonnée pour une seule rivale, la montagne. Nelly n'y avait jamais eu sa place. Elle avait toujours refusé d'entrer dans le chalet que Francis possédait face au Mont Blanc. Est-ce qu'une épouse légitime se rend au domicile de la maîtresse de son mari ? Le temps des obsèques, elle était descendue au grand hôtel, comme Philippe. Camille, en revanche, avait dormi au chalet. Non sans difficulté, car il était difficile de trouver un lit accessible. Le vaste chalet, dont l'immense baie vitrée offrait une vue imprenable sur le Mont Blanc, servait d'entrepôt pour le matériel de montagne de son père. De la cave au grenier, il était encombré de sacs de couchage, de piolets, de crampons, de casques, de parkas. La montagne était une maîtresse exclusive, exigeante, qui avait pris toute la place au sens propre du terme. Francis et la montagne étaient indissociables. Pourtant, Camille n'en savait pas beaucoup plus. Il n'avait jamais cherché à transmettre cette passion à sa fille. Nelly veillait aussi. Les sommets, après lui avoir volé son mari, ne lui prendraient pas sa fille. « Ta mère ne veut pas que je t'emmène », lui avait souvent dit son père. Mais Camille savait que ce n'était qu'un prétexte. La vérité, c'est que Francis n'ouvrait pas son monde aux étrangers, mais aux dingues aussi passionnés que lui. Après des heures de recherche dans ce Capharnaüm, Camille n'avait trouvé aucune Bible, aucun crucifix, rien n'indiquant une quelconque conversion de son père dans les derniers mois de sa vie. Donc rien ne pourrait te faire penser qu'il était croyant ? Bien sûr que non, mais après tout, je ne suis peut-être pas la mieux placée pour te répondre. Tu peux en parler à Marc ? Marc, le bras droit de Francis. Camille doutait que son père se soit confié à lui sur une question aussi personnelle. Elle pourrait toujours lui demander à l'occasion. À ce propos, Marc est venu me voir après les obsèques, ajouta Nelly. Il voudrait te parler de quoi ? Le regard de Nelly renvoya sa fille à son adolescence. Camille avait 12 ans à nouveau. Mais enfin, ma chérie, la succession. Ah ! Il a pris rendez-vous avec le notaire de ton père. Camille chassa cette idée comme une mouche importune. Et ça ne m'intéresse pas. Je n'ai jamais travaillé avec papa et je ne veux pas être mêlée aux affaires d'adrénaline. Mais enfin, ton père n'était pas trafiquant de drogue. Adrénaline est une très belle entreprise, rentable, innovante. Tu as toujours détesté cette boîte. Tu me disais qu'elle nous avait volé papa, comme la montagne. Qu'il préférait être dans sa fichue entreprise, je te cite, plutôt qu'avec nous. Oui, oui, c'est vrai. Mais maintenant c'est fini, dit sa mère les yeux dans le vague. Dans le train la ramenant à Paris, Camille regardait tristement le paysage de la banlieue parisienne. Pourquoi s'imposait-elle de revenir dans une ville qu'elle ne supportait plus, si tant est qu'elle l'ait déjà supportée un jour ? Question idiote. Elle le savait très bien pourquoi. Elle n'aurait jamais pu exister si elle était restée en Isère. Elle aurait été la fille du créateur d'adrénaline, la grande entreprise du coin, la fierté des Isérois. Même Lyon était trop proche. Paris lui avait paru idéal. Et puis, son père détestait Paris. Elle eut un petit rire amer. Ne pas habiter près de lui, ne pas travailler dans son entreprise, ne pas construire sa vie contre son père, c'était quand même la construire par rapport à lui. Même lointain, il restait un repère, un cap dont elle avait pris soin de s'éloigner, mais un cap quand même. Et maintenant, il n'était plus là. Elle était libre d'aller à 360 degrés et elle se sentait un peu perdue d'un coup. Elle sortit le petit crucifix de sa poche et le détailla. Est-elle passée à côté de ce père également ? Un père converti, croyant en Dieu, un père emportant un crucifix dans sa poche pour effectuer ce qui pouvait être sa dernière ascension ? Ce n'était pas rien quand même. Cela devait bien signifier quelque chose. Il fallait qu'elle se renseigne un peu. Qu'est-ce que cela signifiait, cette croix ? Chapitre 11. Asma revint à son poste et se remit au travail. Tout en faisant courir le pied de la machine sur le tissu orange, elle jetait des regards vers ses voisines, guettant un sourire, une marque de soutien. Et les regards restaient baissés et personne ne vint lui parler. Le cœur serré, Asma pensa à sa sœur. Inra devait s'inquiéter, elle. 5 minutes plus tard, Abdul reparut dans l'atelier, vitupérant et faisant de grands gestes. Il s'adressait à M. Hossin, le directeur de la production, qui le suivait d'un air ennuyé. L'apparition de M. Hossin fit forte impression sur les ouvrières, car on le voyait rarement dans l'atelier. « Je vous dis que j'ai trouvé un crucifix caché sur ça, à son cou. Je vais vous le prouver, vous n'avez qu'à la fouiller. » Sentant le danger, Asma attrapa une des parkas qu'elle venait de terminer, ouvrit une des poches sur le devant et y glissa le crucifix qu'elle tenait encore au creux de sa main. Puis elle saisit du fil orange et le noua à la fermeture éclair du vêtement. Un petit signe qui lui permettrait de retrouver la parka et de reprendre le crucifix d'Afzal. Monsieur Hossin était mécontent de ce scandale qui risquait de ralentir la production. Ce n'était pas seulement Asma, c'est tout l'atelier qui s'était arrêté de travailler pour regarder la scène. Il fit signe à Indira, la voisine d'Asma. « Fouille-la !» Apeurée, la jeune femme s'avança vers Asma, examina son cou, fouilla dans sa poche. « Il n'y a rien, monsieur. » « Mais elle a pu le glisser n'importe où sur elle, il faut la fouiller entièrement !» s'exclama Abdul, fou de rage. « Monsieur Abdul, cela va trop loin !» s'indigna le directeur. « Vraiment, monsieur Hossin ? Et que va-t-il se passer si le patron apprend que vous employez une chrétienne dans l'usine ?»
4: C'était « Le Christ qui voyageait dans une parka fluo » d'Angelina Barras aux éditions Teki. Une lecture de Sophie Fayol.
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7: Marie Binet, bonjour.
8: Bonjour Jonathan.
7: Alors on reste toujours un petit peu dans la spiritualité dans cette deuxième émission. La première, celle de la semaine dernière sur la spiritualité dans la vie à deux, est disponible sur le site internet de Radio Présence. Deuxième volet aujourd'hui, on va parler du rôle de la prière dans la vie de couple.
8: Alors plus particulièrement pour les couples qui sont croyants, quelle que soit leur religion, la prière s'invite au cœur de l'intimité des conjoints. Et ce n'est pas toujours si simple parce que nous avons chacun une éducation différente, des représentations de ce que pourrait être la prière, de ce que pourrait être ce dialogue intérieur vers Dieu, avec Dieu. Et chacun va avoir un petit peu ses tendances. Alors certains vont prier plus Marie, d'autres plus Jésus, d'autres plus Dieu, d'autres des saints. Chacun va avoir un petit peu cette façon personnelle d'envisager son parcours spirituel, son parcours de foi. Et dans un couple chrétien, eh bien ce parcours de foi, il est nécessaire, il est bon d'en parler de temps en temps, et puis progressivement peut-être d'apprendre à le partager. La prière, elle n'est pas nécessairement des grandes paroles, des grands échanges à tous les jours. Ça peut être juste d'être côte à côte, en silence. Ça peut être chacun dans une pièce, mais au même moment. Donc il y a une communion, une union de prière à ce moment-là. Ça peut être de se dire, ben, tous les deux, on s'engage à réciter une dizaine par jour. Chacun va la faire à un moment de la journée différent, mais voilà, on prie ensemble. Et puis c'est prier l'un pour l'autre. En fait, demander tous les jours en se levant à Dieu de bénir son conjoint ou sa conjointe est déjà une prière qui enrichit personnellement, mais qui surtout vient dire et consolider, vis-à-vis de l'autre, l'amour que l'on a pour lui, l'amour que l'on souhaite faire grandir au sein de la relation. Le soir, c'est une petite relecture en disant... En disant de la gratitude, merci pour. Et on reconnaît du coup ce que l'autre a pu faire pour nous, ce que l'autre a fait de bon, a fait de bien. Et puis, ça peut être aussi, bien sûr, de prier pour l'autre lors d'une difficulté et d'être toujours au cœur de l'espérance. Se dire que même quand un couple a une crise, c'est la barque dans l'évangile où les disciples sont dans la tempête et le Christ dort. Ils se demandent pourquoi le Christ ne fait rien et pourtant le Christ est dans la barque. Eh bien, un couple qui vit une crise, qui vit une difficulté, quand il a conscience que Jésus est là dans la barque, ça va beaucoup mieux et on sait que la tempête, à un moment donné, se calmera. Et partager cette espérance en couple, eh bien, ça permet d'avancer et à un moment donné de retrouver la joie commune.
7: Eh bien, merci beaucoup Marie, à la semaine prochaine.
8: À la semaine prochaine.
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9: Isabelle Leroy, vous sortez d'une après-midi qui était la quatrième après-midi de formation au premier secours en santé mentale, une formation qui était destinée aux proches de personnes atteintes d'un trouble psychique. Quel est votre bilan sur ces séances ? Qu'est-ce que vous avez fait déjà ?
10: Alors moi j'ai fait le programme Premier Secours en Santé Mentale, qui est une formation nationale. Donc je suis formatrice accréditée Premier Secours en Santé Mentale, formation qui s'adresse à tout public. Étudiants, enseignants, enfin voilà, tout public. Et là, il y a une action particulière financée par le département, mise en place pour les aidants. Donc, ils ont suivi le programme qui était destiné à tout public. Donc, pour certains, c'était un petit peu déstabilisant, mais d'autres ont pu découvrir les pathologies mentales. Et surtout, il y a eu une ambiance, des échanges, une richesse. Enfin, bon, voilà, plus personne ne voulait se quitter à la fin de la formation.
9: Oui, et d'ailleurs, j'ai même entendu qu'ils veulent faire une cinquième journée de retrouvailles, de retour. Et sur le contenu de cette formation que vous avez assurée, Isabelle Leroy, ça veut dire que vous vous rendez compte qu'en fait, la santé mentale, elle est très, très méconnue en France. Et paradoxalement, d'ailleurs, parce qu'elle touche 13 millions, je crois, de personnes.
10: Ça, ouais. Oui, effectivement, on a tous des idées sur la santé mentale. Enfin, voilà, l'idée, c'est de déstigmatiser la santé mentale, puisqu'il y a une personne sur 4 ou 5 qui est concernée par des problèmes de santé mentale. Ça veut dire qu'on connaît tous. On a tous, parmi nos proches ou nos amis, notre famille, on a tous des personnes qui ont été concernées, qui le sont, qui le seront. Et voilà, il faut en parler. La bienveillance, la neutralité, le non-jugement sont quand même un petit peu les maîtres mots du pouvoir continuer à vivre ensemble avec nos différences.
9: On sent aussi, donc, on parlait de méconnaissance, que les personnes qui vivent cette réalité de difficulté de la santé mentale se sentent très vite isolées parce que l'entourage un petit peu plus large, en fait, ne sait pas gérer. Et du coup, a un peu peur et du coup s'éloigne.
10: Alors oui, le repli sur soi, ça fait partie aussi des problèmes de santé mentale. Après, les personnes, certaines ne souhaitent pas être aidées. Et c'est là où la formation secourisme en santé mentale essaye de donner un plan d'action, en fait. L'idée, c'est d'avoir un petit peu les billes pour approcher la personne, l'écouter, la réconforter, la renseigner sur ce qui existe. Un secouriste en santé mentale ne fera jamais un diagnostic. En revanche, il peut être présent, il peut encourager à aller vers des professionnels. Ça va être ce qu'on va lui demander.
9: C'est comme les secouristes traditionnels, hein. C'est pas eux qui vont faire l'opération à cœur ouvert, mais ils vont pouvoir appeler qui de droit. Et dans cette formation-là, et à la sortie, j'entendais qu'il y avait effectivement quelque chose qui s'était créé entre tous ces participants qui ne se connaissaient pas au départ. Hein. Et en fait, parce que là, on a touché quelque chose de très intime chez eux, et ils ont pu se confier librement.
10: Oui, tout à fait. Ça, c'est... Alors là, c'était une dimension un petit peu particulière sur 4 demi-journées parce que ce sont des aidants familiaux. Habituellement, c'est des formations soit sur 2 jours, 2 fois 7 heures à suivre, soit sur 2 journées différentes, 2 journées de 7 heures. Cette formation implique effectivement une confidentialité puisque les gens vont être amenés, s'ils le souhaitent, à pouvoir parler, parler d'eux, de leurs émotions, de leurs proches, de leur expérience.
9: Poser des questions.
10: Oui, oser poser des questions. Et donc, ça implique de toute façon, de la part du groupe, une grande bienveillance et une confidentialité. Je ne vais pas raconter ce qui s'est dit dans le groupe. Et ça, c'est dans les prérequis. Au départ, les prérequis de base, c'est important de les rappeler aussi régulièrement.
9: Et vous les sentez peut-être plus mieux armés pour vivre avec ce proche qui est donc atteint d'une pathologie à l'issue de ces 4 séquences de formation.
10: Alors, mieux armé, je ne sais pas, parce que réellement vivre H24 avec une personne en souffrance, faut être vraiment très fort. Au moins, ils savent qu'ils ne sont pas seuls. Voilà, ils auront pris ce temps-là pour eux. C'est déjà ça.
9: Ouais, surtout qu'effectivement, il y avait des possibilités, si je ne me trompe pas, d'accueil pour les proches qui pouvaient être en fragilité pour libérer finalement les familles qui voulaient assister à cette session. Et effectivement, Isabelle Leroy, là, on s'est focalisé sur cette proposition qui était faite aux aidants. Mais les secours, la formation premier secours en santé mentale, c'est vraiment ouvert à tous. C'est une question de santé publique.
10: Tout à fait, c'était cause nationale 2025, c'est à nouveau 2026, 13 millions de personnes concernées en France, ça veut dire première cause d'arrêt de travail aussi en France. Enfin, toutes les incidences qu'il peut y avoir, on ne peut pas rester neutre, et plus il y aura de gens formés, informés, moins ce sera un secret, et mieux les gens iront, puisque le temps qu'on passe à nier sa souffrance, c'est du temps où on va pas bien. Donc plus les gens sont pris en charge tôt, plus ils ont des chances de se reconstruire.
9: Écoutez, merci beaucoup. Et puis donc, la prochaine formation plus axée sur les aidants, c'est au mois de novembre. Et en tout cas, on peut se renseigner sur le site du CEAS, le Centre d'études et d'action sociale de la Mayenne. Voilà, merci beaucoup Isabelle Leroy.
10: Merci.
9: Donc monsieur, vous avez assisté à cette formation destinée plutôt aux proches et cette formation au premier secours en santé mentale. Est-ce que vous pouvez nous dire ce qui vous a motivé et ce que vous avez retiré de ces 4 séances de formation, 4 après-midi ?
11: Ben écoute, moi je suis concerné parce que j'ai un proche qui présente des signes de bipolarité. Et donc j'ai cherché des soutiens que j'ai trouvé dans un premier temps auprès de l'UNAFAM.
9: L'Union des familles et amis de malades en situation de handicap psychique.
11: Voilà. Et qui m'ont justement transmis l'information qu'il y avait cette formation auquel je me suis inscrit. Et effectivement, on y trouve plein de renseignements sur les différentes variétés de maladies mentales et sur les comportements qu'il faut avoir et ne pas avoir face à des proches qui sont atteints par ces troubles. Et puis cette formation est aussi l'occasion de rencontrer des gens qui sont dans la même situation que nous, puisque la totalité des participants étaient en fait des aidants de gens atteints de troubles psychiques. Et donc à la fois les messages transmis par l'animatrice et les échanges avec les différents participants ont été un moyen de comprendre beaucoup de choses et de détecter les comportements qu'il faut avoir ou ne pas avoir face à ces situations-là.
9: Et ce sont des choses dont vous n'aviez pas, des formations ou même des conversations que vous n'aviez pas eu l'occasion d'avoir auparavant, en fait, avec un psychiatre, par exemple, qui accompagne votre proche ou d'autres structures, d'autres lieux.
11: Le psychiatre qui s'occupait du proche en question était, par manque de temps, très orienté vers la solution médicamenteuse et n'avait absolument pas le temps de s'occuper des aspects psychologiques de la chose. Qu'on a trouvé beaucoup plus dans ces réunions-là que chez le psychiatre qui, dans son petit quart d'heure qu'il peut vous allouer, n'a absolument pas le temps d'aborder ces questions-là.
9: On connaît le problème de la psychiatrie en France et en Mayenne en particulier. Et par exemple, vous disiez, vous avez appris des choses à faire et des choses à ne pas faire. Est-ce qu'il y a des choses particulièrement que maintenant vous ne ferez plus parce que vous savez que ça peut exacerber peut-être une situation d'énervement ou de contrariété ?
11: Ah, tout à fait. On a compris, en particulier face à des phénomènes de bipolarité, compris qu'il ne fallait surtout pas chercher à se mettre en opposition, mais beaucoup plus à l'écoute et dans la compréhension que dans l'opposition.
9: Ça, c'est pas forcément une démarche facile.
11: C'est en tout cas pas une démarche intuitive au départ. Donc il faut effectivement avoir l'occasion d'en parler et d'y réfléchir en groupe pour arriver à comprendre quelles sont les bonnes solutions.
9: Est-ce qu'on peut dire qu'après ces 4 séances, vous vous sentez un petit peu mieux armé ?
11: Ah, tout à fait, oui, tout à fait. C'est vraiment l'intérêt de ces formations-là, de se sentir beaucoup plus, avec une bien meilleure compréhension des phénomènes que je pouvais en avoir avant.
9: Et donc vous repartez avec plus de sérénité ?
11: Et avec plus d'outils dans les mains et dans la tête.
9: Merci beaucoup.
11: Pas de quoi.
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3: Donner du sens à son épargne tout en la mettant au service de l'économie locale, c'est un souhait que beaucoup partagent. Et alors au-delà des fonds de pension aux étrangers ou des grandes entreprises, du grand capital,

0: aux investisseurs qui ont envie de donner du sens à leur épargne de s'y investir.
1: Oui, tout à fait. On accompagne des entrepreneurs à créer leur activité et également à la développer. Et on a créé il y a 10 ans un fonds interne solidaire, coopératif, pour aider ces entrepreneurs à investir s'ils en ont besoin. Il y a 10 ans, quand on a créé ce fonds, on était une coopérative un petit peu plus, restreinte. On avait 50 entrepreneurs, on avait des projets un petit peu différents. Avec le temps, les entrepreneurs sont plus nombreux. Ils sont 150 aujourd'hui, avec des activités qui sont nouvelles et qui ont vraiment besoin d'argent pour se développer. Donc ce qu'on propose, c'est de pouvoir étoffer ce fonds interne coopératif qui est géré par les associés et qui va permettre à des entrepreneurs de bénéficier d'un prêt pour pouvoir développer leur activité au sein de Codem.
0: Et d'un prêt à un taux très intéressant.
1: Le taux est celui qu'on pratique et pour lequel on rémunère aussi nos investisseurs, il est de 2%. Donc, en tout cas, c'est un taux qui est relativement modéré et qui permet effectivement d'avoir accès à ce prêt.
0: Est-ce que le label, en quelque sorte, que vous donnez aux entreprises en leur permettant d'accéder à ces fonds, est-ce que ça leur permet aussi après de lever des fonds sur la banque ?
1: C'est vrai qu'on va favoriser des plans de financement avec plusieurs interlocuteurs, plusieurs partenariats. On travaille beaucoup avec le mouvement des Cigales, qui est très développé en Mayenne. Et souvent, ça nous arrive d'avoir un financement qui est abondé par notre fonds interne et par des Cigales, et aussi parfois par des fonds bancaires traditionnels. Donc ça permet en fait d'avoir un plan de financement plus diversifié. Ça ne va jamais être des montants gigantesques, mais il y a besoin du petit coup de pouce pour démarrer pour ces entrepreneurs.
0: Et avec le recul que vous avez maintenant, là, depuis 20 ans, les entreprises que vous avez aidées, quel est le taux de réussite ou de survie à 5, 10, 15, 20 ans ?
1: Toutes les entreprises peuvent rentrer à Codem, puisqu'on a une mission d'intérêt général. Mais Codem permet de tester son activité sans prendre de risques financiers. Donc c'est très encadré, avec des chargés d'accompagnement. Les fonds qu'on prête sont validés par un petit nombre, une commission de financement qui est constituée par des associés. On ne prête pas toujours, ouais. C'est-à-dire que le projet est effectivement sélectionné. On a à peu près 30% des projets qui ressortent parce qu'ils n'étaient pas viables, mais ça a été complètement cadré par notre accompagnement et notre organisation. Donc ça veut dire que ni l'entrepreneur ni personne ne perd d'argent en fait dans ce test. Donc ça, c'est très important. Et puis les activités qui fonctionnent, du coup, on peut les aider à se développer et à croître. Avec ce fonds interne, ça reste du capital risque. On peut effectivement perdre son argent. Il faut en avoir conscience. Après, nous, on a de l'expérience sur ce fonds qui a maintenant 10 ans et on sait qu'il y a très peu de risques du fait de notre accompagnement.
0: On sait que globalement, sur les Pays de la Loire, vous annoncez que 700 emplois ont été créés dans ce cadre-là, des coopératives d'activité et d'emploi qui sont très liées à l'économie sociale et solidaire. Marie Lancelin, votre objectif, c'est de lever des fonds, donc d'appeler les investisseurs potentiels à rejoindre et à investir, essayer de nous convaincre.
1: Ça va financer des activités qui sont locales, des personnes qui veulent monter leur entreprise en Mayenne, qui veulent vivre en Mayenne avec leur famille. C'est des emplois qui sont non délocalisables. Ça va créer de la richesse, pas seulement de la richesse monétaire, mais aussi de la richesse en habitant dans nos villages, en mettant nos enfants dans les écoles, en rendant des services à la population. Donc on est vraiment sur un investissement qui permet de savoir à quoi sert l'argent, à qui il est destiné, et avec un retour sur investissement qui est de créer de l'activité économique sur nos territoires.
0: Et puis un retour aussi financier.
1: Et puis un retour financier, puisqu'effectivement, ces titres sont rémunérés.
0: Alors, il y a un taux d'intérêt
1: de 2%.
0: De 2%. En même temps, vous disiez qu'on peut aussi perdre.
1: Alors, on peut perdre son capital si l'entreprise est en difficulté. Maintenant, je veux être rassurante sur Codem. On est une entreprise solide financièrement avec des fonds propres. Donc, il y a vraiment un risque qui est très, très limité. Mais effectivement, de toute façon, par définition,
0: le risque zéro n'existe pas.
1: Exactement.
0: La durée de placement,
1: c'est minimum 7 ans. Ouais. Les fonds sont bloqués. Ensuite, la personne peut récupérer son épargne ou au choix la laisser si elle souhaite continuer à soutenir des entrepreneurs mayennais.
0: Et comme on est dans le domaine de l'économie sociale et solidaire, hein, est-ce qu'il y a une taxe identique sur les plus-values ou bien une défiscalisation
1: particulière ? Effectivement, alors il n'y a pas de défiscalisation particulière. Comme tout titre, il sera soumis à la CSG-CRDS et déclaré au niveau des sites de l'État.
0: Marie Lancelin, vous constatez qu'il y a une réelle demande de la part d'épargnants qui ont envie de donner du sens justement à leur épargne ?
1: Oui, effectivement, les gens ont envie.

0: désormais de savoir ce que va financer leur argent.
1: Pour ceux qui sont intéressés, donc c'est le moment de se pencher vraiment sur cette question. Évidemment, vous êtes là pour répondre à toutes les questions des épargnants potentiels. Marie Lancelin, on peut vous joindre via
0: le mail levedefonds@codem.cop, qui est une adresse mail que vous retrouverez sur notre site codem.cop avec deux O comme coopérative. Merci.
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1: Bonjour Yannick.
2: Bonjour Louise.
1: Yannick, on parle beaucoup au moment de la fête de Pâques de Simon-Pierre et de sa trahison. On se demande comment cet apôtre, en qui Jésus avait une grande confiance, a pu trahir de façon aussi misérable.
2: Je vous remercie d'avoir abordé cette question, Louise. Je vous avoue que j'ai une sympathie particulière pour Simon-Pierre, malgré son incontestable trahison. Trahison tellement compréhensible. Vous vous imaginez, Louise, au milieu de cette foule hostile qui vient d'enlever Jésus au jardin des Oliviers, qui a déjà commencé à le molester, et vous voudriez que Pierre fanfaronne, qu'il affirme sa proximité avec Jésus, bien malin, celui qui est certain qu'il aurait pris le risque du martyre. Pour ce qui me concerne, je me sens parfaitement capable de la même lâcheté que Pierre. C'est une des raisons pour lesquelles il m'est sympathique.
1: D'accord, je suis entièrement d'accord avec vous. Mais peut-être aurait-il pu au moins s'écarter sans un mot plutôt que de renier Jésus.
2: Alors je crois qu'il faut replacer cet événement dans la vie de Pierre auprès de Jésus. Souvenez-vous, Louise, je cite, « Or il advint, comme la foule le serrait de près et écoutait la parole de Dieu, tandis que lui se tenait sur le bord du lac de Génézareth, qu'il vit deux petites barques arrêtées au bord du lac. Les pêcheurs en étaient descendus et lavaient leurs filets. Il monta dans l'une de ces barques, qui était à Simon, et pria celui-ci de s'éloigner un peu de la terre. Puis, s'étant assis, de la barque, il enseignait la foule. Quand il eut cessé de parler, il dit à Simon, « Avancez en eau profonde et lâchez vos filets pour la pêche. » Simon répondit, « Maître, nous avons peiné toute une nuit sans rien prendre, mais sur ta parole, je vais lâcher les filets. » Et l'ayant fait, ils capturèrent une grande multitude de poissons et leurs filets se rompaient. Ils firent signe alors à leurs associés qui étaient dans l'autre barque de venir à leur aide. Ils vinrent et l'on remplit les deux barques au point qu'elles s'enfonçaient. À cette vue, Simon-Pierre se jeta aux genoux de Jésus en disant « Éloigne-toi de moi, Seigneur, car je suis un homme pécheur. » La frayeur, en effet, l'avait envahi, lui et tous ceux qui étaient avec lui, à cause du coup de filet qu'il venait de faire. Mais Jésus dit à Simon « Sois sans crainte, désormais ce sont des hommes que tu prendras. » Et ramenant les barques à terre, laissant tout, ils le suivirent. Fin de citation. Comparez cette première rencontre entre Simon et Jésus avec leur dernière rencontre.
1: Vous voulez dire que l'admiration de Simon-Pierre pour Jésus va augmenter de mois en mois au spectacle des prodiges dont il est le témoin ?
2: Exactement. C'est encore au bord du lac de Tibériade que Simon assiste au miracle de la multiplication des pains. Je devrais même dire participe au miracle, car avec les autres apôtres, il distribue à la foule les pains que Jésus est en train de multiplier. C'est encore sur ce lac que Pierre va se lancer sur le lac et marcher sur les eaux. Et puis, on ne va pas énumérer tous les prodiges dont Pierre a été le témoin, jusqu'à des résurrections des morts. Évoquons simplement un dernier épisode étonnant. Je cite « Mais pour vous, leur dit-il, qui suis-je ? » Simon-Pierre répondit « Tu es le Christ, le Fils du Dieu vivant. » En réponse, Jésus lui dit « Tu es heureux, Simon, fils de Jonas, car cette révélation t'est venue, non de la chair et du sang, mais de mon Père qui est dans les cieux. Eh bien, moi, je te le dis, tu es Pierre, et sur cette pierre, je bâtirai mon église, et les portes de l'Hadès ne tiendront pas contre elle. Je te donnerai les clés du royaume des cieux. »
1: Le contraste entre tous ces miracles auxquels Pierre s'était habitué et qui en avait fait un admirateur zélé de Jésus et le spectacle de Jésus ligoté, insulté et apparemment vaincu est un choc qui doit complètement traumatiser Pierre.
2: Je le pense et cela me rend indulgent, d'autant que Pierre va merveilleusement se repentir en pleurant toutes les larmes de son corps. Plutôt que d'accuser Pierre, prions d'avoir le courage de mieux que lui résister dans l'épreuve. Au revoir Louise.
1: Merci beaucoup Yannick et au revoir.
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4: Pascal Jacob, bonjour.
5: Bonjour Jean-Yves.
4: Oh, vous lisez sûrement régulièrement des journaux,
5: oui,
4: Pascal. Bon. Alors, Bernard Shaw donnait sa définition d'un journal. C'est une institution incapable de faire la différence entre un accident de bicyclette et l'effondrement d'une civilisation. C'est dur, non ?
5: Oui, mais peut-être parce qu'on ne sait pas si l'effondrement d'une civilisation ne va pas commencer par un accident de bicyclette.
4: Oui.
5: C'est toute la question. Au fond, il y a un peu deux questions dans cette question. Il y a la question de savoir, au fond, qu'est-ce qu'un événement ?
4: Oui.
5: Et puis, il y a la question de savoir comment les événements s'enchaînent. Qu'est-ce qui produit un événement ? Vous connaissez bien sûr tous l'effet papillon.
4: Oui, oui.
5: Un battement de papillon à Tokyo peut déclencher un ouragan à Brest.
4: Ou le nez de Cléopâtre, s'il avait été plus long.
5: Voilà. Ouais. Bon, mais il y a aussi peut-être plus profondément cette idée de qu'est-ce que c'est qu'un événement ? Pourquoi est-ce qu'un fait va être un fait historique ? Digne d'être raconté. Pourquoi est-ce qu'en lui va se cristalliser en quelque sorte une sorte de... comme si tout le passé se concrétisait, se cristallisait dans un moment, dans un présent, dans un événement présent, qui par la force de cette cristallisation du passé était en quelque sorte la cause de tout l'avenir. On pourrait penser à plein de faits, le passage du Rubicon, penser à l'assassinat d'Henri IV, on pourrait penser aux Américains sur la Lune, peut-être, voilà. Mais c'est tellement difficile, au fond, de savoir, au moment même, si nous vivons un moment historique ou si nous vivons un moment tout à fait lambda. Je me souviens très bien, par exemple, des accords de Camp David, où on ne savait pas si c'était être un moment historique. Et même aujourd'hui, finalement, qui pourrait déterminer si les accords de Camp David, qu'on présentait à l'époque comme quelque chose de très historique, eh bien, finalement, est-ce que vraiment, aujourd'hui, le monde aurait été différent s'il n'avait pas eu lieu ? Bien malin qui pourrait le dire. Et du coup, peut-être que ce n'est pas aux journalistes, au fond, de décider qu'un moment est historique ou pas. Peut-être qu'ils peuvent avoir un peu de nez pour se dire, bon, il y a eu un accident de bicyclette ou un coup d'État, peut-être que, bon, on va mettre les choses un peu dans l'ordre malgré tout. Mais il n'est pas nécessairement évident de déterminer quelle va être la portée de tel événement dans l'histoire, parce qu'il y a tellement d'autres éléments qui rentrent en compte, comment cet événement va être reçu, comment il va être raconté, qui va être au courant. Qu'est-ce que les hommes, en fait, vont en faire? Et on va finalement toujours arriver au bout du compte. La grande question qui est celle de la liberté humaine, de l'initiative humaine. C'est-à-dire que l'histoire n'est pas un long fleuve tranquille. L'histoire, c'est une succession, bien sûr, mais d'événements, mais surtout, c'est une succession d'initiatives humaines, comme dit Hannah Arendt. C'est-à-dire qui procède de cette capacité qu'a l'homme d'introduire du nouveau dans la vie.
4: D'accord. Merci beaucoup, Pascal.
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1: Bonjour à tous. Aujourd'hui, nous allons faire un tagine de poulet au pain d'épices. Pour les amateurs de sucré salé, cette recette est pour vous. J'avoue que je galvaude un petit peu le nom de tagine. Il est vrai que ce plat mijote un peu. Il est vrai aussi qu'il y a quelques petites grosses, même, touches de sucré, mais cela s'arrête là. D'un autre côté, c'est tellement joli comme mot. Le régal commence dans le titre de la recette. Et puis, tagine, ça fait rêver. Bien plus que ragoût. Je vous donne les proportions pour deux personnes. Bien évidemment, vous les multipliez à loisir, c'est tellement bon que c'est un peu dommage de n'être que deux à en profiter. Donc pour deux personnes, il vous faudra deux cuisses de poulet, pilon plus eau, une cuillerée soupe de miel, trois tranches de pain d'épices, 125 g d'abricots secs, un oignon rouge, du sel, du poivre, ainsi qu'une poignée de raisins secs. Commencez par pleurer en épluchant l'oignon et émincez-le. Le mettre dans une cocotte avec un petit peu d'huile et le faire dorer. Coupez les tranches de pain d'épices en dés, en gros dés, et l'ajoutez dans la cocotte avec les raisins et les abricots. Vous faites dorer le tout pendant 5 à 8 minutes en mélangeant régulièrement. Séparez les cuisses de poulet pour détacher les pilons des hauts de cuisse. Enlevez le mélange sucré de la cocotte et mettez le poulet à dorer à la place, en y ajoutant un peu de matière grasse pour que ce soit saisi. Nappez de miel. Laissez encore quelques minutes caraméliser en retournant la viande régulièrement. Ajoutez ensuite le mélange sucré au poulet et versez l'eau dans la cocotte de façon à laisser légèrement dépasser la viande. Et pour donner un tout petit peu de corps à l'eau, si vous le souhaitez, vous pouvez mettre 2/3 d'eau, 1/3 de vin blanc ou bien ajouter une tablette de bouillon de poulet. Couvrez, baissez le feu et laissez cuire pendant 1 heure. C'est un plat mijoté. Vous pouvez donc tout à fait le préparer la veille. Il est tout aussi bon réchauffé le lendemain. À déguster avec de la semoule nature ou épicée, ou bien avec une poêlée de petits légumes comme des courgettes ou des aubergines. Bon appétit!
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1: Il est urgent d'être une église missionnaire pour la guérison de notre monde. Les mots du pape lors de son adresse ce matin aux membres des œuvres pontificales missionnaires réunies à Rome pour leur assemblée générale annuelle. On y revient juste après les titres. Nouvel exode des habitants de la banlieue sud de Beyrouth ce matin. Une zone où est fortement implanté le Hezbollah et que devrait bombarder à nouveau l'armée israélienne. Le directeur de l'OMS était ce week-end à l'est de la RDC où a été déclarée l'épidémie d'Ebola. L'organisation sanitaire déplore les restrictions de voyage mises en place par certains pays et appelle au contraire à la solidarité internationale. Et puis en Colombie, l'ultra-conservateur Abelardo de la Espreya déjoue les pronostics en se qualifiant pour le second tour de la présidentielle face au candidat de la gauche sortante. Correspondance à Bogota à suivre.
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1: Bonjour à tous, il est urgent de chercher ensemble les moyens d'être une église missionnaire pour la guérison de notre monde. Ainsi s'est adressé ce matin le pape aux membres des œuvres pontificales missionnaires réunies à Rome pour leur assemblée générale annuelle. En cette année de multiples anniversaires d'œuvres, Léon XIV a félicité leur travail et les a encouragés à poursuivre leur mission avec une joie et un zèle renouvelés. Le compte-rendu de Cécile Mérieux.
3: Le pape a salué le rôle essentiel de la mission dans un monde de plus en plus marqué par les divisions, les conflits et les guerres. Les œuvres pontificales missionnaires, selon Léon XIV, rendent un service inestimable à la mission de l'Église qui consiste à proclamer le Christ, prince de la paix et révélation incarnée de l'amour divin pour l'humanité. Léon XIV a rendu hommage aux 110 ans de l'Union pontificale missionnaire et au centenaire de la Journée mondiale des missions instituée l'avant-dernier dimanche d'octobre, un jour consacré à la prière et à la contribution à la mission d'évangélisation de l'Église, en particulier dans les régions où la proclamation de l'Évangile n'en est qu'à ses débuts et où l'Église est encore jeune, a indiqué le pape. Cette année, la Journée mondiale aura pour thème « Un en Christ uni dans la mission », un leitmotiv qui appelle à l'unité des croyants et insuffle un renouveau missionnaire dans l'Église pour les années à venir, souhaite le pape. Léon XIV, ce matin, a exhorté l'Assemblée missionnaire à garder cet enseignement à l'esprit, à vivre une autre authentique spiritualité d'unité et de communion missionnaire centrée sur le Christ et à la promouvoir à travers les activités parmi les fidèles.
1: Cécile Mérieux. Le pape a également reçu les membres de l'association italienne des scouts catholiques d'Europe qui fête le 50e anniversaire de leur création. Dans son discours, Léon XIV a déclaré apprécier l'engagement de l'association en faveur de l'européanisme, non pas sur le plan politique mais culturel, en construisant, je cite, une Europe des peuples unie par les valeurs les plus élevées de l'humanisme chrétien. Et puis toujours dans l'actualité au Vatican, Léon XIV s'est entretenu avec quatre nonces apostoliques ce matin, parmi lesquels Mgr Jean-Sylvain Emien Mambé, nonce apostolique au Mali, et Mgr Antoine Camilleri, nonce apostolique à Cuba. A noter également que le pape a reçu la présidente de la communauté de Madrid à moins d'une semaine de son envol pour la capitale espagnole dans le cadre de son 5e voyage apostolique. À la une de l'actualité internationale, l'armée israélienne menace de bombarder la banlieue sud de Beyrouth. L'ordre a été donné ce matin par le premier ministre israélien et par son ministre de la Défense. Benjamin Netanyahou et Israël Katz affirment là riposter contre des violations répétées du cessez-le-feu par le Hezbollah au Liban et à ses frappes sur le nord d'Israël. L'annonce a en tout cas créé une réaction de peur immédiate dans la zone concernée, Marie Duhamel.
4: Oui, la menace a été prise très au sérieux par les habitants de la banlieue sud de Beyrouth, puisque quelques minutes seulement après la promesse de nouvelles bombes, les habitants ont commencé à fuir. Les images qui parviennent à nous montrent des passants qui se pressent dans les rues. Les écoles ont appelé les parents d'élèves pour qu'ils viennent récupérer leurs enfants. On voit des Libanais fuir en scooter et surtout en voiture. De longues files se sont formées. L'armée libanaise s'est déployée aux entrées de la banlieue sud pour organiser l'évacuation précipitée. Des coups de klaxon, le bruit des drones israéliens qui survolent la zone. Une zone pilonnée massivement depuis le début de la guerre, mais qui connaissait un calme relatif ces dernières semaines avec seulement deux frappes en mai. On parlait des écoles, la situation sécuritaire pousse aussi le rectorat de l'université libanaise a annoncé le report à la semaine prochaine de l'ensemble des examens dans son campus de Rafik Harira à Hadat, mais aussi dans celui de Saïda, plus au sud. L'armée israélienne a lancé un nouvel ordre d'évacuation ce matin de 7 villages, des casas de Saïda et de Nabatieh, où des frappes ont déjà commencé. Saal intensifie son offensive après une percée significative hier avec la prise de la forteresse de Beaufort. Ce matin, le président Joseph Aoun dénonce une agression féroce, condamnable, alors que son pays doit tenir demain et mercredi de nouvelles discussions aux États-Unis avec Israël.
1: Merci Marie Duhamel. Et le Conseil de sécurité de l'ONU va se réunir ce lundi en urgence pour évoquer la situation au Liban à la demande du président français. Rien ne justifie l'escalade majeure en cours au sud Liban, a estimé Emmanuel Macron, qui salue par ailleurs les efforts américains pour parvenir à un accord de paix avec l'Iran. Les espoirs d'un accord imminent ont été refroidis hier. En revanche, les États-Unis ont bombardé l'Iran pour la troisième fois en l'espace d'une semaine, Téhéran abattant pour sa part un drone américain. Ce matin, le négociateur iranien en chef précise par ailleurs qu'aucun accord ne sera conclu sans un cessez-le-feu respecté au Liban. Tension entre Moscou et Paris. La marine française a raisonné hier un nouveau pétrolier en provenance de Russie. L'interception s'est produite en haute mer dans l'Atlantique, à près de 800 km à l'ouest de la pointe de la Bretagne. Le navire arborait un faux pavillon du Cameroun et faisait route vers Limbé, ville balnéaire à l'ouest de ce pays africain, selon un porte-parole de la préfecture maritime. À l'est de la RDC, l'épidémie d'Ebola ne cesse de progresser. En l'espace de 2 semaines, le virus a fait près de 250 morts. Depuis vendredi, le directeur de l'OMS, Tedros Ghebreyesus, est en déplacement dans le pays pour apporter son soutien à la population congolaise. Désormais à Kinshasa, le directeur de l'OMS était ces derniers jours dans la province de l'Ituri, dans l'est du pays où a été déclarée l'épidémie. Il a précisément visité le centre médical évangélique de Bounia, où 4 personnes ont pu être guéries, alors qu'aucun vaccin n'existe encore contre la souche pudding bouillo de la maladie. Le reportage de Pascal Moulégois.
5: Ces 4 nouveaux guéris ont été présentés au patron de l'OMS au centre médical évangélique de Bounia. Sur des images relayées par le ministère de la Santé, cette infirmière témoigne.
6: Ebola est une très mauvaise maladie. J'ai souffert. Je dis merci car je suis maintenant guérie, mais je reste traumatisée par les disparitions autour de moi. Mon médecin traitant par exemple est mort. Au départ, on ne soupçonnait rien, mais comme beaucoup, c'est en manipulant des malades sans protection que nous avons été contaminés.
5: Des signes très encourageants. Agent pour le directeur général de l'OMS, Tedros Ghebreyesus.
7: Votre courage donne de l'espoir et vous êtes la preuve vivante que cette épidémie peut être stoppée. Ensuite, pour les agents de santé, encore une fois, merci pour votre engagement. Je sais que c'est une période très risquée pour vous.
5: Le chef de l'OMS a critiqué les restrictions de voyage par certains États, des mesures qui, selon lui, rendent la riposte plus difficile et découragent la transparence et la confiance. Avec sa capacité logistique renforcée ces dernières heures, Kinshasa pétri d'expérience avec 16 précédentes épidémies d'Ebola, se veut aussi rassurant. Samuel Roger Kamba, ministre congolais de la Santé.
8: Nous avons actuellement dans les dépôts tout ce qu'il faut pour couvrir tous les besoins en matériel de protection, en médicaments, en testing. Faites-nous confiance, ne fermez pas vos frontières parce que nous savons ce que nous faisons.
5: Les patients guéris ont été soignés symptomatiquement. Des antibiotiques et beaucoup de liquides étaient donc au menu, mais les équipes soignantes disent attendre des pieds fermes, les vaccins, les traitements homologués pour couper la chaîne des transmissions. Pascal Moulégois, Kinshasa, RFI, pour Radio Vatican.
1: On change de continent à présent, direction la Colombie. Au premier tour de l'élection présidentielle hier, le millionnaire et candidat d'ultra-droite Abelardo de la Espriella a créé la surprise en s'imposant avec près de 44% des suffrages face au sénateur Ivan Cepeda, héritier politique du président de gauche sortant Gustavo Petro. La correspondance à Bogota de William Gazo.
9: Cepeda, on va te battre. Depuis un bateau amarré au grand fleuve Magdalena, Abelardo de la Espriella a célébré sa victoire inattendue au premier tour des élections présidentielles en Colombie. À grand renfort de feux de Bengale et d'intelligence artificielle, l'avocat d'extrême droite, arrivé en tête avec près de 44% des voix, a promis de défendre la patrie, je cite, par la raison ou par la force. Dans son style ultra-offensif habituel, celui qui se fait appeler le Tigre a promis de remettre de l'ordre dans le pays andin. Il a multiplié les attaques contre son concurrent Ivan Cepeda, le qualifiant de narco-terroriste, responsable de la violence des groupes armés. Le candidat de gauche a lui cumulé 41% des voix, un bon score, mais à Bogota, la déception se lisait sur le visage de ses sympathisants. À en croire les sondages, le philosophe, héritier de l'actuel président Gustavo Petro, faisait figure de favori. Sa campagne, moins spectaculaire que celle du candidat d'extrême droite, a semble-t-il moins mobilisé l'électorat dimanche. Mais rien n'est joué pour le second tour prévu le 21 juin. Ivan Cepeda pourra probablement profiter d'un report des voix du centre, tandis qu'Abelardo de la Espriella peut déjà compter sur le soutien de Paloma Valencia. Avec à peine 7% des voix, la candidate de la droite traditionnelle est la grande perdante du premier tour. Mais ses électeurs pourraient faire la différence dans 3 semaines. Bogota, William Gazo, pour Radio Vatican.
1: Et pour rappel, quelques jours avant le scrutin, les évêques colombiens ont appelé les dirigeants politiques à une élection apaisée et à œuvrer pour la paix dans le pays. C'est la fin de ce journal. Retour de l'actualité à 18h. Et très bel après-midi à toutes et à tous en attendant.
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13: Bonjour à tous. Les œuvres de la Mie de Pin ont reçu le Grand Prix humanitaire 2026 de la Fondation Charles de Forest Institut de France pour son engagement contre la précarité alimentaire. Et quel engagement ! L'association distribue chaque année plus de 500 000 repas. Cette œuvre d'origine catholique a été fondée à Paris par le Giennois Paulin Enfer, dont la phase diocésaine de la cause de béatification est achevée et dont la phase romaine est désormais ouverte. Nous en parlons ce matin avec notre invitée, Florence Gérard, présidente de l'association La Mie de Pin. Bonjour madame.
14: Bonjour à tous.
13: Alors La Mie de Pin a été fondée en 1891 par Paulin Enfer dans le cadre du patronage Saint-Joseph de la Maison Blanche dans le 13e arrondissement de Paris. Qui était cet homme ?
14: Paulin Enfer est un Giennois qui néanmoins a grandi à la Butte aux Cailles, qui est un quartier dans les marges de Paris. C'est un quartier de tanneurs, un quartier extrêmement pauvre dans les marges de Paris. Lorsqu'il c'est un laïc, il est courtier en assurance de métier et le jour de congé, il vient pour aider les jeunes, leur proposer des activités éducatives, les catéchiser également. Et ce qui est intéressant, c'est que oui, bien sûr, on retient Paulin Enfer à créer la Mie de Pin. Mais si l'on veut être très juste, ce sont les jeunes qui ont décidé de créer de la Mie de Pin. C'est-à-dire qu'un soir d'hiver où il faisait très froid, ce sont les jeunes du patronage qui ont créé, qui se sont dit, puisqu'on donne des Mie de Pin aux oiseaux, pourquoi ne pas donner des grosses mies aux hommes ? Et c'est important parce que ça veut dire que ce sont des jeunes qui n'avaient rien, qui sont allés s'adresser à des personnes qui n'avaient pas grand-chose pour donner à ceux qui étaient dans le besoin. Et la première soupe populaire a été distribuée un soir de Noël en 1887, et ensuite la Mie de Pin sera créée beaucoup plus tard. Mais le charisme de Paulin Enfer et de ces jeunes, qu'on ne peut pas oublier, aura grandi entre-temps.
13: Oh, c'est superbe. Alors, on est près de 140 ans après. Comment l'esprit d'origine continue à inspirer l'association ?
14: Très concrètement, c'est l'accueil anonyme, inconditionnel et gratuit. On ne demande jamais aux personnes d'où elles viennent, quel est leur passé, à quoi elles croient ou ne croient pas. On les prend telles qu'elles viennent. Ce sont des personnes, nous les accueillons à chaque fois, nous disons « chaque homme est une histoire sacrée » et on le prend pour la promesse d'un avenir que l'on peut construire et que l'on espère meilleur. Au fondement de ce principe d'accueil inconditionnel, anonyme et gratuit, il y a une émotion très forte, un choc qu'a connu Paulin Enfer lorsqu'il a été démobilisé. À l'issue de la guerre de 1870, il est revenu à la Butte aux Cailles, là où il avait fait ses études, et il a trouvé des frères des écoles chrétiennes qui venaient d'être exécutés par des communards, hein, ce qui l'a bien évidemment meurtri, mais en descendant à la Butte, il a trouvé aussi de ses anciens élèves, condisciples, qui avaient été, eux, abattus par les anti-communards. Et il en a déduit que des gens qui cohabitent, qui partagent des choses ensemble, à un moment donné, peuvent prendre les armes les uns contre les autres. Et qu'il ne fallait pas demander à chacun de quel camp et à quel camp il appartenait, mais toujours regarder vers l'avenir, et donc on ne s'encombre pas des bagages des uns et des autres.
13: C'est vraiment très beau. Et qui fait vivre cette association aujourd'hui ? Je crois que vous avez 8 centres animés.
14: Alors, nous avons 8 centres animés. Qui les fait vivre ? Eh bien, écoutez, c'est une grande chaîne de solidarité qu'ont commencé ces jeunes et Paulin Enfer et qui se poursuit, par exemple, grâce au prix Charles de Forest, qui est doté de 100 000 euros et qui va nous permettre de poursuivre nos activités. Nous avons plus de 60 000 donateurs particuliers qui nous aident et qui permettent à une équipe qui est de 130 salariés permanents et de 500 bénévoles réguliers d'accueillir, d'accompagner de l'ordre de 1500 personnes chaque jour.
15: Alors, vous parlez de ce prix. Qu'avez-vous ressenti personnellement lorsque vous avez appris justement l'attribution de ce Grand Prix humanitaire 2026 ?
14: C'est un honneur et une belle reconnaissance pour tous ceux qui donnent à la fois de leur temps mais de leur être pour cette association. Nous vivons grâce à la chaîne de générosité dont je vous parlais, donc il est extrêmement important pour nous dans le contexte actuel qu'on nous dise de l'extérieur « on vous soutient ». Vous allez dans le bon sens et vous contribuez à la cohésion sociale, donc on vous aide. Donc vraiment une très grande reconnaissance, une fierté vis-à-vis des équipes salariées, bénévoles et des donateurs qui s'impliquent. Et puis également une responsabilité de se dire, c'est vrai qu'il y a toutes ces personnes qui comptent sur nous. Eh bien, il faut qu'on soit au rendez-vous chaque jour, aussi bien l'hiver quand il fait froid que l'été quand il fait chaud, comme l'épisode que nous venons de vivre, faire face aussi à la montée de la précarité. Donc, une responsabilité très forte.
15: Vous pensez que cette distinction donc arrive dans un contexte où la précarité alimentaire progresse fortement, ça on le voit bien. Est-ce que vous pensez que c'est aussi un signal d'alerte adressé à notre société ?
14: Je pense que la santé de la société est à apprécier aux personnes qu'elle laisse dans les marges, et ce que l'on voit au travers des Nuits de la Solidarité ou au travers du nombre de personnes qui s'adressent à nous chaque jour pour manger nous dit que la précarité est plus forte et que notre société ne va pas bien. D'un autre côté, les donateurs, les bénévoles, le prix Charles de Forêt de l'Institut de France nous dit aussi qu'il y a des personnes qui se mobilisent, qui sont solidaires et qui n'acceptent pas la fatalité de la montée de la précarité. Voilà, donc on essaye de voir ce qui va bien et de faire avec ceux qui ont la volonté, le dynamisme et les moyens aussi pour ceux qui sont dans le creux à un moment de leur vie.
15: Mmh. Et ça représente quoi concrètement 100 000 euros pour votre association ?
14: Alors pour nous, ça va nous permettre de faire face à la montée des repas distribués. À titre d'exemple, sur le début du mois de mai, nous recevions chaque jour plus de 350 personnes que nous appelons en repas extérieur, c'est-à-dire je passe devant la mie de pain et je m'arrête pour manger. Ce sont des personnes qui peuvent être logées dans leur propre appartement, mais qui choisissent de payer leur loyer et qui ne peuvent pas remplir le frigo. Ça peut être aussi des personnes qui sont dans des squats ou qui sont à la rue. L'année précédente, à la même période, nous étions à 150. Donc, c'est vous dire que la précarité est beaucoup plus forte. Elle touche toutes les catégories de population. Donc, faire face à l'augmentation de la demande. Et puis, continuer à produire des repas de qualité en renouvelant nos ustensiles de cuisine, le matériel, parce que nous le faisons de façon très, très professionnels et nous avons des équipements à renouveler actuellement.
15: Parmi les bénévoles, il y a aussi les paroissiens du quartier.
14: Bien sûr.
15: Ce sont aussi ces personnes-là qui vont devant le Panthéon chaque dimanche pour distribuer des repas aux sans-abri.
14: Alors nous acceptons tous les bénévoles qui se présentent. La majorité, effectivement, les deux tiers de nos bénévoles sont du sud de Paris et majoritairement du 13e arrondissement. Et la paroisse, bien sûr, Sainte-Anne de la Butte-aux-Cailles fournit un gros contingent de bénévoles. Pour les personnes qui distribuent le dimanche, certaines sont paroissiennes de Sainte-Anne, mais il y a aussi des bénévoles qui viennent d'ailleurs, notamment du 5e arrondissement. Voilà. Mais nos bénévoles sont plus larges que les seuls paroissiens, même si nous sommes heureux d'accueillir tous les paroissiens.
15: Alors, votre action ne consiste pas uniquement à donner à manger, c'est déjà beaucoup, mais il y a aussi des lieux d'hébergement et en toile de fond, le contact humain.
14: Bien sûr. La MIPA intervient de la rue à l'insertion, c'est-à-dire que nous essayons, à l'endroit où est la personne et avec ses difficultés, à construire avec elle la réponse la plus adaptée. Alors, quand une personne a faim, la réponse la plus adaptée, c'est de lui donner à manger. Quand la personne a des soucis de santé et qu'elle ne fait plus attention à elle, eh bien, nous avons des médecins bénévoles qui vont intervenir et qui vont faire le nécessaire directement ou l'orienter. Et puis, nous avons également, par exemple, des chantiers d'insertion qui vont permettre aux personnes de la rue qui le souhaitent et qui le peuvent d'apprendre un métier et de pouvoir ensuite avoir tout simplement une feuille de paye et remplir le caddie avec ce qu'ils ont sur leur compte, ce qui est pour nous une réussite. Donc, une action qui est extrêmement large, de la rue à l'insertion.
15: Quel est aujourd'hui le plus grand défi pour une association comme la vôtre ?
14: Pour nous, c'est de rester dans l'intuition de Paulin Enfer, qui est de s'occuper des personnes les plus vulnérables et ceux dont on s'occupe le moins, et de rester fidèle à ces principes, accueil inconditionnel, anonyme, gratuit, en réinventant notre mode d'action pour l'adapter aux besoins des personnes d'aujourd'hui. Nous sommes dans l'écriture de notre projet associatif. La question, c'est qui sont les plus pauvres et les plus démunis aujourd'hui et qu'est-ce qu'on va leur proposer. Les besoins des gens de la rue aujourd'hui ne sont plus ceux d'il y a 140 ans, même si bien sûr l'alimentation, la santé, le toit restent les essentiels, mais il y a aussi d'autres choses. Donc accueillir chacun comme une personne, regarder ses capacités. Certes, on lève les freins, mais on regarde surtout les capacités, on s'appuie sur les capacités de chacun et on essaye de faire en sorte de lui redonner envie pour construire quelque chose qui ressemble à la personne et que chacun ait son propre parcours. Voilà ce que l'on essaye de faire. Et ça, c'est un défi important à l'heure où on a augmentation de la précarité, désengagement des pouvoirs publics. Et on l'a vu l'année dernière aussi, un tassement sur nos dons de la part des particuliers parce que la vie est plus difficile pour tout le monde. Donc, c'est une gageure de continuer. Rester fidèle à soi-même, se réinventer, trouver des financements.
15: Merci beaucoup Florence Gérard. Je rappelle que vous êtes la présidente de l'association L'Ami de Pain qui vient de recevoir le Grand Prix humanitaire 2026 de la Fondation Charles de Forêt Institut de France pour son engagement contre la précarité alimentaire. Bonne journée à tous.
14: Merci également. Au revoir.
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1: Bienvenue, chers auditeurs, dans notre Espace Philo. Bonjour Jacques-Philippe Sauvé.
2: Bienvenue, bonjour à vous Marguerite et bonjour à tous nos auditeurs.
1: Nous continuons notre enquête sur les liens entre foi et raison, avec comme fil rouge le livre de Frédéric Guillot, oui. Catholic Reloaded, et nous allons nous intéresser aujourd'hui à l'Église. Mmh. Alors pour commencer, pourquoi fallait-il, selon la raison, que le Christ fonde l'Église ?
2: Alors, rationnellement, nous pouvons dire, avec une réflexion éclairée à la lumière de la foi, que l'Église était nécessaire. Alors, nécessaire de par Dieu, uni à son Fils, en Jésus-Christ, vrai Dieu et vrai homme. Alors pourquoi ? Frédéric Guillot, nous pouvons déjà remarquer que le titre de ce chapitre de Frédéric Guillot est intitulé de la façon suivante, « Nous n'avons pas besoin de l'Église, donc elle n'est pas nécessaire, l'Écriture sainte suffit ». On reconnaît ici l'adage admis par certaines communautés protestantes, effectivement, « sola scriptura ». On a l'écriture, eh ben l'Église. Et non, pas du point de vue catholique et philosophique accordé à la foi catholique, si il fallait l'Église, parce que justement l'écriture, ben, bien sûr qu'elle est un fait, mais l'écriture sainte doit prendre garde à ne pas considérer cette écriture sainte, ce que nous appelons alors la Bible, Ancien et Nouveau Testament, Ancienne et Nouvelle Alliance, comme une espèce de totalité. Ça, un bloc intemporel qui ne comporte pas de versions différentes. Ben, l'écriture sainte, la Bible, ne sait pas, elle n'a pas été comme ça posée comme un aérolithe sur une terre. Non, elle s'est faite au cours des siècles et elle est sujette encore à des interprétations. Et effectivement, l'Église catholique s'avère déjà nécessaire pour. Bien sûr, réfléchir, alors, et c'est ce qu'elle a fait au cours des siècles, sur ses interprétations, mais confier aux fidèles comme service, justement, qui doit leur être rendu au nom de la vérité, au nom de Jésus-Christ, au nom de Dieu, Père, Fils, Saint-Esprit, bien, confier l'interprétation correcte, juste, qui seule, finalement, permet de transmettre, de transmettre la vérité de la parole de Dieu. Ben, on ne va pas se perdre dans des exemples, mais enfin, si on prend par exemple une parole de notre Seigneur Jésus-Christ en Saint Jean, le Père est plus grand que moi. Alors là, un esprit un peu critique, bon, dira, bah oui, mais il est plus grand, je croyais que la Sainte Trinité, c'était trois personnes, trois relations subsistantes, égales et distinctes. Absolument. Toutefois, et c'est là ce que nous dit l'Église catholique, les trois personnes sont égales et distinctes, mais sur le plan de leur éminence, c'est-à-dire

0: En dehors de cela, le père est vraiment la fons totius divinitatis. Alors là, c'est saint Thomas d'Aquin, enfin en tout cas, Origo, fons et Origo totius divinitatis. Il est la source, la fontaine et l'origine de toute divinité. Alors, comment le fils peut-il être égal ? Ben parce que le père lui donne tout, de toute éternité. Il engendre éternellement le Verbe. Bon. Ceci pour dire simplement que si on laissait le libre examen, comme on dit dans la communauté protestante, ce libre examen ne permettrait absolument pas, enfin à lui tout seul, de fixer, hein, de confier aux fidèles le véritable sens de l'Écriture. Bon. Donc rien que pour cela, l'Église est nécessaire. Et puis elle est nécessaire, en fait, parce que finalement, alors c'est un raccourci, mais qui peut parfaitement être justifié, il est déjà, Jean-Frédéric Guillaume, il était déjà chez Claude Tresmontant, au fond, le fait fondateur de, de l'Église, qu'est-ce que c'est ? C'est la résurrection de notre Seigneur. Et c'est parce que les premiers apôtres fondateurs l'ont vu, qu'ils l'ont transmis. Et c'est donc effectivement un témoignage de foi, mais n'empêche qu'il s'est transmis de la main à la main. La première communauté a confié cela à la communauté seconde, et la seconde à la communauté troisième, et finalement, l'existence de l'Église atteste au fond.
1: Donc le rôle de l'Église, c'est de transmettre
0: voilà, la vérité,
1: le fait de la résurrection.
0: Au fond, le fait de la résurrection. Hein, si on dit, alors il faut de la je ne dis pas du tout, on ne va pas le faire maintenant, ça serait détaillé, intéressant, j'espère, mais long. Mais avec la réflexion, nous pouvons vraiment conclure que, effectivement, l'existence de l'Église atteste la réalité de la résurrection.
1: Oui, que la raison peut atteindre.
0: C'est ça, en réfléchissant, alors rationnellement, mais alors à la lumière du donné, ce qu'on appelle le donné révélé. Hein, eh bien, n'empêche qu'on peut dire qu'effectivement, si on cherche absolument une preuve, ou en tout cas un signe certain qui atteste ce fait, c'est la résurrection. Parce que d'ailleurs, il n'y aurait pas, d'ailleurs, il n'y aurait pas d'Église depuis longtemps. De toute façon, enfin, ce serait terminé depuis longtemps.
1: Si la résurrection n'était pas vraie.
0: On ne voit pas vraiment. Alors, au niveau de la raison, justement. L'affaire se serait conclue malheureusement très vite, et d'ailleurs les apôtres, nous l'avons vu la dernière fois, chère Marguerite, au départ, tiens, avant l'Église, bah, ils sont comment ? Ils sont terrés dans la peur, pâle, livide, le visage abattu, c'est affreux, c'est partout toujours pareil, on meurt, et non.
1: Le Saint-Esprit vient les réveiller.
0: Le Saint-Esprit vient les réveiller, effectivement, et voilà, il se tint au milieu d'eux, paix à vous.
1: Ça, c'est un exemple de ce que nous pouvons dire rationnellement.
0: Oui, c'est ça.
1: De la résurrection. Un élément qui pourrait prouver, justement.
0: Oui, oui.
1: Et le linceul en est un autre, d'ailleurs.
0: Le linceul de Turin, bien sûr, est un signe extrêmement, extrêmement profond, qui est encore mystérieux. Mais ce qui est extraordinaire, c'est que les énigmes que la raison, dans son usage scientifique, pose au sujet de ce soir, justement, elles vont, enfin, sinon à l'infini, enfin, en tout cas, elles vont extrêmement loin. D'ailleurs, c'est formidable de voir comment, finalement, la foi, elle ouvre aussi à la raison des horizons renouvelés sans cesse.
1: Donc, c'est le rôle de l'Église que, justement, de donner ces éléments raisonnables.
0: Oui, c'est ça.
1: Pour attester de la résurrection.
0: Bien sûr.
1: Et alors, pourquoi dit-on que l'Église est le corps mystique du Christ ? Qu'est-ce que cela veut dire ?
0: Alors, l'Église, corps mystique du Christ, il faut, déjà pour bien comprendre cette expression, s'en référer à un grand témoin qui est saint Paul, et qui effectivement présente l'Église comme un corps dont le chef, c'est-à-dire la tête, est le Christ, et dont nous sommes les membres. Voilà. Alors, pourquoi dit-il cela ? Parce qu'en fait, par la volonté même du Christ, il fallait non seulement advenir dans le monde et planter sa tente au milieu des hommes, mais opérer, permettre en tout cas que s'opère en eux la transformation, alors tout à fait extraordinaire, mais réelle, que le Christ opère dans les hommes, dans les autres hommes. Pourquoi ? Parce qu'il veut faire, au fond, je me rappelle de cette phrase du cardinal Lustiger, que veut le Christ au nom du Seigneur Dieu ? Il veut faire d'autres Christ. Oui. C'est de faire d'autres Christ. Alors, on ne sera jamais le Christ. Mais, membre du corps du Christ. C'est-à-dire qu'il veut que s'opère la transformation, l'union, comme on dit en théologie un peu technique, l'union hypostatique et substantielle du genre humain avec son

0: avec le divin Fils du Père et l'union au Père, donc par l'Esprit Saint, justement. Donc il y a une transformation qui s'opère par la volonté de Dieu. Alors évidemment, nous sommes libres, donc on peut refuser un membre du corps, puis alors on se coupe. Mais alors si on se coupe, là, il ne veut pas ça du tout, le bon Dieu, pas du tout. C'est, bon, mais enfin, évidemment, le corps, il exige qu'on en prenne soin, c'est évident. Et puis, c'est un corps mystique, en effet, c'est-à-dire que c'est le corps, pas dans ça. Uniquement dans la forme matérielle, mais
1: oui, c'est une image un peu.
0: De... Voilà, saint Paul parle d'ailleurs de nous sommes nés corps physique et psychique, nous deviendrons, ben oui, toujours si nous le voulons, par grâce de Dieu, des corps spirituels. C'est des corps glorieux. Là.
1: Et donc, que peut dire la raison de cette image du corps
0: alors,
1: physique
0: la raison, en fait, elle peut dire. Je pense, et ce que pense aussi Frédéric Guillot, que l'image déjà du corps est souvent utilisée pour désigner une réalité politique qui est celle de l'État. Hein, par exemple, Thomas Hobbes, qui a dit des choses bien justes, même si on n'est pas forcément d'accord catholiquement avec lui, l'État est un corps. Et en fait, une communauté humaine, de toute façon, alors c'est pas encore l'Église, loin s'en faut, mais c'est déjà, vous voyez, comparable à un corps. Donc finalement, on peut dire que ne serait-ce que pour la survie des individus, des personnes humaines, il faut un corps. Et pas seulement le corps d'individuel, mais il faut un corps collectif, enfin il faut un corps social. Et au-delà de ce corps social, justement, finalement, le précepte de notre divin sauveur, Jésus-Christ, c'est qu'il soit un comme moi et le Père sommes un. C'est-à-dire qu'il y a une unité fondamentale dans la très sainte Trinité, voilà, encore un immense mystère, mais enfin, c'est l'unité qui prévaut. Et donc, si on admet que l'Église est nécessaire pour l'union du genre humain avec Dieu, il faut, bien sûr, finalement, qu'elle soit considérée comme un corps. Et comme un corps au sens, finalement, le plus profond du terme. Parce qu'un corps, effectivement, nous savons, d'ailleurs, même en voyant notre propre corps...
1: Dépendants les uns des autres.
0: Et puis qu'un corps tout seul, de toute façon, c'est plus un corps. C'est très beau, d'ailleurs. Enfin, c'est très fort de voir dans le livre celui qui était encore le cardinal Ratzinger, devenu Benoît XVI, dire que la mort, au fond, il avait consacré un livre aux fins dernières. Il dit la mort, on dit que c'est la décomposition matérielle. Oui, c'est ce qui se passe physiquement. Mais en fait, c'est la, seulement temporairement, bien heureusement, la solitude de l'abandon. Mon Dieu, pourquoi m'as-tu abandonné ? Le Christ va au bout de notre condition humaine. Il est bien un corps encore, mais alors le pauvre, qu'est-ce qui est...
1: Qu'est-ce qu'il a souffert ?
0: Oui, voilà. Et c'est là l'absence de lien. C'est ça, le corps nous met en lien avec les autres corps, avec...
1: Et donc l'Église doit nous mettre en lien avec le Christ.
0: Oui, et puis d'ailleurs l'Église, pardonnez-moi, mais épouse du Christ.
1: Oui, donc ils ne font qu'un entre eux, c'est pour ça que nous sommes membres du Christ, comme nous sommes membres de l'Église.
0: Oui, voilà.
1: Eh bien, merci beaucoup Jacques-Philippe Sauvé.
0: Merci beaucoup Marguerite.
1: Merci à tous nos auditeurs, et nous vous donnons rendez-vous la semaine prochaine pour parler de l'infaillibilité pontificale.
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1: Je sais aussi différer. Autant je décide de ne pas m'encombrer la tête avec tout ce que j'ai à faire et que j'ai tendance à renvoyer à plus tard, ce qui implique d'agir aujourd'hui et tout de suite dans bien des cas, ou de reprogrammer dans quelques jours, j'apprends aussi à savoir différer. Différer parce que c'est pas urgent ou important. Différer ma réponse à une sollicitation, une invitation, au lieu de dire oui trop vite et le regretter ensuite. Différer parce qu'aujourd'hui j'en ai pas le courage, ou la motivation, ou que j'ai eu trop d'imprévus ou de tâches à réaliser. Différer parce que ce n'est pas à moi de le faire, que ce n'est pas ma fonction, que d'autres le feront mieux que moi. Différer ne veut pas dire entrer dans la passivité. Différer veut dire trier, veut dire aussi déléguer, et puis c'est me sentir libre, d'organiser au mieux mes journées et ne pas me laisser envahir, happer, tirailler. Il y a un temps pour tout. Est-ce que c'est le moment de répondre à cet appel téléphonique ? Je peux ne pas décrocher ou dire « appelle-moi plus tard » ou « je te rappelle ». À une invitation, j'y réfléchis, je te donnerai ma réponse. Ce mail, cette lettre, réclame-t-il vraiment une réponse urgente ? À moi de le discerner. Je ne suis pas obligé de me laisser arrêter dans les couloirs parce que j'ai autre chose à faire. Là aussi, je peux différer ma réponse. Ce n'est pas ne pas être charitable que de ne pas répondre à quelqu'un qui me sollicite. Excuse-moi, là, j'ai autre chose à faire, je te verrai plus tard, ou un autre jour, ou rappelle-moi. Je fais tout de suite ce que j'ai à faire quand c'est urgent et important, mais je sais aussi différer.
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4: Au nom du Père et du Fils et du Saint-Esprit, Amen. Mon Seigneur et mon Dieu, je crois fermement que tu es ici, que tu me vois, que tu m'entends. Je t'adore avec profonde révérence. Je te demande le pardon de mes péchés et la grâce de faire avec profit ce moment de prière. Ma Mère Immaculée, Saint Joseph, mon Père et Seigneur, mon ange gardien, intercédez pour moi. Aujourd'hui, nous célébrons la Saint-Justin. Donc, bonne fête à toi, si tu te prénommes Justin ou Justine, que ton saint patron t'aide à t'identifier avec le Christ à travers son exemple. Aujourd'hui, nous commençons le mois de juin, un mois qui sera marqué par la Coupe du Monde de football, qui commence dans 10 jours. Et la Coupe du Monde, c'est toujours un événement particulier, mais cette année en plus, ça sera la Coupe du Monde la plus longue de l'histoire du football, la plus étendue, celle qui accueille plus de pays, la plus technologique, la plus chère aussi, la plus folle, bref, la plus américaine. Et bien que le meilleur gagne et que les éléphants ivoiriens aillent le plus loin possible dans cette compétition. Aujourd'hui, Jésus, tu nous racontes une drôle de parabole. Une histoire pleine d'injustice, de mensonges, de violence aussi, de sang, d'assassinat, de meurtre. C'est la parabole des vignerons homicides. Mais on pourrait ajouter des vignerons escrocs, homicides et stupides. Cette parabole est un résumé de l'histoire de l'Ancien Testament, l'histoire de l'ancienne alliance entre Israël et Dieu. La parabole nous parle des efforts pleins de générosité et de miséricorde faits par Dieu afin qu'Israël, le peuple qui s'était choisi, soit fidèle à l'alliance. Elle parle aussi du refus des hommes, spécialement des chefs d'Israël, le refus à donner le fruit de fidélité que Dieu attendait, le refus de remplir sa part d'engagement. Moi, je vais essayer de ne pas faire trop long et j'aimerais considérer avec toi un seul aspect de cette belle parabole. Écoutons la première partie de cette parabole. Un homme planta une vigne, il l'entoura d'une clôture, il creusa un pressoir et bâtit une tour de garde. Puis, il loua cette vigne à des vignerons et partit en voyage. Le moment venu, il envoya un serviteur auprès des vignerons pour se faire remettre par eux ce qui lui revenait des fruits de la vigne. Mais les vignerons se saisirent du serviteur, le frappèrent et le renvoyèrent les mains vides. Quel scandale! Pourtant, le contrat était simple et clair. Un contrat gagnant-gagnant, on dirait. Je plante ma vigne, je creuse un pressoir, je bâtis la tour et vous l'exploitez. On se partage le revenu. Eh bien, toi qui fais ce moment de prière avec moi, peut-être que tu as été victime de ce genre d'injustice, de mauvaise volonté, d'escroquerie dans les affaires, dans ton travail professionnel, dans les affaires avec des amis ou des parents aussi, quelquefois. Quelle douleur, non, enfin, de se voir refuser le fruit de son propre travail. Seigneur Jésus, accorde-moi cette patience-là, mais si j'ai été victime de ce genre d'injustice, que j'accorde aussi le pardon, mais un pardon qui, évidemment, n'exclut pas de tout mettre en œuvre pour obtenir gain de cause, pour que la justice soit rendue. Et peut-être, il se peut aussi que moi-même, j'ai été un vigneron de mauvaise foi en refusant de donner à quelqu'un d'autre ce que j'avais promis, ce à quoi je m'étais engagé, parce que j'avais donné ma parole, même par contrat, ou donner à quelqu'un d'autre ce que je lui devais, moi, ce que je lui dois. Dis, mais Seigneur, pardonne-moi et aide-moi à changer, aide-moi à me ressaisir, à être une personne juste, une personne honnête. Dans le catéchisme de l'Église catholique, il y a tout un chapitre qui est consacré au septième commandement. Est-ce que tu te rappelles l'énoncé de ce septième commandement? Bon, c'est une question pour un champion, une question biblique si tu préfères. C'est une phrase très brève, mais qui est pleine de conséquences. Elle tient en quatre mots. Tu ne voleras pas. Alors je peux me dire, bon, voyons quand même, moi, je ne vais pas voler, non, bien sûr, je ne vais pas entrer nuitamment chez qui que ce soit pour lui dérober son bien, hein, comme le professeur et ses braqueurs professionnels. Non. Écoute ce que dit le catéchisme de l'Église catholique, qui va un peu plus loin que le simple vol. Le septième commandement interdit de prendre ou de retenir injustement le bien d'autrui, ou de causer des dommages injustes aux biens matériels d'autrui. Eh bien, il y a le vol, certes, mais il y a d'autres formes de manquement à ce septième commandement-là. Retenir injustement ce qui ne m'appartient pas, ou abîmer ce qui appartient à d'autres. Le catéchisme parle aussi de la fraude. Bon, il y a une manière de voler, parce qu'on vole en trompant le prochain, c'est pas des faux documents, pas la tricherie, ou en retenant un salaire équitable. Le catéchisme parle aussi de l'usure, qui consiste à réclamer un intérêt supérieur à celui qui est licite pour le montant prêté. Parce que souvent, on profite d'une situation de besoin matériel du prochain. Donc ça aussi, ça va contre le septième commandement. Il y a aussi, bien sûr, la corruption et même le gaspillage, hein, toute forme de gaspillage, gaspiller de l'argent, c'est pas dans des paris, gaspiller de la nourriture, faire des dépenses inconsidérées, gaspiller de l'eau ou de l'électricité. Eh bien, nous vivons dans une maison commune, comme le disait le pape François, et voilà, devons nous efforcer de prendre soin de cette maison commune. Revenons au vigneron de la parabole. Au lieu de se ressaisir, eh bien, ils s'entêtent et ils vont beaucoup plus loin dans leur méchanceté, dans leur bêtise. Écoutons. Il envoya encore un autre, et celui-là, ils le tuèrent. Puis, beaucoup d'autres serviteurs. Ils frappèrent les uns et tuèrent les autres. Il lui restait encore quelqu'un, son fils bien-aimé. Il l'envoya vers eux en dernier en se disant, « Ils respecteront mon fils. » Mais ces vignerons-là se dirent entre eux, « Voici l'héritier, allons-y, tuons-le, et l'héritage va être à nous. » Ils se saisirent de lui, le tuèrent et le jetèrent hors de la vigne. Tuons-le. C'est un projet vraiment stupide, parce que le père ne donnera pas ses richesses au meurtrier de son fils. C'est un calcul vraiment idiot que font ces vignerons. Saint Augustin dit à propos de ce comportement des vignerons. Ils ont tué pour prendre possession, et parce qu'ils ont tué, ils ont tout perdu. Eh bien, ils auraient dû demander pardon, ils auraient dû réparer les injustices commises auparavant, vu les bonnes dispositions du père de la parabole. Eh bien, Seigneur, tu me demandes, lorsque je commets une injustice, de réparer le préjudice subi, dans la mesure du possible. Tu me demandes de restituer ce qui a été volé. Hein? Tu pardonnes tout. Tu me pardonnes aussi pour mes fautes contre ce septième commandement. Et si j'ai été injuste, que je sache réparer, que je sache restituer, que ce soit à l'égard de parents, d'amis ou d'institutions, l'entreprise dans laquelle je travaille, et ainsi de suite. Eh bien, nous allons nous tourner, comme d'habitude, vers la Vierge Marie pour achever ce moment de prière et lui demander à la Vierge Marie que nous soyons des vignerons honnêtes, des personnes qui s'efforcent d'être justes, de rendre à autrui ce qui lui appartient et de rendre aussi à Dieu, à Jésus, ce qui lui appartient. Je remercie mon Dieu des bonnes résolutions, des actes d'amour et des inspirations que tu m'as communiquées dans cette méditation. Je te demande de m'aider à les mettre en pratique. Ma Mère Immaculée, Saint Joseph, mon Père et Seigneur, mon ange gardien, intercédez pour moi.
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1: Bonjour, en compagnie de Mathieu Ordonneau, je suis heureux de vous retrouver pour cette dernière émission avant l'été de notre rendez-vous classique. Et nous allons partir vers une ambiance qui est un petit peu différente de ce que je vous propose habituellement, qui est pourtant, vous allez voir, d'une très grande qualité, puisque je vais vous parler de West Side Story, la fameuse comédie musicale de Leonard Bernstein, mais je dirais dans une version plus opératique, qui a été enregistrée avec de très grands chanteurs lyriques, que sont Kirite Kanawa, José Carreras, Tatiana Troyanos, Marilyn Horn, pour vous montrer bien qu'avec l'Orchestre Philharmonique de New York, on a la chance d'avoir une version, je dirais, qui est un peu différente de celle de la comédie musicale. Qui n'a jamais entendu parler de cette fameuse West Side Story qui a été présentée pour la première fois le 26 septembre 1957 au fameux Winter Garden au théâtre de Broadway, cette comédie musicale qui rappelle, il faut bien le dire, Roméo et Juliette et qui a valu un triomphe immédiatement au compositeur, grand chef d'orchestre qui était Leonard Bernstein. Mais il faut savoir que c'est, comme souvent, peut-être les chefs-d'œuvre, quelque chose, une œuvre qui a mûri depuis longuement. Parce que quand on regarde les fameux extraits du livre de bord de West Side Story, on se rend compte, et je le cite, que Leonard Bernstein avait une idée en tête depuis très longtemps, puisque l'œuvre n'a été créée, je le rappelle, qu'en 1957, mais que le 6 juin 1949, Bernstein écrivait. Jerome Robbins, c'est celui qui fera la chorégraphie, m'a rendu visite aujourd'hui avec une noble idée, une version moderne de Roméo et Juliette qui se passerait dans des taudis au moment où on célèbre en même temps les Pâques juives et les Pâques chrétiennes. La tension est grande entre juifs et catholiques. Les premiers sont les Capulet, les seconds les Montaigu, Juliette est juive, le frère Laurent est le tenancier du drugstore, bagarre, rue, double mort, tout cela colle bien. Et donc vous voyez que c'est le 6 janvier. Et ça va durer comme ça pendant un certain temps pour arriver finalement à cette grande première qui date donc de 1957 et qui, on va en parler dans quelques instants, est une reprise très moderne, très américaine finalement, du fameux Roméo et Juliette de William Shakespeare. C'est sans doute pour cela d'ailleurs que l'histoire a séduit immédiatement. Donc je vous propose de rentrer tout de suite dans le prologue de cette fameuse comédie musicale. Je le rappelle, dans une version un peu plus opératique que la version originale de la comédie musicale. Et nous allons donc entendre ce fameux prologue de West Side Story de Leonard Bernstein.

0: Alain, vous avez reconnu peut-être le prologue de ce fameux West Side Story. Alors, nous avons entendu, eh bien, je vous ai dit, l'Orchestre Philharmonique de New York. Non, c'est un orchestre philharmonique spécifique qui a été créé pour la circonstance, mais qui est quand même dirigé par le compositeur, le fameux Leonard Bernstein. Alors, vous avez entendu des sifflets, vous avez entendu des coups, tout simplement parce que l'action se déroule dans un quartier new-yorkais où il y a deux bandes rivales qui sont en train de se battre. Et on pourrait dire que c'est justement les Montaigu et les Cabulet. D'une part, il y a les Jets, qui sont, je dirais, les immigrés de la première génération, c'est-à-dire des Irlandais, des Polonais. Et puis de l'autre côté, il y a les Sharks, qui sont les immigrés plutôt portoricains. Et donc, les Jets, sont là depuis plus longtemps, en quelque sorte. Ils estiment que c'est eux qui doivent gagner. Et on va entendre, justement, leur chef, qui s'appelle Riff, et qui dit, grosso modo, quand t'es un Jet, au début, tu l'es pour la vie. Et il essaie de convaincre un de ses meilleurs amis, le héros, Tony, en gros, le fameux Roméo, mais il s'appelle Tony dans la comédie musicale. Il lui demande, il dit, viens dans la bande, parce que tu verras, tu seras toujours protégé, tu seras parmi les plus forts, et c'est ça qu'il faut faire quand on est un Jet, on l'est pour la vie. Voilà donc la fameuse chanson des Jets, interprétée ici par Riff et les Jets.
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Voilà, il est donc de bon ton d'être un jet, de faire partie donc de cette bande finalement new-yorkaise, hein, composée surtout d'émigrés d'origine irlandaise, polonaise, et ils veulent faire venir vraiment leur fameux Tony. Mais Tony, il a justement un rêve. Tony, il veut sortir des bas quartiers de New York, il voudrait trouver un monde plus fraternel, parce qu'on est quand même dans une rivalité, hein, on va le voir, très forte entre les deux bandes, et lui, bah, ça ne l'intéresse pas finalement. C'est quelqu'un, on va le voir, un peu de poète et de rêveur. Et c'est ce qui nous explique, justement. J'aimerais bien un jour qu'il se passe quelque chose et qui nous permette, eh bien, de vivre dans un monde plus de paix, plus harmonieux. C'est la fameuse chanson de Tony, interprétée ici par le ténor José Carreras.

0: La chanson, donc, de notre héros Tony qui voudrait un avenir meilleur. Et là, on va faire maintenant la connaissance de la Juliette qui s'appelle évidemment dans cette comédie musicale Maria. Maria, elle travaille dans un magasin de robes de mariée avec Anita qui n'est autre que la petite amie de son frère Bernardo qui est le chef des chars. Donc vous imaginez bien, Tony, il fait partie plus ou moins de la bande des Jets. Et puis Maria, ben, elle est rattachée finalement au clan familial des Sharks. Mais on a choisi pour Maria un futur mari qui va s'appeler Chino. Et ben, comme Tony, elle est pleine d'espoir. Elle voudrait, elle, profiter aussi de la vie, d'avoir un avenir meilleur. Alors on va confectionner une robe pour Maria pour qu'elle partent au bal du quartier. Et évidemment, vous l'imaginez bien, au bal du quartier, elle rencontre qui ? Eh bien, elle rencontre ce Roméo, qui n'est autre que Tony. Coup de foudre entre les deux jeunes. Je vous les ai dit, hein, c'est exactement l'histoire de Roméo et Juliette. Et ils ne veulent plus se quitter. Et c'est là que maintenant, nous allons entendre la fameuse chanson de Maria. Ça y est, Tony est tombé véritablement, profondément, éperdument amoureux de Maria. Et il ne fait que de dire que c'est Maria. C'est la plus belle des paroles. Et des femmes.
1: Maria.

Je rappelle que si vous prenez cette émission en cours sur Radio Fétivité, vous avez peut-être reconnu la très belle voix du ténor José Carreras et peut-être aussi la musique, c'est West Side Story. Et oui, en effet, nous écoutons, je dirais, une version entre guillemets opératique de cette fameuse comédie musicale légendaire composée, je vous le rappelle, par le grand chef d'orchestre et compositeur Leonard Bernstein. Alors donc, vous l'avez compris, ça y est, Tony est amoureux fou de Maria, mais ça a créé un véritable séisme pendant le bal. Parce qu'en effet, Bernardo, qui est le chef, je le rappelle, des Sharks, il a pris sa sœur par le bras, lui dit « ça suffit, tu rentres immédiatement à la maison ». Et de l'autre côté, Riff et les Jets se disent « on ne peut pas laisser faire ça et il faut qu'on fasse absolument un conseil de guerre pour savoir comment on va se défendre ». Parce qu'il n'est pas question, encore une fois, qu'il y ait un gars des Jets qui aime quelqu'un des Sharks. Mais malheureusement, j'allais dire, le mal est fait et Tony n'a qu'une idée en tête, c'est de retrouver sa belle Maria dont il est encore une fois éperdument amoureux. Il a chanté cette sorte de sérénade sous le balcon, en quelque sorte, non pas de Vérone, mais de New York où se trouve Maria. Et Maria, eh bien, qu'est-ce qu'elle fait? Elle va passer par l'escalier de secours de l'appartement. Je rappelle qu'on est dans un quartier pauvre hein, de New York. Elle va descendre l'escalier de secours et là, les deux jeunes gens, évidemment, vont s'avouer leur amour le plus profond dans ce très beau duo que vous connaissez aussi, Tonight, qui ne l'a pas chanté, qui ne l'a pas trouvé beau, mais c'est là où bien ils disent qu'ils veulent vivre ensemble, qu'ils oublient les bas quartiers de New York, que leur amour est plus fort que tout, que lorsque Maria est apparue, Tony eh bien, est devenu littéralement enflammé, de même que Maria qui dit « jamais je n'ai connu un tel sentiment en te voyant ». C'est donc véritablement un très beau duo d'amour, un peu moderne, certes, mais qui est encore dans l'opéra. Ce qui est amusant, c'est que Bernstein a dit « je ne veux pas écrire un opéra ». Bah oui, mais quand on écoute ça, on se dit « c'est quand même pas mal comme opéra », même si, évidemment, dans l'esprit du compositeur, c'est avant tout une comédie musicale que l'on joue à Broadway. Donc tout de suite, ce très beau duo d'amour entre Maria et notre héros Tony, alors que tout les oppose, eh bien, l'amour, la passion les rassemble cette nuit.

Voilà le très beau duo d'amour, hein, on peut le dire, non pas de l'acte 1, mais de la comédie musicale West Side Story, interprétée, si je vous le rappelle, par Kirite Kanawa dans le rôle de Maria et José Carreras dans celui de Tony, autrement dit Roméo et Juliette. Et pendant ce temps-là, puisqu'on est quand même dans une rivalité de bande, vous avez compris que Maria a des origines portoricaines, et bien c'est normal, puisque ça fait partie finalement de ces membres des Sharks, hein, qui montrent encore une fois leur différence finalement avec les Polonais, les Irlandais que sont les Jets. Et tout de suite, eh bien, les filles justement de cette bande, qu'est-ce qu'elles décident? Elles décident de dire bah, l'Amérique, c'est ça aussi, c'est la variété, mais c'est nous aussi les Portoricains qui sommes peut-être à l'origine aussi de la richesse finalement de la population. Donc c'est presque un hymne à l'Amérique que nous propose Leonard Bernstein à travers la voix de la belle Anita, des Rosalie et des Girls, évidemment, de la bande, je vous le rappelle, des Sharks.

Voilà la fameuse chanson America interprétée, je rappelle, par celle qu'on pourrait considérer comme la belle-sœur finalement de Maria, puisque c'est la petite copine du frère qui est, je le rappelle, le frère de Maria qui est le chef des Sharks. Et pendant que tout le monde chante, les Jets et les Sharks, ils ont décidé de se battre. Ils sont dans un lieu neutre, chez un tenancier américain qui s'appelle Doc. Et puis, bon, il y a la police qui vient, qui leur dit « qu'est-ce que vous voulez faire ?»« Non, rien, on veut un peu discuter. » En fait, ils organisent la bagarre qui va être redoutable. Mais pour l'instant, on n'en est pas encore là. On en est le lendemain de la belle soirée où ils sont tombés amoureux. Ben, carrément, nos deux jeunes héros, Maria et Tony, ils se retrouvent dans le magasin de confection où travaille Maria. Ils fabriquent une robe de mariée et ils font un mariage. Ils simulent en quelque sorte le mariage parce qu'ils rêvent de leur bonheur. On est tous un seul cœur, on est une seule main. Bref, et ils se jurent finalement fidélité dans ce magasin de vêtements en présence de quelques copains pour bien montrer à quel point la passion unit Maria et notre héros Tony. Donc tout de suite, on retrouve ce très beau duo, une main, un cœur, où là encore, Tony et Maria s'avouent leur amour et, je vais le dire vite, se marient en quelque sorte dans le magasin de vêtements en présence de leurs amis. Ils échangent véritablement leur consentement.

Voilà, c'est encore ce duo du mariage, en quelque sorte, hein, entre Tony et Maria. Mais pendant ce temps-là, eh bien, les Riffs, les Jets, ils ont décidé de se battre, hein, puis de se battre, j'allais dire, au couteau. Donc ça va malheureusement faire des morts. Et c'est là où, justement, on essaye de se remémorer tout ce qui s'est passé. Au début, il devait y avoir une sorte de combat d'un homme contre un autre. Mais Tony a promis à Maria d'empêcher, en quelque sorte, le combat. Seulement, malheureusement, ça ne va pas du tout se passer comme on le révèle. Et là, on a évidemment tous les hommes, les Jets, les Sharks, qui rappellent tout ce qui s'est passé. Ils vont vouloir faire un combat. Et je vous l'ai dit, Tony va essayer d'arriver pour calmer le jeu. Mais Bernardo, qui est un des frères, encore une fois, de Maria, va le ridiculiser. On va commencer à se bagarrer. Mais Tony, comme Roméo, garde toujours son calme, sauf que malheureusement, Bernardo va poignarder Riff, le chef des Jets, qui va mourir. Alors du coup, malgré lui, c'est plus fort que lui. Eh bien, notre héros, Tony, qu'est-ce qu'il va faire? Eh bien, il va poignarder Bernardo dans un accès de fureur. Et donc, vous comprenez bien que le drame est consommé. Mais pour l'instant, on en est justement dans ce très beau quintet Tonight, où justement, les protagonistes essaient de raconter ce qui va se passer avant la grande bagarre.

Voilà ce très beau quintet Tonight qui se passe juste avant, évidemment, le grand combat. Le combat, je vous l'ai dit, eh bien, le pauvre Tony, malgré lui, va poignarder finalement le frère Bernardo de Maria. Il est choqué, les policiers arrivent, mais il réussit à s'enfuir parce qu'on lui dit « Allez, sauve-toi vite ». Pendant ce temps-là, eh bien, la pauvre Maria, qui croit que tout va bien, elle se trouve très belle, elle est heureuse, elle prépare son mariage. Certains pensent que c'est avec Chico, celui qu'on lui avait prévu. En fait, ils ne savent pas qu'elle, elle prépare son mariage avec son Roméo, c'est-à-dire avec Tony. Donc tout de suite, on écoute ce très bel air de Maria, qui se trouve très belle, qui se trouve prête à épouser l'homme qu'elle aime. Malheureusement, elle ne sait pas encore que l'homme qu'elle aime a tué son propre frère.

Et voilà, le grand air de la pauvre Maria, qui évidemment ne sait pas le drame qui s'est déroulé quand justement, eh bien, va arriver quelqu'un, Chino, celui qui devait épouser Maria, et qui lui annonce, eh bien, que Tony a tué son propre frère. Elle est bien sûr effondrée, mais Tony va réussir à se glisser dans la chambre de la jeune fille, il va lui demander pardon, il va lui expliquer, ce qui est vrai d'ailleurs, que c'est presque un accident, qu'il a voulu se défendre, et elle le comprend, elle lui pardonne, elle lui dit écoute, il faut qu'on parte, on ira dans un monde meilleur, et c'est ce que nous allons entendre maintenant, le fameux air, somewhere, quelque part nous serons beaucoup plus heureux, nous serons ensemble, et ils décident donc tous les deux de s'enfuir, de quitter ce quartier malsain de New York pour aller vivre un amour très pur entre deux. C'est justement l'air que nous entendons maintenant, somewhere.

Voilà, cette très belle chanson « Somewhere » interprétée ici par la très grande cantatrice américaine Marilyn Horne, un peu une guest star au milieu de cette très belle distribution de West Side Story. Alors, eh bien, les jeux malheureusement sont faits. Anita va ne pas comprendre Maria parce qu'elle dit « Mais enfin, il a tué ton frère, ce Tony, c'est pas possible. » Mais l'autre, elle lui dit « Mais non, je n'ai qu'un amour, c'est justement Tony, je veux partir avec lui. » C'est ce qu'elle chante, justement, notre belle Maria, à celle qui aurait pu être sa belle-sœur, puisque maintenant elle se retrouve sans son frère, et l'autre évidemment ne comprend pas que Maria aime toujours l'assassin de son propre frère. Mais que voulez-vous, c'est ça la passion dévorante, j'allais dire entre Roméo et Juliette, plutôt entre Maria et Tony.

Et voilà, donc au moment où la tragédie va arriver à son paroxysme, vous l'avez compris, Tony, lui, est caché en attendant que Maria vienne le rejoindre. Sauf que Anita va débarquer. Elle va annoncer, pour en quelque sorte se venger, eh bien, que Maria est morte. Alors le pauvre Tony ne sait plus quoi faire. Il n'a qu'une envie, c'est de mourir. Il sait que Chino, le chef de bande aussi, est en train de le rechercher. Il a envie de mourir. Et c'est au moment où il aperçoit Maria, où il se dit, ça y est, c'est merveilleux, elle est sauve, finalement, elle n'est pas morte. Eh bien, que Chino va arriver derrière et paf, va lui tirer une balle. Et notre beau Tony va mourir dans les bras de Maria, qui a récupéré le pistolet, qui est en train de regarder tous les ceux qui sont autour d'eux, à la fois les sharks, à la fois les jets, et elle leur dit, bah, ça suffit, je vais tous vous tuer, c'est que de la violence, vous ne savez pas. Puis en fait, c'est plus fort qu'elle, elle s'effondre, et elle met fin finalement à la violence entre les deux bandes, et c'est comme ça que se termine cette version très moderne de Roméo et Juliette, au moment donc où Maria et Tony se disent adieu dans les bras l'un de l'autre.

0: La fin de cette très belle comédie musicale, West Side Story, d'après bien sûr Roméo et Juliette de William Shakespeare, dans une très belle distribution un peu opératique, avec Kirite Kanawa dans le rôle de Maria, José Carreras dans celui de Tony, Tatiana Troyanos dans le rôle d'Anita, Kurt Holman dans celui de Riff, et vous avez pu entendre même chanter Marilyn Horne, la fameuse chanson Somewhere. Je rappelle que l'orchestre et les chœurs étaient placés sous la direction du compositeur Leonard Bernstein, et en compagnie de Mathieu Ordonneau à la technique, j'étais heureux de vous faire pourquoi pas redécouvrir cette magnifique œuvre, toujours d'après Shakespeare, et signée Leonard Bernstein.
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2: Alex et Maude Loriot-Prévost, bonjour. Nos auditeurs vous entendent régulièrement sur l'antenne parce que depuis un certain nombre de mois et d'années, on travaille ensemble, vous faites des chroniques. Vous êtes très, très motivés pour annoncer la bonne nouvelle au couple. Et c'est pour ça que je vous prends en couple pour témoigner de votre foi. Et on va s'appuyer sur deux livres qui viennent de sortir. L'un, c'est chez Artege, La prière et le combat spirituel en couple. Et le deuxième livre, Alex, je vous laisse me le présenter.
3: Alors, le deuxième livre, c'est un livre original qui rassemble 12 témoignages de couples, nous couples qui sommes sur Terre, et qui fait suite d'ailleurs à deux livres, nous mères qui sommes sur Terre et nous pères qui sommes sur Terre. Ils sont sortis en 2022 et 2024.
2: Chez qui ?
3: Et là, c'est donc chez l'édition Artege.
2: Artege.
3: Et donc là, ça boucle la boucle. C'est Pierre et Blandine Durieux qui donc a invité une douzaine de couples à témoigner. Et donc voilà, on a eu le plaisir aussi de faire ce petit exercice de relecture également et de témoignage de notre vie et de notre cheminement engagé dans la mission.
2: Maude, j'imagine que pour que le Seigneur fasse irruption dans votre couple, ça a déjà commencé par faire irruption dans chacune de vos vies. Je trouve que ce n'est pas anodin si effectivement Artege a fait d'abord mère, père et puis ensuite couple. Il y a des étapes de gradualité, si on peut dire.
4: Certainement, nous avons chacun eu notre cheminement avec le Seigneur avant de nous connaître. Et moi en particulier, j'étais très attachée à Dieu depuis toute petite. Mais je n'avais peut-être pas mesuré à quel point mon attachement était tellement ancré en moi, en fait. Et c'est en rencontrant Alex que j'ai effectivement pris conscience que je voulais vraiment donner ma vie à Jésus et que je voulais le faire dans le mariage, certes, mais que néanmoins, c'était un engagement qui était déjà construit par des années et des années de familiarité avec Jésus.
3: Maud est tombée un peu dans la marmite comme Obélix, et elle a de suite aimé Dieu, elle ne l'a jamais renié, elle a toujours eu une grande intimité avec lui. Moi, je suis aussi d'une famille chrétienne, mais moi, j'ai renoncé à Dieu, je suis sorti de la marmite, pour reprendre cette image. Et à 20 ans, je me suis converti en une nuit, ça a transformé ma vie.
2: En passant par du théâtre, non ?
3: Exactement, c'était... je ne suis pas tombé comme Saint Paul d'un cheval, mais je suis tombé d'une scène de théâtre lors d'une improvisation et d'un stage théâtre. Et c'était le 5 août 79 à 10h30 du soir. Et j'ai su à ce moment-là, cette nuit-là, que je vivais le moment le plus important de ma vie. Et c'était donc il y a 45, 46, 47 ans, enfin je ne sais plus, je ne compte plus. Et je peux dire qu'aujourd'hui, effectivement, c'était le moment le plus important de ma vie.
2: Est-ce que vous pouvez juste nous en révéler un tout petit peu ? Qu'est-ce qui s'est passé à ce moment-là ?
3: Bah, c'est vraiment quelque chose de très mystérieux. C'est vraiment, je me suis, au travers d'un exercice d'improvisation, c'était sur le thème de la souffrance. Je ne sais pas ce qui s'est passé, j'ai été vraiment traversé par l'amour de Dieu. Et puis, comme j'avais rejeté Dieu, etc., mais enfin, j'avais eu quand même pas mal de catéchisme. Donc j'ai été me coucher, je n'ai pas dormi de la nuit. Et j'ai revisité tout le catéchisme et je ressentais un amour qui brûlait complètement mon cœur. Je revisitais tout mon catéchisme et à ce moment je disais, mais Jésus, effectivement, il est mort pour moi, le Père m'aime, l'Esprit Saint m'a été donné, etc. Et je reconfessais toute la foi que j'avais rejetée, et ben je l'ai accueilli et j'ai comme lu que tout la doctrine et la foi de l'Église en fait était vivante et brûlait mon cœur et ma vie. Et moi qui avais, que je vous dirais, vécu une vie un petit peu dissolue, enfin si on peut dire quoi, j'avais une vie amoureuse un peu compliquée, je me suis dit, là j'ai rencontré l'amour qui ne me décevra jamais, Jésus, je te donne ma vie. Et cette nuit-là, du 5 au 6 août 79, j'ai donné ma vie à Jésus et je crois que je n'ai jamais repris ce don, à part le péché bien sûr, mais disons que je n'ai jamais renié cette expérience absolument fondatrice pour moi.
2: Mais c'est une chose de faire l'expérience personnelle de Jésus, mais ensuite comment vous avez discerné chacun cet appel au mariage ? Parce que quand on aime Jésus, peut-être qu'on... Enfin moi je sais que c'est ce qui s'est passé pour moi, j'ai voulu lui donner toute ma vie et je me suis dit, ben, je le donne dans la vie consacrée et pourtant ça n'a pas été ça. Est-ce que vous avez eu ce discernement-là aussi à poser ?
4: Oh oui, ça a été 3 années de cheminement, pas très facile à gérer hein, d'ailleurs, ça a été difficile pour nous, parce qu'effectivement on voulait donner notre vie au Christ, et que l'Église à l'époque nous disait en gros que oui, pour donner sa vie, il y avait que la consécration dans le célibat, et le mariage n'avait pas vraiment n'était pas vu comme que vraiment un moyen de se sanctifier. C'était un peu pour ceux qui ne pouvaient pas, quoi. C'est ceux qui n'arrivaient pas à rester seuls et à donner toute leur vie à Dieu dans le célibat. Et donc, ce qui était très bizarre, c'est que à la fois on entendait cet enseignement de l'Église à l'époque, et à la fois on voyait dans la réalité de notre vie qu'il n'y avait pas de contradiction, et que plus on s'aimait, plus on priait ensemble, plus on se rapprochait de Dieu. Donc il y avait un truc qui n'allait pas. Si jamais le mariage n'était pas une voie de sainteté, n'était pas un appel vocationnel en tant que tel, alors pourquoi est-ce que ces faits se produisaient ? Et donc c'est là que, en étant cherchant un peu comme on pouvait, un ami nous a offert un livre d'un théologien orthodoxe, Paul Evdokimov, qui s'appelle « La femme et le salut du monde » et puis « Le sacrement de l'amour ». Ce sont deux ouvrages, en fait, qui présentent le mariage comme une vocation à part entière.
2: Que l'Église, vous avez dû être content.
4: Oh là là, ça nous a complètement libérés. Ça a été déjà un premier...
2: Vous étiez déjà mariés à l'époque ?
4: Ah non, non, non, on était fiancés. On n'avait pas pris la décision de se marier à
3: parce
4: cause de ça.
3: Parce que justement, on était en questionnement. L'Église disait, si vous voulez donner votre vie, c'est pas dans le mariage. Donc on était là à se dire, mais est-ce qu'on peut se marier ? C'est pas possible. On avait la perception que c'était pas contradictoire. Mais qui étions-nous pour dire la vérité ? L'Église a la parole de la vie éternelle. Et donc, on était prêt même à renoncer au mariage si, effectivement, ce n'était pas une voie dans laquelle on pouvait se donner à Dieu. Et c'est pour ça que la découverte de la théologie orthodoxe sur le mariage a été comme le premier voile qui s'est déchiré dans nos vies. Enfin, c'est possible, mais c'était chez les orthodoxes. Et un an après, il y a eu la première traduction des catéchèses de Jean-Paul II. Et c'est là où, vraiment, on a été complètement émerveillé par aussi cette révélation de la richesse du sacrement de mariage au sein même de l'Église catholique latine.
2: Ça a dû tout changer.
4: Non seulement ça a tout changé, mais ça nous a permis d'entrevoir notre vie complètement différemment. Donc on s'est dit, ok, le mariage est une vraie vocation, ok, nous allons nous engager dans le mariage. Mais alors, pour faire quoi ? Comment allons-nous donner notre vie au Seigneur ? Puisque dans le célibat consacré, tu vas chez les dominicains, les jésuites, les franciscains, c'est pas la même manière d'incarner ton don. Donc nous, en tant que couple, on s'est dit, il faut qu'on trouve quel est notre appel propre. Qu'est-ce qu'en couple, le Seigneur veut que nous nous marions ? Mais c'est pas, comme disait en riant notre évêque, c'est pas pour avoir un chien, une voiture, un 4x4, deux enfants et une piscine. C'est pas ça la vocation du mariage. Donc qu'est-ce que le Seigneur veut que nous fassions ensemble ?
3: Et donc c'est là où on a cheminé au fur et à mesure et que nous avons découvert au fur et à mesure l'appel à la mission, la rencontre qui a été très importante d'un grand prophète missionnaire pour nous, qui est le frère Daniel Ange, qui a fondé l'école Jeunesse Lumière, que nous rejoindrons après peu de temps après notre mariage, pendant 3 ans.
2: Pendant que vous cheminiez, vous n'étiez pas encore à Jeunesse Lumière.
3: On n'était pas encore à Jeunesse Lumière.
4: Non, on n'était pas mariés, on était fiancés, on faisait nos études, donc on n'avait pas terminé. Voilà.
3: Et c'est lors, effectivement, d'un grand rassemblement, on était fiancés, et on a participé, on a piloté l'organisation d'un grand rassemblement d'évangélisation de jeunes, animé par le frère Daniel Ange à Paris, c'était en 82. Et là, dans le cadre de ce rassemblement, on était dans la logistique, l'organisation, on n'était pas dans l'annonce directe. Daniel Ange, à ce moment, nous a surpris. Il y avait des questions de jeunes sur la vie affective, sexuelle, etc. Et il nous dit, écoutez, tiens, j'ai un couple de fiancés à côté de moi, là. Allez, hop, venez témoigner. Alors, en plus, pour vous dire, c'est aussi très particulier, c'est que Maud, en fait, était extrêmement timide. En fait, elle ne supportait pas de parler en public devant plus 3 ou 4 personnes. Et moi, j'étais bègue. Donc, on était vraiment sous-équipés, je dirais, humainement, pour pouvoir parler. Après, ça m'a rassuré de savoir que Paul aussi était bègue.
4: Et Moïse aussi était bègue.
3: Et Moïse aussi était bègue, voilà, c'était un signe aussi. Et donc, finalement, ce témoignage s'est très bien fait. Et en plus, on s'est rendu compte à la fin que des jeunes, et puis aussi des parents de jeunes qui étaient là, qui étaient venus chercher leurs enfants, et qui étaient au fond de la salle, avaient été très touchés, bouleversés apparemment, c'était pas du chiqué, par nos propos. Et c'est là on s'est dit, c'est pas possible, je veux dire, on va pas simplement servir l'évangélisation, mais je crois vraiment que le Seigneur va nous appeler à être nous-mêmes prédicateurs de cet évangile et témoins de cet évangile.
4: Je pense qu'on a expérimenté ce que le pape François a décrivé aux jeunes, justement, de, je crois que c'était au JMJ de Rio, où il disait qu'il fallait être attentif au moment où il y a cette disproportion entre l'effort qu'on fournit et le résultat.
2: Oui, il y a quelque chose d'atomique, quoi.
4: Il y a quelque chose qui...
2: Enfin,
4: qui
2: n'est, nucléaire, même.
4: Qui n'est pas rationnel, enfin, qui sort de la cohérence logique.
3: Les fruits sont décuplés voilà. Par rapport au raisonnable.
4: Donc, l'effet de ces quelques mots qu'on a bredouillés de façon spontanée, parce qu'évidemment, on n'a jamais été préparé à ça... a été tellement intense et puissant pour certaines personnes qu'on s'est dit, mais qui on est en fait pour dire à Jésus, prends quelqu'un d'autre, quoi. On s'est dit, ok, si jamais il suffit qu'on ouvre notre petite bouche pour que tu t'en serves, on va le faire. Et on va le faire, et on l'a fait vraiment dans la confiance, parce qu'on savait l'un et l'autre que c'était pas notre fort de parler en public. Mais c'est pas grave. Et quand, des années après, on s'est retrouvés dans des assemblées extrêmement nombreuses, moi, je riais, d'ailleurs, en me disant quand même, quand je vois le Seigneur nous a emmenés, et d'où on est parti, c'est quand même incroyable, quoi.
2: C'est intéressant de savoir ça, de se dire, de pas avoir peur de l'appel du Seigneur qui va en même temps nous faire entendre la voie sur laquelle il veut qu'on le suive et de nous donner les moyens. Mais je pense que le fait de toucher à notre propre pauvreté nous garde dans une humilité et dans une attitude de tout attendre aussi du Seigneur, en tout cas d'être en dialogue avec lui régulièrement. Vous n'êtes pas parti en disant ciao, le bon Dieu. Vous êtes resté très en lien. Cette vie de prière, Alex, elle fait partie de votre couple depuis.
3: Alors, ça, c'est vrai que c'est quelque chose que. Nous avons expérimenté même dès le début de notre cheminement, puisque finalement, on n'est pas d'abord rentré dans une amitié humaine, on est rentré d'abord dans une amitié spirituelle, puisqu'on était, passer un peu les détails, mais on était responsable à un niveau pastoral de nos différentes classes, divisions, etc., dans le cadre de nos études, et nous avions le même aumônier. Et donc, finalement, c'est le Seigneur qui nous a rassemblés déjà dans une sorte de ministère auprès de nos amis. Et c'est là où nous avons prié ensemble, etc., etc. Donc, on s'est d'abord découvert comme priant, comme confessant, puis après une amitié est née, puis après des sentiments amoureux, etc.
2: C'est pas fréquent, ça, parce que souvent, c'est dans l'inverse, quoi. Il y a d'abord une amitié humaine, une attraction, tout ça. Puis tout à coup, on se dit, ça serait quand même bien qu'on prie ensemble. Et des fois, même, on est gêné. Un couple peut être gêné de se dire, parce que c'est très, très intime, la prière.
4: Et c'est je voudrais même rappeler, c'est simplement les circonstances dans lesquelles on s'est rencontrés. C'est que quand même, Alex venait de se convertir. Et donc, pour lui, c'était le célibat consacré. Il n'y avait pas de discussion. Et donc, il avait dit, de toute façon, j'ai eu assez d'histoires amoureuses compliquées. Maintenant, c'est le Christ, mon seul amour. Donc, de toute façon, je serai consacrée. Ce qui fait que moi, quand je l'ai rencontré, je me suis dit, chouette, un mec avec qui je peux prier et partager, il n'y a pas d'ambiguïté, parce que de toute façon, il veut aller dans le célibat consacré. Et en fait, c'est exactement l'inverse qui s'est produit.
2: C'est beau.
3: Et en plus, c'est vrai qu'on a aussi des forts caractères, etc., etc. Déjà, à l'époque, ça faisait un peu des étincelles. Et donc, on s'aimait beaucoup. On aimait beaucoup le Seigneur. Mais on s'est dit, ça va pas marcher. Ça va pas matcher. C'est pas possible. C'est trop compliqué, le quotidien et le relationnel. Et donc, à un moment, on a décidé de se séparer. En fait, avant notre mariage, on s'est séparés 3 fois. Mais comme c'est le Seigneur qui nous avait rassemblés, c'est dans la prière qu'on voulait se séparer. Et donc, on s'est dit, on va se quitter, mais on va aller prier ensemble. Et ces 3 moments de prière ont été les 3 grandes étapes de notre oui au Seigneur et à l'autre.
2: Et comment vous les nommeriez ?
4: Je pense que c'était déjà 3 étapes dans lesquelles le Seigneur nous a montré que sans lui, on ne pourrait pas nous s'aimer et que c'était impossible. Et en même temps, ça a été une confirmation intérieure qui nous est arrivée au moins 3 fois de cette conviction que Jésus nous voulait ensemble. Pour être au service de la mission, ça on l'a découvert après.
2: Vous avez dû avoir l'impression d'une nouvelle naissance à chaque fois, non ?
4: À chaque fois, on a eu l'impression surtout de passer un cap dans l'abandon et à la fois dans le discernement. Je dirais un double mouvement. C'est un, je suis encore plus affermie dans la certitude que notre mariage est vraiment dans la volonté de Dieu. Et 2, je suis encore plus sûre que j'en suis incapable. Et que sans la grâce de Dieu, je ne pourrais pas le réaliser. Donc c'est ça, en fait, qui a été très curieux. C'est qu'il y avait à la fois cette attirance extrêmement puissante pour réaliser ce qu'on percevait comme un appel, et à la fois cette conscience de plus en plus grande, notre incapacité humaine à les réaliser, sans Dieu, quoi.
3: Cette parole de Jésus, sans moi, vous ne pouvez rien faire. Je veux dire, nous, alors ça, si, je veux dire, ce n'était pas une construction rationnelle ou intellectuelle. Hein. C'était une évidence de l'expérience. Sans Jésus, on ne pouvait rien faire. D'où aussi l'importance de la prière, cette respiration avec Dieu. C'est vrai à un niveau personnel, c'est vrai à un niveau conjugal. Et puis, qui dit aussi prière dit aussi, par rapport à ce qu'on a évoqué, je dirais, au tout début de notre mariage, avec cette, on s'est quitté trois fois, il y a, derrière la prière aussi, c'est un rempart par rapport au combat spirituel. Et nous, effectivement, on était extrêmement tiraillés. Et dans toute notre histoire, hein, depuis près de 50 ans maintenant, depuis le début de notre rencontre, il y a eu plein d'histoires de rebonds, voilà, et donc beaucoup de combats spirituels. Et en plus, on pourrait fouiller ça, mais le couple, en plus, qui est engagé dans la mission... Il y a comme un turbo par rapport au combat spirituel. Il y a comme une intensification de ce combat. Et donc, la
2: Est-ce
3: prière...
2: Est-ce qu'il y a un gros enjeu qui dépasse le couple lui-même?
3: Mais bien sûr. Et donc, c'est pour ça que... nous, on est très engagés au niveau du couple missionnaire. On y croit profondément. Je pense que c'est un vrai rayonnement missionnaire et évangélisateur. Mais il y en a un qui n'aime pas du tout ça. Pourquoi ? Parce qu'un couple est à l'image de Dieu et il rayonne de l'amour de Dieu. Et il y en a un, il y a le malin, le diviseur, vous l'appelez comme vous voulez, comme depuis la Genèse, hein, Genèse 3, et bien lui, son projet, c'est de diviser le couple. Pourquoi ? Parce que c'est l'icône de Dieu et que le diable s'est promis qu'il allait faire de la terre son royaume, et quand il y a un couple qui est à l'image de Dieu, et bien il ne le supporte pas et donc il l'attaque.
2: Alors, ce qui est intéressant, quand même, dans ce que vous abordez, c'est que c'est des fois un sujet auquel les couples qui se forment rentrent dans la vie couple sans trop savoir où ils vont. Et l'image qui me vient, c'est, par exemple, je voudrais marcher jusqu'à Saint-Jacques-de-Compostelle et vous auriez cette expérience, vous me diriez, écoute, là, Hélène, là, il faut que tu prévoies des bonnes chaussures pour tel endroit. Et là, il y aura une côte à monter. Et là, tu pourras dormir à tel endroit. Et en fait, je vois que dans le livre que vous avez, qui est paru, là, chez Arthège, il y a les lieux de combat. Le fait de déminer un petit peu de regarder le paysage de la réalité de la vie de couple en disant « il y aura du combat spirituel ». Et sur ces sujets-là, je pense que quand on est averti, un homme averti en vaut deux, non ? C'est pas ça qu'on dit ?
4: C'est un peu l'objectif aussi, c'est de comprendre quels sont les enjeux qui se jouent au-delà de nous, qui sont liés à notre état de vie, à ce qu'on signifie, qu'on manifeste au monde, en fait, l'amour. Et donc, forcément, il y a un enjeu très fort. Donc, effectivement, les lieux du combat spirituel spécifique du couple, hein, parce qu'il y a aussi la personne, mais en tout cas, au niveau du couple, vont toucher à ce qui est le propre du couple. Donc, ce qui est son unité dans le corps, dans l'esprit, dans l'âme. Et donc, chacun de ces lieux va être un endroit privilégié où le malin va attaquer. Maintenant, ce qu'on dit aussi, et c'est important de le préciser, c'est que certains couples ne connaissent absolument rien du combat spirituel, mais d'autres mettent tout sous le dos du combat spirituel.
2: Ouais.
4: Et donc, il faut trouver aussi le bon équilibre. C'est-à-dire que ma conversion, mes points de conversion ne sont pas des lieux de combat spirituel, c'est des lieux de combat contre moi-même pour ma conversion. Oui, il peut y avoir une dimension spirituelle, bien sûr, mais ce n'est pas forcément une attaque systématique. Donc, il faut aussi trouver l'équilibre. Où est-ce qu'il y a un enjeu dans le couple et où est-ce que là... Effectivement, le combat dépasse nos compétences, entre guillemets. Et donc, ça veut dire qu'il faut utiliser les bons outils. Et à commencer par la prière, et la prière conjugale, qui n'est donc pas une option, qui est donc la base d'un équilibre de couple, même si la prière est tâtonnante et n'est pas très élaborée. C'est juste, ensemble, se confier devant le Seigneur en disant, mais il y a des choses qui nous dépassent et on a besoin de toi, donc on se remet à toi.
2: Ce livre... C'est vous qui en êtes à l'initiative ou est-ce que c'est une commande, celui sur la prière et le combat spirituel en couple ?
3: Je pense que c'est à notre initiative, mais en fait, cette question du combat spirituel, pour être très franc par rapport à cette question, nous avons participé à la création de la communion Priscilla Aquila et que nous avons formé activement pendant une quinzaine d'années beaucoup de couples à la mission. En fait, on s'est bien rendu compte, d'abord par rapport à notre propre vie, mais également par rapport aux couples qui sont engagés dans la mission, qu'il était absolument fondamental de former, d'avertir par rapport à la prière et au combat spirituel. Donc nous avons donné essentiellement des enseignements sur le combat spirituel en couple à des couples missionnaires. Et Dieu sait, c'était important, on a développé aussi des prières de protection, etc., pour les couples en mission. Et puis nous nous sommes rendus compte, parce que nous avons été invités lors d'un pèlerinage, nous avons donné cet enseignement sur le combat spirituel. Et là, on a vu, mais c'est incroyable, l'intérêt des gens, complètement incroyable, très surprenant. Les organisateurs et nous-mêmes étions
2: Scotché.
3: Et effectivement, à un moment, en en parlant avec les uns et les autres, ça nous dit, écoute, il n'y a déjà pas beaucoup de choses sur la prière de couple, mais sur le combat spirituel de couple, ça n'existe pas. Donc si vous avez des choses qui sont intéressantes, et on a vu d'ailleurs, il y a même deux ou trois éditeurs qui étaient preneurs de ce livre-là. On s'est dit avec Maud, écoute, on va prendre le temps, effectivement, de mûrir tout cela. Et comme un peu l'a montré Maud, vraiment essayer de poser un peu les fondements. Bien sûr, on aborde des questions pratiques, comment prier ensemble, comment être averti par rapport à telle ou telle chose. Mais je pense que ce qui est très important, comme il est dit dans l'Évangile, à un moment, celui qui veut monter, qui veut construire une bataille, d'abord, il se pose avant la bataille ou avant de construire un château, il se pose et il pose les plans. Et donc, essayer de comprendre. Si on ne comprend pas d'où vient le combat, pourquoi il y a combat, par où ça passe, etc., etc., on peut donner une énergie monumentale et finalement taper dans le vide. Et en fait, t'es pas du tout être efficace dans le combat qu'on mène. Donc c'est pour ça qu'on a essayé, de manière très simple, on espère en tout cas avec des mots très simples, d'essayer vraiment de baliser, voilà, pourquoi il faut prier en couple, ce qu'est ou n'est pas la prière, qu'est-ce qu'est le combat et qu'est-ce qui n'est pas le combat, qu'est-ce que la vie dans l'esprit dans sa globalité, qu'est-ce qui est lié à la conversion, à la sanctification, au combat spirituel, voilà. Donc aborder un certain nombre de choses pour clarifier un peu le terrain.
4: Voilà, surtout qu'on peut quand même expliquer très clairement qu'en fait, au niveau du combat spirituel du couple, il n'y a pas de sagesse ecclésiale sur le sujet, il n'y a pas d'expérience. Les saints couples qui ont été reconnus comme tels n'ont pas transmis leur expérience sur le combat spirituel à deux. Et donc, effectivement, c'est un sujet qu'on défriche, qui est complètement nouveau dans l'Église, qui était intuitif, sur lequel il y a eu certainement des choses ici ou là, mais pas de façon très construite. Donc, en fait, ce sont les prémices, c'est-à-dire qu'on commence à poser des principes de ce que nous avons discerné, expérimenté dans notre propre vie, dans celle des couples que nous avons pu un peu accompagner. Mais néanmoins, on est bien conscient que c'est encore un domaine entier que l'Église va certainement défricher dans les années à venir. Mais bon, l'Esprit Saint révèle les choses au fur et à mesure des besoins.
3: Et là, justement, on en parlait, puisqu'on intervient chaque année au sanctuaire de Louis-Élie Martin à Alençon. Nous discutions encore très récemment avec le recteur du sanctuaire. Et on dit, est-ce que tu peux tirer des fils sur la manière dont Louis-Élie priait ? On savait qu'il priait. Thérèse parle qu'elle a appris à prier sur les genoux de son papa. Et donc, Louis-Élie priait. Mais comment il priait ? Il n'y a pas de... Enfin, même au travers des courriers, des récits, etc.
5: Très pudique, quoi.
4: On sait qu'ils récitaient le chapelet, on sait qu'ils avaient des fêtes qui décoraient beaucoup la Vierge et tout ça, mais la façon dont la prière se déroulait, on n'en sait pas grand-chose, en fait.
3: C'est un peu mystérieux, donc voilà, il y a d'autres, les Quattrocci, ceux qui sont bienheureux, oui. Italiens, etc., oui. On ne sait pas, la foi était super importante, tous leurs enfants ont été consacrés, etc., ont été religieux ou moines, mais on ne sait pas ce qui s'est passé. Et donc, à un moment, justement, il faut... vous savez, l'Église est une grande dame.
5: En tout cas, vous avez attaqué ce sujet, vous voyez que c'est une demande, vous avez fait l'expérience d'en parler devant des couples que vous prépariez à la mission, puis ensuite sur un lieu de pèlerinage, et voilà, c'est un premier jet. Il y aura sans doute d'autres personnes qui vont prendre le relais pour parler de la prière et du combat spirituel en couple. C'est un livre qui vient de paraître chez Arthège. Il vaut 14,90 €. Je pense qu'il doit se lire assez facilement. Alex et Maud, merci pour votre témoignage. Et on rappelle que chez Arthège, il y a aussi un livre qui vient de sortir avec 12 couples qui donnent leur témoignage, dont vous.
4: Absolument. Nous, exactement. Couples qui sommes sur Terre.
5: Merci infiniment.
3: Merci Hélène.
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1: Notre-Dame de Lourdes, merci de prier pour mon Patrick, d'intercéder pour lui, qu'il retrouve la santé de son esprit, son cerveau qui refonctionne normalement. Merci Marie, merci Sainte Bernadette, merci tous les pèlerins.
2: Notre-Dame de Lourdes, Sainte Bernadette, aidez-moi, je vous en supplie. Merci Notre-Dame de Lourdes, merci Sainte Bernadette.
3: Sainte Marie, Mère du Ciel, accueillez, je vous en prie, Marcel, mon père décédé hier soir, et conduisez-le auprès du Père. Merci à chacun pour vos prières.
4: Au nom du Père, et du Fils, et du Saint-Esprit. Chers frères et sœurs, chers amis pèlerins, soyez les bienvenus ici à Lourdes, dans cette grotte de Massabielle, où la Vierge Marie, l'Immaculée Conception, est apparue 18 fois à Bernadette. Avec elle, nous méditerons les mystères joyeux du rosaire. Nous continuons à prier aux intentions du Saint-Père pour la paix dans le monde. Et nous le faisons avec vous tous, pèlerins présents à Lourdes. Nous prions aussi avec tous ceux et celles qui, de par le monde, nous sont unis par l'écoute de leur radio chrétienne francophone, par l'écoute de la chaîne de télévision catholique ATO, par leur connexion au site Internet du sanctuaire de Lourdes. Et nous avons une pensée particulière pour tous ceux qui prient avec nous, depuis les hôpitaux, depuis la prison, ou ceux qui sont malades à la maison. Je crois en Dieu le Père Tout-Puissant, et en Jésus-Christ, son Fils unique, notre Seigneur, qui a été conçu du Saint-Esprit, est né de la Vierge Marie, a souffert sous Ponce Pilate, a été crucifié, est mort, a été enseveli, est descendu aux enfers. Le troisième jour est ressuscité des morts,

0: volonté soit faite sur la terre comme au ciel. Présentons au Seigneur par l'intercession de la Vierge Marie la visite prochaine du pape Léon en France. Je vous salue Marie, pleine de grâce, le Seigneur est avec vous. Vous êtes bénie entre toutes les femmes et Jésus, le fruit de vos entrailles, est béni.
1: Sainte Marie, Mère de Dieu, priez pour nous pauvres pécheurs, maintenant et à l'heure de notre mort. Amen.
0: Je vous salue Marie, pleine de grâce, le Seigneur est avec vous. Vous êtes bénie entre toutes les femmes et Jésus, le fruit de vos entrailles, est béni.
1: Sainte Marie, Mère de Dieu, priez pour nous pauvres pécheurs.
0: Je vous salue Marie, pleine de grâce, le Seigneur est avec vous. Vous êtes bénie entre toutes les femmes et Jésus, le fruit de vos entrailles, est béni.
1: Sainte Marie, Mère de Dieu, priez pour nous pauvres pécheurs, maintenant et à l'heure de notre mort. Amen.
0: Gloria Patri et Filio, et Spiritui Sancto, sicut erat in principio, et nunc et semper, et in saecula saeculorum. Amen. Ô Marie conçue sans péché, premier mystère joyeux, l'Annonciation. L'ange entra chez elle et dit, « Je te salue, comblée de grâce, le Seigneur est avec toi. » En ce premier jour du mois, donne-nous de savoir accueillir la volonté de Dieu dans nos différentes vies, même quand celle-ci est inattendue. Marie, visitée par l'ange Gabriel, priez pour nous. Notre Père qui es aux cieux, que ton nom soit sanctifié, que ton règne vienne, que ta volonté soit faite sur la terre comme au ciel.
2: Donne-nous aujourd'hui notre pain de ce jour. Pardonne-nous nos offenses, comme nous pardonnons aussi à ceux qui nous ont offensés. Et ne nous laisse pas entrer en tentation, mais délivre-nous du mal. Je vous salue, Marie, pleine de grâce. Le Seigneur est avec vous. Vous êtes bénie entre toutes les femmes. Et Jésus, le fruit de vos entrailles, est béni.
0: Sainte Marie, Mère de Dieu, priez pour nous pauvres pécheurs, maintenant et à l'heure de notre mort. Amen.
2: Je vous salue, Marie, pleine de grâce. Le Seigneur est avec vous. Vous êtes bénie entre toutes les femmes. Et Jésus, le fruit de vos entrailles, est béni.
0: Sainte Marie, Mère de Dieu, priez pour nous pauvres pécheurs, maintenant et à l'heure de notre mort. Amen.
2: Je vous salue, Marie, pleine de grâce. Le Seigneur est avec vous. Vous êtes bénie entre toutes les femmes. Et Jésus, le fruit de vos entrailles, est béni.
0: Sainte Marie, Mère de Dieu, priez pour nous pauvres pécheurs, maintenant et à l'heure de notre mort. Amen.
2: Je vous salue, Marie, pleine de grâce. Le Seigneur est avec vous. Vous êtes bénie entre toutes les femmes. Et Jésus, le fruit de vos entrailles, est béni.
0: Sainte Marie, Mère de Dieu, priez pour nous pauvres pécheurs, maintenant et à l'heure de notre mort. Amen.
2: Je vous salue, Marie, pleine de grâce. Le Seigneur est avec vous. Vous êtes bénie entre toutes les femmes. Et Jésus, le fruit de vos entrailles, est béni.
0: Sainte Marie, Mère de Dieu, priez pour nous pauvres pécheurs, maintenant et à l'heure de notre mort. Amen.
2: Je vous salue, Marie, pleine de grâce. Le Seigneur est avec vous. Vous êtes bénie entre toutes les femmes. Et Jésus, le fruit de vos entrailles, est béni.
0: Sainte Marie, Mère de Dieu, priez pour nous pauvres pécheurs, maintenant et à l'heure de notre mort. Amen.
2: Je vous salue, Marie, pleine de grâce. Le Seigneur est avec vous. Vous êtes bénie entre toutes les femmes. Et Jésus, le fruit de vos entrailles, est béni.
0: Sainte Marie, Mère de Dieu, priez pour nous pauvres pécheurs, maintenant et à l'heure de notre mort. Amen.
2: Je vous salue, Marie, pleine de grâce. Le Seigneur est avec vous. Vous êtes bénie entre toutes les femmes. Et Jésus, le fruit de vos entrailles, est béni.
0: Sainte Marie, Mère de Dieu, priez pour nous pauvres pécheurs, maintenant et à l'heure de notre mort. Amen.
2: Je vous salue, Marie, pleine de grâce. Le Seigneur est avec vous. Vous êtes bénie.

0: béni entre toutes les femmes, et Jésus, le fruit de vos entrailles, est béni.
1: Sainte Marie, Mère de Dieu, priez pour nous pauvres pécheurs, maintenant et à l'heure de notre mort. Amen.
0: Je vous salue, Marie, pleine de grâce. Le Seigneur est avec vous. Vous êtes bénie entre toutes les femmes, et Jésus, le fruit de vos entrailles, est béni.
1: Sainte Marie, Mère de Dieu, priez pour nous pauvres pécheurs. Gloria Patri et Filio, et Spiritu et Santo.

0: Amen. Ô Marie conçue sans péché. Deuxième mystère joyeux, la visitation. En ce jour-là, Marie se mit en route et se rendit avec empressement vers la région montagneuse dans une ville de Judée. Elle entra dans la maison de Zacharie et salua Élisabeth, Notre-Dame de Lourdes. Obtiens-nous de savoir aller avec empressement vers les différentes catégories de nécessiteux. Mère de la visitation et de la compassion, priez pour nous. Notre Père qui es aux cieux, que ton nom soit sanctifié, que ton règne vienne, que ta volonté soit faite sur la terre comme au ciel. Mais délivre-nous du mal.
1: Je vous salue, Marie, pleine de grâce. Le Seigneur est avec vous. Vous êtes bénie entre toutes les femmes, et Jésus, le fruit de vos entrailles, est béni.
0: Sainte Marie, Mère de Dieu, priez pour nous pauvres pécheurs, maintenant et à l'heure de notre mort. Amen.
1: Je vous salue, Marie, pleine de grâce. Le Seigneur est avec vous. Vous êtes bénie entre toutes les femmes, et Jésus, le fruit de vos entrailles, est béni.
0: Sainte Marie, Mère de Dieu, priez pour nous pauvres pécheurs, maintenant et à l'heure de notre mort. Amen.
1: Je vous salue, Marie, pleine de grâce. Le Seigneur est avec vous. Vous êtes bénie entre toutes les femmes, et Jésus, le fruit de vos entrailles, est béni.
0: Sainte Marie, Mère de Dieu, priez pour nous pauvres pécheurs, maintenant et à l'heure de notre mort. Amen.
1: Je vous salue, Marie, pleine de grâce. Le Seigneur est avec vous. Vous êtes bénie entre toutes les femmes, et Jésus, le fruit de vos entrailles, est béni.
0: Sainte Marie, Mère de Dieu, priez pour nous pauvres pécheurs, maintenant et à l'heure de notre mort. Amen.
1: Je vous salue, Marie, pleine de grâce. Le Seigneur est avec vous. Vous êtes bénie entre toutes les femmes, et Jésus, le fruit de vos entrailles, est béni.
0: Sainte Marie, Mère de Dieu, priez pour nous pauvres pécheurs, maintenant et à l'heure de notre mort. Amen.
1: Je vous salue, Marie, pleine de grâce. Le Seigneur est avec vous. Vous êtes bénie entre toutes les femmes, et Jésus, le fruit de vos entrailles, est béni.
0: Sainte Marie, Mère de Dieu, priez pour nous pauvres pécheurs, maintenant et à l'heure de notre mort. Amen.
1: Je vous salue, Marie, pleine de grâce. Le Seigneur est avec vous. Vous êtes bénie entre toutes les femmes, et Jésus, le fruit de vos entrailles, est béni.
0: Sainte Marie, Mère de Dieu, priez pour nous pauvres pécheurs, maintenant et à l'heure de notre mort. Amen.
1: Je vous salue, Marie, pleine de grâce. Le Seigneur est avec vous. Vous êtes bénie entre toutes les femmes, et Jésus, le fruit de vos entrailles, est béni.
0: Sainte Marie, Mère de Dieu, priez pour nous pauvres pécheurs, maintenant et à l'heure de notre mort. Amen.
1: Je vous salue, Marie, pleine de grâce. Le Seigneur est avec vous. Vous êtes bénie entre toutes les femmes, et Jésus, le fruit de vos entrailles, est béni.
0: Sainte Marie, Mère de Dieu, priez pour nous pauvres pécheurs, maintenant et à l'heure de notre mort. Amen.
1: Je vous salue, Marie, pleine de grâce. Le Seigneur est avec vous. Vous êtes bénie entre toutes les femmes, et Jésus, le fruit de vos entrailles, est béni.
0: Sainte Marie, Mère de Dieu, priez pour nous.

0: femme, au mari conçu sans péché. Troisième mystère joyeux, la nativité. L'ange leur dit, ne craignez pas, voici que je vous annonce une bonne nouvelle. Aujourd'hui, dans la ville de David, vous est né un sauveur, qui est le Christ, le Seigneur. Notre-Dame de Lourdes, obtiens-nous d'accueillir la bonne nouvelle de la présence de Dieu, malgré les vents contraires du monde. Mère du Sauveur, priez pour nous. Notre Père qui es aux cieux, que ton nom soit sanctifié, que ton règne vienne, que ta volonté soit faite sur la terre comme au ciel.
1: Donne-nous aujourd'hui notre pain de ce jour. Pardonne-nous nos offenses, comme nous pardonnons aussi
0: à ceux qui nous ont offensés. Et ne nous laisse pas entrer en tentation, mais délivre-nous du mal.
2: Je vous salue, Marie, pleine de grâce. Le Seigneur est avec vous. Vous êtes bénie entre toutes les femmes, et Jésus, le fruit de vos entrailles, est béni.
0: Sainte Marie, Mère de Dieu, priez pour nous pauvres pécheurs, maintenant et à l'heure de notre mort. Amen.
2: Je vous salue, Marie, pleine de grâce. Le Seigneur est avec vous. Vous êtes bénie entre toutes les femmes, et Jésus, le fruit de vos entrailles, est béni.
0: Sainte Marie, Mère de Dieu, priez pour nous pauvres pécheurs, maintenant et à l'heure de notre mort. Amen.
2: Je vous salue, Marie, pleine de grâce. Le Seigneur est avec vous. Vous êtes bénie entre toutes les femmes, et Jésus, le fruit de vos entrailles, est béni.
0: Sainte Marie, Mère de Dieu, priez pour nous pauvres pécheurs, maintenant et à l'heure de notre mort. Amen.
2: Je vous salue, Marie, pleine de grâce. Le Seigneur est avec vous. Vous êtes bénie entre toutes les femmes, et Jésus, le fruit de vos entrailles, est béni.
0: Sainte Marie, Mère de Dieu, priez pour nous pauvres pécheurs, maintenant et à l'heure de notre mort. Amen.
2: Je vous salue, Marie, pleine de grâce. Le Seigneur est avec vous. Vous êtes bénie entre toutes les femmes, et Jésus, le fruit de vos entrailles, est béni.
0: Sainte Marie, Mère de Dieu, priez pour nous pauvres pécheurs, maintenant et à l'heure de notre mort. Amen.
2: Je vous salue, Marie, pleine de grâce. Le Seigneur est avec vous. Vous êtes bénie entre toutes les femmes, et Jésus, le fruit de vos entrailles, est béni.
0: Sainte Marie, Mère de Dieu, priez pour nous pauvres pécheurs, maintenant et à l'heure de notre mort. Amen.
2: Je vous salue, Marie, pleine de grâce. Le Seigneur est avec vous. Vous êtes bénie entre toutes les femmes, et Jésus, le fruit de vos entrailles, est béni.
0: Sainte Marie, Mère de Dieu, priez pour nous pauvres pécheurs, maintenant et à l'heure de notre mort. Amen.
2: Je vous salue, Marie, pleine de grâce. Le Seigneur est avec vous. Vous êtes bénie entre toutes les femmes, et Jésus, le fruit de vos entrailles, est béni.
0: Sainte Marie, Mère de Dieu, priez pour nous pauvres pécheurs, maintenant et à l'heure de notre mort. Amen.
2: Je vous salue, Marie, pleine de grâce. Le Seigneur est avec vous. Vous êtes bénie entre toutes les femmes, et Jésus, le fruit de vos entrailles, est béni.
0: Sainte Marie, Mère de Dieu, priez pour nous pauvres pécheurs, maintenant et à l'heure de notre mort. Amen.
2: Je vous salue, Marie, pleine de grâce. Le Seigneur est avec vous. Vous êtes bénie entre toutes les femmes, et Jésus, le fruit de vos entrailles, est béni.
0: Sainte Marie, Mère de Dieu, priez pour nous pauvres pécheurs,
1: maintenant

0: Mais au Marie conçue sans péché. Quatrième mystère joyeux, la présentation de Jésus au temple. Siméon les bénit, puis dit à Marie sa mère, « Et toi, ton âme sera traversée d'un glaive. Ainsi seront dévoilées les pensées qui viennent du cœur d'un grand nombre. » Notre-Dame de Lourdes obtient à nos familles de s'unir en cette période dans l'amour, la joie, la paix et l'espérance. Reine des familles, priez pour nous. Notre Père qui es aux cieux, que ton nom soit sanctifié, que ton règne vienne, que ta volonté soit faite sur la terre comme au ciel.
1: Donne-nous aujourd'hui notre pain de ce jour. Pardonne-nous nos offenses, comme nous pardonnons aussi à ceux qui nous ont offensés. Et ne nous laisse pas entrer en tentation.
0: Mais délivre-nous du mal.
2: Je vous salue, Marie, pleine de grâce. Le Seigneur est avec vous. Vous êtes bénie entre toutes les femmes. Et Jésus, le fruit de vos entrailles, est béni.
0: Sainte Marie, Mère de Dieu, priez pour nous pauvres pécheurs, maintenant et à l'heure de notre mort. Amen.
2: Je vous salue, Marie, pleine de grâce. Le Seigneur est avec vous. Vous êtes bénie entre toutes les femmes. Et Jésus, le fruit de vos entrailles, est béni.
0: Sainte Marie, Mère de Dieu, priez pour nous pauvres pécheurs, maintenant et à l'heure de notre mort. Amen.
2: Je vous salue, Marie, pleine de grâce. Le Seigneur est avec vous. Vous êtes bénie entre toutes les femmes. Et Jésus, le fruit de vos entrailles, est béni.
0: Sainte Marie, Mère de Dieu, priez pour nous pauvres pécheurs, maintenant et à l'heure de notre mort. Amen.
2: Je vous salue, Marie, pleine de grâce. Le Seigneur est avec vous. Vous êtes bénie entre toutes les femmes. Et Jésus, le fruit de vos entrailles, est béni.
0: Sainte Marie, Mère de Dieu, priez pour nous pauvres pécheurs, maintenant et à l'heure de notre mort. Amen.
2: Je vous salue, Marie, pleine de grâce. Le Seigneur est avec vous. Vous êtes bénie entre toutes les femmes. Et Jésus, le fruit de vos entrailles, est béni.
0: Sainte Marie, Mère de Dieu, priez pour nous pauvres pécheurs, maintenant et à l'heure de notre mort. Amen.
2: Je vous salue, Marie, pleine de grâce. Le Seigneur est avec vous. Vous êtes bénie entre toutes les femmes. Et Jésus, le fruit de vos entrailles, est béni.
0: Sainte Marie, Mère de Dieu, priez pour nous pauvres pécheurs, maintenant et à l'heure de notre mort. Amen.
2: Je vous salue, Marie, pleine de grâce. Le Seigneur est avec vous. Vous êtes bénie entre toutes les femmes. Et Jésus, le fruit de vos entrailles, est béni.
0: Sainte Marie, Mère de Dieu, priez pour nous pauvres pécheurs, maintenant et à l'heure de notre mort. Amen.
2: Je vous salue, Marie, pleine de grâce. Le Seigneur est avec vous. Vous êtes bénie entre toutes les femmes. Et Jésus, le fruit de vos entrailles, est béni.
0: Sainte Marie, Mère de Dieu, priez pour nous pauvres pécheurs, maintenant et à l'heure de notre mort. Amen.
2: Je vous salue, Marie, pleine de grâce. Le Seigneur est avec vous. Vous êtes bénie entre toutes les femmes. Et Jésus, le fruit de vos entrailles, est béni.
0: Sainte Marie, Mère de Dieu, priez pour nous pauvres pécheurs, maintenant et à l'heure de notre mort. Amen.
2: Je vous salue, Marie, pleine de grâce. Le Seigneur est avec vous. Vous êtes bénie entre toutes les femmes. Et Jésus, le fruit de vos entrailles, est béni.
0: Sainte Marie, Mère de Dieu,
1: priez pour nous pauvres pécheurs,
0: maintenant et à l'heure de notre mort. Gloria Patri et Filio, et Spiritui Sancto, sicut erat in principio, et nunc et semper, et in saecula, saeculorum. Amen. Ô Marie conçue sans péché, cinquième mystère joyeux, le recouvrement de Jésus au temple. Ils trouvèrent Jésus dans le temple assis au milieu des docteurs de la loi. Ils les écoutaient et les interrogeaient. Et tous ceux qui l'entendaient s'extasiaient sur son intelligence et sur ses réponses. Ô Vierge Marie, obtiens-nous de suivre tes traces et être ainsi, nous aussi, saints et immaculés devant Dieu dans son amour. Vierge Immaculée, priez pour nous. Notre Père qui es aux cieux, que ton nom soit sanctifié, que ton règne vienne, que ta volonté soit faite sur la terre comme au ciel. Je vous salue Marie, pleine de grâce, le Seigneur est avec vous. Vous êtes bénie entre toutes les femmes et Jésus, le fruit de vos entrailles, est béni.
1: Sainte Marie, Mère de Dieu, priez pour nous pauvres pécheurs, maintenant et à l'heure de notre mort.
0: Je vous salue Marie, pleine de grâce, le Seigneur est avec vous. Vous êtes bénie entre toutes les femmes et Jésus, le fruit de vos entrailles, est béni.
1: Sainte Marie, Mère de Dieu, priez pour nous pauvres pécheurs, maintenant et à l'heure de notre mort.
0: Je vous salue Marie, pleine de grâce, le Seigneur est avec vous. Vous êtes bénie entre toutes les femmes et Jésus, le fruit de vos entrailles, est béni.
1: Sainte Marie, Mère de Dieu, priez pour nous pauvres pécheurs.
0: Je vous salue Marie, pleine de grâce, le Seigneur est avec vous. Vous êtes bénie entre toutes les femmes et Jésus, le fruit de vos entrailles, est béni.
1: Sainte Marie, Mère de Dieu, priez pour nous pauvres pécheurs, maintenant et à l'heure de notre mort. Amen.
0: Je vous salue Marie, pleine de grâce, le Seigneur est avec vous. Vous êtes bénie entre toutes les femmes et Jésus, le fruit de vos entrailles, est béni. Je vous salue Marie, pleine de grâce, le Seigneur est avec vous. Vous êtes bénie entre toutes les femmes et Jésus, le fruit de vos entrailles, est béni.
1: Sainte Marie, Mère de Dieu, priez pour nous pauvres pécheurs, maintenant et à l'heure de notre mort.
0: Je vous salue Marie, pleine de grâce, le Seigneur est avec vous. Vous êtes bénie entre toutes les femmes et Jésus, le fruit de vos entrailles, est béni.
1: Sainte Marie, Mère de Dieu, priez pour nous pauvres pécheurs, maintenant et à l'heure de notre mort.
0: Je vous salue Marie, pleine de grâce, le Seigneur est avec vous. Vous êtes bénie entre toutes les femmes et Jésus, le fruit de vos entrailles, est béni.
1: Sainte Marie, Mère de Dieu, priez pour nous pauvres pécheurs, maintenant et à l'heure de notre mort. Amen.
0: Je vous salue Marie, pleine de grâce, le Seigneur est avec vous. Vous êtes bénie entre toutes les femmes et Jésus, le fruit de vos entrailles, est béni. Je vous salue Marie, pleine de grâce, le Seigneur est avec vous. Vous êtes bénie entre toutes les femmes et Jésus, le fruit de vos entrailles, est béni.
1: Sainte Marie,

0: et nunc et semper, et in saecula saeculorum. Amen. Ô Marie conçue sans péché, prions. Tu as voulu, Seigneur, qu'à l'annonce de l'ange, ton Verbe prêchait dans le sein de la Vierge Marie. Réponds à nos supplications. Puisque nous la croyons vraiment Mère de Dieu, fais que nous trouvions secours dans sa prière auprès de toi. Par Jésus-Christ, ton Fils, notre Seigneur, qui vit et règne avec toi dans l'unité du Saint-Esprit, Dieu pour les siècles des siècles. Amen. Le Seigneur soit avec vous. Et que Dieu Tout-Puissant vous bénisse, le Père, le Fils et le Saint-Esprit.
1: Amen.
0: Notre-Dame de Lourdes.
1: Priez pour nous.
0: Notre-Dame de Lourdes.
1: Priez pour nous.
0: Notre-Dame de Lourdes.
1: Priez pour nous.
0: Sainte Bernadette.
1: Priez pour nous.
0: Oh.

0: Chers amis pèlerins, à présent nous allons procéder à la bénédiction de tous les objets de piété et de dévotion que vous avez avec vous. Prions. Dieu, dont la parole sanctifie toutes choses, répand ta bénédiction sur tous ces objets de piété et de dévotion, et fais que quiconque s'en servira selon ta volonté et avec action de grâce, reçoive de toi, par l'invocation de ton nom très saint et l'intercession de Notre-Dame de Lourdes, la santé du corps et la protection de l'âme, par Jésus le Christ, notre Seigneur. Amen. À présent, nous implorons la bénédiction du Seigneur sur les enfants et sur les familles. Seigneur Jésus, tu as dit, laissez venir à moi les enfants, car le royaume des cieux est à eux et à ceux qui leur ressemblent. Répands ta bénédiction sur tous ces enfants présents ici à la grotte de Massabielle et sur ceux qui prient en ligne avec nous. Accorde-leur de grandir en sagesse, en intelligence et en esprit devant leurs parents et devant le monde. Et accorde également ta bénédiction à leurs parents, à leurs accompagnateurs et à tous ceux qui s'occupent de la croissance des jeunes, par Jésus le Christ, notre Seigneur. Amen. Pour continuer votre journée de pèlerinage, vous avez tout à l'heure au centre info un chapelain qui vous accueille pour le message de Lourdes à 17h, si le temps le permet. Vous aurez la procession eucharistique.
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2: 16h.
3: Saint Justin l'Apologète est fêté le 1er juin. Il est né à Naplouse en Samarie dans une famille grecque et païenne au début du 2e siècle de notre ère. Il a suivi un solide cursus de philosophie dont les principales sources étaient le stoïcisme, le péripatétisme, le pythagorisme et le platonisme, dont il fut un grand enthousiaste, disant lui-même que Platon lui avait donné les ailes à son esprit. C'est un laïc dont l'enseignement fait autorité dans l'Église. C'est vers l'année 130 qu'il rencontra le Christ, découvrant que lui seul pouvait accomplir et satisfaire les exigences de la raison. Il ouvrit une école de philosophie à Rome. Il est l'auteur d'ouvrages célèbres dont on a gardé copie jusqu'à aujourd'hui, le dialogue avec le juif Tryphon et deux apologies qui lui valurent le nom donc d'apologète, c'est-à-dire de défenseur de la foi par les moyens de la raison. Il est présenté comme le premier philosophe chrétien. Dans sa première apologie, on trouve la première description des rites du baptême et de l'Eucharistie dominicale. Il est mort martyr suite à une dénonciation par un de ses rivaux en philosophie. Il mourut décapité en 165, alors que l'empereur philosophe Marc Aurèle était au pouvoir. Son apologie de la foi consiste en l'inculturation du platonisme à la foi chrétienne à partir de la théologie du logos, la théologie de la parole. Sa pensée fut un moment déterminant dans l'inculturation de la foi biblique, dans la culture gréco-latine du bassin méditerranéen et de l'Occident. C'est à lui que l'on doit la foi dans les semences du Verbe divin, les semina verbi ou logoi spermaticoi en grec, dans les cultures non chrétiennes. Pour lui, la philosophie grecque était une préparation à l'accueil de l'Évangile du Christ, dans laquelle il a pu y trouver des prédispositions. Il a identifié la part de vérité que ces philosophies pouvaient comporter en montrant que toute vérité relevait de la vérité avec un grand V qu'est le Christ. Ce thème est fondamental dans l'approche de l'écologie intégrale. Il est au cœur de, par exemple, la démarche du synode des évêques de la région panamazonienne et de l'exhortation du pape François qui en est issu, Querida Amazonia. Il est également cité à la note 80 du paragraphe 99 de Laudato Si, en sa deuxième apologie. Je cite Laudato Si. « Pour la compréhension chrétienne de la réalité, le destin de toute la création, passe par le mystère du Christ qui est présent depuis l'origine de toute chose. Tout est créé par lui et pour lui. Si le Christ est présent par sa parole créatrice qui parcourt et configure toute la création et toutes les créatures, c'est la raison pour laquelle François dit notamment au paragraphe 145 que la disparition d'une culture peut être aussi grave ou plus grave que la disparition d'une espèce animale ou végétale. Non seulement le verbe créateur est présent dans une espèce vivante pour lui conférer la singularité de son identité en Dieu, mais il en va de même pour la culture. Par création, une culture est porteuse d'une parole de Dieu qu'il nous faut entendre parfois comme une clameur même. C'est un fondement traditionnel de l'évangélisation chrétienne qui a présidé aux orientations du synode des évêques amazoniens. Dans le document final du 26 octobre 2019, on peut en effet lire en ce qui concerne la tâche de l'inculturation de l'évangile dans cette région, je cite « Reconnaissons que depuis des millénaires, ces communautés ont pris soin de leurs terres, de leurs eaux et de leurs forêts et qu'ils ont su les préserver jusqu'à aujourd'hui afin que l'humanité puissent bénéficier de la jouissance des dons gratuits de la création divine. Les nouveaux chemins d'évangélisation doivent être construits en dialogue avec ces connaissances fondamentales dans lesquelles ils se manifestent comme des semences de la parole. » Ce travail a voulu mettre en valeur que les cultures humaines, loin de se mettre en rupture, consciente et volontaire avec la nature, sont en fait des émanations des relations complexes tissées entre l'homme et la nature. Le document poursuit plus loin, je cite « Les peuples premiers et ceux qui sont arrivés plus tard et qui ont forgé leur identité dans la coexistence apportent des valeurs culturelles dans lesquelles nous découvrons les semences du Verbe. Dans la forêt tropicale, non seulement la végétation est entrelacée, chaque espèce végétale en soutenant une autre, mais les peuples aussi se mélangent entre eux dans un réseau d'alliances qui apporte à tous. La forêt vit d'interrelations et d'interdépendances. Et cela se produit dans tous les domaines de la vie. » Fidèle à l'esprit de saint Justin, le document peut alors conclure que, je cite, « L'évangélisation de l'Église n'est pas un processus de destruction, mais de consolidation et de renforcement de ses valeurs, une contribution à la croissance des semences du Verbe présentes dans les cultures. »
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1: Bonjour à tous et bienvenue dans cette nouvelle série que je vous invite à suivre. Au micro, cette semaine, vous allez découvrir différents profils. Ils sont tous bénévoles, ils sont tous engagés au sein de l'association Magdalena, une organisation qui œuvre au péril des personnes sans abri et celles qui sont en situation de prostitution. Depuis 2021, une antenne à Toulouse avec de nombreux bénévoles. Aujourd'hui et demain, je reçois et je recueille le témoignage du vice-président de l'association Magdalena. Il se prénomme Patrick. Bonjour Patrick.
2: Bonjour Nathalie et bonjour à vos auditeurs.
1: Alors, c'est une belle histoire avec cette association qui œuvre avec les personnes parfois un peu abîmées par la vie, les épreuves de la vie. Vous êtes bénévole depuis 2 ans au sein de l'association, pratique et vice-président. Alors, comment avez-vous entendu parler de Magdalena et comment avez-vous pris l'initiative de vous engager, de devenir bénévole? Racontez-nous cette belle histoire, parce qu'on parle d'une belle histoire quand on parle de Magdalena, parce qu'on va découvrir avec vous aujourd'hui et demain que c'est une histoire aussi de rencontres et de belles rencontres.
2: Tout à fait. Ben, si vous voulez, tout simplement, d'aller à l'église, il y avait une annonce comme quoi ils cherchaient des volontaires à Magdalena. Ben, j'ai senti un appel, je ne savais pas à quoi ça correspondait. Donc du coup, je dis oui, je vais appeler. Donc j'ai appelé l'association Magdalena. Et on m'a dit, ben, il n'y a pas de souci, on t'accueille les bras ouverts pour venir faire les tournées, participer au repas du cœur. Donc du coup, ben, je lui ai dit, ben, je vais venir. Et donc, on a pris un rendez-vous. On s'est rencontrés à la gare, à Matabiau, à Toulouse, pour faire une tournée le soir. Et donc, j'ai suivi le mouvement. Et ça a été un peu fort pour moi, parce que je ne comprenais pas pourquoi j'étais là, tout simplement. je me suis dit, mais c'est pas du tout mon monde. Ce que je vais faire, je vais essayer de revenir quand même, parce que ça m'intrigue quand même que les personnes de la rue discutent avec nous. Je trouvais bizarre, parce que c'est pas dans mon habitude de discuter avec des inconnus, voilà, d'avoir une approche comme ça. Donc j'ai dit, je vais réessayer. Et donc, un autre soir, je suis revenu et c'est là où, auparavant, j'avais eu un petit enseignement en me disant, quand on regarde une personne, il faut avoir une feuille blanche. Et j'ai dit, ça peut être intéressant au lieu de faire des jugements. Donc, du coup, je suis venu à l'autre rendez-vous et j'ai vraiment eu une page blanche, on va dire. Et j'ai vu une personne comme un frère et une sœur lors des rendez-vous. Et donc, du coup, ça m'a permis d'être ouvert et d'être à l'écoute de la personne. On a parlé un peu de pluie, du beau temps, et puis après, c'est commencé à se confier, elle parlait d'elle et tout. Donc, j'ai bien aimé ce moment fraternel qu'on a eu ensemble. Et après, on a pu prier ensemble dans la rue. Et c'est des moments forts, parce que je me dis, dans la rue, prier devant tout le monde, comme ça, c'est quand même surprenant. Et ça m'a fait un bien fou.
1: Je peux vous demander, excusez-moi de vous interrompre, vous rappeler de cette deuxième tournée, de cette première rencontre peut-être, et de cette première expérience de prier dans la rue.
2: Oui, tout à fait. Si vous voulez, on a demandé à la personne si elle voulait prier, tout simplement. Elle nous a dit oui. J'étais vraiment étonné, quand même, parce que c'était, pour moi, c'était pas le lieu idéal pour prier. Voilà.
1: Et c'est un moment à part, ce moment de prière, dans la rue.
2: Oui, c'est vraiment un moment qui touche. Pourquoi ? Parce qu'on prie pour la personne qui est avec nous et on le confie au Seigneur. Et là, tout de suite, on voit que la personne, elle est vraiment touchée. Voilà. Et donc, du coup, on veut continuer à discuter. Et on voit que ça lui fait un bien fou de discuter avec elle.
1: Les masques tombent.
2: Tout à fait.
1: C'est une rencontre qui se vit dans la vérité. C'est ça.
2: Tout à fait. C'est la base. C'est la base. Je pense que... il faut être dans la vérité. Des fois, ça ne fait pas plaisir à tout le monde. Mais je pense que c'est très important d'être soi-même et de ne pas vouloir faire un jeu ou quoi pour faire plaisir. C'est pas le but. Après, il ne faut pas blesser les personnes, mais il faut dire ce qu'on pense avec de la douceur, voilà, de la gentillesse et de ne pas juger. Et je pense que c'est très important là. Et grâce à ça, eh bien, les gens se confient à nous et on prend du plaisir à discuter avec les personnes, parce que c'est vrai.
1: Est-ce que, au bout de 2 ans de bénévolat, au fond, auprès des personnes en détresse, hein, est-ce qu'on peut parler de détresse parfois, ces différents profils, là on parlait aussi de prostitution et ces gens que vous côtoyez, oui. On peut entendre peut-être de la détresse, de la solitude.
2: Alors oui, on
1: après peut, 2 ans d'expérience, qu'est-ce que vous pouvez dire de toutes ces rencontres, de tous ces différents profils que vous avez pu écouter?
2: Alors oui, tout à fait. Donc il y a plusieurs détresses. C'est surtout un lien avec, si vous voulez, un lien fraternel qui manque beaucoup. Et ça, je pense que c'est général. C'est pas que dans la rue. On a besoin de discuter sincèrement avec les personnes, qu'on soit dans la vérité. Ça fait un bien fou à toutes les personnes, et on en redemande d'ailleurs, voilà, de pouvoir être, de parler sincèrement. Et donc, c'est une détresse, je pense, aussi, de se sentir isolé, de parler de la foi, voilà.
1: Vous en parlez ?
2: Oui, tout à fait.
1: Oui, puisque vous proposez la prière, oui.
2: Voilà, ah,
1: oui.
2: Mais on n'impose pas. C'est surtout qu'il ne faut jamais imposer.
1: Permettez-moi, mais comment on s'y prend pour témoigner de Jésus dans ces tournées du soir?
2: Tout simplement, ils savent qu'on est chrétien, parce qu'on se présente, et on demande s'ils veulent ou pas.
1: Donc vous fonctionnez, je crois, en binôme?
2: Voilà, binôme, des fois on est à 3, des fois voilà, on est à 4, mais souvent on est à 3, voilà.
1: Et avec une camionnette.
2: Avec une petite camionnette.
1: Avec du café, des boissons chaudes.
2: Voilà, et des bonbons.
1: Et des bonbons, ah bon.
2: Ah oui, des fraises de Tagada.
1: Ah oui.
2: Voilà. Et aussi, on amène des chapelets, on amène de l'eau de Lourdes. Elles sont vraiment friandes, ces personnes, parce qu'elles ont besoin de réconfort. Il n'y a pas mieux se réconforter devant le Seigneur.
1: Alors vous parlez du sanctuaire de Lourdes, vous parlez de l'eau miraculeuse de Lourdes. Oui. Ces personnes rencontrées connaissent l'histoire et les miracles de Lourdes?
2: Alors pas toutes, elles connaissent, mais je sais que elles sont friandes justement de tout ce qui est religieux. Et pourtant, on pourrait croire que c'est l'inverse. Mais je vois que quand on leur fait un petit cadeau, mais elles sont vraiment contentes. Même il y en a qui ont larme à l'œil. Donc c'est vraiment intéressant. Et puis elles en redemandent. Voilà, donc on distribue des chapelets, on distribue des petites vierges aussi. Voilà, tout ce qui peut les réconforter.
1: Donc on entend bien qu'il y a besoin de consolation et de réconfort.
2: Tout à fait. C'est, on n'arrive pas à s'imaginer, mais oui, ils ont vraiment besoin de ça. Et quand on s'occupe d'elles, sincèrement, ben, elles s'ouvrent. Voilà. C'est une petite fleur qui commence à notre relation à s'ouvrir, à s'épanouir. Et c'est vrai que c'est beau. Et voilà. Et c'est ce qui nous amène à venir et à s'impliquer énormément dans Magdalena.
1: Qu'est-ce qui fait que 2 ans après, vous poursuivez toujours ces tournées de nuit, 2 fois par semaine, les mercredis et les jeudis soirs?
2: Disons que du coup, ça donne un sens à notre vie.
1: Au fond, vous parlez de belles personnes.
2: Ben oui,
1: voilà. Parler de fleurs, voilà, c'est très poétique, très imagé. Donc des fleurs qui s'ouvrent. La fleur est toujours belle.
2: Oui, tout à fait.
1: Elle ne demande qu'à s'ouvrir et s'épanouir.
2: Tout à fait. Et voilà, et il faut l'arroser de temps en temps pour qu'elle s'épanouisse. Voilà. Donc nous, on en donne quelques gouttes, mais on arrive à les emmener à l'église, on arrive à les emmener à Rocamadour, on arrive à les emmener à Lourdes. Voilà. Et donc, ça nous fait. Et au baptême aussi, il y a une dame qui nous a demandé d'aller. Enfin, vous voulez baptiser ses enfants. Voilà, donc elles sont formidables, ces personnes. Pourquoi ? Parce qu'elles nous font confiance et on arrive à discuter en vérité. Voilà, tout simplement. Voilà. On n'a pas besoin d'avoir quoi que ce soit d'autre. Tout y est, dans Magdalena et dans ces rencontres. Voilà. Donc, c'est pour ça que je ne peux pas m'en passer, je suis désolé. Mais je pense que c'est essentiel dans une vie de pouvoir donner un peu de moments pour le Seigneur et qu'on puisse parler de lui.
1: Alors, je vous garde, Patrick, dans cette série qui débute. Toute la semaine, elle est consacrée à cette belle association Magdalena, qui a vu le jour dans la Ville Rose en 2021. On découvrira aussi quelques bénévoles d'ici la fin de la semaine. Et je vous garde, Patrick, vice-président de l'association des bénévoles. J'imagine, il y a toujours besoin de bénévoles. Et on vous retrouve pour de beaux témoignages. À demain, même lieu, même heure.
2: Merci beaucoup.

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3: Quelques explications là, sur ce qui se passe dans les prochaines heures, dans les prochains jours, sur la fin du chantier de déconstruction. Donc déjà, merci d'être venus nombreux pour assister aux dernières heures du parking Vilaine. Donc aujourd'hui, on est en phase d'achèvement de cette déconstruction. On est en train de déconstruire le kiosque, enfin ce qu'il en reste. Et on va reprendre dans le courant de la journée donc la déconstruction de la dalle du parking, avec pour objectif, donc on pensait finir aujourd'hui, ce sera sans doute pas le cas, ce sera plutôt lundi ou mardi prochain, la déconstruction.
4: 7 mai 2026. Les derniers mètres de la dalle du parking Vilaine vont être démolis dans quelques instants. À cette occasion, la ville de Rennes a organisé une visite presse et les journalistes sont venus nombreux et nombreuses.
3: De déconstruction qui est derrière vous, et puis on va ramener une deuxième pelle. Donc moi je suis Jean-François Papin, moi je suis conducteur d'opération à Rennes Métropole, donc en charge du projet d'aménagement des quais de Vilaine dans son ensemble. On va rendre les trottoirs et donc la nouvelle promenade le long de la Vilaine aux piétons autour du 8-9 juin prochain. Donc voilà un peu pour ce qui se passe dans les prochaines semaines et pour la fin de chantier de déconstruction. Et puis on démarrera à partir de cet automne l'aménagement des espaces publics proprement dit, avec des travaux de réseau et les premiers travaux de voirie sur l'espace public. Les ouvrages à construire, donc les gradins, des encorbellements qui viendront accompagner donc les futures stations de tram.
4: Cette visite presse, c'est l'occasion pour la maire de Rennes, Nathalie Appéré, de revenir sur l'objectif de ce grand projet, le découvrement du parking Vilaine, lancé lors de son dernier mandat. S'adapter au changement climatique en rafraîchissant et végétalisant le cœur de ville.
5: Selon les prévisions climatiques qui sont désormais des données connues, nous avons la perspective en 2040 d'un climat équivalent à celui de Toulouse. Donc là encore, on retrouve les 4 degrés, c'est-à-dire un réchauffement global et une intensification des phénomènes de chaleur extrême, avec des nuits tropicales augmentées et globalement une chaleur moyenne constatée équivalente à celle de Toulouse, ce qui est aujourd'hui un changement extrêmement significatif, rapide et significatif. Et puis ça, quoi que nous fassions, l'atténuation ne sera pas possible. Donc nous savons que d'ores et déjà c'est acquis, d'où la débitumation, la végétalisation.
4: Mais le découvrement du parking Vilaine et son aménagement, c'est aussi plus largement un projet qui répond à la question: à quoi souhaitons-nous faire de la place dans nos villes?
6: Christophe Cosette, je suis architecte paysagiste, mandataire du groupement de maîtrise d'œuvre, donc en charge des aménagements globaux du centre de Rennes, là, donc qui consiste à déjà découvrir le fleuve et à aménager 2 km de quai, la place de la République et les abords du palais du commerce. Donc ça inclut aussi la rue du Pré-Beauté derrière, notamment. Il faut, à mon sens, reprendre le territoire qu'on a trop donné aux voitures. Donc là, c'est vraiment le cas avec la disparition de cet énorme parking là de 270 mètres de long, que les personnes les plus fragiles, les enfants, les gens qui marchent trouvent une place dans un contexte hyper urbain, hyper actif, que ça change du coup complètement l'expérience que l'on a pour aller faire des courses, enfin ça va être beaucoup plus agréable. Il s'agit de lutter contre le réchauffement climatique aussi, de retrouver une place importante dans un contexte qui est très minéral et très artificialisé, une place importante au vivant. Ça, c'est essentiel. Donc, on va planter près de 5000 m², un demi-hectare de plantation, hein, donc avec près de 200 arbres et un cortège floristique qui va aussi permettre à la petite faune, aux insectes, de trouver un peu de place et d'équilibrer la ville, hein, tout simplement. Voilà, c'est des choses très simples, donc qui sont absolument nécessaires aujourd'hui.
3: Effectivement, déconstruire un ouvrage comme celui-ci, un parking, c'est assez courant, mais le fait d'être au-dessus de l'eau, c'est ça qui rend le chantier très particulier. Et avec un impératif hein, qui était de rien faire tomber dans l'eau. Et donc la mise en place d'un certain nombre de protections pour empêcher justement la toute chute de gravats dans l'eau qui était mise en place. Et c'est ça qui complexifie de manière importante le chantier, hein, puisqu'à chaque fois qu'on avance de 5 mètres, à chaque fois qu'on avance d'un pas, il faut remettre en place toutes les protections, s'assurer que c'est en place avant de pouvoir déconstruire. Alors quelques ordres de grandeur, donc c'est 6600 m² de parking à déconstruire sur 270 mètres de long. C'est 6 à 7000 tonnes de béton et acier qui constituaient la structure du parking, et c'est 1000 tonnes d'enrobé. On avait un enrobé en surface, hein, c'est 1000 tonnes d'enrobé qu'on a enlevé.
6: La découverture, tout s'est passé par le fleuve, hein, donc il n'y a pas de camion. Hein, donc on déconstruit, on met les matériaux. Là, il y a 6000 tonnes de béton qui ont été concassées, grignotées, posées sur des barges et évacuées du centre-ville par voie d'eau, donc et traitées plus loin sur des plateformes. Donc voilà, on trouve des solutions.
4: Les bénéfices du découvrement du parking Vilaine semblent évidents pour la viabilité de nos villes et notre capacité à y vivre correctement sur le moyen et le long terme. Mais ce projet est aussi un très bon exemple d'un aménagement urbain à l'équation subtile. Entre complexité du chantier en lui-même, la volonté de limiter les émissions carbone des travaux, mais aussi l'adhésion des riverains et des négociations nécessaires avec les commerçants et commerçantes de la zone.
5: C'est une très longue concertation, c'est des débats, des discussions sur la fréquentation du centre-ville qui faisait partie des craintes qui pouvaient être exprimées par des commerçants. Il y a à l'échelle du centre-ville quelques 6000 places avec un taux de disponibilité très important, et donc les quelques 300 places que représentait le parking Vilaine sont en réalité très faible au regard de l'offre globale de stationnement.
7: J'ai insisté sur ce qu'est l'ambition climatique de ce projet, mais il y a aussi une dimension d'embellissement, de valorisation, bien sûr du patrimoine naturel, mais aussi du patrimoine bâti. Et on regarde différemment le Palais de la République ou le bâti des quais au niveau de l'eau, sur des proportions qu'avaient conçu de fait les auteurs de la canalisation, des proportions qui sont extrêmement intéressantes.
4: Le découvrement du parking Vilaine ne se limite donc pas seulement à une adaptation à l'urgence climatique, mais se fond également dans un projet bien plus large d'attractivité du territoire. L'enjeu, là, est de créer de nouveaux usages à partir de rien, comme l'explique Camille Tac, paysagiste et urbaniste de l'équipe de Christophe Cosette, entendu plus tôt.
8: On a beaucoup de paramètres à prendre en compte. Déjà, dans une ville, ce n'est pas du tout les mêmes conditions qu'en contexte périurbain ou même dans une ville, dans un parc. Ici, on est en milieu très, très anthropisé, alors qu'on vient découvrir en découvrant la Vilaine, mais on a quand même des contraintes très fortes de réchauffement climatique. Et on va chercher à planter des arbres sur les quais, mais on a aussi une partie des plantations qui est située sur dalle. Et ça veut dire que le sol se dessèche très vite. Et en plus, le climat va évoluer. Donc même si on dit qu'il pleut beaucoup à Rennes, de toute manière, les choses vont quand même sensiblement évoluer avec des contrastes climatiques très forts suivant les saisons. Et ça, c'est une donnée essentielle pour choisir les plantations. Donc comme le disait Christophe, on va vraiment chercher la variété d'essences pour résister aux maladies, pour résister aux besoins en sécheresse, en humidité, etc. Et tenir le mieux possible dans le temps. On plante pour 50 à 70 ans, voire plus si c'est ce qu'on espère.
6: On est en train d'étudier un très très beau sujet qui est le cœur de Morlaix. Voilà, la réouverture de la rivière et de profiter de cette occasion-là qui est nécessaire pour des questions d'inondation notamment, pour redonner un autre visage au cœur de ville, une autre attractivité, un autre dynamisme aussi pour les commerces, pour les habitants, et encore une fois trouver de nouveaux usages dans le cœur de Morlaix. Si vous connaissez, c'est pareil, c'est des grands parkings un peu à perte de vue là, et donc il y a évidemment beaucoup mieux à faire sans non plus bannir la voiture, hein. On n'est pas il faut des voitures quand même, il faut pouvoir se garer, mais il faut modérer un petit peu plus, partager l'espace maintenant.
4: Défaire ce qui a été fait a donc un coût financier, écologique, urbain, mais c'est un calcul coût-bénéfice auquel de plus en plus de villes se livrent avant qu'il ne soit trop tard.
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1: Bonjour à tous et à toutes. Aujourd'hui, je vais faire tout particulièrement plaisir à une bénévole qui m'a parlé de la série sur l'analyse transactionnelle en me disant « Oh, j'aurais bien aimé que tu développes plus le triangle de Karpman pour comprendre justement les jeux psychologiques. » Donc, eh bien aujourd'hui, on va parler de ce fameux triangle de Karpman qui fait partie de l'analyse transactionnelle. Le triangle de Karpman, c'est un modèle simple mais puissant qui permet de comprendre certaines interactions humaines dysfonctionnelles. Et tout ça donc est issu de l'analyse transactionnelle et c'est une approche développée par le psychiatre Eric Berne dont on a parlé la dernière fois. Et ce modèle a été formalisé par un autre psychiatre, Stephen Karpman, dans les années 60. Donc cette émission, elle est vraiment là pour expliquer de manière claire et progressive le fonctionnement du triangle de Karpman. Je vais vraiment faire en sorte, avec beaucoup d'exemples, que vous puissiez bien comprendre comment fonctionnent les personnes qui sont autour de vous. Parce que grâce à ça, eh bien, vous allez pouvoir sortir des jeux de rôle qui ne sont pas drôles. Voilà. Donc, on va reprendre un tout petit peu la base de l'analyse transactionnelle pour que tout le monde se remette dans le bain. Et avant de comprendre donc ce fameux triangle de Karpman, il est utile de revenir sur une ancienne émission sur l'analyse transactionnelle, revoir les bases. Donc, l'analyse transactionnelle, l'AT, c'est une théorie de la personnalité et de la communication. Elle repose sur l'idée que nous interagissons avec les autres à partir de trois états du moi. On avait parlé du parent, du mode adulte et du mode enfant. Ces états ne correspondent pas à l'âge réel, mais à des façons de penser, de ressentir et d'agir. On va prendre le parent. Le parent, il représente les règles, les normes, les jugements appris. L'adulte, il sera plus rationnel, factuel, centré sur les faits présents. L'enfant, lui, correspond aux émotions, aux réactions spontanées. Alors, vous allez me dire, oui, mais qu'est-ce que c'est qu'un jeu psychologique ? Eh bien, dans l'analyse transactionnelle, un jeu psychologique, c'est une interaction répétitive, souvent inconsciente, qui mène à une issue négative. Et ces jeux sont prévisibles, répétitifs et surtout insatisfaisants. C'est pour ça que le triangle de Karpman est un modèle qui décrit précisément ces jeux. Alors, ce triangle de Karpman, il repose sur les trois rôles. Cette fois-ci, c'est le rôle de la victime, le rôle du sauveur et le rôle du persécuteur. Alors, quelquefois, à la place du persécuteur, vous voyez le bourreau. Mais c'est pareil, ce que j'ai vu dans certains livres, on parle de la victime, du sauveur et du bourreau. Donc, chaque rôle est une position psychologique et non une identité fixe. Le rôle de la victime, eh bien, la victime se perçoit comme impuissante, incapable, écrasée par les circonstances. Elle se sent dépassée tout le temps. Elle cherche de l'aide. Elle évite les responsabilités. Exemple, les gens qui n'arrêtent pas de vous dire autour de vous « Oh, j'y arriverai jamais, c'est trop difficile. » Alors que le rôle du sauveur, lui, il est là pour aider la victime, souvent sans y être invité. Il veut aider à tout prix, se sent utile en aidant. Parfois, il empêche l'autre de devenir autonome. Dans l'exemple, je vais vous donner les gens qui vous disent tout le temps « Oh, ne t'inquiète pas, je vais te faire à ta place. » Ça, on a tous ça à la maison. Donc, le rôle du persécuteur, lui, le persécuteur, il est là pour critiquer, pour contrôler ou pour imposer. Il juge, il blâme, il exerce du pouvoir. Par exemple, il va vous dire « Oh, c'est ta faute si ça ne marche pas. » Il va tout

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1: Donc, la dynamique du triangle, c'est le point clé, c'est le rôle, les rôles qui ne sont pas fixes, parce que les personnes passent d'un rôle à l'autre. Par exemple, une personne commence en victime, une autre intervient en sauveur, et le sauveur se sent exploité, donc il devient persécuteur, la victime devient persécuteur à son tour, et ce mouvement crée une spirale du conflit. Alors pourquoi on appelle ça un triangle ? Bah, plusieurs raisons expliquent ce phénomène. Le besoin de reconnaissance, pourquoi est-ce qu'on a besoin de rentrer dans ce triangle ? Eh bien c'est ce besoin de reconnaissance, l'habitude relationnelle apprise, la peur du conflit direct ou le manque d'autonomie émotionnelle. Alors bien évidemment, il y a un bénéfice caché. Même si ces situations sont négatives, eh bien elles apportent des bénéfices secondaires. Se sentir important pour le sauveur, éviter les responsabilités bien sûr pour la victime et se sentir supérieur pour le persécuteur. Mais bien évidemment, il y a des conséquences et les conséquences de ce triangle vont entraîner des frustrations, des conflits, des relations toxiques et un manque de communication authentique. Alors, bien évidemment, on peut sortir de ce triangle. Sortir du triangle, ça nécessite de changer de posture, de victime à responsable en reconnaissant sa capacité d'action, de sauveur en soutenant, en aidant sans faire à la place de l'autre, de persécuteur à assertif en exprimant ses besoins sans agresser l'autre. On a parlé de l'assertivité dans une autre émission, vous pouvez certainement la retrouver sur les podcasts. Dans ce triangle dramatique versus triangle de la responsabilité, il y a une version positive du triangle qui existe. C'est être créateur au lieu d'être la victime, coach au lieu d'être le sauveur et challenger au lieu d'être le persécuteur. Pour que ce soit clair, je vais vous raconter une histoire que l'on va analyser ensemble. Comme ça, pour tout le monde, c'est plus clair. Il est 19h, Camille ferme la porte de son appartement un peu plus fort que d'habitude. Elle pose ses clés sans regarder, enlève ses chaussures, soupire. Dans le salon, Thomas lève les yeux de son ordinateur. « Ça va ?» Elle hésite une seconde, puis sort tout. « Ah non, franchement non, j'en peux plus !» C'est souvent comme ça que ça commence. Pas avec une dispute spectaculaire, mais avec une fatigue, un soupir, un besoin d'être entendu. Et sans le savoir, ils viennent d'entrer dans le triangle de Cartman. Une soirée ordinaire. Donc Thomas se redresse et dit « Viens, raconte-moi ». Camille s'effondre sur le canapé. Elle parle vite, son chef, ses collègues, la pression. Thomas écoute. Il hoche la tête. Puis il commence à lui dire « Tu devrais lui dire ça. » Ou alors « Peut-être tu peux faire autrement. Attends, je vais t'aider à organiser tout ça. » Camille ne lui dit rien, elle écoute. Mais quelque chose se ferme doucement. Ce qui se joue vraiment, sans qu'il le sache, à ce moment précis, Camille est dans la victime. Et Thomas devient le sauveur. Rien de grave en apparence, même plutôt positif, sauf que le triangle ne s'arrête jamais là. Quelques jours plus tard, même scène, même fatigue, même soupir, mais cette fois, Thomas est moins patient. Il a déjà entendu tout ça plusieurs fois. « Oui, bon, à un moment, il faut faire quelque chose, aussi. » Silence, Camille se redresse. « Pardon ? Tu te plains tout le temps, mais ça change rien. » Et le ton a changé, le rôle aussi, le basculement. En quelques secondes, Thomas est passé du sauveur à persécuteur. Camille passe de la victime à persécuteur et lui répond en disant « Ah donc maintenant c'est ma faute ?»« J'essaye juste de t'aider. »« Ah non, tu me juges. » Et la discussion dégénère. Et aucun des deux ne comprend vraiment pourquoi. C'est ce qu'on appelle le triangle invisible. Et ça, c'est le triangle de Cartman. Un mécanisme invisible, automatique, humain, trois rôles, victime, sauveur, persécuteur. Une règle simple, on tourne. À bientôt pour la suite sur une autre histoire.
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3: 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Une lecture de Sophie Fayolle.
4: Une petite croix laissée dans une parka orange qui passe de main en main et infléchit les destinées, provoque des rencontres et fait cheminer vers la foi. Un roman léger et pourtant profond sur les voies surprenantes de Dieu, écrit par une convertie récente. Chapitre 10. Ton père, catholique ? Camille prenait le thé dans l'appartement lyonnais de sa mère, un appartement sur les quais de Saône meublé avec goût, ni ostentatoire, ni minimaliste, ni classique, ni avant-gardiste. De bon ton, avant tout. La dernière fois que ton père est entré dans une église, c'était à notre mariage, répondit Nelly avec amertume. Il m'aimait encore assez pour fermer les yeux sur ses prétendus principes. Mais il n'a jamais voulu que tu sois baptisé. Cela m'a causé du souci. Mais pourquoi me poses-tu une question pareille ? Comme ça, éluda Camille. Mais tu as quand même organisé ces obsèques dans l'église de Chamonix ? Mon Dieu, oui. Tu ne voulais quand même pas que je reçoive tout le monde dans cet horrible centre funéraire ? Ses amis, les salariés d'Adrénaline, le député de l'Isère, de la Haute-Savoie, les présidents de la Chambre de commerce, le... Camille n'écoutait plus. Les obsèques de son père avaient eu lieu 3 jours auparavant. La petite église de Chamonix était loin de pouvoir accueillir la foule qui s'était déplacée ce jour-là. Et la place était noire de monde, comme la maison des guides, située en face. Juste avant le début de la cérémonie, Nelly s'était penchée vers sa fille et lui avait murmuré, furieuse. « Tu vois, on aurait dû faire ça à Lyon. Je connais du monde, je suis sûre que j'aurais pu avoir la cathédrale. » Camille n'avait pas répondu. « Les obsèques à Lyon n'auraient eu aucun sens. » Nelly le savait aussi bien qu'elle. Francis détestait Lyon et tous ses amis étaient savoyards. Même Chamonix cristallisait toute la colère de l'épouse abandonnée pour une seule rivale, la montagne. Nelly n'y avait jamais eu sa place. Elle avait toujours refusé d'entrer dans le chalet que Francis possédait face au Mont-Blanc. Est-ce qu'une épouse légitime se rend au domicile de la maîtresse de son mari ? Le temps des obsèques, elle était descendue au grand hôtel, comme Philippe. Camille, en revanche, avait dormi au chalet. Non sans difficulté, car il était difficile de trouver un lit accessible. Le vaste chalet, dont l'immense baie vitrée offrait une vue imprenable sur le Mont-Blanc, servait d'entrepôt pour le matériel de montagne de son père. De la cave au grenier, il était encombré de sacs de couchage, de piolets, de crampons, de casques, de parkas. La montagne était une maîtresse exclusive, exigeante, qui avait pris toute la place au sens propre du terme. Francis et la montagne étaient indissociables. Pourtant, Camille n'en savait pas beaucoup plus. Il n'avait jamais cherché à transmettre cette passion à sa fille. Nelly veillait aussi. Les sommets, après lui avoir volé son mari, ne lui prendraient pas sa fille. « Ta mère ne veut pas que je t'emmène », lui avait souvent dit son père. Mais Camille savait que ce n'était qu'un prétexte. La vérité, c'est que Francis n'ouvrait pas son monde aux étrangers, mais aux dingues aussi passionnés que lui. Après des heures de recherche dans ce Capharnaüm, Camille n'avait trouvé aucune Bible, aucun crucifix, rien n'indiquant une quelconque conversion de son père dans les derniers mois de sa vie. Donc rien ne pourrait te faire penser qu'il était croyant ? Bien sûr que non, mais après tout, je ne suis peut-être pas la mieux placée pour te répondre. Tu peux en parler à Marc ? Marc, le bras droit de Francis. Camille doutait que son père se soit confié à lui sur une question aussi personnelle. Elle pourrait toujours lui demander à l'occasion. À ce propos, Marc est venu me voir après les obsèques, ajouta Nelly. Il voudrait te parler de quoi ? Le regard de Nelly renvoya sa fille à son adolescence. Camille avait 12 ans à nouveau. Mais enfin, ma chérie, la succession. Ah ! il a pris rendez-vous avec le notaire de ton père. » Camille chassa cette idée comme une mouche importune. « Mais ça ne m'intéresse pas. Je n'ai jamais travaillé avec papa et je ne veux pas être mêlée aux affaires d'Adrénaline. Mais enfin, ton père n'était pas trafiquant de drogue. Adrénaline est une très belle entreprise, rentable, innovante. Tu as toujours détesté cette boîte. Tu me disais qu'elle nous avait volé papa, comme la montagne. Qu'il préférait être dans sa fichue entreprise, je te cite, plutôt qu'avec nous. Oui, oui, c'est vrai. Mais maintenant, c'est fini. » dit sa mère, les yeux dans le vague. Dans le train la ramenant à Paris, Camille regardait tristement le paysage de la banlieue parisienne. Pourquoi s'imposait-elle de revenir dans une ville qu'elle ne supportait plus, si tant est qu'elle l'ait déjà supportée un jour? Question idiote. Elle le savait très bien pourquoi. Elle n'aurait jamais pu exister si elle était restée en Isère. Elle aurait été la fille du créateur d'Adrénaline, la grande entreprise du coin, la fierté des Isérois. Même Lyon était trop proche. Paris lui avait paru idéal. Et puis, son père détestait Paris. Elle eut un petit rire amer. Ne pas habiter près de lui, ne pas travailler dans son entreprise, ne pas construire sa vie contre son père, c'était quand même la construire par rapport à lui. Même lointain, il restait un repère, un cap, dont elle avait pris soin de s'éloigner, mais un cap quand même. Et maintenant, il n'était plus là. Elle était libre d'aller à 360 degrés, et elle se sentait un peu perdue, d'un coup. Elle sortit le petit crucifix de sa poche et le détailla. Est-elle passée à côté de ce père également? Un père converti, croyant en Dieu? Un père emportant un crucifix dans sa poche pour effectuer ce qui pouvait être sa dernière ascension? Ce n'était pas rien quand même. Cela devait bien signifier quelque chose. Il fallait qu'elle se renseigne un peu. Qu'est-ce que cela signifiait, cette croix? Chapitre 11. Asma revint à son poste et se remit au travail. Tout en faisant courir le pied de la machine sur le tissu orange, elle jetait des regards vers ses voisines, guettant un sourire, une marque de soutien. Et les regards restaient baissés et personne ne vint lui parler. Le cœur serré, Asma pensa à sa sœur. Inra devait s'inquiéter, elle. 5 minutes plus tard, Abdoul reparut dans l'atelier, vitupérant et faisant de grands gestes. Il s'adressait à M. Hossin, le directeur de la production, qui le suivait d'un air ennuyé. L'apparition de M. Hossin fit forte impression sur les ouvrières, car on le voyait rarement dans l'atelier. « Je vous dis que j'ai trouvé un crucifix caché sur ça, à son cou. Je vais vous le prouver, vous n'avez qu'à la fouiller. » Sentant le danger, Asma attrapa une des parkas qu'elle venait de terminer, ouvrit une des poches sur le devant et y glissa le crucifix qu'elle tenait encore au creux de sa main. Puis elle saisit du fil orange et le noua à la fermeture éclair du vêtement. Un petit signe qui lui permettrait de retrouver la parka et de reprendre le crucifix d'Afzal. Monsieur Hossin était mécontent de ce scandale qui risquait de ralentir la production. Ce n'était pas seulement Asma, c'est tout l'atelier qui s'était arrêté de travailler pour regarder la scène. Il fit signe à Indira, la voisine d'Asma. « Fouille-la !» Apeurée, la jeune femme s'avança vers Asma, examina son cou, fouilla dans sa poche. « Il n'y a rien, monsieur. » Mais elle a pu le glisser n'importe où sur elle, il faut la fouiller entièrement, s'exclama Abdoul, fou de rage. Monsieur Abdoul, cela va trop loin, s'indigna le directeur. Vraiment, monsieur Hossin? Et que va-t-il se passer si le patron apprend que vous employez une chrétienne dans l'usine?
3: C'était Le Christ qui voyageait dans une parka fluo d'Angelina Barras aux éditions Teki. 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

0: 17h.
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1: Prenez un pictogramme, associez-lui quelques mots ou un signe, ça y est, vous avez créé un label. Vous vous en doutez, les choses sont plus complexes que cela. Et encore, à côté des indétrônables AOP, label rouge ou agriculture biologique, on trouve une foule de mentions dont le périmètre n'est pas toujours très clair. Quel est le fonctionnement de ces indications de qualité? Quels bénéfices pour celles et ceux qui produisent, celles et ceux qui dégustent? C'est le sujet de cette nouvelle émission du Labo des Savoirs. Pour parler de ce sujet, nous recevons à notre micro Philippe Montgondry. Bonjour.
2: Bonjour.
1: Vous enseignez à l'ESA, École supérieure des agricultures à Angers. Pour cette émission, Marie Hilary, bénévole au Labo des Savoirs, a aussi investigué sur la création d'une future filière châtaigne dans les Mauges, près d'Angers. En votre compagnie, nous allons découvrir les coulisses de certains de ces labels. Ce sera l'occasion d'évoquer leur place dans les modèles économiques des productions agroalimentaires. Nous essaierons aussi de faire le lien entre ces labels et les attentes du monde de l'agriculture. Quels enjeux pour les professionnels de ce secteur? Nous parlerons aussi de comment ces démarches prennent en compte ou non les nouveaux critères de choix qui amènent à consommer tel produit plutôt qu'un autre. On peut penser par exemple à l'impact environnemental ou encore au bien-être animal. AOP, bio, IGP, la belle histoire ou la belle galère, on essaiera de répondre à cette question dans l'heure qui vient.
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1: Alors, avant de rentrer dans le vif du sujet, prenons quelques instants pour comprendre un peu votre champ disciplinaire. Alors, le terme de labellologue n'est peut-être pas très éclairant pour décrire votre travail, Philippe Montgondry. Alors, de quel champ disciplinaire êtes-vous issu et avec lesquels êtes-vous en interaction ?
2: Oui, effectivement, labellologue, je ne suis pas certain que ce barbarisme existe. Non. Écoutez, je suis arrivé au signe de qualité, par l'activité que je mène aujourd'hui, c'est-à-dire que je suis responsable d'un master où on forme des professionnels des produits de terroir. Alors, j'expliquerai tous ces termes. Et moi, en fait, je viens d'un tout autre domaine, puisque je suis plutôt de formation chimiste, mais depuis que je suis sur ce travail-là, je dirais que je travaille beaucoup plus dans le domaine de la socio-économie et sur un champ disciplinaire qui s'approche de l'agriculture, puisqu'on parle bien des signes de qualité qui ont, deux dimensions, une proche de la production, donc proche des producteurs, et une autre plutôt proche de la consommation et donc des consommateurs et des citoyens. Donc c'est à mi-chemin entre ces deux aspects, le producteur et consommateur. Donc c'est de ça dont on va parler aujourd'hui.
1: Très bien, alors vous nous avez parlé de sociologie, d'économie, d'agriculture, donc j'imagine de l'agronomie, vous avez évoqué aussi terroir, donc j'imagine la géographie. J'imagine qu'avec tous ces angles-là, on n'a pas forcément la même approche des labels.
2: Bah, effectivement. Alors, l'agriculture, c'est un vaste sujet. Donc, je vais me circonscrire uniquement aux signes de qualité aujourd'hui. Hein, sinon, on y passerait bien plus que le temps nécessaire. Et donc, si on regarde un peu l'histoire de l'alimentation, je pense qu'il faut commencer par là, en fait. Se dire qu'un produit alimentaire, d'où qu'il vienne, où est-ce qu'il a été produit, c'est d'abord un moyen de produire sa propre nourriture. Et de ce fait, lorsque des gens produisent leur nourriture sur un lieu, ils utilisent ce qu'ils ont autour d'eux. De ce fait, le milieu, les habitudes, les animaux, les plantes vont vraiment induire une façon de produire un peu particulière et donc va créer des spécificités territoriales. Et les produits de terroir viennent un peu de là. C'est-à-dire que dans le nord, du côté de l'île, la façon dont on essayait de préserver le lait n'est pas le même qu'en Bretagne et pas le même que du côté de la Méditerranée. Et de ce fait, on se retrouve à avoir des spécificités régionales, voire des spécificités locales. Évidemment, on fait du fromage à peu près partout. Mais les fromages, si je prends cet exemple-là, vont avoir des différences dues aux spécificités territoriales et aux gens qu'ils produisent. Et donc, si on parle bien de l'agriculture, ça génère des différences. Et ces différences, on peut appeler ça des terroirs. Et ces terroirs, ils ont aussi une reconnaissance au travers d'un signe de qualité. Et donc, ces signes de qualité, que sont les AOP, les IGP et les autres, mais je pense qu'on va y revenir, ont une réalité sur le terrain et ont une réalité sur le marché. Et c'est aussi de tout ça dont on va parler.
1: Bah, commençons par signe de qualité. Donc, j'imagine que c'est le terme peut-être plus approprié que label pour décrire ce que vous étudiez.
2: Oui, effectivement. Alors, les signes de qualité... Alors, la qualité, c'est pareil. Je ne vais pas forcément rentrer dans toutes les définitions de la qualité, puisque la qualité, c'est une aptitude à un produit de satisfaire un besoin, si on prend la définition la plus générique et la plus générale possible de la qualité. Après, les signes de qualité, c'est un signe qui va permettre d'avoir un élément distinctif d'un produit par rapport à un autre. Au niveau national et au niveau du marché, on a les signes officiels de la qualité. Alors, les signes officiels de la qualité, il y en a 5 en France. C'est ce qu'on appelle, dans notre jargon, les SICO, les signes d'identification de la qualité et de l'origine. Les SICO, c'est quoi ? C'est le label rouge, c'est probablement un des plus connus. Le bio, l'agriculture biologique. Il y a l'appellation d'origine protégée, qui s'appelait au niveau national l'AOC, et qui, avec l'Europe, devient l'AOP. Et puis, il y a aussi l'indication géographique protégée, qui est un label français, mais réglé au niveau européen. Et puis, un petit dernier qui n'est vraiment pas connu, parce que très peu utilisé, c'est la spécialité traditionnelle garantie, la STG. Ces 5 signes de qualité sont les signes officiels gérés par l'État français. Mais au-delà de ces signes officiels, il y en a énormément des signes qui sont de caractère privé ou interprofessionnel qui existent sur le marché également, qui sont aussi des signes de qualité, mais non officiels, ceux-là.
1: Est-ce qu'on peut y voir là une sorte de hiérarchie entre justement les signes gérés par l'État et les signes qui sont plus laissés à l'initiative privée ?
2: Je ne dirais pas une hiérarchie, je dirais plutôt une histoire de garantie officielle ou non. C'est-à-dire, les signes officiels de la qualité, les SICO, sont garantis par l'État. C'est-à-dire qu'il y a des organismes qui gèrent ces produits, et il y en a d'autres qui sont les organismes de certification qui certifient et qui garantissent la qualité de ces produits de façon officielle. Après, rien n'empêche une interprofession ou même des organismes privés. Vous avez le commerce équitable, par exemple, ou Max Havelaar, qui eux-mêmes garantissent une certaine qualité, mais d'un point de vue privé cette fois-ci. Donc, on ne peut pas parler forcément de hiérarchie, mais plutôt de officiel et de privé. Ce serait plus la bonne distinction entre les deux.
1: Le rôle de l'État là-dedans, vous avez commencé à le dire, c'est surtout de certifier, c'est ça ?
2: Alors, oui. Et en fait, il y a plusieurs objectifs. L'avantage que j'y vois dans ces signes officiels de la qualité, c'est de garantir, alors, soit une origine et des moyens de faire, d'élaborer les produits. Ça, c'est les appellations d'origine et les indications géographiques. Et puis, un mode de production, où là, on est plutôt sur le bio. Donc, sans pesticides, sans intrants, c'est-à-dire sans pesticides ou sans engrais chimiques, par exemple. Et puis, le label rouge, qui, lui, est une façon de garantir une qualité supérieure par rapport à un produit standard. Donc, soit on garantit une origine et un savoir-faire au travers des appellations d'origine et des indications géographiques, soit on garantit un mode de production. Et là, on a une garantie officielle, donc quelque chose qu'on peut a priori croire sur le marché, en tout cas avoir cette garantie. Ce qui n'empêche pas qu'on peut aussi avoir une bonne garantie de ce qui se passe dans les labels privés.
1: Et vous avez mentionné une 5e indication.
2: STG, oui, la spécialité traditionnelle garantie. Alors ça, c'est une création, je dirais, au niveau européen, où autant l'appellation d'origine protégée et l'indication géographique protégée, elle va garantir un produit qui a un attachement culturel à un territoire. Je prends le camembert de Normandie, on parle bien du camembert de Normandie qui a donc son origine en Normandie, avec des vaches de race normande, au lait cru, avec un moulage à la louche, et donc à la fois un savoir-faire et puis un territoire particulier bien défini. Autant la STG va plutôt définir une façon d'élaborer un produit traditionnel, mais pas forcément attaché à un produit. Alors il y en a très peu en France, parce que ça correspond à assez peu de réalité. On a les moules de Bouchot. Alors les Bouchot, c'est les grands pics que l'on voit au bord de la mer, donc dans la baie du Mont-Saint-Michel, il y en a beaucoup, mais aussi autour de la Bretagne. Les moules de Bouchot, c'est ces grands pics avec ces sacs enroulés, ces sacs pleins de moules qui sont enroulés. Et donc là, ce qu'on garantit, c'est une façon d'élever les moules, parce qu'il y a d'autres façons de le faire, et qui donne en fait une particularité aux moules. Mais pour le coup, c'est une façon de faire, ce n'est pas lié à un lieu. Et donc, on retrouve les moules de Bouchot un peu partout. Par contre, si vous avez des moules de Bouchot, donc plutôt de type spécialité traditionnelle garantie, dans la baie du Mont-Saint-Michel, parce qu'elles sont faites dans la baie du Mont-Saint-Michel, avec tous les effluents et la nourriture propre à l'écosystème de la baie du Mont-Saint-Michel, vous devenez une AOP, c'est-à-dire une appellation d'origine, parce qu'elle est liée à un territoire. Donc ça peut paraître paradoxal, mais un même produit peut être une simple STG ou une AOP, telle que les moules de Bouchot, de la baie du Mont-Saint-Michel.
1: Je pense qu'on commence à y voir un peu plus clair dans comment ces différents labels s'articulent. Vous travaillez directement avec les personnes qui gèrent ces labels? Comment ça se passe?
2: Alors, oui, ce que je n'ai peut-être pas précisé, c'est que je suis le responsable aujourd'hui d'un master européen, c'est-à-dire qu'on s'est associé avec différentes universités en Europe, alors plutôt l'Europe du Sud. Il faut avouer quand même que les produits de terroir sont un peu plus développés en Italie, en Espagne, en Grèce, au Portugal, en France, bien évidemment, un petit peu plus que dans l'Europe du Nord. Donc, en fait, avec des collègues de l'Europe du Sud, on a créé un programme pour former des spécialistes du développement des produits de terroir en Europe, en ayant une culture non pas uniquement française, mais également européenne. Et donc, mon travail est de former ces spécialistes du développement des produits de terroir qui vont être au service des producteurs. C'est-à-dire que quand on produit un aliment avec une origine et une spécificité territoriale, l'un des soucis, c'est qu'on ne peut pas forcément tout faire. Donc on a besoin un peu d'appui. Et donc il y a beaucoup de d'activités, de métiers intermédiaires entre le producteur et le consommateur, qui est par exemple la mise en place de la traçabilité, de la promotion, l'animation des groupes de producteurs, mais également la certification de ces produits. Et pourquoi pas, lorsque l'on travaille pour des grands groupes de distribution, pour pas parler des supermarchés et des hyper, on peut aussi avoir besoin d'acheteurs spécialistes de ces produits traditionnels. Et donc, il y a tout un tas de métiers intermédiaires entre le producteur et le consommateur et la certification, dans lequel on a besoin de spécialistes du terroir, spécialistes des produits traditionnels. Et c'est un peu ces métiers-là que l'on forme à l'École supérieure d'agriculture d'Angers au travers du Master Food Identity.
1: Merci pour ces premières réponses. La discussion reprend après une pause musicale, le temps d'écouter Gooseberry Trees de The Crumble Factory.

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1: De retour en studio avec Philippe Montgondry, enseignant à l'ESA, l'École supérieure des agricultures. Alors nous avons pu définir dans la première partie de l'émission votre objet de recherche, les signes de qualité. Il s'agit par exemple des AOP, du label rouge ou encore du cycle AB pour agriculture biologique. Alors penchons-nous maintenant sur les relations entre ces labels et les personnes en face qui produisent. Alors pour illustrer la démarche, commençons par un reportage dans les Mauges. Marie Hilary, bénévole au Labo des Savoirs, y est allée pour suivre le projet d'une création de filière châtaigne.
2: Benoît Hunsinker, bonjour.
3: Bonjour.
2: Nous sommes ici sur votre exploitation, la ferme des Blottières. Elle est située à Chemillé, à mi-chemin entre Cholet et Angers. Ancien banquier, vous avez décidé en 2018 de changer de vie en vous installant ici avec votre épouse sur cette exploitation en bio. En tout, vous cultivez une centaine d'hectares. Une partie est dédiée à l'alimentation de vos animaux, qui sont des vaches à viande et des moutons. Et l'autre partie sert pour l'alimentation humaine. Vous transformez notamment de l'épeautre en pâte et produisez des crackers de légumineuses. Mais l'activité qui nous intéresse aujourd'hui concerne la production de châtaignes, une production très en vogue dans le secteur au sortir de la Révolution française, mais qui a disparu dans les années 80. Quels sont donc ces fameux châtaigniers que vous avez à cœur de remettre au goût du jour ?
3: Donc on a quelques vieux arbres de variétés locales. Il y a le marron noir des Mauges, marron noir de Vendée. Il n'en reste plus que quelques vieux sujets dans le bocage chez nous, en Vendée, dans les Mauges. Et donc là, aujourd'hui, on est en train d'essayer de relancer, de structurer une filière de préservation et de valorisation de ces variétés locales de châtaigniers greffés. Donc on en avait une petite dizaine, on va dire une demi-douzaine sur la ferme de plus de 200 ans. Et l'automne dernier, nous avons planté plus d'une centaine de porte-greffes.
4: Donc là, c'est la parcelle que vous avez plantée à l'automne 2023. Oui. Donc il y a combien d'arbres ? Il y a 100 arbres ? Ils sont espacés de combien ?
3: Alors, c'est une parcelle qui fait un hectare. En fait, c'est des lignes espacées de 10 mètres. Et les arbres à l'intérieur des lignes sont espacés aussi de 10 mètres. Donc on voit, on a 4 rangées d'à peu près 25 arbres. Voilà.
4: Vous me parliez tout à l'heure un peu d'agroforesterie. Et peut-être un petit mot sur ce que c'est pour ceux qui ne connaîtraient pas.
3: Le principe de l'agroforesterie, c'est que on intègre de l'arbre au milieu des cultures. Alors en général, on essaie de varier un peu les essences, les arbres de haut jet ou moyen jet. Nous, le pari, entre guillemets, qui a été fait, c'est de faire de l'agroforesterie uniquement en châtaignier avec des porte-greffes.
2: Et pourquoi cette parcelle en particulier ?
3: La parcelle, entre guillemets, idéale pour planter du châtaignier, c'est une parcelle avec un sol qui est plutôt basique. Donc il ne faut pas d'acidité, il ne faut pas de calcaire libre, donc plutôt argileux. Et il ne faut pas qu'il y ait d'eau résiduelle. Le châtaignier n'aime pas avoir les pieds dans l'eau. C'est pour ça qu'on est sur une parcelle qui est un peu en pente pour que ça se ressuie bien. Et le châtaignier n'aime pas les écarts de température trop importants au milieu d'une journée. C'est pour ça qu'on a choisi une parcelle qui est en pente, orientée vers le nord, ce qui évitera d'avoir les coups de soleil du sud.
2: Ces porte-greffes dont nous parlons depuis tout à l'heure sont en réalité d'autres châtaigniers qui résistent à certaines maladies qu'on retrouve en France, certains pathogènes. Et sur ces porte-greffes vont bien sûr être greffées du coup les variétés marron des Mauges. Quand devrait-on voir apparaître les premières châtaignes de ces châtaigniers des Mauges que vous allez planter ?
3: Donc là, idéalement, on va les greffer l'année prochaine. Après, il faut se dire que les premières collectes significatives de châtaignes, c'est plutôt dans 5-6 ans. On ramassera, 500-600 kilos sous les arbres que l'on a plantés. Et d'ici 10 ans, là, on arrivera, après ce sera une autre dimension, plutôt à 3 tonnes, 3-4 tonnes.
2: Quels seront les débouchés de ces futures châtaignes ?
3: Les châtaignes que l'on ramasse, on les envoie en Dordogne pour les faire transformer. Et on en fait deux produits. On fait des châtaignes sous vide, mais qui sont qui sont presque vendues avant même d'être ramassées parce qu'on en fait une production assez limitée. Mais on fait surtout une crème de marron qui est extraordinaire. Mais l'idée, c'est vraiment de nous réapproprier tout ce savoir-là et de les transformer, sur place. Et donc là, nous, à la ferme des Blottières, on est en train de construire et d'aménager un atelier de transformation de châtaigne.
2: Et qu'en est-il des autres porteurs de projets ? Est-ce que les débouchés envisagés sont similaires ?
3: Sur la vingtaine de, pour l'instant de porteurs de projets que j'ai évoqués, il y en a un certain nombre qui veulent aussi, alors il y en a qui veulent aller plutôt fournir ça sur du en gros semi-gros, et d'autres qui veulent eux aussi transformer soit vers de la farine, soit vers, en fait on peut faire plein de choses avec la châtaigne. Il y aura demain, je pense à moyen terme, plusieurs ateliers, alors soit communs, collectifs, soit chez les uns, chez les autres.
2: Vous parlez de l'importance de produire et de consommer local et de transformer aussi localement. En quoi un label pourrait vous aider à mettre à bien ce projet ?
3: Alors, en fait, il y a label et label. En fait, il y a des labels, entre guillemets, on n'est que sur du marketing, du greenwashing. Prends par exemple la nouvelle agriculture, je crois que c'est une coopérative qui met ça. Enfin, ça ne veut rien dire du tout. Les labels, entre guillemets, HVE, quand vous regardez le cahier des charges de HVE, voilà, ça fait rigoler tout le monde, si vous voulez, pour ceux qui connaissent un petit peu. C'est juste de l'hypocrisie. Par contre, aujourd'hui, si vous allez sur un label, des labels d'appellation géographique comme l'INAO les propose. Là, on est sur des labels qui sont liés au terroir, au territoire et à l'histoire, à des bassins de production. Et donc, qui dit bassin de production dit les hommes qui sont derrière et leur façon de produire. Et on est aussi, comme il faut qu'il y ait des antériorités, on est sur l'histoire. On est ancré forcément dans l'espace et dans le temps sur la façon dont un produit agricole a été semé, a été moissonné, récolté et la façon dont il a été transformé avec parfois des recettes bien spécifiques.
4: Benoît Dzenker, merci.
3: Merci beaucoup à vous d'être venu jusqu'à la ferme des Blottières.
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1: Alors, qu'est-ce qui peut pousser une productrice, un agriculteur, à rentrer dans un label, Philippe Mongondry ? Comment est-ce que cela se fait concrètement ?
5: Alors, très clairement, il y a de la fierté de produire une alimentation, je dirais, distinctive et de qualité. Ça, c'est un des premiers moteurs. Si on reprend un peu l'histoire de l'agriculture française depuis la Seconde Guerre mondiale, il y avait un besoin absolument urgent de produire en masse. Et donc, on a développé une agriculture de masse dans les années 50 et 60 et 70, qui a imposé des modèles, je dirais, que je vais qualifier d'agroéconomie, un peu intensifs. Et ce modèle-là, aujourd'hui, il ne rencontre plus, disons, un franc succès au niveau des consommateurs, ni même des agriculteurs qui n'ont pas toujours, qui ne trouvent pas toujours un sens très particulier à produire sans forcément donner de sens à leur production. Bon, ça, c'est un des éléments. Par contre, malgré ces standardisations de production alimentaire, il y a toujours eu, sur tous les territoires, des productions particulières qui ont existé, parfois qui se sont un peu éteintes, et c'est le cas des châtaignes des Mauges. Il se trouve que, si je reprends le cas de la châtaigne, il y a eu des endroits en France où il y a eu des pénuries de blé et qui, à un moment donné, les gens manquaient de nourriture, et la châtaigne a été un moyen de pallier, ou en tout cas de faire de la farine et donc des produits à base de châtaigne. Puis avec l'augmentation de l'agriculture intensive, ces besoins-là ont un peu disparu et certaines productions très locales se sont un peu éteinte. Mais ça ne veut pas dire que tout ça a complètement disparu. Si je prends encore le cas de la châtaigne, on continue d'avoir des châtaigniers, et je dirais des petites châtaigneraies, pour leur propre consommation ou éventuellement les amis autour. Les gens restent attachés à une alimentation locale. Il y a un vrai plaisir à consommer localement. On veut acheter son miel de la région, on veut acheter sa mâche à Nantes. Alors les produits locaux ont cet intérêt d'être connu. Généralement, on connaît le producteur, mais elles n'ont pas forcément une spécificité particulière sur le territoire. Par contre, il y a des produits, des variétés particulières, telles que le marron noir des Mauges, dont on en a eu quelques exemples dans le reportage, qui est une variété locale qui est en phase d'être redécouvert par les habitants.
1: Est-ce que c'est ça, finalement l'histoire qui est un peu derrière le mot terroir, la volonté de ces personnes d'essayer de conserver des productions qui ont des spécificités locales.
5: Oui, alors ça, c'est un vrai moteur très, très fort. Il y a une vraie fierté de se dire, dans notre territoire, on a une façon de faire, on a des savoir-faire, et on ne veut pas les perdre. Donc, je pense que c'est vraiment un des moteurs les plus forts, en tout cas. Au-delà de l'aspect économique, c'est probablement ça qui génère le plus de volonté parmi les producteurs. Alors, ça mériterait peut-être de définir un peu ce que c'est que le terroir.
1: Tout à fait.
5: Parce que les Français, de façon, je dirais, un peu intrinsèque, ressentent ça dans leur trip. On se dit tous, oui, le terroir, je vois ce que c'est. Par contre, c'est un peu compliqué peut-être à en exprimer la véritable nature. Qu'est-ce que c'est que le terroir ? Alors, je vais essayer de le résumer très rapidement en 4 points. Le terroir, si je prends un peu là où il est le plus développé, peut-être dans le monde du vin, on parle très souvent de la terre, de la craie, des argiles, enfin bref, de la géologie. Je ne mettrai pas ça en premier personnellement. Pour moi, le terroir, c'est d'abord une histoire d'hommes et de femmes, une histoire de communauté humaine sur un territoire. C'est-à-dire que le terroir, c'est avant tout une histoire d'une communauté et d'un groupe humain, des gens qui sont sur un territoire. Alors évidemment, il y a une question de territoire aussi. Donc ce groupe humain de producteurs sur ce territoire a construit au cours de différentes années, différentes générations, un savoir-faire local en utilisant, bien sûr, la terre, en utilisant aussi, en sélectionnant des plantes, telles que des vignes, ou en sélectionnant d'autres plantes, si on pense à du maraîchage ou à d'autres types de production. On sélectionnait des animaux. On a sélectionné une race qu'on appelle la race normande en Normandie. Dans nos régions, il y a la pinoire et jusqu'en Bretagne pour faire certains produits, qui est une race de vaches. Et donc, on sélectionne des animaux, on sélectionne des plantes et on le met au service d'un savoir-faire local. Et donc, si on combine un groupe de référence humain de producteurs sur un territoire bien donné et un savoir-faire, eh bien, en fait, c'est ça qui va construire une spécificité du produit de terroir, mais ça ne suffit pas. Il y a un 4e point qui est très important, c'est la reconnaissance de ce produit par le consommateur sur le marché. Et donc, il a une réputation, c'est le 4e point. Le produit, quand on le voit, avec ou même sans son emballage, les consommateurs se disent « Ah, voilà, je reconnais ce produit comme venant de ce territoire, il a ce goût-là, il a cet aspect-là, il a ses caractéristiques. » Donc c'est ça un peu le terroir. Ce produit, parce qu'il a cette reconnaissance par le consommateur sur le marché, en amont, les producteurs en sont assez fiers. Et donc, ils veulent préserver ça. Et bien évidemment, ça peut passer par ce qu'on appelle une marque collective. C'est-à-dire, allez, on se met tous d'accord entre nous et on crée une marque collective et donc une reconnaissance de notre produit sur le marché. Le souci, c'est qu'une marque collective, ça coûte. Faut la gérer et ça, c'est un peu compliqué. Par contre, si vous vous lancez dans une démarche d'appellation d'origine, là, vous avez une garantie par l'État, une aide. Alors par contre, vous avez aussi des devoirs. Vous devez évidemment garantir la bonne démarche et la bonne façon de faire de vos produits. Et donc, vous avez à la fois le soutien du gouvernement, puisque ce signe est officiellement garanti, et d'un autre côté, le devoir d'avoir un contrôle externe aussi garanti par l'État. Donc c'est bon an mal an, c'est ça qui motive, je dirais, l'intérêt d'aller vers un signe officiel de qualité tels que les AOP ou les IGP.
1: Justement, vous commencez un peu à répondre à la question que je voulais vous poser ensuite sur les coûts ou les contreparties, parce que là, on a beaucoup parlé de ce qui était positif, de ce qui amenait le monde agricole à aller vers ces signes de qualité. Et quelle est la contrepartie d'ailleurs ?
5: Alors, évidemment, il y a des droits et des devoirs. Le signe officiel de qualité, l'un des premiers éléments, peut-être l'élément le plus difficile, et c'est pour ça qu'il faut généralement une bonne dizaine d'années entre le moment où on décide, où on a l'idée de créer un signe de qualité et le moment où on l'obtient. il faut se mettre d'accord. C'est-à-dire que l'ensemble des producteurs doivent d'abord collectivement se dire notre produit, le périmètre de notre produit, de notre savoir-faire, c'est celui-là. Alors, on délimite le territoire, on délimite aussi ce qu'on a le droit de faire et ce qu'on n'a pas le droit de faire. Et donc, ce n'est pas une personne qui décide et les autres qui agissent, non, c'est un collectif. Et donc, ce collectif doit se mettre d'accord donc, au travers de ce qu'on appelle une gouvernance. Donc, on a besoin de créer une association qui va gérer, en fait, ce qu'on appelle le cahier des charges, donc qui dit tout ce qui peut être fait et tout ce qui n'a pas le droit d'être fait. Et donc ça, évidemment, dans le respect de la loi. Et donc il faut évidemment un organisme officiel, qui est l'Institut National de l'Origine et de la Qualité, l'INAO, qui va lui vérifier que ce que le groupe de producteurs veut faire est en phase avec la loi. On n'a pas le droit d'exclure des gens uniquement parce qu'on en a envie. Donc c'est inclusif. Et évidemment sur le territoire. Donc tout le monde peut y participer à condition de respecter la règle. Évidemment, il y a aussi un contrôle externe qui est fait par des organismes de certification. Donc c'est le fameux triptyque, l'association de producteurs, l'INAO qui va contrôler tout ça, le bien fondé du cahier des charges et l'organisme de certification. Et donc tout ça, ça a un coût. Généralement, on considère que ça augmente d'environ, c'est vraiment en moyenne, 20 à 30% plus cher qu'une production classique.
1: On commence à parler de gouvernance justement, et est-ce qu'il y a un peu un fonctionnement type pour ces labels? Par exemple, est-ce que mon quotidien il est le même si jamais je produis du lait qui va être transformé en Comté ou en Cantal?
5: Alors là vous avez pris, je dirais, deux exemples assez emblématiques. En fait, il y a grosso modo deux réalités. Vous avez des productions stars un peu phares telles que le Comté. Le Comté, c'est un peu l'exemple que l'on prend l'exemple un peu idéal, en tout cas pour ce qui est de la gouvernance, que l'on prend comme exemple. Le Cantal étant lui aussi un autre qui présente aussi quelques caractéristiques un peu particulières. Mais là, on est sur des productions qui sont, je dirais, de très grosse taille. Alors, très grosse taille dans le sens où il y a beaucoup de producteurs, beaucoup de transformateurs et donc des volumes et également des volumes de production également sur le marché.

0: du Massif central. Et puis, vous avez d'autres productions qui sont en construction. On a vu la Châtaigne, mais pas très loin de nous, on a eu un groupe qui s'appelle l'Association pour le Gouel, qui est un produit de Grolet qui se fait en Bretagne, Bretagne historique, donc ça comprend aussi la Loire-Atlantique. Et ce groupe réfléchit très sérieusement à avoir un signe de qualité. Et ils sont très bien organisés pour cela. Ils sont, je dirais, peut-être d'ici 2, 3, 4 ans max, je pense qu'ils pourront avoir leur AOP. Et donc, la réalité, c'est qu'ils font un peu ça de façon très bénévole entre eux. Ils ont quand même un animateur, donc ils payent quelqu'un à mi-temps pour gérer ça. Donc, ça a un coût. Et puis, de l'autre côté, vous avez des grosses structures qui, elles... vont être en capacité d'avoir des animateurs, des gens sur le marché, tels que le comté. Mais la réalité, c'est que les appellations qui sont de volume relativement faible s'organisent en structure entre elles pour essayer de limiter les coûts. Et donc, on a ce qu'on appelle des structures qui sont des multi-ODG. Donc, vous en avez une assez grosse en Vendée, qui est Vendée Qualité, qui va regrouper toutes les appellations de la Vendée. Et ça permet en fait aux producteurs de réduire les coûts et d'avoir une plus grande force de frappe à la fois pour faire la promotion de leurs produits au travers d'un organisme qui peut directement payer des spots de publicité à la télé. Mmh. Alors que c'est des choses qui ne sont pas forcément envisageables quand on est tout petit.
1: Et justement, est-ce que vous avez un peu de recul sur ce qui fonctionne bien ou ce qui pose problème dans l'animation de ces labels avec les années ?
0: La grande difficulté, c'est de suivre un peu les tendances de marché. Mmh. Et quand on est petit, on a besoin de se faire connaître. Quand on est attaché à un gros groupe, je pense aussi dans notre région. En fait, je ne sais pas si vous savez, mais les Pays de la Loire, on a deux grosses productions sous signe de qualité. On a les vins. Évidemment, les vins, ça fait une grosse partie de la production des produits sous signe de qualité. Et l'autre, c'est la volaille. En fait, c'est les deux plus grosses productions. Et si je prends l'exemple de la volaille de Loué ou les poulets d'Anceny, qui sont attachés derrière des assez grosses structures de coopératives. Et donc, quand on est un signe de qualité attaché à une structure de production telle que les coopératives Terena et Loué de l'autre côté, là on a une grosse force de frappe pour être connu et reconnu sur le marché. Et donc ce qui fait un peu la différence et le développement, c'est aussi ça, c'est sa capacité à être visible et à faire de la publicité sur le marché. Ça, c'est un des éléments difficiles, si je puis dire, de développement. Et donc derrière ça, il y a une vraie stratégie de développement. C'est quels sont mes marchés? Est-ce qu'il faut que, bien, je suis petit, je vais aller me développer avec quelques supermarchés pour avoir un point de vente uniquement dans ma zone de production, ou est-ce que je vais essayer d'avoir le soutien de ma région, le soutien de mon département pour quelques événements et faire un peu de promotion pour être connu? Est-ce que je vais me développer avec les touristes, ou au contraire, est-ce que je vais essayer d'aller m'implanter à Rungis parce que finalement des Bretons il y en a un peu partout et je pourrais peut-être trouver un petit bout de marché quelque part. Donc c'est assez compliqué en fait. Les labels officiels sont un vrai plus pour être reconnu sur le marché, mais ça n'empêche qu'il faut avoir une stratégie de développement qui est parfois un peu compliquée à avoir.

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1: C'était Calling England Home d'Anthony Joseph. Nous sommes de retour en plateau avec Philippe Montgondry, enseignant à l'ESA, l'école supérieure des agricultures à Angers. Avant la pause musicale, nous évoquions ce qui poussait les productrices et les producteurs à s'inscrire dans une démarche de qualité visée par un label. Et on a pu illustrer jusqu'à présent vos recherches par des exemples français. Est-ce que ces questionnements se retrouvent aussi hors de nos frontières? Vous avez pu mentionner notamment l'échelle européenne tout à l'heure. Est-ce que peut-être vous voulez nous en dire un peu plus?
2: Alors, ça tombe assez bien, puisque le 25 avril dernier, nous avons eu la publication officielle du nouveau cadre européen des indications géographiques. Alors, les appellations d'origine, c'est une vieille histoire française. Ça date 1905 et 1919, ça c'est les grandes dates de création de l'appellation d'origine. Et donc, on a une culture en France des appellations d'origine qui a plus de 100 ans. Mais au niveau européen, c'est un petit peu plus récent, ça date de 1992, mais on a des révisions assez régulières du cadre. Et là, on vient tout juste d'avoir un nouveau cadre, là, le 25 avril dernier, des indications géographiques qui nous donnent la façon dont, au niveau européen, sont gérées les appellations d'origine, les indications géographiques et la spécialité traditionnelle garantie. Et donc, ce nouveau cadre, c'est celui qui s'impose aussi à la France. Et donc, la question des indications géographiques, bien évidemment, c'est une question qui dépasse très largement le niveau français. Alors, c'est des questions qui sont largement débattues au niveau national, mais maintenant également au niveau européen. Et c'est dans ce cadre-là que se développent les signes officiels de qualité. L'un des gros avantages qu'il y a au niveau européen, c'est que la couverture des signes officiels de qualité ne se fait pas qu'en France, elle se fait partout en Europe. C'est-à-dire que je produis prochainement une châtaigne sous appellation d'origine ou un vin tel que le champagne ou n'importe quel vin de l'Anjou ou de la Loire-Atlantique en France, il est bien évidemment protégé en France, mais grâce au système européen des indications géographiques, il est également protégé par les pays dans les autres pays européens. C'est-à-dire qu'un producteur polonais ou tchèque ne pourra pas vendre un vin pétillant qu'il appellera champagne, par exemple. Donc ça, c'est le cadre européen. Et donc, il y a une protection obligatoire des autres pays, des produits, et de façon inverse, un producteur de fromage, de chèvre ou de lait de brebis en France ne pourra pas appeler son fromage la feta. Puisque c'est réservé aux producteurs grecs du nord de la Grèce uniquement. Donc oui, effectivement, il y a un cadre officiel européen et des vraies questions qui se posent au niveau européen, comme ça vient d'être le cas lors de cette révision du mois d'avril dernier.
1: Et est-ce que vous pouvez nous en dire un peu plus sur les apports de cette révision ?
2: Il y a un élément qui concernait pas tellement la France, mais qui est assez important, c'est qu'en France, pour pouvoir avoir la chance d'obtenir un signe officiel de qualité, il faut avoir une association qui est officiellement reconnue. C'est ce qu'on appelle l'ODG ou l'organisme de défense et de gestion. Et cette ODG doit être officiellement reconnue par l'État. C'est une obligation française. Il se trouve que dans un certain nombre de pays européens, il n'y avait pas d'obligation d'une reconnaissance légale des associations. Et donc, ce qui faisait qu'il y avait des organismes, ou en tout cas des associations de type privé, qui pouvaient avoir les mêmes droits que ceux qui étaient officiels, et ça créait un petit peu de distorsion de concurrence. Et donc là, on a un petit peu normalisé qui a le droit de déposer une appellation, qui n'a pas le droit. Et puis on a également un petit peu harmonisé le contour de la protection. Et donc, quelque part, il y a une amélioration du système européen de protection des signes de qualité au niveau européen.
1: Est-ce que, justement, les différents mouvements qu'il y a pu avoir à l'échelle européenne d'agriculteurs ces dernières semaines, notamment en France, on a eu pas mal d'échos pendant le Salon de l'agriculture, poussent aussi à ces réflexions-là sur comment améliorer les conditions de travail des agriculteurs à l'échelle européenne. Est-ce que ça y contribue ?
2: Alors oui, alors là, votre question, elle dépasse un petit peu le cadre simple des signes de qualité, puisque là, on parle vraiment des revenus des agriculteurs. C'est vrai qu'il y a des vrais soucis pour ce qui est de la distribution de la valeur ajoutée le long de la chaîne alimentaire entre les producteurs, les transformateurs et les distributeurs. Ce souci que l'on a rencontré en France, vous avez pu le voir si vous avez suivi un peu l'actualité, avec des producteurs, que ce soit du Portugal, de Belgique, ou je dirais un peu partout en Europe, un vrai écho en tout cas sur le mal-être qu'il peut y avoir dans le monde de l'agriculture. Mais au-delà de ces difficultés de production, il y a effectivement ces signes de qualité qui vont malheureusement pas régler tous les problèmes, mais c'est un moyen de reconnaissance et peut-être, on l'espère, de meilleure rémunération de ces producteurs. Alors, ça vient aussi s'ajouter à un autre élément qui est également en cours en France, mais aussi au niveau européen, qui est l'aspect environnemental. Il y a une vraie demande sociétale aujourd'hui d'un recours à des produits qui ont un meilleur respect de l'environnement. Ça, c'est un des éléments, et aussi un meilleur aspect relatif au bien-être animal. Et il se trouve que, de façon un peu conjointe, mais je pense que c'est vraiment la société qui pousse, une demande au niveau français, mais également au niveau européen. Il y a eu un appel de l'ensemble des représentants de la quasi-totalité des représentants des producteurs en Europe pour demander à l'Europe de créer un cadre officiel de ce qu'on appelle en anglais « sustainable food system », qui est le cadre de l'alimentation durable, pour qu'on puisse en fait inscrire une alimentation durable européenne dans ce fameux cadre. Et en France, ça se traduit par des labels environnementaux. Il y a des choses qui se créent. Alors, c'est un peu compliqué, le label environnemental. Et là, je pourrais donner un avis très personnel sur la question, mais je pense que ça va... il va y avoir un certain nombre de remous au niveau agricole, puisqu'on a l'ADEME, l'agence...
1: L'environnement et la maîtrise de l'énergie.
2: Voilà, l'ADEME qui travaille énormément sur ces questions environnementales et de calcul du coût environnemental d'une production, quelle qu'elle soit, hein, et donc y compris la production agricole. Et si on regarde cet aspect de coûts environnementaux, eh bien, il existe aujourd'hui un système qui est officiel, qui est reconnu, le système qui s'appelle Agribalise, qui permet de donner un coût environnemental à une production. Et ce coût-là, il est de façon assez difficilement compatible avec les signes officiels de qualité que sont ces systèmes, je dirais, communs sur un territoire, puisqu'ils sont plutôt gérés au niveau de l'exploitation, voire au niveau de la parcelle. Et donc, quelles conséquences ça a ? C'est que ça calcule un coût environnemental. Si je prends l'exemple de la volaille, qui est peut-être un exemple très emblématique, eh bien, d'un point de vue environnemental, il est préférable d'avoir 20 poulets au mètre carré que l'on élève pendant 30 jours et donc qui vont manger moins d'aliments, qui vont consommer moins d'énergie, moins de territoire et moins de production au mètre carré. Et donc, d'un point de vue environnemental, cette production de poulets très intensive va avoir un coût environnemental bien moins élevé qu'un poulet label rouge qui, au lieu de 30 jours, en aura demandé 60, qui, au lieu de 20 poulets au mètre carré, en aura que 10. Et donc, plus d'aliments pendant 60 jours, plus de territoire, et donc l'équivalent carbone est bien plus élevé. Et donc, d'un point de vue environnemental, vous avez les poulets bio ou les poulets label rouge qui ont un coût environnemental, si on prend juste le système Agribalise, plus élevé, et donc moins bon pour la planète. Or, c'est assez contre-intuitif, pardon. C'est-à-dire que on peut se dire que d'un point de vue environnemental, l'intensif, c'est moins bon que le bio ou que le label rouge. Pourtant, c'est ce que sortent ces chiffres. Ça crée aujourd'hui un biais Parce qu'on n'entre pas le bien-être animal, on n'entre pas forcément tout un tas d'aspects. Et donc l'État réfléchit aujourd'hui à avoir un espèce de rectificatif par rapport au simple coût environnemental, en incluant du bien-être animal, en incluant d'autres aspects qui sont aujourd'hui pas notés ou en tout cas pas calculés dans ce coût environnemental. Et donc on est encore là au début de tout un tas de débats autour de cette question du coût environnemental de l'alimentation dans un avenir assez proche.
1: Et juste pour bien comprendre, Agribalise, c'est une donnée qui est disponible pour le public ?
2: Oui, exactement. Si vous allez sur le site de l'ADEME et que vous voulez savoir quel est le coût environnemental d'un poulet fermier, je dirais de façon standard par rapport à un poulet fermier bio, bien ça va vous sortir un chiffre. Plus le chiffre est bas, et meilleur il est d'un point de vue environnemental. Alors attention, je parle bien du coût tel qu'il a été identifié et calculé dans Agribalise. Comme je l'expliquais, selon le choix que l'on a fait d'y mettre certaines données et de mettre un poids pondéré par rapport à certains éléments par rapport à d'autres, eh bien, vous avez un résultat. Mais est-ce que ce résultat veut véritablement dire quelque chose d'un point de vue sociétal, d'un point de vue environnemental ? Ça, c'est un autre débat.
1: Donc on prend conscience avec les éléments que vous venez de nous donner du rôle de ces labels dans tous les débats qu'il peut y avoir autour de l'alimentation. Comment est-ce que vous voyez justement la place de ces labels évoluer dans le temps ? Parce que là, vous avez évoqué le fait que certains étaient incomplets, ne prenaient pas en compte le bien-être animal ou certains aspects environnementaux. Est-ce que c'est des nouveaux labels qu'il faut créer ou c'est aux labels existants de s'adapter à ces nouvelles demandes ?
2: Eh bien, vaste question. Il existe des labels tels que le Planet Score, l'Ecoscore, qui eux vont plutôt prendre en compte l'environnement. Et je pense que là, il y a un bouillonnement autour des labels aujourd'hui, des labels officiels et des labels plus privés ou autres. Et donc tout ça, ça va s'harmoniser. Ça prend toujours un peu de temps, mais l'avenir va probablement faire le tri de ce que va être reconnu par les consommateurs ou pas. Et donc, je suis assez confiant sur le fait qu'il va y avoir des débats, certes, mais à l'avenir, une harmonisation et une prise en compte de tous ces éléments pour le consommateur.

merci encore à Philippe Mongondry, enseignant à l'ESA, l'École supérieure des agricultures à Angers, de nous avoir partagé tous les secrets derrière les labels. Merci aussi à Marie Hilary pour son reportage. À la réalisation aujourd'hui, Sophie Potvin. Cette émission a été préparée et animée par Jérémy Frexas. 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À la semaine prochaine pour une nouvelle émission.

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1: Le sud Liban sous les bombes israéliennes, une frappe vient de tomber près d'un hôpital dans la ville de Tyr. La peur règne par ailleurs dans la banlieue sud de Beyrouth que promet encore de pilonner Israël, provoquant un nouvel exode aujourd'hui. Elle se rêve médiatrice de paix après s'être rendue en Chine en avril. Une première en 10 ans pour le Kuomintang. La chef de l'opposition taïwanaise entame ce lundi une tournée de 2 semaines aux États-Unis. On connaît désormais la liste des candidats à la présidentielle de 2027 au Nigeria. La vieille garde monte au créneau. Les candidats de 2023 s'affrontent à nouveau l'an prochain. Et puis enfin au Vatican, le pape s'adresse aux œuvres pontificales missionnaires dont les membres sont réunis à Rome pour leur assemblée générale. Léon XIV estime urgent d'être une église missionnaire pour la guérison de notre monde.
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1: Bonsoir à tous. Rien ne justifie l'escalade en cours au Liban. À la demande de la France, une réunion d'urgence du Conseil de sécurité de l'ONU aura lieu tout à l'heure à New York, le pays du Cèdre, en proie depuis hier à un élargissement de l'offensive terrestre de l'armée israélienne. Qui ne cache pas ses ambitions, Israël veut établir une zone sous son contrôle militaire dans la région du fleuve Litani. Le président libanais dénonce des actes féroces et condamnables. Metzal ne s'arrête pas là. En même temps qu'elle bombarde les casas de Saïda et Nabati, elle ordonne maintenant aux habitants de la banlieue sud de Beyrouth d'évacuer les lieux. La correspondance de Paul Ralifé.
3: Des milliers de familles ont fui ce lundi précipitamment la banlieue sud de Beyrouth, provoquant des embouteillages monstres après les menaces du Premier ministre israélien et son ministre de la Défense de reprendre les bombardements sur cette région densément peuplée. Dans le sud du Liban, les avions, les drones et l'artillerie israélienne continuent de pilonner massivement des dizaines de localités, aussi bien au sud qu'au nord du fleuve Litani. L'intensification des frappes intervient alors que des combats terrestres opposent les soldats israéliens aux combattants du Hezbollah en plusieurs points au nord de Litani. Les Israéliens ont lancé des ordres d'évacuation de plusieurs localités situées entre le Litani et le fleuve Zahrani à 40 km de la frontière. Le Hezbollah a de son côté annoncé combattre les troupes israéliennes au pied de la forteresse stratégique de Beaufort, que les Israéliens affirment avoir prise samedi. Le parti chiite a aussi revendiqué des tirs de roquettes et de drones kamikazes sur les troupes israéliennes et sur des positions dans le nord de la Galilée. Paul Khalife, Beyrouth, RFI pour Radio Vatican.
1: Et on vient donc d'apprendre qu'un hôpital de Tyr vient d'être endommagé par une frappe israélienne. Le cessez-le-feu en Iran, l'Iran a fait une de ses conditions sine qua non pour s'entendre avec Washington, l'a répété ce matin, mais ces dernières heures, l'espoir d'un accord de paix a été douché par des attaques américaines hier au sud de la République islamique, accusée, elle, d'avoir abattu un drone américain survolant des eaux internationales. Selon l'agence de presse iranienne Tasnim, Téhéran aurait même décidé aujourd'hui de suspendre ses négociations avec les États-Unis. Un regain de tension qui provoque ce lundi une nouvelle envolée des cours du pétrole avec une hausse d'environ 5%. Et c'est dans ce contexte que la Russie interdit aujourd'hui l'exportation de carburant d'aviation sur fond de frappe ukrainienne qui vise régulièrement, on le sait, des raffineries, oléoducs, dépôts pétroliers en Russie afin de priver Moscou des revenus tirés de la vente d'hydrocarbures, une manne pour financer sa guerre en Ukraine. Et puis concernant la flotte fantôme russe, la France a arraisonné hier en haute mer dans l'Atlantique un pétrolier en provenance de Russie. Un arraisonnement illégal, un acte de piraterie selon le Kremlin ce lundi. Alors que la Chine empêche le président taïwanais de voyager chez ses alliés, elle multiplie les opérations, elle, séduction. La chef de file de l'opposition taïwanaise, la dirigeante du Kuomintang, Chen Li-Wung, se rend aujourd'hui aux États-Unis. Une tournée de 2 semaines qui suit celle donc effectuée à Pékin il y a un mois. La correspondance à Taipei de Suzanne Duroy.
4: En avril, elle avait marqué l'opinion publique taïwanaise en serrant la main de Xi Jinping. Zheng Liwen, la dirigeante du parti de l'opposition, le KMT, espère désormais rencontrer Donald Trump. La femme politique part pour un voyage de 2 semaines aux États-Unis. Après la Chine, cette visite pourrait donner l'occasion à Zheng Liwen de montrer qu'elle est capable de discuter autant avec la Chine qu'avec les États-Unis. Le moment est opportun. Taïwan est en ce moment sur le qui-vive alors que Donald Trump a suspendu une vente d'armes de 14 milliards de dollars. Le parti du KMT espère donc que ce voyage pourrait convaincre les électeurs de son rôle de pacificateur à 2 ans des élections présidentielles. À Taipei, Suzanne Duroy pour Radio Vatican.
1: C'est en Inde que Ming Aung Hlaing effectue son premier voyage à l'étranger depuis son investiture en avril dernier comme président de la Birmanie. L'ancien chef de la junte a visité ce lundi le site de Bodh Gaya où le Bouddha aurait atteint l'illumination. Une visite de 5 jours pour renforcer les liens diplomatiques, économiques mais aussi sécuritaires avec l'Inde. Les deux pays partagent 640 kilomètres de frontières communes. Les entreprises d'intelligence artificielle volent effrontément les contenus des médias d'information. La mise en accusation vient du patron du New York Times ce lundi matin, alors qu'en France, un organisme collectif regroupant près de 300 quotidiens annonce aujourd'hui poursuivre en justice la société américaine Brave, moins connue que Google, mais qui comme elle exploite un navigateur Internet et un moteur de recherche. L'équipe Libération, Les Échos ou encore Ouest France lui reprochent de piller les contenus de leurs journaux, réclame 80 millions d'euros pour contrefaçon notamment. L'IA qui est également au cœur du 9e et dernier sommet dédié par le président Macron à l'attractivité de la France au château de Versailles aujourd'hui. Pour un total de 93 milliards d'euros d'investissements promis, la principale annonce vient du géant japonais SoftBank qui veut construire des centres de données dans l'Hexagone pour 75 milliards d'euros. Et puis on reste en France, demain le président Macron et son homologue rwandais Paul Kagame vont inaugurer ensemble un mémorial à Paris en hommage aux victimes du génocide de 1994 contre les Tutsis au Rwanda. Le Rwanda débouté aujourd'hui par la Cour permanente d'arbitrage face au Royaume-Uni, Kigali réclamait plus de 116 millions d'euros d'indemnisation, reprochant à Londres de violer leur accord signé en 2023. Un accord qui devait permettre au Royaume-Uni d'expulser vers le Rwanda des demandeurs d'asile entrés illégalement sur son territoire, mais que le gouvernement travailliste de Keir Starmer avait décidé d'annuler. Au Nigeria, on connaît les candidats pour l'élection présidentielle du 16 janvier 2027. Les primaires se sont achevées et les partis ont choisi leurs candidats, sans grand renouveau, au moins pour le scrutin présidentiel, puisque les mêmes hommes politiques qu'il y a 4 ans se représenteront à Abuja. Ishaka Degboye.
5: Ancien gouverneur de l'État d'Anambra, dans le sud-ouest du Nigeria, Peter Obi a été désigné candidat par le Congrès démocratique du Nigeria, NDC, un parti politique émergent enregistré en février dernier. Peter Obi a quitté sa précédente formation politique, le Parti travailliste, ensuite le Congrès démocratique africain, pour rejoindre finalement le Congrès démocratique du Nigeria, NDC. Au pouvoir, le Congrès des progressistes, APC, a désigné l'actuel président Bola Tinubu, fort de plus de 10 millions de voix lors des primaires du parti. L'ex-président Atiku Abubakar a remporté les primaires du Congrès démocratique africain ADC après son départ de son ancien parti, le PDP. La désunion des partis politiques pourrait être favorable au président sortant, Bola Tinubu, pour sa réélection, malgré l'insécurité persistante avec les rapes d'élèves à travers le Nigeria par les bandits armés. En 2023, Bola Tinubu avait remporté la présidentielle avec 36,6% des voix devant Atiku 29% et Peter Obi 25%. Ishaka Degboye, Radio Vatican, Abuja.
1: Il est urgent d'être une église missionnaire pour la guérison de notre monde. Au Vatican, le pape a reçu ce matin les membres des œuvres pontificales missionnaires rassemblées à Rome pour leur AG annuel. Léon XIV a salué le travail accompli sur différents terrains, les encourageant aussi à poursuivre leur mission avec une joie, un zèle renouvelé. Au sortir de cette audience, le père Jean-Noël Gossou est venu dans nos studios, le directeur des OPM en Côte d'Ivoire, délégué continental pour l'Afrique francophone, lusophone et hispanophone, se réjouit de la vitalité des OPM sur le continent africain.
6: On peut avoir quand même une certaine joie de voir l'engouement dans le travail, mais surtout la joie de porter la mission dans nos pays africains. Au niveau continental, je pourrais dire que les œuvres pontificales se portent bien, au niveau pastoral, mais aussi au niveau financier. Il faut dire que l'Afrique contribue également au Fonds universel de solidarité qui sert à gérer nos diocèses et aussi à construire tous les projets pour la mission dans nos pays. Et donc c'est un signe parce qu'au niveau de toute l'Afrique, lorsque vous prenez toutes les conférences épiscopales aujourd'hui, nous avons compris l'essentiel qui est l'auto-prise en charge. Mais l'auto-prise en charge, l'autonomie dont nous parlons, n'est pas une autonomie repliée sur elle-même. C'est une autonomie qui prend le caractère universel de l'Église. Donc les biens que nous suscitons dans nos différents pays doivent pouvoir servir à l'universalité de l'Église, je dirais à l'Église au tout court. Nous sommes en train de prendre conscience que si nous ne sommes pas solidaires, nous allons croupir dans la misère. C'est pour cela que d'ailleurs nous saluons le thème que le pape nous donne pour la 100e journée mondiale des missions que nous célébrons cette année. Un, dans le Christ, unis pour la mission.
1: Des propos recueillis par Jean-Paul Camba. Puis ce lundi, le pape a également reçu la branche italienne des scouts et guides d'Europe qui fête les 50 ans de leur association. Léon XIV les a appelés, ces 3000 jeunes, à faire l'évangile leur guide. Il les a exhortés à construire une Europe des peuples unis par les valeurs les plus élevées de l'humanisme chrétien. Et c'est ainsi que s'achève ce journal. Merci de l'avoir suivi, merci de votre fidélité aux ondes de Radio Vatican. L'actualité revient demain matin à 8h30. Une excellente soirée à toutes et tous.
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10: Isabelle Rupin.
11: Donner du sens à son épargne tout en la mettant au service de l'économie locale, c'est un souhait que beaucoup partagent. Et alors, au-delà des fonds de pension aux étrangers ou des grandes entreprises du grand capital, il existe des alternatives que l'on pourrait qualifier de plus positive et en tout cas, encore une fois, locale. Marie Lancelin, bonjour.
12: Bonjour.
11: Vous êtes directrice générale de CODEM, Codémarrage 53, qui depuis 20 ans aide, alors d'un côté, les entreprises à se créer, à se développer, et puis en même temps, vous proposez aussi aux investisseurs qui ont envie de donner du sens à leur épargne de s'y investir.
12: Oui, tout à fait. On accompagne des entrepreneurs à créer leur activité et également à la développer. Et on a créé il y a 10 ans un fonds interne solidaire, coopératif, pour aider ces entrepreneurs à investir s'ils en ont besoin. Il y a 10 ans, quand on a créé ce fonds, on était une coopérative un petit peu plus, restreinte. On avait 50 entrepreneurs, on avait des projets un petit peu différents. Avec le temps, les entrepreneurs sont plus nombreux. Ils sont 150 aujourd'hui, avec des activités qui sont nouvelles et qui ont vraiment besoin d'argent pour se développer. Donc ce qu'on propose, c'est de pouvoir étoffer ce fonds interne coopératif qui est géré par les associés et qui va permettre à des entrepreneurs de bénéficier d'un prêt pour pouvoir développer leur activité au sein de CODEM.
11: Et d'un prêt à un taux très intéressant.
12: Le taux est celui qu'on pratique et pour lequel on rémunère aussi nos investisseurs, il est de 2%. Donc, en tout cas, c'est un taux qui est relativement modéré et qui permet effectivement d'avoir accès à ce prêt.
11: Est-ce que le label, en quelque sorte, que vous donnez aux entreprises en leur permettant d'accéder à ces fonds, est-ce que ça leur permet aussi après de lever des fonds sur la banque?
12: C'est vrai qu'on va favoriser des plans de financement avec plusieurs interlocuteurs, plusieurs partenariats. On travaille beaucoup avec le mouvement des Cigales, qui est très développé en Mayenne. Et souvent, ça nous arrive d'avoir un financement qui est abondé par notre fonds interne et par des Cigales, et aussi parfois par des fonds bancaires traditionnels. Donc ça permet en fait d'avoir un plan de financement plus diversifié. Ça ne va jamais être des montants gigantesques, mais il y a besoin du petit coup de pouce pour démarrer pour ces entrepreneurs.
11: Et avec le recul que vous avez maintenant là, depuis 20 ans, les entreprises que vous avez aidées, quel est le taux de réussite ou de survie à 5, 10, 15, 20 ans?
12: Toutes les entreprises peuvent rentrer à CODEM puisqu'on a une mission d'intérêt général. Mais CODEM permet de tester son activité sans prendre de risques financiers. Donc c'est très encadré avec des chargés d'accompagnement. Les fonds qu'on prête sont validés par un petit nombre, une commission de financement qui est constituée par des associés. On ne prête pas toujours, ouais. C'est-à-dire que le projet est effectivement sélectionné. On a à peu près 30% des projets qui ressortent parce qu'ils n'étaient pas viables, mais ça a été complètement cadré par notre accompagnement et notre organisation. Donc ça veut dire que ni l'entrepreneur ni personne ne perd d'argent en fait dans ce test. Donc ça, c'est très important. Et puis les activités qui fonctionnent, du coup, on peut les aider à se développer et à croître. Avec ce fonds interne, ça reste du capital risque. On peut effectivement perdre son argent. Il faut en avoir conscience. Après, nous, on a de l'expérience sur ce fonds qui a maintenant 10 ans et on sait qu'il y a très peu de risques du fait de notre accompagnement.
11: On sait que globalement, sur les Pays de la Loire, enfin, vous annoncez que 700 emplois ont été créés dans ce cadre-là, des coopératives d'activité et d'emploi qui sont très liées à l'économie sociale et solidaire. Marie Lancelin, votre objectif, c'est de lever des fonds, donc d'appeler les investisseurs potentiels à rejoindre et à investir, essayer de nous convaincre.
12: Ça va financer des activités qui sont locales, des personnes qui veulent monter leur entreprise en Mayenne, qui veulent vivre en Mayenne avec leur famille. C'est des emplois qui sont non délocalisables. Ça va créer de la richesse, pas seulement de la richesse monétaire, mais aussi de la richesse en habitant dans nos villages, en mettant nos enfants dans les écoles, en rendant des services à la population. Donc on est vraiment sur un investissement qui permet de savoir à quoi sert l'argent, à qui il est destiné, et avec un retour sur investissement qui est de créer de l'activité économique sur nos territoires.
11: Et puis un retour aussi financier.
12: Et puis un retour financier, puisqu'effectivement, ces titres sont rémunérés.
11: Alors, il y a un taux d'intérêt
12: de 2%.
11: De 2%. En même temps, vous disiez qu'on peut aussi perdre.
12: Alors, on peut perdre son capital si l'entreprise est en difficulté. Maintenant, je veux être rassurante sur Codem. On est une entreprise solide financièrement, avec des fonds propres. Donc, il y a vraiment un risque qui est très, très limité. Mais effectivement, de toute façon... Par définition,
11: le risque zéro n'existe pas.
12: Exactement.
11: La durée de placement, elle est
12: c'est minimum 7 ans.
11: Ouais.
12: Les fonds sont bloqués. Ensuite, la personne peut récupérer son épargne ou au choix la laisser si elle souhaite continuer à soutenir des entrepreneurs mayennais.
11: Et comme on est dans le domaine de l'économie sociale et solidaire, hein, est-ce qu'il y a une taxe identique sur les plus-values ? Ou bien des défiscalisation
12: effectivement,
11: particulière.
12: Effectivement, alors il n'y a pas de défiscalisation particulière. Comme tout titre, il sera soumis à la CSG-CRDS et déclaré au niveau des sites de l'État.
11: Marie Lancelin, vous constatez qu'il y a une réelle demande de la part d'épargnants qui ont envie de donner du sens justement à leur épargne.
12: Oui, effectivement, les gens ont envie désormais de savoir ce que va financer leur argent.
11: Pour ceux qui sont intéressés, donc c'est le moment de se pencher vraiment sur cette question. Évidemment, vous êtes là pour répondre à toutes les questions des épargnants potentiels. 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
11: Merci.
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10: Voici cette semaine le début du 9e chapitre du livre de René Girard, Le bouc émissaire. Chapitre dans lequel René Girard explique comment la Bible et les évangiles dévoilent ce qui est caché par les mythes depuis l'aube des temps, c'est-à-dire l'origine violente des cultures qui toutes reposent sur le mécanisme sacrificiel. René Girard. Nos analyses nous conduisent à conclure que la culture humaine est vouée à la dissimulation perpétuelle de ses propres origines qui résident dans la violence collective. Définir ainsi la culture permet de comprendre aussi bien les états successifs d'un ensemble culturel que le passage d'un état à l'état suivant, par l'intermédiaire d'une crise toujours analogue à celle dont nous relevons les traces dans l'histoire, aux époques où les persécutions se multiplient. Ou bien la culture n'est pas ce que j'ai dit, ou bien la force d'occultation qui la nourrit se double dans notre univers d'une seconde force qui contrecarre la première, et qui tend à la révélation du mensonge immémorial. Cette force de révélation existe, et nous savons tous qu'elle existe, mais au lieu d'y voir ce que je dis, la plupart d'entre nous y voient la force d'occultation par excellence. C'est le plus grand malentendu de notre culture, et il ne peut manquer de se dissiper si nous reconnaissons enfin dans les mythologies la plénitude de cette même illusion persécutrice dont nous déchiffrons déjà les effets diminués au sein de notre histoire. C'est la Bible, telle que les chrétiens la définissent, c'est l'union de l'Ancien et du Nouveau Testament qui constitue cette force de révélation. C'est elle déjà qui nous permet de déchiffrer ce que nous avons appris à déchiffrer en fait de représentation persécutrice. C'est elle qui nous enseigne à déchiffrer tout le reste, c'est-à-dire le religieux dans son ensemble. La victoire sera trop décisive cette fois pour ne pas entraîner la révélation de la force qui la suscite. les évangiles vont se révéler eux-mêmes comme puissance universelle de révélation. Depuis des siècles, tous les penseurs les plus influents nous répètent que les évangiles ne sont qu'un mythe parmi tant d'autres. Et ils ont fini par convaincre la plupart des hommes. Les évangiles, c'est un fait, gravitent autour de la passion du Christ, c'est-à-dire du même drame que toutes les mythologies du monde. Il faut toujours ce drame pour engendrer de nouveaux mythes, c'est-à-dire pour le représenter dans la perspective des persécuteurs. Mais il faut aussi ce même drame pour le représenter dans la perspective d'une victime fermement décidée à rejeter les illusions persécutrices. Il faut donc aussi ce même drame pour engendrer le seul texte qui puisse venir à bout de toute mythologie. Pour accomplir cette œuvre prodigieuse, en effet, et elle est en train de s'accomplir sous nos yeux même, elle est en bonne voie, pour détruire à jamais la crédibilité de la représentation mythologique, il faut opposer à sa force, d'autant plus réelle qu'elle tient depuis toujours l'humanité entière sous son emprise, la force plus grande encore d'une représentation véridique. Il faut bien que l'événement représenté soit le même, sans quoi les évangiles ne pourraient pas réfuter toutes les illusions caractéristiques des mythologies, qui sont également les illusions des acteurs de la passion. Nous voyons bien que les évangiles refusent la persécution, mais nous ne soupçonnons pas que, ce faisant, ils en démontent les ressorts, et c'est la religion humaine dans son ensemble qu'ils défont, et les cultures qui en dérivent. Nous n'avons pas reconnu dans toutes les puissances symboliques qui vacillent autour de nous le fruit de la représentation persécutrice. Mais si l'emprise de ces formes se desserre, si leur puissance d'illusion s'affaiblit, c'est justement parce que nous repérons de mieux en mieux les mécanismes de bouc émissaire qui les sous-tendent. Une fois repérés, ces mécanismes ne jouent plus. Nous croyons de moins en moins en la culpabilité des victimes qu'ils exigent, et privés de la nourriture qui les sustente, les institutions dérivées de ces mécanismes s'effondrent une à une autour de nous. Que nous le sachions ou non, ce sont les évangiles qui sont responsables de cet effondrement.

En étudiant la Passion, on est frappé du rôle qui jouent les citations de l'Ancien Testament, en particulier des psaumes. Les premiers chrétiens prenaient ces références au sérieux, et tout au long du Moyen-Âge, l'interprétation dite allégorique ou figurale constitue le prolongement de cette pratique néo-testamentaire. En règle générale, les modernes ne voient rien là d'intéressant, et ils se trompent lourdement. Les évangélistes innovent fortement sous le rapport théologique. On peut donc leur attribuer le désir de rendre leurs nouveautés respectables en les abritant le plus possible derrière le prestige de la Bible. Les évangiles, il faut l'avouer, donnent un relief qui peut paraître excessif à des morceaux de psaumes, parfois à des lambeaux de phrases d'un intérêt intrinsèque si faible, semble-t-il, que leur présence ne se justifie pas à nos yeux par leur signification propre. Que doit-on conclure, par exemple, quand on voit dans Jean 15, 25 la phrase que voici « Ils m'ont haï sans cause » psaume 35, 19. Et l'évangéliste insiste lourdement. Le rassemblement hostile de la Passion s'est fait, nous dit-il, pour que soit vérifiée cette parole de l'Écriture. La maladresse de la formule stéréotypée renforce notre suspicion. Il y a un rapport indubitable, assurément, entre le psaume et la façon dont les évangiles nous rapportent la mort de Jésus. Mais la phrase est si banale que nous ne voyons pas le besoin de les souligner. Nous éprouvons une impression analogue quand Luc fait dire à Jésus « Il faut que s'accomplisse en moi ce texte de l'Écriture, on l'a compté parmi les criminels. » Luc 22, 37, Marc 15, 28. Cette fois, la citation ne vient pas d'un psaume, mais du chapitre 53 d'Isaïe. À quelle pensée profonde des références de ce type peuvent-elles correspondre? On ne le voit pas. En réalité, nos deux petites phrases sont très intéressantes en elles-mêmes. Mais pour le comprendre, il faut comprendre ce qui se joue et ce qui se perd dans la Passion, à savoir l'empire de la représentation persécutrice sur l'humanité entière. C'est tout simplement le refus de la causalité magique et le refus des accusations stéréotypées qui s'énoncent dans ces phrases apparemment trop banales pour tirer à conséquence. C'est le refus de tout ce que les foules persécutrices acceptent les yeux fermés. C'est ainsi que les Thébains adoptent sans hésiter l'hypothèse d'un Édipe responsable de la peste, parce qu'incestueux. C'est ainsi que les Égyptiens font enfermer le malheureux Joseph, sur la foi des racontars d'une Vénus provinciale. Nous restons très Égyptiens sous le rapport mythologique, avec Freud en particulier, qui demande à l'Égypte la vérité du judaïsme. Les théories à la mode restent toutes païennes dans leur attachement au parricide, à l'inceste, etc., et dans leur aveuglement au caractère mensonger des accusations stéréotypées. La foule de la Passion, elle aussi, adopte les yeux fermés les vagues accusations proférées contre Jésus. À ses yeux, Jésus devient cette cause susceptible d'intervention correctrice, la crucifixion, que tous les amateurs de pensée magique se mettent à chercher au moindre signe de désordre dans leur petit univers. Nos deux citations soulignent la continuité entre la foule de la Passion et les foules persécutrices déjà stigmatisées dans les psaumes. Ni les évangiles ni les psaumes n'épousent les illusions cruelles de ces foules. Les deux citations coupent court à toute explication mythologique, car la culpabilité de la victime est le ressort principal du mécanisme victimaire.

0: Les persécuteurs croient toujours en l'excellence de leur cause, mais en réalité, ils haïssent sans cause. L'absence de cause dans l'accusation est ce que les persécuteurs ne voient jamais. C'est donc à cette illusion qu'il faut d'abord s'en prendre pour tirer tous ces malheureux de leur prison invisible, de l'obscur souterrain où ils croupissent et qu'ils prennent pour le plus superbe des palais. Dans les psaumes pénitentiels en particulier, nous voyons la parole se déplacer des persécuteurs vers les victimes. Les victimes non seulement élèvent la voix, mais elles vocifèrent dans le présent même de leur persécution. Leurs ennemis les entourent et s'apprêtent à les frapper. Et pourtant, ces textes s'arrachent à la mythologie. Ils repoussent de plus en plus l'ambivalence sacrée pour restituer la victime à son humanité et révéler l'arbitraire de la violence qui la frappe. La victime qui parle dans les psaumes paraît bien peu morale, certes, pour les bons apôtres de la modernité. La sensibilité de nos humanistes s'offusque. C'est la haine, le plus souvent, que renvoie le malheureux à ceux qui le haïssent. Depuis Nietzsche, surtout, on repère dans ses psaumes l'invention de tous les mauvais sentiments dont nous serions affectés, l'humiliation et le ressentiment. À ces psaumes venimeux, on oppose volontiers la belle sérénité des mythologies, grecques et germaniques en particulier. Forts de leur bon droit, en effet, persuadés que leur victime est vraiment coupable, les persécuteurs n'ont aucune raison d'y être troublés. La victime des psaumes est gênante, c'est un fait, à côté d'un Œdipe qui a le bon goût, lui, de se rallier à la merveilleuse harmonie classique. Voyez donc avec quel art, avec quelle délicatesse, au moment voulu, il fait son autocritique. Il y met l'enthousiasme du psychanalysé sur son divan, ou du vieux bolchevique, à l'époque de Staline. Il sert de modèle au conformisme suprême de notre temps, qui ne fait qu'un avec l'avant-gardisme tonitruant. Nos intellectuels s'empressaient à tel point pour la servitude qu'ils stalinisaient déjà dans leur cénacle, avant même que le stalinisme ne fût inventé. Comment s'étonner de les voir attendre 50 ans et plus pour s'interroger discrètement sur les plus grandes persécutions de l'histoire humaine ? Pour nous entraîner au silence, nous sommes à la meilleure école, celle de la mythologie. Entre la Bible et la mythologie, nous n'hésitons jamais. Nous sommes classiques d'abord, romantiques ensuite, primitifs quand il le faut, modernistes avec fureur, néo-primitifs quand nous nous dégoûtons du modernisme, gnostiques toujours, bibliques jamais. La causalité magique ne fait qu'un avec la mythologie. On ne peut donc pas exagérer l'importance de sa négation. Et les évangiles savent certainement ce qu'ils font, car toutes les occasions leur sont bonnes pour répéter cette négation. Merci de votre écoute. À notre prochaine rencontre.
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3: George Zepeda Patterson, mort contre la montre. Collection Babel Noir, Actes Sud, 430 pages, 9,70 €. Marc Moreau a tout pour faire un grand champion cycliste et endosser un jour le maillot jaune. Tout, sauf la conscience de son talent et la confiance en soi. Voilà pourquoi il se complaît à jouer des seconds rôles, zélé et loyal Gregario de son ami Panatta, le jeune Américain archi-sponsorisé, leader de leur équipe. Son travail de course en course assurait la victoire de Steve au prix de la sienne. En cette étape près de Rennes, tout le monde pense que Panatta roule vers sa 5e victoire en Tour de France et Marc fera ce qu'il faut pour cela. Mais voilà que tout se détraque. Avant la course déjà, des incidents étranges ont perturbé des coureurs. Et ce soir, c'est le Gregario de l'équipe anglaise que l'on retrouve assassiné. Plus de doute, quelqu'un a décidé de saboter la mythique épreuve. Embauché malgré lui par la police, Moreau se retrouve chargé de démasquer l'homme qui, au sein même du peloton cycliste, provoque drame sur drame et se retrouve du même coup dans la mire d'un meurtrier invisible. Mais si cette série de désastres, en mettant en jeu les favoris, était l'occasion inespérée de montrer de quoi il est lui-même capable. Pris entre sa loyauté envers son ami et la possibilité de gagner le tour, Marc Moreau hésitera-t-il longtemps? Au fond, Steve mérite-t-il vraiment tous les sacrifices que son écuyer lui a consentis? On n'est certes pas indifférent à l'intrigue ni aux événements qui tiennent en haleine le lecteur jusqu'au bout, Mais ce qui fascine vraiment dans ce livre, c'est la révélation des coulisses de ce sport, des arrangements, des combines, et de la capacité à briser peut-être les meilleurs, alors même que toute grandeur n'a pas déserté les hommes. Georges Zepeda, Actes Sud, Babel Noir.
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0: Bonjour mes amis. Je rejoins chaque lundi un petit groupe de jeunes pros dans une salle d'escalade pour grimper avec eux. L'une des grimpeuses, Ambre, est chorégraphe. Elle anime un atelier. Un soir de mai, elle nous invite au spectacle de son atelier dans un café associatif près de chez moi. Le titre du spectacle est mystérieux. Les murmures du silence. J'y vais par amitié pour mes copains grimpeurs, plus que par goût, car j'ai un peu peur de ce que je vais découvrir. Le soir dit, je gare mon vélo devant un bar où, une bière à la main, une cinquantaine de jeunes bavardent. Vers 20h, une grande porte s'ouvre au fond du bar et tout le monde avance vers une salle toute noire. La musique commence, extrêmement forte et rythmée. Et brusquement, un spot est braqué sur une jeune fille intense qui tape à toute force sur une batterie. Pendant 1h30, une vingtaine d'acteurs, chanteurs, danseurs vont nous conter une histoire sans parole. Chacun prendra à son tour le micro pour chanter une chanson en anglais ou en français sur une musique de fond version karaoké. Je distingue facilement les gentils, en blue jean doux et t-shirt coloré, des méchants aux yeux noircis et déguisés en nazis. Les premiers vivent de musique, de danse et d'amitié. Les autres répriment avec violence tous les artistes pour imposer un silence de mort. Au long des chansons et des chorégraphies, on découvre que certains méchants aiment chanter et peuvent même tomber amoureux. Et l'histoire finit bien quand la chef nazie commande d'une voix glacée « Désormais, une seule chose est interdite, aimer sans amour. » Et tout le monde de chanter et de danser ensemble le final dans l'allégresse. En sortant dans la chaude nuit de mai, après avoir dit quelques mots à mes copains, je repars chez moi à vélo, un peu abasourdi de cet univers sonore si violent. Tout en pédalant, je me réjouis d'avoir osé sortir de ma zone de confort pour rejoindre un monde si proche de moi et que je ne connais pas du tout. Une autre génération, autre code, autre musique. Oui, ça m'aide à mieux comprendre ces jeunes et d'autres. Mais je sens aussi qu'à chanter Bach, Vivaldi et Mozart, ou même les cantiques de la messe avec l'orgue, je suis devenu un peu trop exigeant sur la qualité des partitions et la justesse des voix. Car ce soir, j'ai un peu souffert. J'ai aimé quelques chants, mais beaucoup m'ont arraché les tympans. Inversement, je m'attendais à un message incompréhensible ou qui me mette mal à l'aise. Mais c'est une dystopie banale qui fut présentée et la morale était très évangélique. Alors ce qui me reste, c'est ce dynamisme, cette énergie incroyable des chorégraphies et ces jeunes si heureux de faire équipe pour offrir une certaine beauté. À bientôt, mes amis.
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3: Bonjour à tous. Aujourd'hui, nous allons faire un tagine de poulet au pain d'épices. Pour les amateurs de sucré salé, cette recette est pour vous. J'avoue que je galvaude un petit peu le nom de tagine. Il est vrai que ce plat mijote un peu. Il est vrai aussi qu'il y a quelques petites grosses, même, touches de sucré, mais cela s'arrête là. D'un autre côté, c'est tellement joli comme mot. Le régal commence dans le titre de la recette. Et puis, tagine, ça fait rêver. Bien plus que ragoût. Je vous donne les proportions pour deux personnes. Bien évidemment, vous les multipliez à loisir, c'est tellement bon que c'est un peu dommage de n'être que deux à en profiter. Donc pour deux personnes, il vous faudra deux cuisses de poulet, pilon plus eau, une cuillerée à soupe de miel, trois tranches de pain d'épices, 125 g d'abricots secs, un oignon rouge, du sel, du poivre, ainsi qu'une poignée de raisins secs.

0: Commencez par pleurer en épluchant l'oignon et émincez-le. Le mettre dans une cocotte avec un petit peu d'huile et le faire dorer. Coupez les tranches de pain d'épices en dés, en gros dés, et l'ajoutez dans la cocotte avec les raisins et les abricots. Vous faites dorer le tout pendant 5 à 8 minutes en mélangeant régulièrement. Séparez les cuisses de poulet pour détacher les pilons des hauts de cuisses. Enlevez le mélange sucré de la cocotte et mettez le poulet à dorer à la place, en y ajoutant un peu de matière grasse pour que ce soit saisi. Nappez de miel, laissez encore quelques minutes caraméliser en retournant la viande régulièrement. Ajoutez ensuite le mélange sucré au poulet et versez l'eau dans la cocotte de façon à laisser légèrement dépasser la viande. Et pour donner un tout petit peu de corps à l'eau, si vous le souhaitez, vous pouvez mettre 2 tiers d'eau, 1 tiers de vin blanc ou bien ajoutez une tablette de bouillon de poulet. Couvrez, baissez le feu et laissez cuire pendant 1 heure. C'est un plat mijoté. Vous pouvez donc tout à fait le préparer la veille. Il est tout aussi bon réchauffé le lendemain. À déguster avec de la semoule nature ou épicée, ou bien avec une poêlée de petits légumes comme des courgettes ou des aubergines. Bon appétit!
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1: Mes chers amis, nous allons dans cet entretien parler du troisième don du Saint-Esprit, le don de force. Le courage chrétien. Dans l'édifice surnaturel que nous avons reçu au baptême et qui se fortifie à la confirmation, une vertu, la force, a pour rôle d'humaniser notre énergie sensible. La force surnaturelle imprègne cette énergie de la lumière de la raison éclairée par la foi théologale. Laissée à elle seule, en effet, notre énergie serait une agressivité brutale, doublée d'une aveugle résistance au mal dictée par l'instinct animal. Par la vertu de force, notre âme est rectifiée selon la mesure de la raison. Notre force corporelle a une double fonction. Elle écarte les obstacles matériels qui s'opposent aux biens sensibles que nous désirons. Et elle nous fait endurer, sans renoncer, les maux que nous subissons. De façon analogue, la vertu de force morale nous met en mesure d'attaquer les obstacles qui s'opposent à notre bien raisonnable et surnaturel. C'est l'attaque. Et elle nous rend capable de supporter fermement les maux en dominant la crainte. C'est le support. La vertu de force stabilise notre âme raisonnable et chrétienne en un juste milieu viril. Elle nous donne du cœur pour ne pas nous écarter du bien raisonnable à cause des difficultés. Son acte le plus difficile, nous l'expérimentons, c'est le support. Lorsque le péril est présent, lorsque le désagrément fastidieux traîne dans la durée, alors que par l'attaque, nous entreprenons une œuvre ardue, nous nous sentons psychologiquement en ce moment en position de plus fort, et nous abordons un péril absent, parfois dans l'exaltation d'une impulsion soudaine. Il y a bien des jours, en vérité, où nous pouvons nous appliquer cette réflexion d'un courageux religieux, le père dominicain Jean de Menache, qui écrivait en 1945, mais c'est toujours d'actualité. Ce qui manque le plus à tant de monde, peut-être même à tant de prêtres ou de religieux, c'est le courage. La force, mes chers amis, n'est pas l'inconscience du danger qui est le propre des téméraires. Elle n'est pas davantage une sorte de confiance en son étoile cultivée par des inconscients. Elle n'est pas non plus l'impulsivité brutale des bagarreurs. Elle n'est pas même la seule technique guerrière qui est nécessaire aux combattants, mais qui n'est qu'un instrument. Enfin, la force n'est pas le désir des honneurs qui doit être purifié pour rester magnanime et ne pas glisser dans la superbe. La vertu de force est une noble disposition de l'âme qui place par-dessus tout la grandeur de la vertu. C'est cet amour de la beauté spirituelle dont parle saint Augustin à la fin de sa règle. Citation. Que le Seigneur vous accorde la grâce d'observer tout cela comme des amants de la beauté spirituelle, répandant par la bonté de votre genre de vie la bonne odeur du Christ, non comme des esclaves sous le joug de la loi, mais comme des hommes libres sous le régime de la grâce. La vertu de force chrétienne place notre désir des grandes choses à hauteur du but fixé, qui est le ciel. C'est une vraie magnanimité. Elle nous fait mettre le prix, qui peut être parfois fort lourd, d'une longue fidélité. Elle nous aide à appliquer ce conseil de notre Seigneur dans Saint Luc chapitre 21, « Possédez votre âme dans la patience ». Notre Seigneur nous a avertis des persécutions parfois terribles que le chrétien devra endurer. Eh bien, c'est la force qui obtient la persévérance jusqu'à la fin et le salut. Citation du chapitre 10 de saint Matthieu, « Le frère livrera son frère à la mort, et le père son enfant. les enfants se dresseront contre leurs parents et les feront mourir. Et vous serez haïs de tous à cause de mon nom, mais celui qui aura tenu bon jusqu'au bout, celui-là sera sauvé. La force d'en haut. L'acte de la force est ardu. Dans l'exercice d'une vertu, la délectation spirituelle découle normalement de l'acte même posé selon la vertu. Mais dans le cas spécial de la force, même si notre raison n'est pas totalement absorbée par la douleur, cette délectation s'estompe. Elle est voilée par la souffrance. En outre, si nous n'avons que la vertu naturelle de force, sans la rectification de la grâce, nous dévions facilement vers la dureté. La force sereine d'un martyr chrétien est bien loin de l'exaltation du fanatique. Par le don de force, dit saint Thomas, l'âme est entraînée plus haut par le Saint-Esprit, afin de pouvoir achever toute entreprise commencée et échapper à tout péril menaçant. Mais cela dépasse la nature humaine, car parfois, il n'est pas au pouvoir de l'homme d'atteindre à la fin de son ouvrage, ou d'échapper au danger qui l'opprime jusqu'à la mort. C'est le Saint-Esprit, continue saint Thomas, qui opère cela dans l'homme, lorsqu'il le conduit jusqu'à la vie éternelle, qui est la fin de toutes les œuvres bonnes et qui fait échapper à tous les périls. Le Saint-Esprit infuse dans l'âme à ce sujet une confiance spéciale, excluant la crainte opposée. Souvenons-nous, mes chers amis, de ce que Jésus a dit avant son agonie. « Mon âme est triste jusqu'à la mort ». Nous aussi, nous pouvons parfois expérimenter une profonde déréliction. Aux heures d'accablement et de doute, le ciel de notre âme se couvre de nuages et Dieu semble sourd. Bien plus, avoir une part de la détresse de Jésus à Gethsémani appartient à notre vocation de chrétien baptisé et confirmé. Citation de Pascal à propos de la scène de l'agonie. Jésus cherche de la compagnie et du soulagement de la part des hommes. Cela est unique en toute sa vie, ce me semble. Mais il n'en reçoit point, car ses disciples dorment. Jésus sera en agonie jusqu'à la fin du monde. Il ne faut pas dormir pendant ce temps-là. Fin de citation de Pascal. Nous devons veiller, mes chers amis, avec Jésus à l'agonie, notamment en participant avec toute notre âme au saint mystère de la messe, là où sa passion est mystiquement présente. Alors peut-être un ange, il y a beaucoup d'anges pendant la messe, semblable à celui qui vint consoler Jésus, nous essuiera le front et nous réchauffera le cœur. Nous pouvons alors faire nôtre la prière émouvante de saint Grégoire de Narek, ce père de l'Église arménienne, et obtenir que l'Esprit consolateur nous fasse vaincre la froideur de l'obscurité. Citation. À présent, à cause de la beauté des parties aux êtres incorruptibles, merveilleux dans leur forme de feu, eux qui sont embrasés d'une ardeur inextinguible, par une chaleur innée d'amour divin qui leur est propre, ô Dieu, Créateur de toutes choses, fais que le refroidissement irrémédiable de nos cœurs, naturellement glacés, s'embrase sans faiblir au Saint-Autel, ce grand mystère dans ton sanctuaire. Ô Jésus, par les supplications de mon ange, fais-moi retourner, Seigneur, sur ton chemin de bien et de lumière. Fin de citation de saint Grégoire. Par le don de force, nous ne restons pas seuls pour l'usage de la vertu de force, avec nos moments d'incertitude et nos soudaines dépressions. Nous remettons le bon emploi de notre force à l'Esprit de Dieu. C'est lui qui supplée à toutes nos faiblesses. En commémorant la passion du Christ, le Vendredi Saint, nous chantons précisément « Saint Dieu, Saint fort, Saint immortel, ayez pitié de nous ». L'Esprit de Jésus nous donne alors une mystérieuse assurance de vaincre. Oui, saint Paul le dit dans l'Épître aux Romains. Rien absolument ne peut nous séparer de l'amour de Dieu qui est dans le Christ Jésus, notre Seigneur. Le don de l'Esprit nous remplit de la force, sereine mais irradiante, du Christ souffrant et ressuscité. Avec lui, nous expérimentons, mes chers amis, ce paradoxe souligné par saint Paul dans la première aux Corinthiens. Nous sommes actifs et efficaces dans notre faiblesse. Ce qui est infirme, mais vient de Dieu, est plus fort que tous les hommes.
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0: Bonsoir à tous, à la une de l'actualité, le prix du pétrole s'envole ce lundi après un regain des tensions entre les États-Unis et l'Iran. Le prix du baril de Brent de la mer du Nord gagne près de 5% et dépasse les 95 dollars. Les marchés redoutent de nouvelles perturbations sur l'approvisionnement mondial après des attaques réciproques ce week-end et des désaccords persistants entre Washington et Téhéran sur un accord de sortie de crise. La France a contrôlé un pétrolier russe dans l'Atlantique. Le navire avait été intercepté à plus de 700 km à l'ouest de la Bretagne. La marine française soupçonne un faux pavillon camerounais. Le capitaine russe aurait refusé d'obtempérer avant une prise de contrôle du bateau par les militaires français. Une enquête est ouverte pour défaut de pavillon. Le principal suspect dans la disparition de Liana, 11 ans, dans le Gers, a été déféré ce lundi devant le tribunal judiciaire d'Agen. Cet homme de 41 ans, père d'une amie de l'adolescente, est soupçonné d'enlèvement et de séquestration de mineurs. En garde à vue, ses déclarations ont été jugées incohérentes par les enquêteurs. D'importants moyens de recherche sont toujours mobilisés pour tenter de retrouver l'adolescente disparue depuis vendredi. L'examen d'une proposition de loi transpartisane contre les violences en milieu scolaire a lieu en ce moment à l'Assemblée nationale. Le texte prévoit notamment un renforcement des contrôles dans les établissements scolaires privés et la création d'un fonds d'indemnisation pour les victimes. Les députés débattront aussi d'un allongement du délai de prescription pour la non-dénonciation de violences sur mineurs. Ça fait partie des nouveautés mises en place ce mois-ci. À partir du 14 juin, les pots de miel devront afficher plus précisément l'origine des récoltes. Les fabricants devront désormais indiquer les pourcentages de miel provenant de chaque pays. Une transparence importante pour les consommateurs.
1: Effectivement, on voit qu'avec l'Union européenne, et on sait derrière que ça vient d'Ukraine, d'autres pays, etc. Quand on a un pouvoir d'achat relativement bas, on peut se tourner que vers les miels qui sont notés Union européenne. Et donc, on sait que c'est pas forcément de la bonne qualité.
2: Pour savoir déjà s'il vient de France et d'où en France. Voilà. Je préfère qu'il soit local. Et en plus, mon préféré étant le miel de lavande, je suis bien placée.
0: Un reportage de Mylène Desbacs. Enfin, en tennis, elle était la dernière Française encore en lice à Roland-Garros. Diane Paris a été éliminée de la compétition tout à l'heure, battue en 2-7 par la Polonaise Maja Szwalińska. Au programme chez les dames, le choc entre Arina Sabalenka, numéro 1 mondial, et Naomi Osaka, classée 16e. Rencontre à suivre à 20h15. Voilà pour l'actualité. Bonne soirée à tous.
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4: Un livre, une histoire. Aujourd'hui, le séminaire des barbelés d'Alexis Nevyaski aux éditions Artege en 2025. Alors, curieuse expression que ce séminaire des barbelés, et pourtant, il a existé un séminaire des barbelés en France entre 1945 et 1947. Barbelés qui entouraient des prisonniers de guerre allemands, détenus par les Américains, puis par les Français, et derrière ces barbelés, des séminaristes qui vont se former pour devenir prêtres allemands. Le sous-titre de l'ouvrage, indiqué par les éditions Artege, 1945-1947, Franz Stock, au cœur de la première réconciliation franco-allemande, nous donne la dimension que l'auteur a voulu donner à son ouvrage. L'auteur Alexis Nevyaski, conservateur général du patrimoine, docteur en histoire, qui écrit un certain nombre de livres, notamment « Les martyrs d'Orange », toujours chez Artege, en 2019. Alors l'auteur insiste sur à la fois Franz Stock, qui est relativement bien connu, puisqu'on va le présenter rapidement, cet aumônier allemand des prisons parisiennes et du Mont-Valérien, sur lequel on a écrit plusieurs ouvrages, l'aumônier de l'enfer, l'archange en enfer, et Franz Stock va être le directeur de ce séminaire des barbelés, et dans un contexte alors qui est, je veux bien, la première réconciliation franco-allemande. En réalité, cette réconciliation franco-allemande, elle se fait de manière empirique par l'intervention d'un certain nombre d'ecclésiastiques, de militaires, voire de politiques et du nonce, Monseigneur Roncalli, le futur Jean XXIII. Mais elle pose les bases, effectivement, de cette réconciliation franco-allemande qui aura lieu en 1963 par le traité de l'Élysée entre Charles de Gaulle et Konrad Adenauer. D'ailleurs, l'auteur y revient à la fin de l'ouvrage. La postérité de ce séminaire est de Franz Stock, puisque Franz Stock, lui, est mort en 1948. Et effectivement, citer Adenauer et de Gaulle, c'est citer deux chefs d'État qui sont catholiques, qui peuvent donc mettre en œuvre cette réconciliation franco-allemande qui a été préparée effectivement par Franz Stock, ce prêtre assez extraordinaire, et par ce séminaire des barbelés que nous raconte Alexis Neviaski dans cet ouvrage ô combien passionnant. Peut-être un petit reproche ou une petite notation qu'on aurait pu faire, c'est sur ce contexte aussi de la guerre de 39-45 entre la France et l'Allemagne, de ce contexte de l'après-guerre où, alors l'auteur le montre à plusieurs reprises, les Allemands ne sont pas bien vus par les Français, et quand les Français gardent ces prisonniers de guerre allemands, ça ne se passe pas toujours très bien, on y reviendra. Mais en tout cas, ce qu'il y a d'intéressant, c'est que en organisant ce séminaire allemand en France, même si c'est derrière des barbelés, il y a une intuition fondamentale que développe d'ailleurs Franz Stock à sa manière, notamment à la fin de l'ouvrage, quand il fait un discours pour le deuxième anniversaire du séminaire. Il fait un très beau discours. C'est que effectivement, si on veut la paix en Europe, si on veut reconstruire une Europe qui vient d'être dévastée par les barbaries, notamment la barbarie nazie, finalement, la seule manière de sauver l'Europe, de sauver la civilisation européenne, de refaire la civilisation européenne, de reconstruire la civilisation européenne, la seule solution, c'est bien sûr le catholicisme, c'est l'Église catholique. Et je rappelle que Konrad Adenauer et de Gaulle sont catholique. Il y a quand même cette intuition extraordinaire. Franz Stock en parle en disant finalement c'est le rôle civilisationnel de l'Église, comme au Moyen-Âge. Il y a un enjeu majeur dans cette Europe dévastée, détruite matériellement, moralement et spirituellement par la guerre. Dans l'esprit, dans ces cœurs français et allemands dévastés par la guerre, cette initiative du séminaire des barbelés et une véritable bénédiction, oserais-je dire un miracle. Et Alexis Neviaski nous raconte cela très bien. Alors, quelques mots sur Franz Stock, qui est donc un Allemand, né en 1904. Il mourra, je le rappelle, en 1948, à l'âge de 44 ans. Il fait ses études en Allemagne et il vient, il a une vraie vocation religieuse, sacerdotale. Il vient en France en 1926, une première fois, puis revient en 1928 pour faire à Paris des études à l'Institut catholique de Paris. Et c'est le premier étudiant allemand admis à l'Institut depuis le Moyen-Âge. Il est très influencé par la spiritualité franciscaine, il est compagnon de saint François. Et effectivement, il va rester en France, puisqu'il est nommé recteur à la mission catholique allemande de Paris en 1934, après son ordination en 1932. Pendant 5 ans, il reste en France, et il y a une mission catholique allemande avec des Allemands, il est recteur. Lorsque la guerre éclate, il est rapatrié d'urgence en Allemagne. Mais en 1940, en août 40, il est nommé à nouveau à la mission catholique allemande de Paris. Voilà, il va donc revenir en France, qu'il ne quittera plus jusqu'à sa mort. Et son apostolat dans la mission catholique allemande, c'est de visiter les prisons parisiennes, la prison de Fresnes, la prison de la Santé, la prison du Cherche-Midi, et il prend soin des détenus dans les prisons. On estime qu'entre 41 et 44, il y a eu 11 000 prisonniers dans ces prisons de Paris. Et il y a eu un nombre considérable d'exécutions. Il les assiste et il a assisté à un certain nombre d'exécutions. Les chiffres varient, au moins 3 000, peut-être 4 500 en 4 ans. ce qui est absolument considérable, d'où ce surnom d'aumônier de l'enfer, d'ange de l'enfer. Des personnalités célèbres sont passées au contact de l'abbé Franz Stock, qui les a secourus de son assistance spirituelle, de sa présence humaine et fraternelle, et beaucoup d'ouvrages ont été écrits sur ce sujet. L'aventure que nous raconte Alexis Neviaski est l'aventure de ce séminaire. En effet, en août 1944, quand de Gaulle entre à Paris et que les Américains, eux aussi, sont présents, l'abbé Stock se trouve à l'hôpital de la Pitié avec 600 soldats allemands blessés intransportables. Il devient donc prisonnier de guerre et il va d'ailleurs jusqu'à sa mort, et c'est assez dramatique et curieux, jusqu'à sa mort en 1948, être prisonnier de guerre en France. Et l'aumônerie générale de Paris, l'abbé Rodin, le célèbre fondateur du Secours catholique, qui a joué un grand rôle pendant la Seconde Guerre mondiale dans l'Église de France, l'abbé Lemeur, qui collabore avec l'abbé Rodin, entre en contact avec l'abbé Stock, qui se trouve à ce moment-là dans un camp de prisonniers de guerre à Cherbourg, et envisage la création d'un séminaire pour tous ces théologiens allemands prisonniers. Alors, théologiens, c'est les séminaristes, les prêtres professeurs, et donc pour organiser un renouveau du catholicisme pour l'Allemagne. Car cette Allemagne, j'ai dit tout à l'heure, a souffert spirituellement du national-socialisme. Et donc, commence une aventure absolument extraordinaire de ce séminaire des Barbelés, puisque en avril 1945, le séminaire des Barbelés est organisé à Orléans, dans un camp de prisonniers. Alors, c'est assez folklorique. Alexis Neviaski nous raconte par le menu, il a beaucoup travaillé, il donne ensuite dans la bibliographie tous les éléments qui lui ont servi pour écrire cet ouvrage. Donc l'ouvrage est très documenté. Il indique la difficulté pour ces prisonniers allemands d'organiser au sein d'un camp de prisonniers d'organiser un séminaire, une vie de séminaire avec le silence, avec les études. Puis surtout, l'énorme problème de ces séminaristes, c'est qu'ils ont faim. Et l'auteur ne nous épargne rien de ces souffrances, de ces ventres affamés qui ne peuvent pas faire d'études parce qu'ils ont trop faim. Voilà. Et donc, il va falloir trouver des solutions pour nourrir ces séminaristes, plusieurs dizaines, ensuite plusieurs centaines, des prêtres qui vont les former. Donc, toute la vie matérielle d'un séminaire, le calme, le silence, les mauvaises relations avec le commandant du camp, puisqu'on accuse des séminaristes allemands qui auraient une sorte de privilège parmi les autres prisonniers, puisqu'en plus ils sont soutenus par des autorités religieuses françaises, et les militaires ne sont pas tous forcément catholiques, bien évidemment, et il y a des incidents, par exemple page 61, l'auteur nous raconte que on fait des appels pour voir si les prisonniers sont là pendant les cours, et il y a des soldats qui se ruent avec leurs fusils dans les salles de cours, et ils doivent tous descendre dans la cour, y compris les malades de l'infirmerie, parce qu'il y a beaucoup de malades, hein, il y a même un certain nombre de gens qui meurent. Donc c'est assez sportif au début à Orléans. C'est tellement difficile à Orléans que le camp va être transféré près de Chartres. C'est pour ça qu'on dit Chartres, mais c'est près de Chartres. En août 1945, puisqu'il y a 120 séminaristes qui sont là, une quinzaine d'encadrants, prêtres notamment, dans une situation extrêmement difficile. N'oubliez pas aussi qu'il faut nourrir, il ne faut pas seulement nourrir, il faut habiller, il faut meubler, il faut trouver de quoi faire des cours, il faut trouver des livres. Et donc ce séminaire va déménager à Chartres. Quand il déménage, ils sont 106 séminaristes, 6 prêtres, 7 frères converts. Et là, leur situation s'améliore, puisque, alors, il faut donner une idée quand même, Il y avait des camps de prisonniers allemands à Chartres, plus de 38 000, dans une ville qui compte 25 000 habitants. Donc c'est assez extraordinaire. Mais les Américains viennent de laisser la direction des camps aux Français et Franz Stock, qui dirige ce séminaire, a la chance de rencontrer en la personne du commandant du camp, le commandant Gouru, un militaire qui comprend très bien ce séminaire et qui va saluer chacun des prisonniers qui rentrent dans son camp. Voilà. Alors c'est très beau. Et puis il leur dit, alors ils sont face à la cathédrale, à Chartres, « Je vous confie tous à la protection maternelle de Notre-Dame de Chartres qui nous aidera à mener à bien notre tâche. » Alors c'est très joli, ce « nous aidera, notre tâche », parce que lui, c'est le commandement militaire du camp qui parle aux séminaristes, aux prêtres, et qui parle à l'abbé Franz Stock, qui lui-même dirige ce séminaire. Et donc, effectivement, ce séminaire est soutenu par l'évêque de Chartres, qui vient voir régulièrement ces séminaristes, par Mgr Roncalli, le nonce apostolique, au nom du pape Pie XII. Et effectivement, on a tout le détail des améliorations matérielles, de l'animation intellectuelle et spirituelle de ce camp, raconté dans cet ouvrage, avec à la fin une merveilleuse annexe que ce discours de Franz Stock pour le deuxième anniversaire du camp, du séminaire dans ce camp, avec même le chant composé à cette occasion, avec une citation célèbre qui évidemment rejoint toutes sortes de préoccupations. Il faut des saints. Il faut des saints. Ces prêtres sont destinés à être des saints. Le nombre de saints voulus par Dieu suffit à sauver une époque extrêmement troublée. Donc je rappelle le titre de l'ouvrage, passionnant, Le séminaire des barbelés d'Alexis Nevyaski aux éditions
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0: 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Bienvenue, chers auditeurs, dans votre émission Église en Mayenne. Nous sommes samedi et nous attendons la fête de la résurrection de notre Seigneur. Nous, c'est toutes les personnes qui se sont réunies ici à la Cotellerie. Quand vous entendez Cotellerie, bien nombre parmi vous connaissent probablement déjà ce lieu, mais cette émission, elle fait partie de la petite série des émissions que nous avons commencé avec La Coudre, l'émission qui va porter sur des lieux où on peut se ressourcer spirituellement. Donc si vous êtes fatigué, si vous vous sentez seul, cette émission est pour vous. Et aujourd'hui, je ne commence pas avec un frère, je commence avec des personnes que j'ai rencontrées ici. Ils sont là. Peut-être vous pouvez d'abord nous dire qui vous êtes et d'où vous venez.
1: Bonjour chers auditeurs, je m'appelle Lorraine Butler-Bergier. Je viens du Texas, aux États-Unis, mais j'habite à Angers où je suis professeure de théologie.
2: Bonjour chers auditeurs, je suis Marie-Annick Roé, normalement enseignante, mais en disponibilité depuis de nombreuses années pour suivre mon époux en Afrique. Et nous sommes heureux d'être à la Cotellerie, d'être de retour à la Cotellerie pour ces jours saints.
3: Bonjour, chers auditeurs. Donc, je suis Jean-Marie. Je viens pour le Triduum Pascal et j'habite la région de Saint-Nazaire.
0: Saint-Nazaire. Et votre épouse est là ?
4: Oui, bonjour, chers auditeurs. Je suis Madame Boudoire et j'habite à Saint-Michel-Chef-Chef. Et tous les ans, pour le Triduum Pascal, nous venons à la Cotellerie, un lieu de ressourcement important.
0: Important, d'accord. Alors là, on a des habitués. Vous, vous êtes venu pour la première fois ?
1: Non, en fait, je suis venue pendant de nombreuses fois ici, mais c'est la deuxième fois pour le Triduum Pascal.
0: Quel est votre lien avec la Cotellerie ?
1: Je suis dans leur tiers ordre. Ça veut dire que je me suis engagée il y a 10 ans à peu près, avec mon époux, chacun de son côté, hein, de vivre du charisme des petits frères de Marie, Mère du Rédempteur.
0: Qu'est-ce que ça veut dire concrètement dans la vie ?
1: Ça veut dire une vie de prière, une vie donc de l'horizon, principalement pour moi, hein, et de la messe et de l'adoration, comme les frères, mais sans programme préétabli. Ça veut dire aussi de vivre à la suite de Marie dans une offrande pour l'Église et pour le monde. Pour nous, concrètement, on est une famille, en fait. Enfin, mon époux et moi, nous avons 8 enfants. Et donc, c'est de vivre dans l'abandon à la divine providence. C'est aussi un certain rapport avec la vie consacrée, la pauvreté, l'obéissance et la chasteté qu'on vit dans notre famille, dans notre couple.
0: Comment est-ce que c'est possible de vivre tout ça avec 8 enfants ?
1: Ben, c'est justement ça, je pense que c'est pour ça qu'on est venu ici, dans ce lieu, puisqu'ils avaient déjà l'habitude d'accueillir des familles, et même des familles comme nous étions en difficulté. Donc on est arrivé ici après en fait la mort d'une de nos 8 enfants, et c'est les frères qui nous ont accompagnés et qui ont pris soin de nous après son départ. Donc, ils étaient équipés pour ça.
0: Et c'est comme ça que votre amitié avec la Cotellerie a commencé ?
1: Oui, c'est ça. Et on a aussi retrouvé ici de nombreuses autres laïcs qui avaient déjà commencé à vivre selon ce charisme et qui nous ont accueillis. En plus des frères et aussi des petites sœurs qui nous avaient accompagnés. Donc, ils nous ont, dans un premier temps, ils nous ont appris à vivre notre deuil, ils nous ont accompagnés dans le deuil, et puis dans un deuxième temps, vraiment à approfondir notre vie chrétienne en famille.
0: Vous disiez que c'est l'accueil qui était important pour vous. Qu'est-ce que vous trouvez dans cet accueil ?
1: Leur disponibilité. Et aussi leur accueil de la vulnérabilité et de la faiblesse. On s'est senti vraiment accueillis, presque, je dirais, maternellement, dans un amour tendre et maternel, beaucoup de douceur, un certain aussi sensibilité à la beauté. Il y a aussi, bien évidemment, la nature, la beauté du lieu qui nous a beaucoup plu, le silence, mais aussi de nombreuses amitiés dans la communauté. Enfin, toute la communauté nous a accueillis au moment où on en avait vraiment besoin. Et depuis, c'est devenu des bons amis.
0: Vous venez du Texas, vous avez dit. Est-ce que vous étiez déjà croyante avant de venir en France? Est-ce que votre foi s'est développée ici? Est-ce que ça fait longtemps que vous êtes en France?
1: Oui, j'ai fait mes études en France. Après, on a passé beaucoup de temps aussi en famille aux États-Unis. Mais je suis d'origine protestante. Donc oui, j'étais croyante. J'avais beaucoup de mal justement avec Marie. Et les frères m'ont vraiment présenté à Marie. Et maintenant, elle est vraiment devenue ma maman.
0: Comment les autres qui sont ici, comment vous vivez l'accueil? Pourquoi vous êtes venus? Vous, est-ce que c'est la première fois ou...
2: Non, c'est très très loin d'être la première fois, puisque je fais partie de ces jeunes familles dont parlait Lorraine précédemment, qui ont débarqué ici il y a une quarantaine d'années. Et qui ont frappé à la porte des frères en disant mais attendez, votre charisme nous intéresse, nous voulons en vivre et le partager. Donc il y a eu cet afflux de jeunes familles, nous n'étions pas seuls, mais de jeunes familles avec de jeunes enfants qui ont convergé ici et qui ont, alors je me retrouve totalement dans ce que dit Lorraine, dans l'accueil des frères et un accueil très personnalisé, un accueil tout à fait capable d'entendre les grandes souffrances des uns et des autres.
0: Marie-Annick, vous nous dites que donc l'accueil est aussi important pour vous, mais vous avez mentionné quelque chose d'autre en plus, c'est les racines. Les racines, c'est important pour quelqu'un qui a beaucoup voyagé. Et vous avez passé nombreuses années en Afrique.
2: C'est cela, oui. Nous avons eu la grâce de passer une douzaine d'années en Afrique, en Ouganda, au Gabon et en Tanzanie. Et nous sommes tout fraîchement de retour.
0: Qu'est-ce qui est ici que vous vous sentez chez vous?
2: Je crois que c'est beaucoup les frères. Alors, à travers les frères, le Seigneur, bien sûr, qui prend soin de chacun de nous. Mais ça, c'est gentil, c'est une belle phrase. Mais si elle ne s'incarne pas, elle n'a pas grand, grand sens. Je crois qu'ici, ça s'est tissé au fil des ans. Parce qu'ils prennent réellement soin des personnes qu'ils accueillent. On est dans « je vais prendre soin de la personne qui arrive, je vais chercher à comprendre ce qu'elle souhaite, ce qu'elle veut », de manière très détendue. J'ai souvenir de parties de foot avec le frère Yves, pour ne pas le nommer. Et pour nos enfants qui ont commencé à servir ici en ayant à peine 3 ans, tout ça se tisse à travers le tracteur de frère Charles, avec qui petit à petit frère Charles va les laisser conduire le tracteur, est extraordinaire. Mais comment voulez-vous, l'enfant derrière, eh bien, il va servir la messe avec un grand bonheur, parce qu'il est à côté de frère Charles.
1: Les enfants, quand ils étaient petits, ils appelaient ce lieu la maison de Marie. Et c'était vraiment comme une maison de famille pour eux. Les frères sont devenus comme des grands tontons. Ils les connaissent et c'est sûr qu'à l'adolescence, quand nous parents, on en prend plein la figure, on peut dire. Mm-hmm. Les frères aussi, avec nous. Mais comme toute grande famille, on s'explique, on se parle, on se pardonne. Et franchement, c'est une très grande richesse humaine. Mm-hmm. Pour une famille d'avoir une telle relation avec une communauté de consacrés. Et au début, je pensais que c'était très commun, mais avec l'âge et avoir servi dans plusieurs diocèses, je me rends compte que c'est assez rare et à quel point c'est une grâce.
0: Maintenant, en passant de famille, je passe au couple. Donc vous êtes ici tous les deux. Est-ce que c'est votre première fois?
3: Non, c'est pas la première fois. Nous connaissons depuis plus d'une dizaine d'années la Cotellerie.
0: Plusieurs années, et pourquoi?
3: Et pourquoi? Parce que nous les avons connus en vacances. Les frères partent en vacances chaque été. Et puis, ils sont venus dans notre région où nous les avons connus après une célébration de messe. Mm-hmm. Et nous avons pu contacter avec eux des relations d'amitié. Et mon épouse les a invités pour déjeuner à la maison. Nous sommes rentrés en relation avec eux. Et puis, par la suite, eh bien, comme ils ont visité un petit peu nos locaux et qu'on avait beaucoup de place, nous avons eu la joie de pouvoir les accueillir pendant l'été.
0: D'accord. Alors, plusieurs frères, du coup, sont venus loger.
3: Régulièrement, tous les ans.
0: Ah, il paraît que vous faites une bonne cuisine, alors.
4: Ben oui, parce que moi, je suis d'origine africaine. Alors, en Afrique, nous, on mange, on accueille, on est habitué, on ne fait pas de chichi, on amène tout le monde dans la simplicité. Et c'est ce qui s'est passé, je pense, la rencontre avec les frères, c'était la providence. Uh-huh. Et cette providence nous a conduits ici parce que nous sommes dans la spiritualité de Marie, des serviteurs de la miséricorde. Uh-huh. Nous sommes dans cette spiritualité-là. Et avec les frères, on a trouvé que c'était impeccable. Parce que leur simplicité, leur prière, et quand ils viennent chez nous, cette même simplicité, cette prière et cette communion qu'on a ensemble, eh bien, c'est une merveille parce que ça conduit forcément au Fils de Dieu. Et le Fils de Dieu avec Marie et Joseph. Donc, du coup, nous avons la Sainte Famille. Oui.
0: La simplicité, c'est aussi quelque chose, c'est un mot qui revient dans tout ce que vous dites ici. Qu'est-ce que ça veut dire pour vous, un chrétien ou un croyant, être simple?
1: Pour moi, Dieu, il est simple. Vivre avec Jésus, c'est accueillir la pauvreté, accueillir la petitesse comme un lieu de rencontre avec le Seigneur.
2: Moi, je trouve que très concrètement, ils sont très simples. Le contact est très simple. Vous arrivez, c'est la première fois que vous venez, et ben, frère Claude sera là pour vous accueillir et il va vous montrer comment ça fonctionne. S'il y a quelques laïcs qui sont là, ils vont donner un coup de main et vous dire, mais oui, regardez le lave-vaisselle, c'est comme ça qu'il fonctionne. Et pour moi, cette simplicité, elle dit quelque chose de très riche, de très rare et d'infiniment précieux parce que, ben voilà, c'est facile.
3: Et puis, je pense qu'ils peuvent rajouter, on les appelle des frères, mais ce sont vraiment des frères. Exactement ça. Je crois que la simplicité, c'est dans leur accueil, comme disait l'élève. Et puis, dans leur manière de vivre, le chapelet à la main. Nous, on les a vus à la maison, on les voyait toujours dans leur tenue. On les a vus en short, on les a vus aller sur la plage et tout ça. Donc, finalement, on a rencontré des êtres humains et non des gens qui sont des gens dans leur costume d'église.
0: Merci beaucoup pour ces beaux témoignages que vous nous avez partagés. Et encore bonne retraite et joyeuse Pâques. Alors, j'ai trouvé Brigitte qui est venue pour la première fois. Bonjour Brigitte.
5: Bonjour.
0: Alors, dites-nous d'abord, d'où venez-vous, qui êtes-vous et pourquoi vous êtes venue à la Cotellerie?
5: Je viens d'Angers, où je suis arrivée il y a 18 mois à peu près, et j'arrivais de Lille. Je suis venue étant seule, parce que malheureusement j'ai perdu mon mari il y a quelques années. Je suis venue prendre un temps dans une communauté religieuse, ayant souvent l'habitude de faire ça depuis le départ de mon mari, en union avec deux filles religieuses. Voilà.
0: Vous avez deux filles religieuses?
5: J'ai deux filles religieuses.
0: Uh-huh. Et donc, du coup, vous êtes seule?
5: Je suis seule. Voilà, voilà. Donc, c'était l'occasion de venir prendre un temps surtout de solitude, ouais. De ressourcement aussi, bien sûr, mais de solitude au milieu de toute l'agitation. Je trouve que de vivre les jours saints, c'est plus facile de les vivre quand on est dans un lieu un peu en dehors de son quotidien.
0: Et alors, pourquoi la Cotellerie?
5: Pourquoi la Cotellerie? Alors, tout simplement, La raison étant que j'ai cherché, je connais un petit peu Notre-Dame-du-Chêne, mais j'avais envie de découvrir un autre lieu et j'ai vu que c'était pas très loin d'Angers. Les petits frères de Marie ne me disaient rien du tout, mais maintenant ça y est, j'ai compris ce que c'était.
0: Là, on est samedi, vous êtes arrivé jeudi. Comment avez-vous vécu ces derniers jours ici ?
5: D'abord, un accueil très chaleureux, je trouve, par le frère hôtelier d'abord, qui m'a accueilli gentiment en m'envoyant même un autre frère qui est venu me chercher à la gare parce que je suis venue en train. Donc ça, c'était vraiment très confortable. Le lieu est un lieu très familial, je dirais. On a vraiment l'impression d'être chez soi, en fait, dans une grosse maison, un peu comme chez soi, au milieu d'un beau parc. Alors ça, moi, je suis un peu une intox de la marche, donc je trouve que...
0: Une belle nature.
5: Il y a une belle nature. Un lieu agréable, un lieu très calme. Alors, je trouve que les nuits, on n'entend vraiment rien.

0: J'ai beaucoup apprécié le chemin de croix hier soir, également le grand office de la Passion. Je trouve que tous ces moments-là sont des moments très recueillis. Et puis une liturgie que j'aime bien parce que c'est en français. Voilà. Oui, oui. Et puis il y a quand même des beaux chants latins. C'est un peu classique, j'allais dire, dans la façon de la messe, de la liturgie. Hein. C'est ce qu'on trouve aujourd'hui à peu près partout en France, dans les paroisses, hein, à peu près.
1: Et les autres personnes que vous avez pu rencontrer?
0: Alors ça aussi, le contact est très facile. Alors, la raison étant aussi qu'on n'est pas en silence. Mm-hmm. Là, on peut créer même prendre des numéros de téléphone et garder du contact éventuellement. Mm-hmm. Alors évidemment, ça a le revers de la médaille que comme il y a un accueil de famille, ça peut aussi, je tiens à le signaler quand même parce que je ne le savais pas, ça peut être un peu bruyant pour les repas notamment et puis dans le quotidien quoi en fait.
1: Ouais, hein. Ouais.
0: Hein, c'est la vie, ouais. Mais il faut pas venir là. Je pense si on a
1: silence.
0: Besoin d'avoir du silence.
1: Ouais. Quand vous allez rentrer chez vous et vos amis vont vous demander alors c'était comment à la Cotellerie, qu'est-ce que vous allez dire?
0: Écoutez, ben, je vais redonner un avis positif, hein, bien évidemment. Un avis positif en reprenant ben, un peu ce que je viens de vous dire, c'est-à-dire un lieu familial, chaleureux, une belle liturgie, simple et profonde. Et je pense que je reviendrai. Peut-être que je viendrai plutôt à un moment où il y aura moins de monde.
1: Merci beaucoup Brigitte pour votre témoignage et belle fête de Pâques.
0: Belle fête de Pâques à tous les auditeurs.
1: Chers auditeurs, après tous ces témoignages des personnes qui sont ici, voilà, à la fin de notre émission, le frère Philippe-Marie. D'abord, bonjour frère Philippe-Marie.
2: Bonjour Claudia et bonjour aux auditeurs.
1: Alors dites-nous, cette Cotellerie, on la trouve où?
2: Alors cette Cotellerie se trouve dans le diocèse de Laval, à 15 km au sud-est de Laval, sur la commune de Bazougé.
1: Qui est cette communauté?
2: Donc c'est une communauté qui est implantée sur ce lieu dit de la Cotellerie depuis 1971. À l'origine, il y a eu Mère Marie de la Croix qui avait fondé d'abord les Petites Sœurs de Marie à Saint-Aignan, plus les messagers de Marie, Mère du Rédempteur, qui sont une branche laïque. Et puis nous sommes les petits derniers, arrivés en 1970-1971. Alors la spiritualité de Mère Marie de la Croix, c'est une spiritualité centrée sur le Christ Rédempteur, sur le Christ Sauveur, avec cette particularité, c'est de regarder Jésus-Christ Sauveur avec les yeux de Marie, avec le cœur de Marie. Marie qui a coopéré hein, au mystère du salut par son oui, déjà à l'Annonciation, et puis tout au long de son existence, dans voilà, les 30 années de vie cachée de Jésus, il n'y a quasiment rien sur Marie. Elle a vécu complètement ignorée, et pourtant le cœur toujours uni à Jésus, toujours voilà, au service de la vie, de la mission de Jésus. Mais nous ne savons rien de ce qui s'est passé. Et puis il y a eu ces trois dernières années de la vie de Jésus, sa vie publique, hein, qui a été jusqu'à la Passion, jusqu'au calvaire, jusqu'à la mort de Jésus sur la croix. Et là encore, on retrouve Marie. Et là, Marie ne pouvait absolument rien faire. Marie ne pouvait rien faire. Alors qu'est-ce qu'elle a fait? Eh bien, elle a uni son cœur, elle a uni sa vie, elle a uni sa douleur à ce que vivait Jésus. Et comme Jésus vivait justement cette grande épreuve dans une offrande au Père, justement pour à travers cette épreuve, cette haine qu'il endurait, mais il a fait triompher l'amour. C'est ce que a dit le pape Léon le dimanche de Pâques, lors de sa bénédiction Urbi et Orbi, au lieu de renvoyer de la haine, au contraire, de cette blessure de son cœur, c'est de l'amour qu'il a envoyé. Un Père, pardonne-leur, ils ne savent pas ce qu'ils font. Et Marie s'est unie voilà, totalement à cette disposition du cœur de Jésus, hein, qui a voulu, jusque dans la mort, justement, communiquer son amour. et s'offrir à son Père.

0: justement pour demander le pardon des péchés du monde entier. Père, pardonne-leur, ils ne savent pas ce qu'ils font. Et Marie, c'est cette nièce-là. Bien voilà, notre fondatrice, Mère Marie de la Croix, nous invite à faire de notre vie, de notre quotidien, de nos joies, de nos peines, de notre travail, de nos loisirs, et puis jusque dans les plus grandes épreuves, effectivement, bien d'en faire une offrande avec Marie, comme Marie, pour le salut du monde, voilà, et pour la gloire du Père.
1: Et l'accueil des personnes, ça fait partie un peu de votre spiritualité, l'accueil de l'autre?
0: Alors effectivement, notre priori a une mission d'accueil, parce que notre spiritualité, nous le vivons selon la règle de saint Augustin, dans la forme de vie qui est la vie canoniale, donc c'est une vie communautaire, une vie liturgique, on a l'office chanté au cœur, et puis une mission. Alors, on a une double mission sur le prieuré, c'est une mission d'accueil, et puis aussi une mission en paroisse. Donc, on a deux frères qui sont curés d'une paroisse de 6 communes, 17 000 habitants. Mais sur le prieuré, effectivement, alors là, on a une forte mission d'accueil, et chaque année, on accueille à peu près 4 000 personnes dans l'hôtellerie.
1: Et quel est votre souci en ce qui concerne l'accueil? Quel type d'accueil voulez-vous donner?
0: Alors, avant même que nous cherchions à donner quelque chose, il y a quelque chose que les gens trouvent, tout le monde nous dit cela, et nous disent c'est un lieu de paix, on y trouve la paix. Et je pense que cette paix, c'est précisément parce que Marie habite ce prieuré, et elle communique cette paix, et les gens la ressentent. Mm-hmm. Voilà. Et nous, eh bien, on essaye justement de collaborer avec Marie et faire en sorte que ceux qui viennent chez nous, eh bien, voilà, soient nourris de cette paix, la reçoivent. Et donc, par des enseignements, par de l'accompagnement, par les lieux de prière, les offices, l'adoration eucharistique, qui a lieu tous les jours chez nous, eh bien, les gens qui viennent puissent trouver cette paix qui vient du Christ. C'est le premier don que Jésus ressuscité fait à ses apôtres. Quand il apparaît au Cénacle le soir de Pâques, qu'est-ce qu'il leur dit? La première chose, la paix soit avec vous. Voilà, c'est cette paix du cœur que Jésus vient nous donner et qui est le fruit justement de sa passion, de sa mort et de sa résurrection. C'est la victoire de l'amour sur le péché, sur le mal.
1: C'est peut-être intéressant de mentionner à ce moment-là qu'il y aura un film qui va sortir dans lequel on peut voir la vie ici des frères à la Cotellerie, non?
0: Eh bien, ce film a dû sortir aujourd'hui, puisqu'on on fait cet enregistrement le jour de Pâques.
1: Oui.
0: Et donc, sur le site du diocèse, je suppose que voilà, cette vidéo qui dure, je crois, 23 minutes, vient d'être mise en ligne. Je ne l'ai pas vue encore, mais voilà.
1: Sinon, on a aussi le site de la Cotellerie.
0: Le site de la Cotellerie, la-du-6, Cotellerie avec un T et deux L, .com.
1: Et là, on peut déjà voir les visages, les têtes de chaque frère avec une devise, ce que je trouve très bien.
0: Voilà, il y a les visages des frères. Et puis, il y a aussi toutes les propositions spirituelles que fait le prieuré.
1: Voilà. Merci beaucoup, frère Philippe-Marie, pour vos explications. Et on vous souhaite à tous joyeuse Pâques.
0: Joyeuse fête de Pâques. Le Christ est ressuscité, il est vraiment ressuscité.
1: Alléluia.

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2: Au nom du Père et du Fils et du Saint-Esprit, amen. Mon Seigneur et mon Dieu, je crois fermement que tu es ici, que tu me vois, que tu m'entends. Je t'adore avec profonde révérence. Je te demande le pardon de mes péchés et la grâce de faire avec profit ce moment de prière. Ma Mère Immaculée, Saint Joseph, mon Père et Seigneur, mon ange gardien, intercédez pour moi. Aujourd'hui, nous célébrons la Saint-Justin. Donc, bonne fête à toi, si tu te prénommes Justin ou Justine, que ton saint patron t'aide à t'identifier avec le Christ à travers son exemple. Aujourd'hui, nous commençons le mois de juin, un mois qui sera marqué par la Coupe du Monde de football qui commence dans 10 jours. Et la Coupe du Monde, c'est toujours un événement particulier, mais cette année en plus, ça sera la Coupe du Monde la plus longue de l'histoire du football, la plus étendue, celle qui accueille plus de pays, la plus technologique, la plus chère aussi, la plus folle, bref, la plus américaine. Et bien que le meilleur gagne et que les éléphants ivoiriens aillent le plus loin possible dans cette compétition. Aujourd'hui, Jésus, tu nous racontes une drôle de parabole. Une histoire pleine d'injustice, de mensonges, de violence aussi, de sang, d'assassinats, de meurtres. C'est la parabole des vignerons homicides. Mais on pourrait ajouter des vignerons escrocs, homicides et stupides. Cette parabole est un résumé de l'histoire de l'Ancien Testament, l'histoire de l'ancienne alliance entre Israël et Dieu. La parabole nous parle des efforts pleins de générosité et de miséricorde faits par Dieu afin qu'Israël, le peuple qui s'était choisi, soit fidèle à l'alliance. Elle parle aussi du refus des hommes, spécialement des chefs d'Israël, le refus à donner le fruit de fidélité que Dieu attendait. Le refus de remplir sa part d'engagement. Moi, je vais essayer de ne pas faire trop long et j'aimerais considérer avec toi un seul aspect de cette belle parabole. Écoutons la première partie de cette parabole. Un homme plantait une vigne, il l'entoura d'une clôture. Il creusa un pressoir et bâtit une tour de garde. Puis, il loua cette vigne à des vignerons et partit en voyage. Le moment venu, il envoya un serviteur auprès des vignerons pour se faire remettre par eux ce qui lui revenait des fruits de la vigne. Mais les vignerons se saisirent du serviteur, le frappèrent et le renvoyèrent les mains vides. Quel scandale! Pourtant, le contrat était simple et clair. Un contrat gagnant-gagnant, on dirait. Je plante ma vigne, je creuse un pressoir, je bâtis la tour, et vous l'exploitez, et on se partage le revenu. Eh bien, toi qui fais ce moment de prière avec moi, peut-être que tu as été victime de ce genre d'injustice, de mauvaise volonté, d'escroquerie. Dans les

De la première lettre de saint Paul aux Thessaloniciens. Dieu nous a destinés à entrer en possession du salut par notre Seigneur Jésus-Christ, mort pour nous, afin de nous faire vivre avec lui, que nous soyons encore éveillés ou déjà endormis dans la mort.

0: à partir des nombreux cas d'EMI qu'ils peuvent rencontrer. Ainsi, des chercheurs de l'université de Michigan viennent de faire une découverte étonnante. C'est qu'au moment de rendre leur dernier souffle, deux femmes, âgées l'une de 24 ans et l'autre de 77 ans, ont vu leur rythme cardiaque s'accélérer. Et leur activité cérébrale a montré un pic d'onde gamma, émise depuis la zone postérieure du cerveau, celle qu'on associe à la conscience, ou au rêve, ou à la méditation. L'auteur de cette étude déclare « Si cette partie du cerveau est stimulée, cela signifie que le patient voit quelque chose, peut entendre quelque chose et potentiellement ressentir des sensations qui sont extérieures à son corps. » L'électroencéphalographie, dernier cri bien sûr, utilisée pour cette étude, livre des conclusions déroutantes. Et elle invite à considérer ces expériences de mort imminente sous un jour nouveau. Elle s'accompagne en effet toujours de visions dont la trame semble commune, quelle que soit, je dirais, la nature, la culture, l'âge, les conditions de vie des patients. Dans les récits de ces expériences apparaissent toujours des éléments que l'on pourrait qualifier de mystiques ou de spirituels chez tous les individus, quelle que soit leur religion ou leur histoire. Et les descriptions qu'ils font se succèdent et se ressemblent d'une manière confondante. Comme nous le verrons plus en détail cette semaine, de fait, ces récits bouleversent nos conceptions de la vie, de la mort, du passage, de l'au-delà. Elles bouleversent, ou bien, selon les cas, elles nous confirment ce que nous ne faisons peut-être qu'appréhender par la croyance.
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1: Dans le monde entier, on connaît la

0: Sagrada Familia, cette église extraordinaire à Barcelone, dont la construction dure depuis des dizaines d'années, dont on vient de mettre la flèche sur le toit, qui en fait la plus haute église du monde. Cette folie architecturale de génie a été créé par Antonio Gaudí, un architecte catalan qui a été déclaré vénérable par le pape François. Son génie architectural est reconnu dans le monde entier. Il est le chef de file d'un courant architectural très admiré. Il allie à la fois énormément de techniques, également de matières, que ce soit la pierre, le verre, le bois. Ses œuvres sont absolument étonnantes et fabuleuses, et la Sagrada Familia en est le sommet. Mais Antonio Gaudí est d'abord un chrétien. Il a reçu une formation chrétienne dès sa naissance dans sa propre famille, et la foi transmise par ses parents était très importante. Il a étudié aux écoles Pie, une congrégation religieuse fondée par Saint Joseph Calasanz. Et là, il a reçu une foi forte qui a grandi et devenue très personnelle. Et il a choisi la profession d'architecte, et dans ce travail, il a voulu exprimer sa foi. Dans la beauté de la Sagrada Familia, on peut distinguer deux espaces. À l'extérieur, il montre tout l'Évangile, toute la Bible, de sorte que ceux qui ne peuvent ou ne veulent pas entrer à l'intérieur de cette église peuvent lire à travers la pierre les actes de la Bible et de l'Évangile, la création de l'univers, la naissance, la passion, la mort, on peut tout voir. Et à l'intérieur de la basilique, il y a la grande de la transcendance à l'aide des colonnes qui élèvent vers le haut dans le silence, la lumière et la contemplation. Ainsi, ceux qui entrent dans cette cathédrale sont d'abord touchés par l'extérieur, par le message de Jésus, et puis ils trouvent à l'intérieur le silence et la paix. Beaucoup de personnes admirent cette basilique absolument incroyable, et certains non-croyants disent qu'une fois à l'intérieur, ils ont envie de s'allonger sur le plancher, de garder le silence, de contempler la grandeur, et qui sont sortis ensuite en ressentant une grande paix intérieure. C'est le mystère de l'architecte Antoni Gaudí. Comment est-ce qu'il a réussi à transmettre sa foi dans son œuvre ? C'est d'abord sa foi mariale qui l'a profondément guidé toute sa vie. Il a choisi de ne pas se marier. Il a choisi une vie pauvre, une vie ascétique, tout entière dévouée à son art et à la prière. Il se rendait tous les jours à la messe, vivait dans une pauvreté extrême. Et voici un extrait d'un article qui raconte ses derniers jours. Aujourd'hui, il y a presque 100 ans, le génie de l'architecture moderniste, Art Nouveau catalane, s'éteignait. Tous les détails du drame que vous allez lire sont extraits du célèbre journal catalan La Vanguardia. Cela faisait déjà plusieurs années que le célèbre architecte s'était aligné à un mode de vie ecclésiastique, ascétique, ermite, en retrait de la vie publique. Gaudí entrait dans de longues périodes de jeûne qui le rendaient fragile. Il était végétarien et on le connaissait grignotant des amandes et des raisins secs à longueur de journée. Il dormait souvent dans son atelier, dans la Sagrada Familia, sur une natte de paille, fabriquait ses propres chaussures et portait un vieux manteau râpé et une belle barbe blanche. Il avait 74 ans. Le 7 juin 1926, en quittant le chantier de la Sagrada vers 18h pour se rendre aux vêpres de l'église Saint-Philippe Neri, il fut renversé par un tramway. Il s'est écroulé et les passants n'y ont pas vraiment fait attention, pensant qu'il s'agissait d'un mendiant, tellement il était pauvrement vêtu. Il fut donc un peu abandonné et secouru tardivement. Finalement, il arriva dans un hôpital, pris pour un pauvre bougre et mal soigné. Il reçut des soins d'urgence, mais ce ne fut que plus tard que l'on comprit qui il était. Il était alors trop tard, il avait plusieurs côtes cassées, une contusion à la jambe et une grave hémorragie cérébrale. Il n'avait sur lui que le livre des évangiles, un chapelet, un mouchoir et une petite clé. Il retrouva sa lucidité pour demander que lui soient délivrés les derniers sacrements. Le 10 juin, il tomba dans un état de prostration profonde et mourut à 17 heures. Il avait demandé d'avoir un enterrement simple et sans couronne de fleurs. Il eut un enterrement digne d'un pape. Les gens jetaient des fleurs au passage du cortège funèbre qui traversa la ville pour rejoindre la Sagrada Familia. Il repose dans la crypte.
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0: Au nom du Père, et du Fils, et du Saint-Esprit. Amen. Je crois en Dieu, le Père Tout-Puissant, Créateur du ciel et de la terre, et en Jésus-Christ, son Fils unique, notre Seigneur, qui a été conçu du Saint-Esprit, est né de la Vierge Marie, a souffert sous Ponce Pilate, a été crucifié, est mort et a été enseveli, est descendu aux enfers. Le troisième jour est ressuscité des morts, est monté aux cieux, est assis à la droite de Dieu, le Père Tout-Puissant, d'où il viendra juger les vivants et les morts.
1: Je crois à l'Esprit Saint, à la Sainte Église catholique, à la communion des saints, à la rémission des péchés, à la résurrection de la chair, à la vie éternelle. Amen.
0: Notre Père, qui es aux cieux, que ton nom soit sanctifié, que ton règne vienne, que ta volonté soit faite sur la terre comme au ciel.
1: Donne-nous aujourd'hui notre pain de ce jour. Pardonne-nous nos offenses, comme nous pardonnons aussi à ceux qui nous ont offensés. Et ne nous laisse pas entrer en tentation, mais délivre-nous du mal. Amen.
0: Je vous salue, Marie, pleine de grâce. Le Seigneur est avec vous. Vous êtes bénie entre toutes les femmes, et Jésus, le fruit de vos entrailles, est béni.
1: Sainte Marie, Mère de Dieu, priez pour nous pauvres pécheurs, maintenant et à l'heure de notre mort. Amen.
0: Je vous salue, Marie, pleine de grâce. Le Seigneur est avec vous. Vous êtes bénie entre toutes les femmes, et Jésus, le fruit de vos entrailles, est béni.
1: Sainte Marie, Mère de Dieu, priez pour nous pauvres pécheurs, maintenant et à l'heure de notre mort. Amen.
0: Je vous salue, Marie, pleine de grâce. Le Seigneur est avec vous. Vous êtes bénie entre toutes les femmes, et Jésus, le fruit de vos entrailles, est béni.
1: Sainte Marie, Mère de Dieu, priez pour nous pauvres pécheurs, maintenant et à l'heure de notre mort. Amen.
0: Gloire au Père, au Fils et au Saint-Esprit.
1: Comme il était au commencement, maintenant et toujours, et dans les siècles des siècles. Amen.
0: En union de prière avec vous tous, chers auditeurs, confions tout à Marie et prions les uns pour les autres. Nous te confions, Marie, tous les futurs bébés qui vont naître et leur mère. Vierge Marie, nous vous confions tous les malades, nos malades, les pécheurs, les mourants et les âmes du purgatoire. Soutenez de votre amour de mère toutes les familles dans la souffrance et les personnes qui seront inhumées aujourd'hui. Nous vous confions, notre très saint Père, tous nos prêtres, nos religieux et laïcs, tous nos diacres. Nous vous remercions, Vierge Marie, pour toutes les grâces que vous avez la bonté de nous accorder.
2: Premier mystère joyeux, l'Annonciation. Bénie soit celle dont la foi accueille événements et questions. Avec Marie, nous te disons, qu'il que me soit fait selon ta parole. Remplis-nous de ton silence.
1: Notre Père, qui es aux cieux, que ton nom soit sanctifié, que ton règne vienne, que ta volonté soit faite sur la terre comme au ciel.
3: Donne-nous aujourd'hui notre pain de ce jour. Pardonne-nous nos offenses, comme nous pardonnons aussi à ceux qui nous ont offensés. Et ne nous laisse pas entrer en tentation, mais délivre-nous du mal. Amen.
1: Je vous salue, Marie, pleine de grâce. Le Seigneur est avec vous. Vous êtes bénie entre toutes les femmes. Et Jésus, le fruit de vos entrailles, est béni.
3: Sainte Marie, Mère de Dieu, priez pour nous pauvres pécheurs, maintenant et à l'heure de notre mort. Amen.
1: Je vous salue, Marie, pleine de grâce. Le Seigneur est avec vous. Vous êtes bénie entre toutes les femmes, et Jésus, le fruit de vos entrailles, est béni.
3: Sainte Marie, Mère de Dieu, priez pour nous pauvres pécheurs, maintenant et à l'heure de notre mort. Amen.
1: Je vous salue, Marie, pleine de grâce. Le Seigneur est avec vous. Vous êtes bénie entre toutes les femmes, et Jésus, le fruit de vos entrailles, est béni.
3: Sainte Marie, Mère de Dieu, priez pour nous pauvres pécheurs, maintenant et à l'heure de notre mort. Amen.
1: Je vous salue, Marie, pleine de grâce. Le Seigneur est avec vous. Vous êtes bénie entre toutes les femmes, et Jésus, le fruit de vos entrailles, est béni.
3: Sainte Marie, Mère de Dieu, priez pour nous pauvres pécheurs, maintenant et à l'heure de notre mort. Amen.
1: Je vous salue, Marie, pleine de grâce. Le Seigneur est avec vous. Vous êtes bénie entre toutes les femmes, et Jésus, le fruit de vos entrailles, est béni.
3: Sainte Marie, Mère de Dieu, priez pour nous pauvres pécheurs, maintenant et à l'heure de notre mort. Amen.
1: Je vous salue, Marie, pleine de grâce. Le Seigneur est avec vous. Vous êtes bénie entre toutes les femmes, et Jésus, le fruit de vos entrailles, est béni.
3: Sainte Marie, Mère de Dieu, priez pour nous pauvres pécheurs, maintenant et à l'heure de notre mort. Amen.
1: Je vous salue, Marie, pleine de grâce. Le Seigneur est avec vous. Vous êtes bénie entre toutes les femmes, et Jésus, le fruit de vos entrailles, est béni.
3: Sainte Marie, Mère de Dieu, priez pour nous pauvres pécheurs, maintenant et à l'heure de notre mort. Amen.
1: Je vous salue, Marie, pleine de grâce. Le Seigneur est avec vous. Vous êtes bénie entre toutes les femmes, et Jésus, le fruit de vos entrailles, est béni.
3: Sainte Marie, Mère de Dieu, priez pour nous pauvres pécheurs, maintenant et à l'heure de notre mort. Amen.
1: Je vous salue, Marie, pleine de grâce. Le Seigneur est avec vous. Vous êtes bénie entre toutes les femmes, et Jésus, le fruit de vos entrailles, est béni.
3: Sainte Marie, Mère de Dieu, priez pour nous pauvres pécheurs, maintenant et à l'heure de notre mort. Amen.
1: Je vous salue, Marie, pleine de grâce. Le Seigneur est avec vous. Vous êtes bénie entre toutes les femmes, et Jésus, le fruit de vos entrailles, est béni.
3: Sainte Marie, Mère de Dieu, priez pour nous pauvres pécheurs, maintenant et à l'heure de notre mort. Amen.
1: Gloire soit au Père, au Fils, au Saint-Esprit,
3: comme il était au commencement, maintenant et toujours, et dans les siècles des siècles. Amen.

0: Marie.
1: Deuxième mystère, la visitation. Marie, aussitôt après l'Annonciation, tu accours auprès de ta cousine Élisabeth dans le besoin. Obtiens-nous un cœur dévoué au service de nos frères, dans la peine ou dans les épreuves. Prions pour celles et ceux qui visitent les personnes seules, les malades, les personnes âgées.
2: Notre Père qui es aux cieux, que ton nom soit sanctifié, que ton règne vienne, que ta volonté soit faite sur la terre comme au ciel.
3: Donne-nous aujourd'hui notre pain de ce jour. Pardonne-nous nos offenses, comme nous pardonnons aussi à ceux qui nous ont offensés. Et ne nous laisse pas entrer en tentation, mais délivre-nous du mal. Amen.
2: Je vous salue, Marie, pleine de grâce. Le Seigneur est avec vous. Vous êtes bénie entre toutes les femmes, et Jésus, le fruit de vos entrailles, est béni.
3: Sainte Marie, Mère de Dieu, priez pour nous pauvres pécheurs, maintenant et à l'heure de notre mort. Amen.
2: Je vous salue, Marie, pleine de grâce. Le Seigneur est avec vous. Vous êtes bénie entre toutes les femmes, et Jésus, le fruit de vos entrailles, est béni.
3: Sainte Marie, Mère de Dieu, priez pour nous pauvres pécheurs, maintenant et à l'heure de notre mort. Amen.
2: Je vous salue, Marie, pleine de grâce. Le Seigneur est avec vous. Vous êtes bénie entre toutes les femmes, et Jésus, le fruit de vos entrailles, est béni.
3: Sainte Marie, Mère de Dieu, priez pour nous pauvres pécheurs, maintenant et à l'heure de notre mort. Amen.
2: Je vous salue, Marie, pleine de grâce. Le Seigneur est avec vous. Vous êtes bénie entre toutes les femmes, et Jésus, le fruit de vos entrailles, est béni.
3: Sainte Marie, Mère de Dieu, priez pour nous pauvres pécheurs, maintenant et à l'heure de notre mort. Amen.
2: Je vous salue, Marie, pleine de grâce. Le Seigneur est avec vous. Vous êtes bénie entre toutes les femmes, et Jésus, le fruit de vos entrailles, est béni.
3: Sainte Marie, Mère de Dieu, priez pour nous pauvres pécheurs, maintenant et à l'heure de notre mort. Amen.
2: Je vous salue, Marie, pleine de grâce. Le Seigneur est avec vous. Vous êtes bénie entre toutes les femmes, et Jésus, le fruit de vos entrailles, est béni.
3: Sainte Marie, Mère de Dieu, priez pour nous pauvres pécheurs, maintenant et à l'heure de notre mort. Amen.
2: Je vous salue, Marie, pleine de grâce. Le Seigneur est avec vous. Vous êtes bénie entre toutes les femmes, et Jésus, le fruit de vos entrailles, est béni.
3: Sainte Marie, Mère de Dieu, priez pour nous pauvres pécheurs, maintenant et à l'heure de notre mort. Amen.
2: Je vous salue, Marie, pleine de grâce. Le Seigneur est avec vous. Vous êtes bénie entre toutes les femmes, et Jésus, le fruit de vos entrailles, est béni.
3: Sainte Marie, Mère de Dieu, priez pour nous pauvres pécheurs, maintenant et à l'heure de notre mort. Amen.
2: Je vous salue, Marie, pleine de grâce. Le Seigneur est avec vous. Vous êtes bénie entre toutes les femmes, et Jésus, le fruit de vos entrailles, est béni.
3: Sainte Marie, Mère de Dieu, priez pour nous pauvres pécheurs, maintenant et à l'heure de notre mort. Amen.
2: Je vous salue, Marie, pleine de grâce. Le Seigneur est avec vous. Vous êtes bénie entre toutes les femmes, et Jésus, le fruit de vos entrailles, est béni.
3: Sainte Marie, Mère de Dieu, priez pour nous pauvres pécheurs, maintenant et à l'heure de notre mort. Amen.
2: Gloire au Père, au Fils et au Saint-Esprit,
3: comme il était au commencement, maintenant et toujours, et dans les siècles des siècles. Amen.

0: Trois mystères la nativité. Marie, tu reçois les dons des pauvres bergers, aussi bien que ceux des savants étrangers. Aide-nous à reconnaître en toi, Tom, un enfant de Dieu capable de générosité. Prions pour toutes les familles qui attendent un enfant.
1: Notre Père, qui es aux cieux, que ton nom soit sanctifié, que ton règne vienne, que ta volonté soit faite sur la terre comme au ciel.
2: Donne-nous aujourd'hui notre pain de ce jour. Pardonne-nous nos offenses, comme nous pardonnons aussi à ceux qui nous ont offensés. Et ne nous laisse pas entrer en tentation, mais délivre-nous du mal. Amen.
1: Je vous salue, Marie, pleine de grâce. Le Seigneur est avec vous. Vous êtes bénie entre toutes les femmes, et Jésus, le fruit de vos entrailles, est béni.
2: Sainte Marie, Mère de Dieu, priez pour nous pauvres pécheurs, maintenant et à l'heure de notre mort. Amen.
1: Je vous salue, Marie, pleine de grâce. Le Seigneur est avec vous. Vous êtes bénie entre toutes les femmes, et Jésus, le fruit de vos entrailles, est béni.
2: Sainte Marie, Mère de Dieu, priez pour nous pauvres pécheurs, maintenant et à l'heure de notre mort. Amen.
1: Je vous salue, Marie, pleine de grâce. Le Seigneur est avec vous. Vous êtes bénie entre toutes les femmes, et Jésus, le fruit de vos entrailles, est béni.
2: Sainte Marie, Mère de Dieu, priez pour nous pauvres pécheurs, maintenant et à l'heure de notre mort. Amen.
1: Je vous salue, Marie, pleine de grâce. Le Seigneur est avec vous. Vous êtes bénie entre toutes les femmes, et Jésus, le fruit de vos entrailles, est béni.
2: Sainte Marie, Mère de Dieu, priez pour nous pauvres pécheurs, maintenant et à l'heure de notre mort. Amen.
1: Je vous salue, Marie, pleine de grâce. Le Seigneur est avec vous. Vous êtes bénie entre toutes les femmes, et Jésus, le fruit de vos entrailles, est béni.
2: Sainte Marie, Mère de Dieu, priez pour nous pauvres pécheurs, maintenant et à l'heure de notre mort. Amen.
1: Je vous salue, Marie, pleine de grâce. Le Seigneur est avec vous. Vous êtes bénie entre toutes les femmes, et Jésus, le fruit de vos entrailles, est béni.
2: Sainte Marie, Mère de Dieu, priez pour nous pauvres pécheurs, maintenant et à l'heure de notre mort. Amen.
1: Je vous salue, Marie, pleine de grâce. Le Seigneur est avec vous. Vous êtes bénie entre toutes les femmes, et Jésus, le fruit de vos entrailles, est béni.
2: Sainte Marie, Mère de Dieu, priez pour nous pauvres pécheurs, maintenant et à l'heure de notre mort. Amen.
1: Je vous salue, Marie, pleine de grâce. Le Seigneur est avec vous. Vous êtes bénie entre toutes les femmes, et Jésus, le fruit de vos entrailles, est béni.
2: Sainte Marie, Mère de Dieu, priez pour nous pauvres pécheurs, maintenant et à l'heure de notre mort. Amen.
1: Je vous salue, Marie, pleine de grâce. Le Seigneur est avec vous. Vous êtes bénie entre toutes les femmes, et Jésus, le fruit de vos entrailles, est béni.
2: Sainte Marie, Mère de Dieu, priez pour nous pauvres pécheurs, maintenant et à l'heure de notre mort. Amen.
1: Je vous salue, Marie, pleine de grâce. Le Seigneur est avec vous. Vous êtes bénie entre toutes les femmes, et Jésus, le fruit de vos entrailles, est béni.
2: Sainte Marie, Mère de Dieu, priez pour nous pauvres pécheurs, maintenant et à l'heure de notre mort. Amen.
1: Gloire au Père, au Fils et au Saint-Esprit.
2: Comme il était au commencement, maintenant et toujours, et dans les siècles des siècles. Amen.

0: Quatrième mystère, la présentation au temple. Marie, malgré l'annonce du glaive à venir, doit répondre à l'espérance de Siméon. Obtiens-nous de refléter Dieu présent en nous, pour que le monde trouve le vrai sens de la vie. Prions pour celles et ceux qui se présentent devant Dieu avec un cœur sincère. Notre Père qui es aux cieux, que ton nom soit sanctifié, que ton règne vienne, que ta volonté soit faite sur la terre comme au ciel.
1: Donne-nous aujourd'hui notre pain de ce jour. Pardonne-nous nos offenses, comme nous pardonnons aussi à ceux qui nous ont offensés. Et ne nous laisse pas entrer en tentation, mais délivre-nous du mal. Amen.
0: Je vous salue Marie, pleine de grâce. Le Seigneur est avec vous. Vous êtes bénie entre toutes les femmes. Et Jésus, le fruit de vos entrailles, est béni.
1: Sainte Marie, Mère de Dieu, priez pour nous pauvres pécheurs, maintenant et à l'heure de notre mort. Amen.
0: Je vous salue, Marie, pleine de grâce. Le Seigneur est avec vous. Vous êtes bénie entre toutes les femmes. Et Jésus, le fruit de vos entrailles, est béni.
1: Sainte Marie, Mère de Dieu, priez pour nous pauvres pécheurs, maintenant et à l'heure de notre mort. Amen.
0: Je vous salue Marie, pleine de grâce. Le Seigneur est avec vous. Vous êtes bénie entre toutes les femmes. Et Jésus, le fruit de vos entrailles, est béni.
1: Sainte Marie, Mère de Dieu, priez pour nous pauvres pécheurs, maintenant et à l'heure de notre mort. Amen.
0: Je vous salue Marie, pleine de grâce. Le Seigneur est avec vous. Vous êtes bénie entre toutes les femmes. Et Jésus, le fruit de vos entrailles, est béni.
1: Sainte Marie, Mère de Dieu, priez pour nous pauvres pécheurs, maintenant et à l'heure de notre mort. Amen.
0: Je vous salue Marie, pleine de grâce. Le Seigneur est avec vous. Vous êtes bénie entre toutes les femmes. Et Jésus, le fruit de vos entrailles, est béni.
1: Sainte Marie, Mère de Dieu, priez pour nous pauvres pécheurs, maintenant et à l'heure de notre mort. Amen.
0: Je vous salue Marie, pleine de grâce. Le Seigneur est avec vous. Vous êtes bénie entre toutes les femmes. Et Jésus, le fruit de vos entrailles, est béni.
1: Sainte Marie, Mère de Dieu, priez pour nous pauvres pécheurs, maintenant et à l'heure de notre mort. Amen.
0: Je vous salue Marie, pleine de grâce. Le Seigneur est avec vous. Vous êtes bénie entre toutes les femmes. Et Jésus, le fruit de vos entrailles, est béni.
1: Sainte Marie, Mère de Dieu, priez pour nous pauvres pécheurs, maintenant et à l'heure de notre mort. Amen.
0: Je vous salue Marie, pleine de grâce. Le Seigneur est avec vous. Vous êtes bénie entre toutes les femmes. Et Jésus, le fruit de vos entrailles, est béni.
1: Sainte Marie, Mère de Dieu, priez pour nous pauvres pécheurs, maintenant et à l'heure de notre mort. Amen.
0: Je vous salue Marie, pleine de grâce. Le Seigneur est avec vous. Vous êtes bénie entre toutes les femmes. Et Jésus, le fruit de vos entrailles, est béni.
1: Sainte Marie, Mère de Dieu, priez pour nous pauvres pécheurs, maintenant et à l'heure de notre mort. Amen.
0: Je vous salue Marie, pleine de grâce. Le Seigneur est avec vous. Vous êtes bénie entre toutes les femmes. Et Jésus, le fruit de vos entrailles, est béni.
1: Sainte Marie, Mère de Dieu, priez pour nous pauvres pécheurs, maintenant et à l'heure de notre mort. Amen.
0: Gloire au Père, au Fils et au Saint-Esprit.
1: Comme il était au commencement, maintenant et toujours, et dans les siècles des siècles. Amen.

0: Cinquième mystère, le recouvrement au temple. Qui vienne à notre aide, Seigneur, la prière maternelle de la bienheureuse Vierge Marie. Qu'elle nous obtienne de pénétrer le mystère de ton Fils et de travailler toujours à ton œuvre. Prions pour celles et ceux qui répondent à l'appel du Seigneur.
1: Notre Père qui es aux cieux, que ton nom soit sanctifié, que ton règne vienne, que ta volonté soit faite sur la terre comme au ciel.
2: Donne-nous aujourd'hui notre pain de ce jour. Pardonne-nous nos offenses, comme nous pardonnons aussi à ceux qui nous ont offensés. Et ne nous laisse pas entrer en tentation, mais délivre-nous du mal. Amen.
1: Je vous salue, Marie, pleine de grâce. Le Seigneur est avec vous. Vous êtes bénie entre toutes les femmes, et Jésus, le fruit de vos entrailles, est béni.
2: Sainte Marie, Mère de Dieu, priez pour nous pauvres pécheurs, maintenant et à l'heure de notre mort. Amen.
1: Je vous salue, Marie, pleine de grâce. Le Seigneur est avec vous. Vous êtes bénie entre toutes les femmes, et Jésus, le fruit de vos entrailles, est béni.
2: Sainte Marie, Mère de Dieu, priez pour nous pauvres pécheurs, maintenant et à l'heure de notre mort. Amen.
1: Je vous salue, Marie, pleine de grâce. Le Seigneur est avec vous. Vous êtes bénie entre toutes les femmes, et Jésus, le fruit de vos entrailles, est béni.
2: Sainte Marie, Mère de Dieu, priez pour nous pauvres pécheurs, maintenant et à l'heure de notre mort. Amen.
1: Je vous salue, Marie, pleine de grâce. Le Seigneur est avec vous. Vous êtes bénie entre toutes les femmes, et Jésus, le fruit de vos entrailles, est béni.
2: Sainte Marie, Mère de Dieu, priez pour nous pauvres pécheurs, maintenant et à l'heure de notre mort. Amen.
1: Je vous salue, Marie, pleine de grâce. Le Seigneur est avec vous. Vous êtes bénie entre toutes les femmes, et Jésus, le fruit de vos entrailles, est béni.
2: Sainte Marie, Mère de Dieu, priez pour nous pauvres pécheurs, maintenant et à l'heure de notre mort. Amen.
1: Je vous salue, Marie, pleine de grâce. Le Seigneur est avec vous. Vous êtes bénie entre toutes les femmes, et Jésus, le fruit de vos entrailles, est béni.
2: Sainte Marie, Mère de Dieu, priez pour nous pauvres pécheurs, maintenant et à l'heure de notre mort. Amen.
1: Je vous salue, Marie, pleine de grâce. Le Seigneur est avec vous. Vous êtes bénie entre toutes les femmes, et Jésus, le fruit de vos entrailles, est béni.
2: Sainte Marie, Mère de Dieu, priez pour nous pauvres pécheurs, maintenant et à l'heure de notre mort. Amen.
1: Je vous salue, Marie, pleine de grâce. Le Seigneur est avec vous. Vous êtes bénie entre toutes les femmes, et Jésus, le fruit de vos entrailles, est béni.
2: Sainte Marie, Mère de Dieu, priez pour nous pauvres pécheurs, maintenant et à l'heure de notre mort. Amen.
1: Je vous salue, Marie pleine de grâce. Le Seigneur est avec vous. Vous êtes bénie entre toutes les femmes, et Jésus, le fruit de vos entrailles, est béni.
2: Sainte Marie, Mère de Dieu, priez pour nous pauvres pécheurs, maintenant et à l'heure de notre mort. Amen.
1: Je vous salue, Marie, pleine de grâce. Le Seigneur est avec vous. Vous êtes bénie entre toutes les femmes, et Jésus, le fruit de vos entrailles, est béni.
2: Sainte Marie, Mère de Dieu, priez pour nous pauvres pécheurs, maintenant et à l'heure de notre mort. Amen.
1: Gloire soit au Père, au Fils, au Saint-Esprit.
3: Comme il était au commencement, maintenant et toujours, et dans les siècles des siècles. Amen.
4: Jésus, Marie et Joseph, en vous nous contemplons la splendeur de l'amour véritable, à vous nous nous adressons avec confiance. Sainte Famille de Nazareth, fais aussi de nos familles des lieux de communion et des cénacles de prière, des écoles authentiques de l'Évangile et des petites églises domestiques. Sainte Famille de Nazareth, que jamais plus dans les familles on ne fasse l'expérience de la violence, de la fermeture et de la division, que quiconque a été blessé ou scandalisé connaisse rapidement consolation et guérison. Sainte Famille de Nazareth, réveille en tous la conscience du caractère sacré et inviolable de la famille, sa beauté dans le projet de Dieu. Jésus, Marie et Joseph, écoutez-nous, exaucez nos prières.
5: Cœur sacré de Jésus,
6: j'ai confiance en vous.
5: Saint Joseph,
6: priez pour nous.
5: Notre-Dame de fidélité, Notre-Dame de Pontmain,
6: priez pour nous, pour l'Église, pour la France et pour le monde.
5: Nos saints anges gardiens,
6: veillez sur nous.
5: Au nom du Père, du Fils et du Saint-Esprit. Amen. Nous vous remercions, chers auditeurs, d'avoir suivi ce chapelet avec nous. Nous vous souhaitons une excellente journée et à très bientôt. Au revoir.

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1: Bienvenue à tous les auditeurs et auditrices de RCF Notre-Dame. Ce soir, le thème de notre émission est le suivant. Comment se laisser transformer par Dieu ? Comment se laisser transformer par Dieu ? Avec ce soir en direct dans notre studio, par la magie du Zoom, Thierry Fourchaud, auteur de « Comment me laisser transformé par Dieu ». Et oui, vous l'aurez compris, notre émission ce soir se base sur cet excellent livre « Comment me laisser transformer par Dieu » ou « La spiritualité du oui », un livre qui paraît aux éditions de La Bonne Nouvelle. Bonsoir Thierry.
2: Bonsoir.
1: Est-ce que vous nous entendez bien ?
2: Très bien.
1: Bien, alors Thierry, on va vous laisser la parole dans quelques instants pour reparler de cet ouvrage et pour vous présenter plus longuement. Pour nous rejoindre ce soir, vous pouvez composer le 01 56 56 44 00, 01 56 56 44 00, ou bien nous écrire à auditeurs, au pluriel, auditeurs@radionotredame.com. Bienvenue enfin à ceux qui nous rejoignent sur notre chaîne YouTube et peuvent réagir. Bienvenue à nos amis francophones qui nous écoutent à travers le monde. Bienvenue à ceux qui connaissent, ou découvrent, ou redécouvrent cette émission où décidément on est si bien. Le Seigneur peut nous visiter, nous transformer, nous conduire par des chemins providentiels jusqu'à lui. Il peut faire de nous ses serviteurs en ce monde, et d'ailleurs nous le voulons, et pourtant, dans le même temps, nous lui résistons. Alors, pour approfondir cette question, nous allons nous tourner vers notre invité. D'abord, il se présentera en nous, et puis il répondra à la question zéro qui est le thème de notre émission « Comment se laisser transformé par Dieu ». Alors, cher Thierry, quand vous n'écrivez pas ce beau livre, que faites-vous ?
2: Qu'est-ce que je fais ? Donc, je travaille pour le Seigneur, en fait.
1: Ah, ça, c'est une bonne idée. Moi aussi, ça fait deux.
2: À 100%.
1: À 100%, d'accord.
2: J'ai vécu une conversion à l'âge de 27 ans. J'étais dans la grande distribution, en fait.
1: D'accord.
2: J'étais loin de Dieu, on va dire.
1: Ouais.
2: Et j'étais plutôt dans les affaires. Le business,
1: d'accord.
2: Directeur de magasin. Et tout d'un coup, bon, je ne veux pas vous raconter toute la conversion, mais c'est une conversion à la Saint-Paul.
1: Oui.
2: Dieu surgit dans ma vie et à ce moment-là, je prends la décision de quitter mon travail pour annoncer la bonne nouvelle, pour annoncer, annoncer que Jésus est ressuscité, pour annoncer ce message extraordinaire de l'Évangile. Ça a tellement chamboulé ma vie que je me suis dit, c'est pas possible. J'avais fait le catéchisme, j'avais été...
1: Ah oui.
2: J'avais fait tout ça à ma communauté,
1: d'accord,
2: mais j'avais pas du tout percuté sur ce qu'était la résurrection.
1: D'accord.
2: Sur le message extraordinaire.
1: Donc vous aviez été baptisé, catéchisé, vous aviez fait votre première communion, tout ça, peut-être même la confirmation, bon, je ne sais pas.
2: Oui, jusqu'à la confirmation, jusqu'à... en Alsace.
1: En Alsace.
2: Dans le scoutisme, en plus dans un milieu catholique, vraiment.
1: Bon, alors vous avez tout abandonné.
2: Après, à l'âge de 15 ans, j'arrive à Bordeaux. Et là, j'ai laissé tomber la pratique religieuse.
1: D'accord.
2: La messe du dimanche. Et,
1: oui.
2: Et voilà, je suis parti
1: dans le commerce. Dans le commerce.
2: D'accord.
1: Et alors, quand même, pour nos auditeurs, à quel moment Dieu s'est révélé à vous ? J'imagine pas dans le grand magasin. Comment ça s'est passé ?
2: Ah, mais c'est pas du tout le thème du livre.
1: Ah, c'est pas du tout le thème du livre, mais on va y revenir au livre. C'est juste...
2: Qu'est-ce qui s'est passé avec mon épouse, en fait, on a eu un bébé.
1: Oui.
2: Mais il est né trop tôt.
1: Prématuré, donc.
2: Prématuré. En fait, il avait 5 mois et demi de grossesse. On se retrouve à l'hôpital. Le docteur nous dit, ce bébé va mourir. Il va naître vivant, mais il va mourir. Nous, on avait décidé de l'appeler Simon.
1: Ouais.
2: Et donc, on n'était pas croyants, mais on s'est dit, on va prévenir les parents. Donc, on appelle mes parents. Bon, voilà, on est avec vous, on pleure. On appelle les parents de mon épouse qui pleure. Et il y avait son frère qui était là à côté, qui s'appelle Pierre Aguila, qui est prêtre.
1: Ouais.
2: Qui dit, mais il faut baptiser cet enfant. Quoi, baptiser cet enfant ? Alors, moi, ça m'a plutôt contrarié, on va dire.
1: Ah bon ?
2: Pour le moment, on était dans l'épreuve, je n'avais pas trop envie de ça. Et il a insisté, fais-le pour nous, fais-le pour lui. Je vais t'expliquer, en cas d'urgence, un laïc a le droit de baptiser un enfant.
1: Oui, c'est vrai. Oui.
2: Et donc, une porte s'ouvre en moi. Je me dis, pourquoi pas, après tout, voilà. On ne prend pas de risque de le baptiser. Au contraire, ça peut faire que du bien. Donc, il m'a dit, tu prends de l'eau, voilà, tu lui verses de l'eau sur le front. et tu lui donnes son prénom au nom du Père, du Fils, du Saint-Esprit. Donc, on demande donc au docteur Aboud, le médecin, qui accepte, qui était croyant, qui était libanais, il a dit, il n'y a pas de problème, vous pouvez baptiser l'enfant, il faudra le faire dans la salle d'accouchement, parce qu'après, il va mourir, en fait. Donc, ce bébé est né vivant, il a pleuré, etc., et puis après, il s'est calmé. Et comme c'était convenu, voilà l'infirmière qui me donne un récipient avec un peu d'eau. Je verse de l'eau donc sur son front et je le baptise. Je dis, je te baptise Simon au nom du Père, du Fils et du Saint-Esprit. Et à ce moment-là, il y a eu comme une lumière, une révélation en moi, quelque chose, voilà, une rencontre surnaturelle. Hein, c'est toujours pareil, ouais. les conditions de la symbole.
1: Ouais, ouais.
2: Une évidence.
1: Que Dieu est là.
2: Éternelle, une présence mariale, je connaissais Marie, mais une présence mariale très très forte, qui était là et qui apportait une espérance et un rayonnement dans cette salle d'accouchement. Là. Et voilà qu'ils emportent le bébé quelques minutes après. Et en sortant de cette pièce, j'ai reçu vraiment dans mon cœur cette parole « Tu le retrouveras ». Comme si Marie me disait « Tu le retrouveras ». Ne t'inquiète pas, tu le retrouveras. Bon. Et là, ça a changé ma vie, complètement.
1: Alors, qu'est-il advenu de ce bébé ?
2: Eh bien, ce bébé, il a été emporté, il était né à 5 mois et demi, il n'y avait pas encore d'enterrement à l'époque pour les prématurés, donc il a été mis dans ce qu'on appelle le jardin du souvenir, dans l'hôpital, en fait. Lui, simplement, il a donné naissance à une association. Tout de suite, moi, j'ai voulu quitter mon travail, bon, ça ne s'est pas fait en 5 minutes, parce que, bon... Voilà, il a fallu une petite année pour quitter mon poste et on a créé une association qui s'appelait l'association Simon à son honneur à l'époque.
1: Oui.
2: Puis qui est devenue l'association Marie-Reine quelques années plus tard avec la fondation d'une maison qui s'appelle la Cité de l'Immaculée en Mayenne.
1: Oui.
2: Maison pour accueillir des personnes handicapées, pour animer des retraites spirituelles. Je suis tombé très rapidement amoureux des Français. Et de la spiritualité de
1: Saint-François d'Assise, d'abord, oui. Ah, oui, Saint-Maximilien Kolb, d'accord.
2: Eh oui, c'est lui qui a donné le nom, enfin c'est lui. C'est en son honneur qu'on a donné le nom à cette maison.
1: D'accord.
2: Parce que je voulais utiliser, comme vous, tous les moyens modernes pour propager la bonne nouvelle à l'époque. Déjà, j'avais cette vision de porter vraiment ce message. Et donc, on a créé une petite association, on a commencé à faire des pèlerinages, et puis, voilà, après, on a eu l'accord de l'évêque pour mettre la présence réelle.
1: Oui.
2: On a eu un prêtre qui a été mis à disposition dans la maison pour animer les retraites avec nous, etc. Et donc, il y a eu une vie communautaire qui a duré quelques années, puis après, cette vie communautaire, elle était plus compatible avec les deux enfants. On a eu deux enfants.
1: Oui.
2: Et donc, on a créé une autre réalité qui s'appelle la bonne nouvelle.
1: Alors, qu'est-ce que c'est la bonne nouvelle ?
2: Alors, comme son nom l'indique, le but, c'est d'annoncer la bonne nouvelle et de propager la bonne nouvelle, voilà.
1: D'accord.
2: Et donc, c'est à la base, c'est juste simplement une librairie, une maison d'édition aussi, puisqu'on édite des livres.
1: Ouais.
2: On a édité 70 livres environ. Et puis, on a une revue qui s'appelle La Bonne Nouvelle, forcément. Qui est là pour annoncer des bonnes nouvelles. Et puis une autre revue qui s'appelle Voici ta mère. J'en ai amené avec moi.
1: On peut les montrer, au moins pour ceux qui nous suivent.
2: Ça c'est sur YouTube. Par exemple, La Bonne Nouvelle.
1: La Bonne Nouvelle, donc.
2: Ça ressemble à ça.
1: C'est une revue, ok, très bien. Ouais.
2: Voilà, l'enseignement que j'ai lu.
1: Ouais.
2: Ça, c'est encore une bonne nouvelle.
1: Alors,
2: ça,
1: là,
2: c'était le thème du carême, le secret d'une bonne confession.
1: Voilà, on voit un ballon dirigeable sur un ciel fond bleu, un grand ciel bleu.
2: J'ai fait peut-être trop vite. Ça, c'est ce qu'on a fait par exemple à la Toussaint, c'était la prière pour nos défunts. Ça, c'est Voici ta mère.
1: Ouais.
2: Et puis, Guérir avec les saints, ça, c'est un autre thème qu'on a développé cette année.
1: Ah, voilà, les saints, oui, voilà. Avec une représentation pour chaque saint en première page. Alors, ça, c'est le travail éditorial. Et puis, il y a eu ce livre. Alors, ça, c'est un livre que j'ai découvert très récemment. Comment se laisser transformer par Dieu. Avec, il faut en parler d'abord ce monsieur Lachance. Alors là, il faut en parler. Alors, ce monsieur Lachance, c'est un peu comme vous, Thierry. Oui. C'est un peu un chemin de Damas. Est-ce que vous pouvez nous en parler? Il est toujours vivant, ce monsieur Lachance?
2: Oui, Léandre Lachance.
1: Léandre, oui. Donc,
2: alors lui, Léandre...
1: Il est très chanceux, lui. Hein. Il est très, très chanceux, Léandre. Hein.
2: Oui.
1: On peut dire ça.
2: Oui, on peut dire ça. En fait, lui, il a toujours été croyant.
1: Ouais.
2: Et il s'est lancé, il y a très longtemps, hein, après la guerre, là, il s'est lancé dans les assurances.
1: Ouais.
2: Et il a développé les assurances donc, au Canada. Lui, c'est un Canadien.
1: Ouais, ouais.
2: Et ça a très bien marché. C'est devenu un très, très gros cabinet d'assurance.
1: Ouais.
2: Et forcément, les assurances, la chance.
1: Oui, c'est ça. Ça inspire la confiance. Oui.
2: Ben oui.
1: Oui.
2: Et quand il a pris sa retraite, il a laissé donc l'activité à ses enfants. Ben lui, il a voulu prendre du temps pour la prière, en fait. Et en particulier pour l'adoration eucharistique.
1: Oui.
2: Et... je le raconte dans le livre, en fait. Il se met en prière, en adoration, et tout d'un coup, il entend dans son cœur, écrit.
1: Une
2: parole qui dit, prend un stylo et écrit. Alors, il commence à écrire, il n'entend pas des voix, attention, hein. Il commence à écrire ce qu'il a dans son cœur, et comme si c'était Dieu qui lui parlait, en fait.
1: Ouais.
2: Et ça, c'est très beau, en fait. Hein.
1: Voilà.
2: Je peux le reprendre dans le livre, si vous voulez.
1: Oui,
2: très fort. Hein.
1: Oui, on peut le lire dans le livre, cette rencontre. Alors, effectivement, ce n'est pas d'écriture automatique. Hein. Il a quelque chose dans son cœur. Hein, voilà. Bah, c'est pour ça qu'il faut bien distinguer. Donc, il a quelque chose dans son cœur. Et puis, selon ce qu'il ressent de cette présence, Dieu va s'adresser à lui. Et il va un peu comme pour Sœur Faustine, d'ailleurs, il va se tisser un dialogue, on peut dire ça,
2: hein ? Exact.
1: Un dialogue. Alors, est-ce que vous voulez nous en lire un extrait, Thierry ?
2: Oui. Alors, écoutons-le. Donc là, c'est Léandre qui écrit, hein, notre cher ami canadien. Il est environ 5 heures du matin. Je suis en prière et je suis inspiré de prendre un papier et un crayon et d'écrire ce qui me sera inspiré. Les seuls mots que j'ai à l'esprit sont... Mon enfant bien-aimé, comme je veux être docile à l'Esprit-Saint, je commence à écrire ces mots, et voici ce qu'il m'est donné. Mon enfant bien-aimé, ce que je te demande, c'est de demeurer à mon écoute. Fais-moi confiance. Je guiderai chacun de tes pas. Je ferai tomber chacune des barrières. Je sais que toi, tu es trop petit pour bien comprendre ce que je te demande présentement. Tu as à avancer dans la foi pure, sans voir ni comprendre où je te dirige. Tu n'as qu'à te laisser guider. C'est peu ce que je te demande. Pourquoi trouves-tu cela difficile? C'est toujours ta tête, ta raison, qui veulent tout savoir et tout comprendre. Et moi, je suis au niveau de ton cœur. Je voudrais que tu gardes un cahier à portée pour continuer à écrire ce que je veux t'enseigner dans le futur. Car j'ai besoin de toi. Je veux faire de toi un pilier dans mon Église. Mon amour pour toi est sans limite. Tu te dois de descendre dans tes profondeurs, car c'est là où je suis. Voilà, je lis le premier passage. Il écrira en fait 3 volumes, ils appellent ça des volumes au Canada, 3 livres, qui rassemblent ses pensées, ses paroles qu'il reçoit dans son cœur, qui sont toute une pédagogie vraiment divine, toute une pédagogie qui pourrait faire penser un petit peu à la petite Thérèse. Hein. C'est vraiment un chemin de petit.
1: Alors Thierry, qu'est-ce que ça a changé pour Léandre Lachance de finalement colloquer avec le Seigneur? Qu'est-ce que ça a changé dans sa vie? Quel bouleversement ça a occasionné? Comment il a réussi à partager cette énormité, on peut dire, cette incongruité?
2: Eh bien, en fait, ce que ça a changé, c'est qu'il s'est mis à l'écoute. Donc, on entend bien que la demande du Seigneur, c'est « mets-toi à l'écoute ». Ce que je te demande, c'est de me mettre à mon écoute. Donc, en fait, il se met à l'écoute, et ça a duré longtemps, et il a écrit des cahiers. Et en écrivant ses cahiers, il y a des gens qui disaient, mais moi, quand je lis ses paroles, ça me fait du bien. Donc, il a commencé à photocopier les cahiers, on va dire.
1: Ouais.
2: Et puis, de photocopie en photocopie, il s'est dit, bon, ben, je vais imprimer un premier volume.
1: Oui.
2: Et donc,

0: Des petits passages où Léon de la Chance dit ce qu'il vit, raconte un peu son expérience, fait des témoignages, et ça aide à rentrer dans cette intimité que lui-même partage avec le Seigneur, et qui est bien sûr un petit peu exceptionnelle, mais se mettre à l'écoute, ça c'est valable pour tout le monde Thierry, se mettre à l'écoute de ce que Dieu veut nous dire.
1: C'est la base.
0: C'est la base.
1: Quel est le premier commandement ?
0: Schéma Israël, écoute Israël. Et oui, il faut s'en souvenir.
1: C'est ce qui nous est demandé en premier.
0: Voilà, donc on va essayer de se mettre ce soir à l'écoute. À la radio, on a l'habitude d'écouter et d'entendre même. Et nous allons pour l'heure, puisque c'est le premier moment musical de l'émission, aller du côté de la communauté de l'Emmanuel en écoutant un de ses chants, un chant à l'Esprit Saint, au Esprit de Feu, communauté de l'Emmanuel.
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0: Moreau, Esprit de Feu, chant de l'Emmanuel, issu de la communauté de l'Emmanuel. Eh bien, nous avons Aurélien au téléphone qui nous appelle du Var et qui veut certainement poser des questions à Thierry. Aurélien.
1: Oui, bonsoir.
0: Bonsoir Aurélien.
1: Merci pour votre émission.
0: C'est vraiment Aurélien.
1: Un plaisir tous les soirs.
0: merci beaucoup.
1: Un grand plaisir, je suis très heureux de passer à l'antenne. Alors voilà, moi j'avais une question, une interrogation toute simple depuis assez longtemps.
0: Oui.
1: Pourquoi Dieu se manifeste à certains et moins ou pas à d'autres? Et dans ce cas-là, comment faire pour se mettre sur le chemin?
0: Alors, je vais laisser Thierry répondre, parce que c'est une question difficile, bien sûr. Alors, non. Alors, sérieusement, Thierry, c'est vrai qu'on peut, Aurélien a raison, on peut reprocher de temps en temps, entre guillemets, au Seigneur de se révéler de façon explicite comme à Léandre. C'est fantastique, voilà, c'est merveilleux. Comme à vous, Thierry, dans un moment extrêmement difficile où quelque chose se passe. Et puis d'autres personnes vont chercher pendant 20 ans et rien du tout. Alors, qu'est-ce qu'on peut leur dire?
2: Alors, il y a plusieurs choses. Je pense qu'il y a

0: C'est la base. Donc, en fait, je pense que Dieu s'adresse quand même à tout le monde. Ça, c'est sûr et certain. Dieu s'adresse à tout le monde. Le problème, c'est que parfois, nous sommes peut-être pas bien connectés. Je donne souvent l'exemple de la parabole. Alors maintenant, on n'a plus de parabole avec la fille, mais il y a quelques années de ça, on avait sur nos maisons des paraboles pour
1: Oui,
0: capter la
1: la
0: télé, les ondes,
1: télé, oui.
0: la radio. Vous
1: Oui,
0: connaissez
1: bien
0: bien les
1: sûr, oui.
0: paraboles. Et je me suis amusé à faire un petit peu le lien avec Jésus qui nous parle en parabole. Et
1: Ouais.
0: donc, en fait, une parabole, elle sert à recevoir. Et donc, en fait, il faut savoir comment je dirige ma parabole. Est-ce que ma parabole, elle est vraiment dirigée vers celui qui parle, en fait, vers celui qui émet? Et je me rends compte, et je parle d'abord pour moi, que souvent, ben, nous sommes dirigés peut-être plus vers nos soucis, vers nos problèmes, vers nos interrogations, je dirais vers la droite, vers la gauche, vers derrière aussi, vers ce qui s'est passé, ou vers le futur, vers ce qui risque d'arriver. Et
1: Oui.
0: finalement, quelquefois, peut-être qu'on passe à côté
1: Du
0: de cette
1: présent.
0: présence vraiment de Dieu qui est là avec nous. Après, je pense aussi, et là, je pense que vraiment Aurélien a raison, il y a des personnes hein, qui ont des dons, on va
1: Oui, c'est
0: dire, qui
1: comme
0: ont
1: un
0: des
1: don,
0: dons,
1: oui, c'est comme un
0: hein,
1: don,
0: voilà,
1: oui.
0: qui sont un peu choisis par Dieu. On a parlé de Sainte Marguerite Marie, je crois que c'est
1: Oui,
0: ça.
1: Sainte
0: Non,
1: Marguerite Marie, ou
0: oui,
1: Sœur
0: aussi.
1: Faustine,
0: Hein, par exemple, on avait dit Sainte
1: Thérèse.
0: Faustine. Mais en fait, effectivement, dans l'histoire de l'Église, il y a des personnes qui sont quand même choisies par Dieu, Jeanne d'Arc, hein, évidemment,
1: Oui.
0: et puis d'autres, non. Mais ça ne veut pas dire que Dieu n'est pas avec nous. Dieu est tout le temps, et tout le temps avec nous. C'est que souvent, je pense que d'abord, souvent, nous ne sommes pas avec lui. Et vraiment, le cœur du cœur, c'est de prendre du temps personnel chaque jour dans la prière. Et c'est pas facile. Moi, ça fait 30 ans que je prêche des retraites, et je dois dire depuis 30 ans un peu la même chose aux gens, c'est prenez du temps, quelques minutes, prenez du temps dans le silence. J'avais une maman spirituelle qui disait, on ne trouve Dieu que dans le silence. On ne trouve Dieu que dans le silence et dans la prière.
1: Oui,
0: Et c'est
1: alors,
0: vrai
1: oui.
0: qu'on est dans un monde de bruit.
1: Oui.
0: Et donc, il faut arriver à couper tout, se poser devant le Seigneur et se mettre à l'écoute.
1: Débrancher son
0: C'est vrai que
1: téléphone. Voilà. Débrancher son
0: il faut
1: téléphone.
0: poser son téléphone. Ça, c'est clair, il faut poser son
1: C'est la
0: téléphone.
1: première chose à
0: Il
1: faire.
0: faut prendre ce temps-là. Et c'est pas facile. C'est tellement pas facile.
1: Alors, Aurélien,
0: Tellement pas
1: est-ce que ça répond un peu, Aurélien, à la question?
2: Bah, écoutez, c'est oui, bien sûr. Moi, je peux dire que quand je lis énormément de témoignages chrétiens, que ce soit Thérèse de Lisieux, Élisabeth de la Trinité,
1: Oui.
2: Sœur Bernadette Soubirous,
1: Oui.
2: ou Marie de la Trinité aussi, ou Pierre Vandermeer des Valkeren, qui est un écrivain formidable. Et quand je lis ces récits, je suis vraiment pris par leur foi, qui me la communique. Mais malheureusement, je reconnais qu'après, une fois le livre refermé, je reste un peu sur une sorte de point de foi qui résiste un petit peu comme ça. Et puis ça s'effrite au fur et à mesure. Et
1: Ouais.
2: voilà. Et c'est
1: Alors
2: pas
1: Aurélien,
2: triste, c'est pas triste, c'est un peu la vie.
1: il y a aussi une manière en complément de ce qui a été dit précédemment par Thierry. Il y a sans doute aussi une façon de rencontrer Dieu, c'est dans les rencontres, dans les événements de sa vie, parce que quand on cherche Dieu, eh bien Dieu se présente à nous, mais souvent par le biais d'une rencontre. C'est pas forcément une rencontre littéraire, ça peut être une rencontre dans votre vie à vous, ou d'un événement, ou d'une musique, ou de, je sais pas, une veillée de prière qui arrive dans votre vie, ou un lieu où vous êtes invité. Est-ce qu'on peut dire ça également, Thierry? Est-ce que Dieu se présente
0: Bien
1: à nous,
0: sûr.
1: hein?
0: Ben, ça, c'est sûr que Dieu se présente à nous à travers les autres aussi.
1: Bien sûr.
0: Mais
1: D'accord.
0: quand même, je suis tout à fait d'accord, mais c'est très important de prendre le temps de la solitude et du silence. De la solitude et du silence et de l'écoute. Quand
1: Solitude,
0: même,
1: silence, écoute.
0: ouais, ça, c'est la base, je dirais, de cette intériorité qui va faire qu'on va entendre Dieu. Mais effectivement, après, Dieu va se manifester à travers la parole de Dieu, à travers la parole d'une personne qu'on va croiser, à travers un paysage. Dieu se manifeste dans la nature, etc. Quoi.
1: Oui, oui.
0: Bien sûr.
1: Et puis, il faut parler à Dieu aussi, Aurélien. Il faut lui demander de temps en temps, Seigneur, montre-toi un peu, parce que je te cherche beaucoup, mais je ne te vois pas beaucoup. Il ne faut pas hésiter. Oui.
2: Je découvre la foi des autres dans leurs témoignages écrits, et je trouve ça formidable.
1: Oui.
2: Et après, voilà. Donc, je vais suivre les conseils de Thierry.
1: Oui.
2: Et vos conseils à vous aussi.
1: Alors, peut-être un petit conseil de temps en temps, si vous passez devant une église, quelle que soit l'heure de la journée. Que vous rentiez du boulot, que vous y alliez, que si l'église est ouverte, entrez quelques instants, allez devant le Saint-Sacrement, asseyez-vous, et puis là, il y a un cœur à cœur, un tête à tête, et puis voilà, c'est une habitude vertueuse, et il se passera des choses.
2: D'accord. Bah, écoutez, je prends vos conseils à la lettre. Je vais m'y employer.
1: Eh bien, Aurélien, je vous en félicite. Et puis, vous êtes le bienvenu à notre antenne. Vous êtes chez vous, Aurélien. N'hésitez pas.
2: Merci pour votre accueil.
1: Mais je vous en prie. Merci beaucoup, Aurélien.
2: Bonne soirée.
1: Merci. À bientôt. Mathieu qui nous appelle de Rennes. Alors, Mathieu.
3: Bonsoir.
1: Bonsoir, Mathieu. Comment allez-vous?
3: Alors, bien. Alors, en fait, moi, j'ai une astuce pour trouver si on connaît la nature.
1: Oh, ah bon? D'accord.
3: Donc, en fait, si on connaît la nature, on se demande pourquoi il y a la vie.
1: Oui.
3: Donc, si on recherche des vérités à un moment donné, on se demande, on cherche une vérité, donc c'est soit pourquoi il y a la vie, soit quelque chose comme ça.
1: Oui.
3: Et après, donc c'est la révélation se fait en cherchant sa vérité. C'est qu'en fait, en cherchant sa vérité,
1: oui.
3: On trouve des preuves mais une preuve.
1: Disons ça, une approche un peu scientifique, vous voulez dire, Mathieu?
3: Oui.
1: Oui.
3: C'est entièrement, mais c'est selon Platon.
1: Oui. Alors Platon, c'est très bien, mais Jésus, c'est encore mieux. Alors Thierry, est-ce que pour un esprit rationnel, disons scientifique, positiviste, est-ce que la recherche scientifique peut conduire aussi au Seigneur?
0: Ah ben oui. Ah. Là, sur ce thème, voilà, pour inviter Olivier Bonassi.
1: Oui, voilà, par exemple, voilà. On peut parler de Pasteur, hein, Louis Pasteur, qui était un grand chrétien et le scientifique le plus éminent de son temps.
0: Exactement.
1: Bon, voilà, il n'y a pas de contradiction. Alors, ce n'est pas vrai pour tous les scientifiques, mais certains découvrent Dieu et d'autres pas. Bon, donc la science, ça peut être aussi une interrogation sur l'être, au moins ça. Oui. Alors Mathieu, donc oui, ça peut être un chemin pour vous aussi, hein.
3: Alors en fait, la recherche de chercher des vérités, puis une vérité, puis sa vérité,
1: oui.
3: Et peut-être trouver la vérité, alors ça c'est summum,
1: oui.
3: La vérité qui englobe l'ensemble des vérités du monde entier à un moment donné, ça c'est le summum.
1: Oui, mais dans l'humilité quand même, hein, toujours dans l'humilité, c'est-à-dire qu'il ne faut pas avoir l'impression que finalement on va pouvoir réduire Dieu... à une équation, par exemple, ou à une formule, hein, c'est...
3: Non, à une vérité, c'est qu'en fait, il y a une vérité qui englobe l'ensemble des vérités pour toute l'humanité à un moment donné, quoi.
1: D'accord. Alors, comment vous définiriez Dieu pour vous, Mathieu?
3: Alors, Dieu, c'est la première vie ou la vie d'après, ou une vie qui a été créée après la première vie, quoi.
1: Alors, pour vous, Dieu, c'est la vie, c'est le vivant, disons.
3: C'est la première vie. Oui, c'est
1: la première vie.
3: C'est peut-être la première vie, c'est... Soit la première vie, soit une vie qui a été créée à partir de la première vie.
1: Ah, voilà. Enfin, comme Dieu est incréé, bon, enfin voilà, disons que, bon, je retiens la vie. Thierry, est-ce qu'on peut dire que Dieu est la vie chez les vivants, en tout cas, ceux qui nous animent?
0: Mais oui, enfin, Jésus nous dit, je suis le chemin, la vérité et la vie, bien sûr. Dieu, c'est la vie, vie et c'est l'amour.
1: Dieu, c'est la vie et c'est l'amour. Voilà, Mathieu, la réponse de Thierry. Dieu, c'est la vie, comme vous, Mathieu, et c'est aussi l'amour, il ne faut pas l'oublier. Voilà, Dieu est amour, Évangile de Jean, bien sûr, ce merveilleux prologue de l'Évangile de Jean. Merci, Mathieu.
3: Bonne journée.
1: Merci, bonne soirée, merci, Mathieu. Alors, dans le livre, Thierry, il y a quand même un petit programme. On viendra sur la prière du oui, hein. On viendra sur la prière du oui. Mais il y a un petit programme. Alors, il faut dire que c'est un livre qui se lit très vite. Ce n'est pas un livre difficile. Il y a des illustrations, il y a beaucoup de choses à voir. Mais il y a un plan des chapitres. Et puis, on nous dit, eh ben, effectivement, vous allez être pris par la main, un peu en quelque sorte. Et puis, il y a une petite méthode. Je trouvais ça intéressant. Un texte de la Bible. Un moment où on creuse ensemble. Une méditation extraite de Léandre, la chance, qui effectivement a la chance de colloquer avec le Seigneur, des témoignages, une mise en pratique dans sa vie à soi pour que le c'est oui ça. Qu'on fait à Dieu grandisse, des questions, un peu comme si on conversait avec quelqu'un, et puis incarner en quelque sorte mon oui en acte dans la prière. Alors comment ça vous est venu cette idée de chapitrer un peu par petits éléments de méditation, d'interrogation, de prière, pour avancer au fur et à mesure du chapitre, qui sont tous construits sur cette base-là?
0: Ouais, je vais vous expliquer. Simplement, je repense à Aurélien.
1: Ouais.
0: J'ai une chance extraordinaire, j'habite en face d'une église, là, dans mon petit village, et j'ai la clé de l'église.
1: Ah, bah voilà, ça aide.
0: Je suis le sacristain. C'est moi qui ouvre l'église tous les matins et qui la ferme tous les
1: soirs. Ça aide. Oui.
0: Et tout à l'heure, vous avez dit, si vous passez devant une église, eh ben, allez faire un petit tour.
1: Ouais.
0: Donc j'ai cette chance incroyable de pouvoir aller faire des tours à volonté dans cette petite église. Et ben forcément, j'ouvre chaque matin, je vais voir le Seigneur, bonjour Jésus, comment ça va? C'est quelque chose, je fais exprès d'aller là-dedans, c'est une relation simple.
1: On va dire bonjour au Seigneur.
0: Le Seigneur, c'est une relation simple, avec un père, avec son fils, ou Jésus, c'est notre frère, enfin Marie, c'est notre mère. On parle au saint, on parle à Saint-Joseph, on parle à l'archange Saint-Michel. En plus, dans une église, il y a plein de personnages qui sont là.
1: Ouais.
0: Et on ne fait pas que parler, on ne fait pas que leur confier. Parce que le problème qu'on a, c'est toujours, c'est je te confie ceci, je te confie cela, et prends ceci, et occupe-toi de cela. Et c'est le principal problème, c'est ça. C'est qu'on oublie, c'est ce que j'ai dit tout en début, d'écouter. Et donc, en fait, comment c'est venu ce livre? Ce livre, c'est venu que j'avais besoin d'un père spirituel, puisque j'avais dit que j'avais une mère spirituelle qui était une dame qui habitait près de Paris, Rolande, qui était stigmatisée d'ailleurs. Et elle est décédée, Rolande. C'est elle qui avait écrit le livre Madame R, avec le professeur Laurentin. Il y a longtemps, hein, je vous raconte quelque chose qui est loin.
1: Ouais.
0: Et je me suis dit, pas un prêtre comme père de famille, comme père spirituel, il trouvait un père de famille. Et donc, Léandre, on lui a proposé, parce qu'il venait prêcher des retraites chez nous, je lui ai dit, est-ce que tu veux bien être mon père spirituel, mon accompagnateur? Il m'a dit, Thierry, il n'y a pas de problème. D'accord?
1: Oui.
0: Je vivais des choses pas toujours faciles. On peut imaginer que quand on s'occupe d'une maison comme ça, il y a pas mal de combats, et aussi pas mal de combats spirituels.
1: Oui.
0: Et une des premières choses qu'il me dit, c'est Thierry, il faut que tu pries davantage.
1: Ah.
0: Alors, je suis un peu tombé de ma chaise, parce que on prenait donc une prière communautaire chaque matin qui durait une petite heure quand même. Moi, à titre personnel, je prenais du temps seul. Je lisais la parole de Dieu, je lisais les textes du jour, je prenais un temps pour méditer la Bible au quotidien, je faisais mon chapelet. Et il me dit, il faut prier davantage. Alors, ça m'a un peu fait tomber de mon fauteuil, on va dire. Je me suis dit, mais qu'est-ce qu'il va venir?
1: Il s'est trompé.
0: Puisque c'est comme ça, il a écrit 3 livres avec des pensées.
1: Ouais.
0: Je vais prendre une pensée par jour et je vais compléter ma prière en méditant la pensée du jour, on va dire. Donc, j'ai commencé à apprendre le volume 1 au jour 1. J'ai lu le message de Léandre. Je l'ai porté dans ma prière. J'ai commencé à stabiloter, j'ai commencé à écrire de côté, ce qui me venait moi aussi, et ça a duré environ 3 ans. Ça a duré environ 3 ans, la lecture des 3 livres.
1: D'accord.
0: Et au fur et à mesure de la lecture des 3 livres, je me suis rendu compte que Jésus nous demande des oui.
1: Alors ça, on va y revenir.
0: Que tout le monde soit non, hein, ça c'est bien connu dans la Bible.
1: Voilà, alors... On va y revenir assez, oui.
0: On va y revenir, mais en fait, c'est ça qui a... J'ai écrit une prière, en fait, qui s'appelle la prière du oui.
1: Oui.
0: Qui résume, je dirais, mes notes et mes 3 ans de réflexion.
1: Thierry, est-ce que vous voulez nous la lire? C'est le moment. Est-ce que vous voulez nous lire la prière du oui qui est dans le livre?
0: Je peux vous lire la prière du oui, là, je l'ai prise avec moi.
1: Oui, oui. Page 25, je ne sais plus.
0: Mes oui pour aujourd'hui. Alors, vraiment, déjà, le titre, c'est mes oui pour aujourd'hui. Il faut bien comprendre que ce n'est pas une prière pour demain. C'est un peu comme les alcooliques anonymes, j'ai envie de dire, on va essayer aujourd'hui.
1: Oui, c'est une prière pour maintenant. Voilà, c'est maintenant.
0: On va pas se battre pour demain.
1: Non, on se bat pour maintenant.
0: Alors, Jésus me dit que ton oui soit oui et que ton non soit non. par le oui de Marie, j'entre dans mon oui à Dieu. Oui, Seigneur, j'accueille ton amour et je me laisse aimer. Très Sainte Trinité, Père, Fils et Saint-Esprit, je vous adore de tout mon être. Oui, Jésus, j'ai confiance en toi. Oui, Père, je m'accepte tel que je suis. J'accueille ma petitesse et j'accepte de me laisser transformer par toi. Je te donne mes faiblesses et mes limites. Ô Christ, viens vivre en moi. Jésus, fais couler ton précieux sang dans mes blessures. Père, j'accueille ta miséricorde qui vient guérir ma misère. Oui, Père, j'accepte les autres tels qu'ils sont, sans vouloir les changer. Je te confie totalement chacun et chacune afin que tu t'en occupes. Oui, Père, j'accepte les événements tels qu'ils sont, bons ou mauvais. Je te donne toutes les clés de ma vie pour que tu la conduises. Oui, je crois que tu prends soin de toute ma vie jusqu'au moindre détail. Oui, Jésus, j'accepte de te mettre à la première place et d'être centré sur toi. Oui, Saint-Esprit, je t'ouvre tout grand mon cœur. Remplis-moi de toi. Oui, mon Père, je m'abandonne à toi. Que ta volonté soit faite et non la mienne. Prends le contrôle de ma vie, Père. Entre tes mains, je remets mon esprit. Amen.
1: Amen. Alors voilà, Thierry, est-ce qu'on peut dire que c'est une prière quand même largement inspirée ?
0: Inspirée ?
1: Oui. Est-ce qu'il n'y a pas quelque chose de la présence de Dieu qui pousse à écrire cette prière-là ?
0: J'espère. En tout cas, c'est le fruit de la méditation du livre, vraiment.
1: Oui, oui.
0: Et je me suis dit, mais il faut que j'arrête de vouloir être ceci, de vouloir faire cela. Il faut que je laisse Dieu habiter en moi. Il faut que je laisse Dieu faire son œuvre en moi.
1: Est-ce que c'est difficile ?
0: C'est un travail de lâcher prise. Hein,
1: voilà. Est-ce que c'est difficile de lâcher prise, justement ?
0: Très compliqué,
1: on va y revenir parce que c'est le deuxième moment musical de notre émission. D'accord. On a Raphaël qui nous attend à Bordeaux, qu'on prendra juste après. On reste dans les communautés. Alors on passe de la communauté d'Emmanuel à celle du Chemin Neuf et on écoute encore un chant à l'Esprit Saint. Viens, Esprit Créateur, la communauté du Chemin Neuf.
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0: Communauté du chemin neuf, viens, esprit créateur. Raphaël qui nous appelle de Bordeaux. Raphaël.
1: Bonsoir Frédéric, bonsoir à votre invité. Alors il y a des choses très intéressantes qui ont été dites juste avant la pause musicale.
0: Ah merci Raphaël de nous le signaler.
1: Voilà, donc dans cette prière du oui,
0: oui.
1: C'est quand même très complexe, on pourrait dire beaucoup de choses, mais je ne pense pas que ce soit nous de changer les autres, c'est Dieu qui change les autres.
0: Oui, c'est d'ailleurs ce que disait Thierry dans sa prière. Ne nous demande pas à ce qu'on change les autres, hein, ça c'est dans la prière, effectivement, du oui à Dieu.
1: D'où l'intérêt de prier pour les autres.
0: Oui, également. Alors après, il y a aussi beaucoup de subjectivité. C'est vrai que si quelqu'un nous casse les pions, on va prier pour qu'il s'améliore. Mais si on veut qu'il s'améliore selon nous, c'est peut-être pas la volonté de Dieu, qui a d'autres desseins qui, parfois, ne sont pas très perceptibles, disons, pour nous.
1: Oui.
0: Hein,
1: oui,
0: on peut dire ça. Voilà. Dieu a ses desseins qui, parfois, nous échappent un peu, il faut le reconnaître.
1: Oui, absolument.
0: Alors sinon, Raphaël, est-ce que vous avez l'impression de vous mettre suffisamment à l'écoute? Et est-ce que vous pourriez renouveler votre oui à Dieu dans votre vie quotidienne?
1: Suffisamment à l'écoute, je vais être franc avec vous, Dieu, je l'écoute comme je peux, c'est-à-dire à 50%.
0: Ah, 50% d'une seule oreille alors, vous écoutez Dieu d'une seule oreille.
1: Pas d'une seule oreille, mais de 25% dans chacune, hein, ce qui fait 50%.
0: Ah bon, voilà. Rassuré. Alors, à moitié quoi, à moitié. Alors qu'est-ce qui gêne, qu'est-ce qui résiste, Raphaël?
1: Peut-être les sacrements. Bon, c'est vrai que ça fait... La messe, pour moi, c'est un véritable combat. Je peux prier chez moi le matin, bon, peut-être pas... C'est trop tôt, mais je peux prier deux fois par jour chez moi, mais la messe c'est un véritable combat.
0: D'accord.
1: Je pense que je gagnerais à écouter Dieu davantage si j'allais un peu plus souvent à la messe. Oui.
0: Alors vous avez le désir et puis finalement ça se perd en chemin, c'est ça?
1: Ouais, c'est ça. C'est une velléité.
0: Alors on peut essayer de demander à Thierry ce qu'il pense de ce type de combat. C'est-à-dire qu'on est poussé à aller à la messe et puis finalement on n'y va pas. Est-ce qu'il y a pas des petites luttes spirituelles dans ces... Voilà, faire la charité par exemple, écouter quelqu'un, donner un peu de son temps. Est-ce que ça résiste pas? Il y a quelque chose en nous qui nous dit non alors que finalement on souhaiterait plutôt se rendre à la messe, être bon avec son prochain et se mettre à l'écoute de Dieu.
2: Vous me posez la question. Hein.
0: Oui, bien sûr, oui.
2: Alors en fait, plus on est croyant... Plus on est près de Dieu et plus le combat est grand.
0: Ah.
2: C'est les pères du désert qui racontent. Ils traversent un village et ils voient les gens qui vivent dans la débauche, qui font n'importe quoi. Et puis lui, il a le don, ce père du désert, de voir les démons. Et puis il n'y a pas de démons du tout. Les gens font n'importe quoi et il continue sa route et il arrive près d'un monastère. Et quand il arrive près d'un monastère, là, il y a les moines qui sont en prière, et tout autour du monastère, une armée de petits démons qui essaient d'empêcher les moines de prier, d'aller à la messe, etc. etc. Et donc, cette petite parabole, cette petite histoire, pour bien nous faire comprendre que quand les gens sont déjà, je dirais, du côté négatif, du côté des forces du mal, pratiquement, j'ai envie de dire, il n'y a pas de combat spirituel véritablement. Les gens ont déjà choisi la part des ténèbres, on va dire. Or, quand on décide de choisir la lumière, eh bien, il y a le combat qui va avec. Et c'est normal. Le curé d'Ars disait une journée sans combat est une journée perdue. Donc, on le voit dans la vie des saints, le combat, je pense à François d'Assise, qui a vécu des combats terribles aussi. Moi, je suis franciscain, je suis dans le tiers ordre français, je suis engagé dans le... C'est très intéressant de lire la vie des saints, parce qu'on dit ce sont des saints, on imagine des personnes qui ont vécu une vie très douce et très tranquille.
0: C'est pas vraiment ça.
2: Jean-Paul, par exemple. C'est très important de comprendre que le combat, il est là encore plus fort, d'autant plus qu'on est proche de Dieu. Voilà. Ouais. Donc c'est ça que j'ai envie de répondre. Et donc, d'autant plus, il faut arrêter de combattre. C'est-à-dire que là, on va arriver un petit peu dans le livre. D'autant plus le combat est grand, d'autant plus il ne faut pas vouloir lutter soi-même. Faut bien se rappeler l'histoire du petit David. Dieu choisit toujours les nuls. C'est ce que j'en parle un peu dans la vie. Il choisit toujours des personnes qui ne sont pas fortes. En fait.
0: Ouais, il choisit Moïse qui n'est pas doué. Voilà. Ouais. Ouais.
2: Quand il choisit David, David il ne peut même pas mettre son armure. Il est trop petit.
0: Oui, il est trop petit. Il ne rentre pas dedans. Ouais.
2: Il va avec sa petite fronde. Gédéon, il envoie Gédéon avec des poteries. Enfin, ouais. C'est des histoires abracadabres dans la Bible.
0: Moïse a du mal à s'exprimer en public, il a la langue lourde, on ne sait pas s'il est bègue ou s'il a du mal à s'exprimer, enfin il n'est pas fait pour être prophète, c'est sûrement pas.
2: C'est ça. Ouais. Donc pour être victorieux, c'est une des clés, hein, c'est l'humilité. Pour être victorieux, il faut se faire petit. Pour être victorieux, il faut laisser passer le Seigneur, vraiment en premier. Et il ne faut pas vouloir mener ces combats-là soi-même. Donc le combat qu'on a à mener, c'est de lui donner les combats, si je puis dire, et de ne pas vouloir combattre soi-même. Ça, c'est un élément fondamental. Moi, je sais que j'ai travaillé toute ma vie avec le père Guy Lepoutre pour aider les gens dans le ministère de la libération, par exemple,
0: oui.
2: De la délivrance, même des exorcismes, etc. Il faut bien comprendre que les armes de l'esprit du mal, c'est l'orgueil. Hein. Donc, c'est vraiment en étant... C'est pour ça que je dis, on rentre par le oui de Marie. C'est vraiment en étant tout petit, c'est l'histoire des deux ânes qui sont sur le pont, qui sont sur un pont de corde, et puis c'est impossible de faire demi-tour, et qui sait qui va... c'est impossible de reculer, comment faire pour s'en sortir? Est-ce qu'il faut se battre et puis en jeter un par-dessus, par-dessus? Non, non, non. Un âne qui va se mettre à plat ventre, et l'autre va pouvoir passer par-dessus. Et en fait, c'est par cette humilité que Dieu va remporter les combats dans nos vies. Ça, c'est très, très important de bien le comprendre. Et donc, on va expliquer dans le livre, justement, dans le livre « Comment me laisser transformer par Dieu », comment Dieu va faire le travail à ma place, j'ai envie de dire.
0: Oui, avec moi et en moi, mais à partir du moment où je lui ouvre la porte.
2: Là, c'est exactement ça. Je veux dire, les apôtres, quand Jésus monte au ciel, ils ont peur. Je veux dire.
0: Oui.
2: Dieu leur dit « Allez, portez la bonne nouvelle ». Non, ils n'ont pas porté la bonne nouvelle du tout.
0: Oui, ils se cachent.
2: Ils vont se retrouver au Cénacle en prière, c'est la neuvaine des neuvaines, ils vont prier avec Marie pendant 9 jours.
0: Oui.
2: Jusqu'à ce qu'ils reçoivent un esprit de force. Voilà. Jusqu'à ce qu'ils reçoivent cet esprit. Alors là, comme dirait saint Paul, ce n'est plus moi qui vis, c'est le Christ qui vit en moi. Et c'est toute la différence. Et c'est le but de notre vie, hein. Ça, c'est Raphaël de Sarov, dirait, le but de la vie chrétienne, c'est d'acquérir le Saint-Esprit.
0: Tout à fait.
2: Je me permets de le redire, parce que c'est vraiment notre combat, c'est de ne pas mener le combat, c'est de laisser Jésus
0: en nous.
2: Mener le combat, ouais. Mais plus que ça, de remporter la victoire.
0: Ah.
2: J'ai vaincu le monde, hein.
0: Oui.
2: Nous le dit, j'ai vaincu le monde.
0: Raphaël, vous vouliez ajouter quelque chose?
1: Je me reconnais tout à fait dans cette histoire d'humilité et d'orgueil. Bon... c'est vrai qu'il y a un certain nombre d'années, il y a de ça un certain nombre d'années,
0: oui.
1: Tout était facile, il n'y avait pas de combat, et assez curieusement, je m'aperçois maintenant que j'avais un orgueil monstrueux.
0: Ah.
1: Je pourrais vous raconter des choses que j'ai faites, j'avais transformé mon appartement en église, je m'étais acheté un encensoir à 800 euros.
0: Oh là là, oui. Alors vous avez... voilà, bon, voilà, mais enfin, vous cherchez Dieu quand même. Voilà.
1: C'est maintenant. Je ne sais plus très bien où j'en suis avec l'humilité et l'orgueil, mais ce que je sais, c'est que c'est maintenant en fait que le vrai combat commence, les difficultés commencent. Voilà.
0: D'accord.
1: Il y a des difficultés chaque jour.
0: Oui. Ben oui, mais un jour sans combat est un jour perdu, disait le curé d'Ars.
1: C'est,
0: hein.
1: C'est vrai, oui, tout à fait.
0: Donc, à Raphaël, avec le nom que vous avez, il faut absolument être certain que Dieu va lutter pour vous si vous lui laissez la place. Hein, c'est toujours ça.
1: C'est ça.
0: L'échange.
1: Oui,
0: voilà. Bon, mais merci beaucoup, Raphaël, de nous avoir rejoints ce soir.
1: Je vous en prie.
0: Et à très bientôt sur notre antenne. Merci beaucoup, Raphaël. Cathy, qui nous appelle de Montauban. Est-ce que Cathy est là?
3: Bonsoir, Frédéric.
0: Bonsoir,
3: vous invitez. Bonsoir à tout le monde.
0: Bonsoir.
3: Alors, ce que je ne comprends pas, c'est pourquoi on cherche le Seigneur.
0: Oui.
3: Alors que le Seigneur est là.
0: Ah.
3: Je veux dire, on n'a pas besoin de le chercher.
0: Oui.
3: Il suffit simplement de l'écouter.
0: Oui.
3: Et encore faut-il qu'on prenne le temps de l'écouter.
0: Oui.
3: On n'est strictement rien sans lui.
0: Oui.
3: Il fait partie de nous. Et encore, la question est quelle place lui donne-t-on ?
0: Oui.
3: C'est ça le plus important. Tout à l'heure, vous avez posé la question, vous avez dit, est-ce que c'est facile de lâcher prise ?
0: Oui.
3: Je veux dire, je peux répondre, moi, pour mon cas, oui. Je veux dire, j'ai une totale confiance, quoi, totale confiance. Je ne suis pas habillée des bisounours, hein, d'accord ?
0: Oui.
3: Mais plus on est dans l'épreuve et plus on accepte Dieu, on lui laisse la place que l'on souhaite lui est accordée.
0: Oui.
3: Mais plus on est libre et plus la vie, quelles que soient, et pourtant les épreuves, on en aura.
0: Oui.
3: Et il nous accordera quelques miettes de sa croix. Et je veux dire, et plus on sera vraiment dans la foi, parce que moi je différencie la religion et la foi. Mais oui. Je rejoins tout à fait votre invité quand tu disais dans le silence. Mais c'est vrai, le silence nous dérange et nous fait peur parce que dans les rencontres du quotidien, la personne que le Seigneur nous accorde de rencontrer, ou des situations qu'il nous accorde de vivre,
0: ouais,
3: qu'elles soient agréables ou pas, ça fait l'effet miroir. C'est-à-dire que grâce à notre imperfection et au regard des autres, eh bien, ça nous fait grandir et on grandit dans le silence et à se remettre en question, qui parfois dérange, mais qui est nécessaire. Ouais. Donc, le Seigneur à chacun son rythme fait la rencontre avec le Seigneur.
0: Ouais.
3: Le Seigneur, il est là et on n'a pas besoin de faire des kilomètres, hein. Simplement ouvrir son cœur et être à l'écoute et se poser des questions. Déjà, si on se pose les questions, c'est que déjà la porte est entrouverte.
0: Ouais.
3: Et c'est vrai qu'il n'y a pas de lieu pour prier, mais quand on rentre dans une église, il y a la présence, on la ressent bien comme il faut.
0: Oui. Et alors, Cathy, c'est déjà un don de pouvoir s'abandonner ainsi au Seigneur et de sentir sa présence si fortement. Thierry, qu'est-ce qu'on peut dire d'un témoignage comme celui de Cathy, où finalement, l'essentiel de la foi est dans le cœur et dans cette faculté d'ouverture? C'est déjà un don de pouvoir le vivre, aussi simplement.
2: C'est un très beau témoignage. C'est un très beau témoignage. Et ce que j'entends, c'est que peut-être que le chemin le plus facile, c'est déjà de nous abandonner à Dieu, nous.
0: Oui.
3: Tout à fait.
2: Ce qu'on a plus de mal, c'est d'abandonner ceux qu'on aime. Et de faire confiance.
0: Ah.
2: Nos enfants, par exemple, ou notre épouse, ceux qu'on aime. Le chemin, c'est cette phrase, hein, j'accepte les autres tels qu'ils sont sans vouloir les changer, elle est fondamentale. C'est-à-dire que moi, je vous raconte une histoire. J'avais plus de contact avec un de mes garçons.
0: Oui.
2: Ça a duré longtemps. Et je me mets dans la prière. Et je confiais cette situation qui était extrêmement difficile, parce que s'abandonner à Dieu, oui, mais quand on est coupé de son enfant, c'est quand même très dur. Et je voyais bien que ce n'est pas par des paroles ou par des actes que je pouvais changer les choses. Au contraire, ça allait dans le sens inverse. Et une nuit, alors que je faisais justement bien, j'étais dans ma prière et dans le comment me laisser transformer par Dieu, voilà que je reçois une parole dans mon cœur et j'entends Dieu qui me dit « Donne-moi ton fils. » Je l'ai déjà donné, oui, mon fils, je te l'ai donné il y a longtemps. Pourquoi tu me demandes que je te donne mon fils ? Donne-moi ton fils, je ressentais ça. Et là, je ne comprenais pas cette parole. Je me remets en prière et un petit peu de manière charismatique, j'ouvre ma Bible comme ça pour dire « Dieu, parle-moi, je ne comprends pas ce que tu me dis. » Et là, je tombe sur le sacrifice d'Abraham.
0: Oh là là.
2: Et Dieu qui dit à Abraham, donne-moi ton fils, ton unique.
0: Ouais.
2: Il faut que tu me le donnes. qui soit sacrifié. Mais j'ai dit, qu'est-ce que c'est que ce texte-là? Mon Dieu peut demander un truc pareil.
0: Ah ouais, et oui.
2: D'aller sacrifier son enfant, son unique, d'aller le... C'est pas possible. J'ai dit, mais qu'est-ce que c'est que cette histoire? Dieu ne peut pas demander quelque chose de pareil. Et donc, je relis le texte, je le connais par cœur, avec, voilà, l'ange qui intervient à la fin, effectivement.
0: Oui. Et qui sauve l'enfant.
2: Je sentais que Dieu me disait, mais donne-moi ton fils. Sous-entendu, laisse-moi faire.
0: Oui, voilà.
2: Et je commence à être pris par l'émotion, et j'avais le sentiment que si je donnais mon fils, ce soir-là, j'allais plus le revoir. J'allais plus le revoir. Et donc, je me suis dit, oulala, c'est pas possible. Et donc, je résiste. Et donc, là, je me mets à genoux encore, et la prière dure peut-être encore une bonne heure, et dans les larmes, au matin, je lâche un petit peu comme Jacob avec l'ange,
0: ouais.
2: Et je dis, bon, je te donne mon fils. Mais j'étais persuadé, en disant ça, que je ne le verrais plus.
0: Plus jamais.
2: Je me suis dit, je ne le verrai plus. Je te donne mon fils. Donc, c'est pour ça que ce n'est pas facile d'abandonner ce qu'on aime à Dieu.
0: Ouais.
2: Et donc, je me lève de mon petit oratoire personnel, là où je suis dans ma maison, et je vais à l'ordinateur. J'allume, putain, j'ai regardé les mails. Et je vois un mail de mon fils, que j'avais pas vu, mais depuis très, très, très, très longtemps, qui me dit, papa, je voudrais qu'on se retrouve cet après-midi à 15h. Alors là, j'ai fondu en larmes. Donc, en fait, ce que je voulais exprimer là,
0: oui.
2: C'est que le témoignage de la dame avant, il est très vrai. Il est assez facile de s'abandonner à Dieu, mais on a plus de mal à abandonner ce qu'on aime.
0: Oui.
2: Adieu.
0: Il faut lui faire confiance malgré tout. Merci Cathy de nous avoir appelé de Montauban. Vous entendez le générique qui marque la fin de la première heure de notre émission. Nous nous retrouvons après une courte pause.

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1: Eh bien voilà, nous sommes de retour. Comment se laisser transformer par Dieu avec Thierry Fourchaud qui a écrit avec sa femme Myriam « Comment me laisser transformer par Dieu » aux éditions de La Bonne Nouvelle. On reprendra nos conversations dans un instant avec Baptistine qui nous appelle de Corse et Thierry. Mais pour l'heure, c'est une chanson de transformation, « Transform Man » en anglais, dans la série d'albums Unplugged, produit par MTV. Et là, eh bien, c'est Neil Young qui va s'y coller. Neil Young, que vous avez entendu jadis dans Crosby, Stills, Nash & Young et dans son merveilleux album Harvest, à vous procurer, bien sûr. Neil Young, Transform a Man.
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0: Transform Man, Neil Young, à écouter, à réécouter son album Unplugged, et puis également le superbe album Harvest et tous les Crosby, Stills, Nash and Young. Baptistine que nous appelle de Corse du Sud. Baptistine.
1: Bonsoir monsieur, bonsoir Frédéric.
0: Bonsoir Baptistine.
1: Esprit Saint, permets-moi de parler court mais juste.
0: Alors, on va voir.
1: J'ai pris l'émission, on va voir, oui. Je sais que je suis bavarde, Seigneur Jésus, Frédéric, mon
0: oui.
1: frère Frédéric.
0: Oui.
1: Que j'aime beaucoup. Ah, vous avez passé l'émission. Je vous aime à vous aussi, tel que vous êtes, parce que vous souriez tout le temps. Voilà, comme ça, il n'y a pas de jaloux. Voilà, amicalement toujours, il faut toujours préciser dans ce monde de malades. Voilà, donc ne changez pas, restez comme vous êtes, faites-nous toujours avoir un bon moral avec votre façon de rire.
0: Bon.
1: D'être bout en train et toujours joyeux.
0: Ah ben merci Baptiste.
1: Alors, dites-moi. Mais c'est du fond du cœur. Je veux dire, j'ai pris l'émission en cours. Alors, en gros, nous sommes des êtres humains baptisés, confirmés. Nous avons ce charisme, nous avons été oints comme le prêtre.
0: Oui.
1: S'il y a quelqu'un sur la route, on en a déjà parlé à Radio Notre-Dame.
0: Oui.
1: Donc, on le fait partir au nom du Père, on fait la croix sur le front, au nom du Père, du Fils et du Saint-Esprit, Esprit Saint, prends-le avec toi, qui part en paix. Voilà.
0: Oui.
1: Ensuite, il faut se consacrer au cœur de Jésus et de Marie. lorsque on est à la retraite, on comprend mieux notre baptême, notre communion, notre confirmation. L'Église, c'est pas l'Église, on va à l'Église, ce n'est pas on va à l'Église. C'est on va à la Sainte Messe. Et on va rencontrer, moi j'ai dit mon fiancé, rencontrer le Christ. On fait silence, on écoute. Après, je voudrais dire à une amie qui a la lettre B,
0: oui.
1: que je viens d'avoir, c'est une nouvelle amie. Bonjour, bonsoir, voilà. Pour le moment, c'est une, je fréquente personne. Et je vais lui dire, si, ça c'est lorsqu'il y a des choses qui me blessent après, je n'arrive pas à parler. Suis-moi, il te suit. Suis-moi, l'inverse, aidez-moi Frédéric. Suis-moi, il te suit. Suis-moi, il te fuit. Donc voilà, je dirais à la personne qui vous écoute tous les soirs, B, elle a une lettre B. Dieu, c'est comme ça. L'Esprit Saint, c'est comme ça.
0: Alors justement, Baptistine...
1: Plus on cherche.
0: Voilà, on va retourner à l'Esprit Saint, Baptistine, parce que voilà. Vous ne croyez pas si bien dire, dans le livre de Thierry, à la page 187, il y a une série de questions posées par rapport à l'Esprit Saint. Est-ce que je laisse l'Esprit Saint la liberté totale d'agir en moi ? Suis-je capable de le reconnaître lorsqu'il agit en moi, autour de moi ? Et à travers moi, et suis-je capable de lui rendre grâce pour tout sans vouloir m'en approprier une partie pour ma gloire? Alors, ces questions-là, Thierry, est-ce qu'elles sont d'actualité encore pour vous, par exemple, aujourd'hui, lorsque, comme Baptistine, on songe à l'Esprit Saint qui nous enveloppe, qui nous entoure, qui prie en nous et avec nous?
2: Oui, elles sont complètement d'actualité tout le temps.
0: Oui.
2: Parce qu'en fait, le problème, c'est ce chemin de conversion doit recommencer chaque jour, chaque matin, et on ne peut jamais dire ça y est, c'est fait.
0: C'est fait, mais ça y est, je suis un saint. Oui, non, ça ne marche pas bien.
2: Ça, c'est très important. Donc, est-ce que je laisse le Saint-Esprit la liberté totale d'agir en moi? Ça, c'est juste la première, ça suffit. C'est un gros travail et c'est un travail au quotidien. C'est pour ça qu'en fait, j'écris la prière du oui pour qu'au début de la journée, c'est une prière à dire le matin, hein, on commence à dire nos propres oui à Dieu pour le laisser agir en nous. Parce qu'en fait, le problème, c'est ce que je disais tout à l'heure, c'est ça. Si on commence, on revient à l'Esprit Saint, mais si on démarre la prière, oui Seigneur, j'accueille ton amour. Je dis ça, hein. Oui Seigneur, j'accueille ton amour et je me laisse aimer. La première chose à faire, c'est d'accueillir le Saint-Esprit en nous et de se laisser aimer par le Saint-Esprit. c'est l'agir, hein, le Saint-Esprit, oui. C'est l'agir, de se laisser aimer. Et combien de temps on prend chaque jour pour se laisser aimer par Dieu? Je me permets de poser la question aux auditeurs. Oui. Parce que c'est souvent quelque chose qui passe à l'as.
0: Mais est-ce que c'est facile?
2: Est-ce que c'est... On va pas être dans cet accueil, alors qu'on peut vivre, j'étais à la messe encore tout à l'heure, quand on reçoit l'Eucharistie, on peut être dans cet accueil-là de dire, bon, Jésus est en moi, j'accueille ton amour, j'accueille ton amour, je me laisse aimer par toi. Parce qu'en fait, il faut se laisser remplir. Fais-toi capacité. Hein. Je raconte l'histoire de l'éponge au début, parce que c'est vraiment ça, j'avais trouvé une éponge toute sèche, et elle était toute sèche. Alors je la mets sous l'eau, et puis il a fallu un long moment avant qu'elle commence à nouveau à...
0: Ah,
2: il ne se passait rien, et puis finalement elle devient... petit à petit un peu plus molle, et elle commence à se remplir.
0: Ouais.
2: Et c'est quand elle se remplit que je vais pouvoir utiliser mon éponge et laver, nettoyer, arroser. L'éponge, on la voit dans la Bible, elle sert à donner à boire à Jésus, etc. Ouais. Donc, en fait, je ne pourrai rien faire si je ne me laisse pas aimer par le Seigneur, si je ne me laisse pas remplir par le Saint-Esprit, si je ne me laisse pas nourrir par Dieu. Vraiment, ça, il faut le comprendre. Jésus ne cesse de transformer du début à la fin. Bien sûr, on va dire qu'il a transformé l'eau en vin, mais regardez dans les évangiles, il transforme les gens.
0: Oui.
2: Il a transformé des pêcheurs en apôtres de feu, des pécheresses en apôtres aussi, Sainte Marie et Madeleine. Il transforme l'aveugle. Il devient voyant. Il transforme celui qui vole, Matthieu, pour en faire quelqu'un qui va se donner. En fait, Dieu nous transforme. La base du livre, c'est de comprendre que on peut rien faire. On est comme David, on est capable de rien, comme Pierre, par exemple.
0: Ouais.
2: Mais si on laisse Dieu faire en nous, si on laisse le Saint-Esprit faire en nous, alors il va nous remplir. Alors on va pouvoir déborder de lui et on va pouvoir porter cette eau vive que va porter l'éponge autour de nous.
0: Alors,
2: ça ne peut être qu'un débordement.
0: Thierry,
2: c'est très très important.
0: Thierry,
2: je termine juste le mot consécration, je crois, au Saint-Esprit et au cœur immaculé de Marie.
0: Oui.
2: Et c'est exactement ça. La consécration, c'est je me coule, j'ai envie de dire, je me coule complètement en Dieu et je me laisse remplir complètement par l'amour de Dieu dans mon quotidien.
0: Alors,
2: c'est ça qui va transformer ma vie.
0: Alors, est-ce que c'est facile, Thierry, de se laisser aimer par Dieu lorsqu'on a tant de personnes qui souffrent et qui ne s'aiment plus beaucoup ou plus du tout?
2: Non, c'est pas facile. C'est bien pour ça que je dis, la prière du oui, elle peut aider. Hein, pour
0: oui,
2: les
0: oui,
2: gens
0: oui.
2: Qui la demandent, on leur enverra, elle peut les aider. De toute façon, elle est sur notre site internet. On a un site qui s'appelle...
0: On en reparlera à la fin, oui.
2: Ouais, mais ce que je veux dire, c'est que chacun va faire son propre chemin. Mais le problème qu'on a, c'est qu'on ne s'accepte pas tel qu'on est, avec nos blessures, avec nos épreuves, avec nos faiblesses, avec nos limites. Ça, il faut d'abord s'accepter tel qu'on est, et ensuite laisser Dieu nous remplir. On ne prend pas le temps de l'adoration, on ne prend pas le temps suffisamment, à mon avis, hein, pour se laisser remplir. Il suffit de voir un récipient, si on le met du mauvais côté, ben, la pluie, elle ne fera rien du tout, quoi. Donc, on parlait de la parabole tout à l'heure. Si ma parabole, elle est mal tournée, il ne se passera rien.
0: Ouais.
2: Si je suis tourné vers le Seigneur chaque matin, il va pouvoir me remplir.
0: Alors,
2: et c'est ça qui va changer ma vie. C'est Dieu qui va changer ma vie. Ce n'est pas moi avec mes petits
0: bras. Non, ouais, même s'ils sont musclés. Alors, Baptistine. Baptistine.
1: Alors, moi, je me répète, monsieur, je ne suis pas d'accord pour votre parabole. Je me répète. On doit se consacrer au cœur de Jésus et de Marie.
0: Oui.
1: Marie, c'est la parabole, monsieur. Donc, maintenant, suis-moi, quelqu'un, moi, je vais dire, et puis l'enfant, j'ai entendu, moi, j'ai dit à maman Marie, je te donne mon appartement, je te donne mes enfants. Lorsqu'on attend un bébé, on doit le faire, on ne comprend pas lorsqu'on travaille, on est avec les enfants, le mari, il faut être au four et au moulin, enfin moi j'étais au four et au moulin, à la maison, salon de coiffure, les clients, l'épilation, le ceci, les cela, on n'avait pas le temps. Après, lorsqu'on est, on allait à la messe, hein. Moi j'allais à la messe depuis que je suis
0: petite. Oui,
1: hein.
0: Oui,
1: donc, il faut offrir à Marie tout ce que vous avez, vous n'avez rien sur la terre, vous partez nu, sans rien. vous n'emmenez rien.
0: Rien avec vous.
1: La parabole, lorsque oui. je dis suis-moi, un homme, si vous le fuyez, il vous suit. Si vous le suivez, il vous fuit. Donc, ah ouais. pour la personne qui est mon amie et je vais m'occuper d'elle au téléphone, je ne suis pas à Paris, dommage, secouez-vous les Parisiens. Il y a des personnes âgées qui ne sont pas bien.
0: On essaye.
1: Voilà.
0: Alors, Baptiste, il y a plein d'appels ce soir. Alors, on va devoir oui. se quitter. Alors, une dernière petite chose.
1: Un mot. Donc, c'est-à-dire, Frédéric, oui. je me calmer, c'est-à-dire, Frédéric, donnez à l'Esprit Saint ce que vous demandez, et si vous insistez, c'est le malin qui se met dedans. C'est ça qui est. Et Dieu porte la croix, et vous portez la souffrance de sa croix. C'est Dieu, c'est Jésus qui porte la croix. Nous, on contribue à sa souffrance. Bonne soirée, en union de prière à tous les deux.
0: Merci Baptistine. S'abandonner au cœur de Jésus et au cœur de Marie. En tout cas, ça c'était la dimension, je crois, la plus forte du message ce soir de Baptistine. Nous avons Bernard qui nous appelle de la Haute-Saône. Bernard.
3: Oui, bonsoir frères et sœurs. Bonjour, je voudrais poser une petite question à Thierry.
0: Oui, allez-y.
3: Voilà, nous sommes gens du voyage et parfois nous sommes pèlerins, nous voyageons de ville en ville. Bon, aujourd'hui j'ai 70 ans, on est stationné sur la direction de Notre-Dame-du-Haut-Corbusier à Ronchon et il y a un pèlerinage au Mont-Rollon aussi, à quelques jours du voyage, c'est sédentaire. Hein. Ouais. Et donc nous prions ensemble. Et parfois, bon, je vous ai parlé du Père Guy de Poutre tout à l'heure, qui est jésuite oui. à Paris-Montréal.
0: Oui.
3: Et bon, on fait partie de la Voulée des Valades aussi, à Paris Monial, Sœur Nidingue et tous les frères et sœurs dans le Christ.
0: Oui.
3: Et parfois, quand on est dans l'église,

0: ma famille, mes enfants, mes frères et sœurs dans le Christ, oui. Mes frères, diacres, évêques et laïcs et les moines de Saint-Benoît.
1: Oui.
0: Voilà, Seigneur, je pose cette question-là, et comme on a 10 enfants, 27 petits-enfants, nous sommes une grande famille, j'ai 3 petits-enfants handicapés menteurs, Samuel, Marguerite Prudence et Chavez Cruz, qui est parti en Espagne pour des rééducations qu'à 6 ans avec ses parents pour un mois.
1: Bon.
0: Et nous avons prié pour cela qu'il aille là-bas. Bon, il n'avait pas trop les moyens, mais avec les moyens du bord, avec le Seigneur, eh ben, avec le coup de pouce de Marie, on arrive un peu mieux.
1: On arrive, ouais.
0: Et une église, j'écoutais un frère qui prenait la clé, qui rentrait tous les matins ou tous les soirs pour ouvrir et fermer.
1: Oui.
0: Et Jésus a toujours le cœur ouvert pour nous.
1: Oui.
0: Et une église, sans nous, c'est nous les pères vivants de l'Église.
1: Ça, c'est bien vrai. Alors, Bernard, est-ce que vous avez une petite question à poser à Thierry ?
0: Voilà, Thierry, je voudrais poser une question. Voilà, de demander pardon au Seigneur et de trouver l'Esprit Saint au Sacré-Cœur de Jésus, à Saint-Joseph et à la Vierge Marie, de demander pardon pour les mille difficultés parfois que nous rencontrons et
1: oui.
0: D'aimer son prochain comme soi-même. Parfois, c'est pas facile.
1: Non, c'est pas facile.
0: Seigneur. Oui. Comment faire, Seigneur ? Voilà, je vais poser cette question à Thierry, voilà.
1: Ah bah alors, comment faire, Thierry, quand effectivement on a du mal à aimer son prochain qui est vraiment casse-pied ? Alors, comment on fait ?
2: Alors, ben, la miséricorde. En fait...
1: Oui, c'est la question de la miséricorde, oui.
2: Ah ben oui. J'ai confiance en toi, on en a parlé de ça
1: aussi. Oui.
2: C'est vraiment ça. C'est-à-dire qu'en fait, on doit vaincre le mal par le bien. Ça, c'est un thème qui m'est cher.
1: Ouais.
2: Donc, en fait... C'est exactement ce que Jésus va faire dans la résurrection. On a parlé que Jésus transforme les choses. Qu'est-ce qui fait la transformation ultime ? C'est que Jésus va transformer donc sa propre épreuve, hein, puisqu'il va être flagellé, il va vivre la passion, il va mourir, et il va transformer sa mort en résurrection. Souvent, les gens ne comprennent pas bien la résurrection. Jésus est le seul qui est revenu de la vie. Ça, j'ai écrit 3 livres sur le thème de la mort parce que c'est un thème qui me passionne. Mais souvent, les gens, il y a des gens qui meurent et qui ensuite font ce qu'on appelle des NDE, ils reviennent,
1: ouais, ouais.
2: Voilà, ils vont raconter ce qu'ils ont vu, etc.
1: Ouais.
2: Que Jésus, c'est complètement différent. Jésus, voilà quelqu'un qui meurt à 33 ans, ou je sais pas si
1: c'est 33 ans,
2: qui est défiguré, qui est lacéré, qui est abîmé de partout, on ne reconnaît plus, il n'avait plus figure humaine, d'accord ? Et quand il va ressusciter, on ne le reconnaît plus. C'est comme si on rencontrait un beau okay, jeune homme.
1: Oui.
2: Alors oui, il nous montre que c'est lui parce qu'il a les plaies aux mains, aux pieds, même au cœur.
1: Côté, oui.
2: Mais en fait,
1: on le reconnaît pas.
2: Plus
1: ouais.
2: Marqué.
1: Ouais.
2: C'est pas qu'il est revenu de cette vie-là. C'est qu'il est ressuscité. C'est qu'il se manifeste à nous avec un corps transfiguré. Il vient changer le mal en bien. À ce moment-là. Il vient détruire la mort pour nous donner la vie, et il vient détruire le mal pour nous dire que la seule façon de vaincre le mal, donc les gens qu'on a du mal à aimer, c'est de les aimer encore plus.
1: Ah.
2: Je me souviens, on a vécu un drame à la Cité de l'Immaculée, une petite Élodie qui a été assassinée. Hein. C'était terrible. Elle a été assassinée et par un fou, quoi.
1: Mmh.
2: Elle a été poignardée, c'était terrible. Je me revois à cet enterrement devant ce cercueil, et j'étais en colère. J'étais pas en colère après Dieu, mais j'étais en colère parce qu'elle mourait trop jeune, et j'étais en colère, et je me suis dit, cette colère, elle doit être transformée pour aimer encore plus. C'est-à-dire qu'en fait, face à l'ignoble, faut pardonner encore plus. C'est-à-dire, face à ça, j'ai dit, puisque c'est comme ça, le mal, tu crois que t'as gagné, ben t'as pas gagné, puisque c'est comme ça, je vais aimer encore plus, je vais pardonner encore plus, je vais encore plus donner d'amour autour de moi.
1: C'est le message du Christ, hein, c'est le message du
2: oui,
1: Christ en croix, bien sûr.
2: C'est ce qu'on va vivre, nous tous.
1: Bien sûr.
2: Si on ne va pas au-delà du mal, le mal va
1: continuer. Va triompher par nos vengeances, par notre haine, que
2: oui,
1: sais-je encore.
2: Sinon, on fait ça pour œil, dent pour dent.
1: Voilà.
2: Donc vraiment, il y a un message, et ce n'est pas moi qui vais y arriver avec mes propres bras.
1: Ouais, c'est le Seigneur qui agit en nous.
2: La seule solution, ce n'est plus moi qui vis, c'est le Christ.
1: Le Seigneur qui vit en moi. Merci, merci Bernard.
0: Merci
1: Bernard.
0: Merci. C'est l'amour qui l'emporte.
1: Oui, je suis bien convaincu. Merci beaucoup Bernard, et bon voyage, puisque vous voyagez tous les jours. Merci Bernard. Merci infiniment. Nous avons Laurent, dernière.

0: appelle, qui nous appelle de Vitry-le-François. Laurent.
1: Oui, c'est ça. Bonsoir Frédéric.
0: Bonsoir Laurent.
1: Bonsoir à votre invité,
0: Thierry.
1: Aux auditrices et auditeurs de RCF Radio Notre-Dame.
0: Oui. Voilà. Voilà. Alors, dites-nous.
1: Alors, moi, je voulais témoigner en disant, en rappelant en fait ce que Jean-Paul II disait, nous a répété souvent pendant les GMJ de l'an 2000,
0: oui.
1: Et n'ayez pas peur. Donc, je pense que, alors naturellement, déjà, quand on a la chance d'avoir le don de la foi qui nous est donnée par Dieu, ben forcément, déjà, ça aide beaucoup. Et après, je pense qu'il faut essayer de rester, et d'ailleurs, Jésus l'a dit dans les évangiles, « Laissez venir à moi les petits-enfants ». Alors, je pense qu'il faut justement ne pas avoir peur, et être en totale confiance dans le Christ, dans Dieu, dans l'Esprit Saint, comme Marie qui a accepté sa mission et de s'en remettre totalement, même si ça peut paraître absurde, même si les épreuves peuvent parfois paraître très, très difficiles. D'ailleurs, pour ça, je conseille aux gens de lire la vie les saints ordinaires de Louis et Zélie Martin, qui ont eu quand même une vie très difficile avec des pertes d'enfants, plusieurs enfants qu'ils ont perdus, la maladie, y compris pour Sainte-Thérèse. Et bien, ce qui est quand même fantastique, c'est qu'ils avaient une foi, une confiance, un amour infini en Dieu, malgré toutes leurs épreuves, et sont tous devenus saints. Donc, je pense qu'il y a vraiment quelque chose à réfléchir, à méditer, à faire vraiment, à avoir confiance, à ne pas avoir peur. Et
0: oui. Donc, c'est le cœur de votre intervention ce soir, Laurent. Ne pas avoir peur et avoir une confiance totale en Dieu. Merci, Laurent, parce qu'il ne reste que 3 minutes, malheureusement. Alors, Thierry. Effectivement, humilité, on parle également de l'acceptation des événements bons ou mauvais. Est-ce que vous pouvez nous dire un petit mot sur ce oui-là ? L'acceptation des faits.
2: Ce qu'il faut bien comprendre, c'est que dans le livre « Comment me laisser transformer par Dieu », alors, je vous raconte quand même très vite.
0: Alors, il nous reste 2 minutes.
2: Quand on a sorti la prière, on a diffusé la prière très largement. On a envoyé des dizaines de milliers de prières du oui.
0: Oui.
2: Ça a été traduit dans toutes les langues.
0: Oui.
2: Et à partir de ce moment-là, j'ai commencé à recevoir beaucoup de témoignages.
0: Ah.
2: Et alors, ces témoignages, c'était très intéressant. C'était des gens qui vivaient la prière du oui et qui me disaient « Moi, j'ai été touché par Jésus, j'accepte de te mettre à la première place. » Et ça, ça a changé quelque chose. Une autre personne était touchée par « Père, j'accepte les événements tels qu'ils sont, bons ou mauvais, ce qu'on vient de dire. » Et donc, j'ai commencé à garder ces courriers-là, ces lettres, et c'est comme ça qu'est né le livre, en fait. Je me suis dit, c'est les gens qui vont témoigner de ce qu'ils ont vécu. À chaque parole du livre, il y a une parole de Dieu, il y a un texte de Léandre, il y a un petit commentaire de ma part, en fait. Mais en fait, ce qu'il faut bien comprendre, c'est que l'histoire de la prière du livre, c'est l'histoire de notre vie. J'accepte les événements tels qu'ils sont, bons ou mauvais. Qu'est-ce que je peux faire d'autre, de toute manière, à part accepter les événements tels qu'ils sont, bons ou mauvais, et les confier? C'est pour ça que la phrase suivante, c'est « Je te donne toutes les clés de ma vie pour que tu la conduises ». Je fais exprès, parce que beaucoup de gens ont une voiture, ils savent ce que c'est que de conduire une voiture.
0: Oui.
2: Mais quand je dois donner la clé à quelqu'un d'autre? Si je dois donner les clés de ma vie à Jésus, c'est pas facile, en fait.
0: Eh bien.
2: Parce qu'on voudrait toujours mener les choses par soi-même. Ce qu'on va vraiment apprendre dans le livre « Comment me laisser transformer », c'est de passer du verbe « faire » au verbe « être ». Arrêtez-vous de vouloir faire par soi-même pour demander à Dieu de venir visiter toute ma vie dans les moindres détails, en fait. C'est vraiment ça. C'est quelque chose, et c'est possible, c'est concret, c'est pas quelque chose de spirituel dans les étoiles et dans la tête. Non, parce qu'on est tous dans notre vie concrète avec nos propres difficultés au quotidien, nos propres combats, nos familles, nos histoires. Et le problème qu'on a, c'est qu'on laisse pas Dieu prendre toute la place. C'est pour ça que quand je dis « Oui, Saint-Esprit, je t'ouvre tout grand mon cœur, remplis-moi de toi », c'est ce qu'on disait tout à l'heure, il faut absolument laisser toute la place à Dieu dans notre vie pour que ce soit lui qui puisse remporter les combats, ouais. Même les événements mauvais.
0: Ouais.
2: La vie, de toute façon, on aura besoin de les vivre. Je reprends la prière de Charles de Foucault. Mon Père, je m'abandonne à toi. Je m'abandonne à toi.
0: Je m'abandonne à toi.
2: Que ta volonté soit faite, c'est la prière de Jésus sur la croix.
0: Eh bien voilà, on entend déjà le générique qui marque la fin de notre émission. Ça a été très vite ce soir. Un grand merci à Laurent qui nous appelait de Vitry-le-François et qui nous disait tout toute sa conviction dans le fait de ne pas avoir peur et de s'abandonner au Seigneur. Remerciements à Denis Thomas qui a contribué à préparer cette émission, à Jean-Paul Lérine qui l'a réalisé, à notre bénévole Anne qui a pris vos nombreux appels ce soir. Thierry et Mariam Fourchaud, comment me laisser transformer par Dieu ou la spiritualité du oui, le oui à Dieu aux éditions de La Bonne Nouvelle. Merci beaucoup Thierry de nous avoir rejoint. Un dernier mot Thierry, oui à Dieu, dès maintenant, oui à Dieu aujourd'hui, oui à Dieu maintenant, c'est ça le message.
2: C'est exactement ça, on va essayer de le dire ce soir et puis on va essayer de le redire demain matin. On va essayer de vivre une journée à la fois avec le Seigneur, en le laissant prendre toute la place de notre vie, et alors là, notre vie va être belle.
0: Notre vie sera définitivement transformée. Merci beaucoup Thierry. Quant à nous, chers auditeurs, nous nous retrouvons demain à ce même micro, à cette même heure. Je n'ai plus qu'à vous confier à la prière de vos anges gardiens, à vous souhaiter une bonne nuit, à vous dire à demain. Et je n'oublie pas de vous dire que demain, nous parlerons de ce qui se passe dans vos assiettes. Merci Thierry de nous avoir rejoints ce soir. Oui à Dieu aujourd'hui, oui à Dieu maintenant. À demain.

0: Picard, le génie du christianisme. Le génie du christianisme vous propose aujourd'hui Itinéraire d'un prince, François-Xavier de Boissoudy. Et nous avons l'immense chance d'avoir dans ses studios le peintre lui-même. Bonjour François-Xavier de Boissoudy.
1: Bonjour Émilie.
0: Alors, Itinéraire d'un peintre dans le cadre d'une émission du génie du christianisme, j'allais dire pour une fois, non pas un peintre mort, mais un peintre bien vivant.
1: Alors, je me pince, vérifions.
0: Avec, alors toujours très compliqué de parler peinture à la radio, mais la possibilité de voir vos œuvres déjà sur votre site internet, qui est une galerie très intéressante à parcourir. Aussi à Paris, à la galerie Guillaume, qui vous suit et nous permet de voir les œuvres, j'allais dire, en vrai. C'est une expérience à faire.
1: J'espère que oui, dans le sens où l'imagerie électronique ne remplace pas la réalité, et si je fais des tableaux, c'est pour que ça soit comme des fenêtres, hein, et donc ça a un certain format, une matérialité, c'est un jeu avec de la boue colorée, donc y a un tas de choses qui fait que la peinture, elle doit exister sous vos yeux et à portée de main.
0: Oui, parce que ce n'est pas une technique, ce n'est pas simplement une image, vos peintures. Vous avez une présence, une incarnation, j'allais dire, assez particulière.
1: Je demande deux choses à la peinture, dans le sens où, effectivement, et bien sûr qu'elle doit, pour moi, représenter, c'est-à-dire représenter les choses que j'ai vues dans le réel, mais aussi, elle doit avoir sa propre matérialité qu'on ne doit pas négliger, dans le sens où une tâche peut être intéressante, peut parler toute seule, de par le matériau employé, la forme qu'elle a, etc. Donc la composition pure. Donc en tant que peintre, oui, effectivement, la peinture, en tant que médium, parle. Et après, on va lui demander... des choses, on va lui demander de présenter à nouveau certaines choses que le peintre a vues. Voilà.
0: Pour avoir eu la chance de voir votre dernière exposition, Kairos, effectivement, à la Galerie Guillaume, j'ai eu l'impression d'avoir un co-créateur d'une certaine manière. Vous utilisez la boue, vous utilisez l'eau. Alors, c'est peut-être exagéré de dire comme Dieu, mais en tout cas, un monde se crée devant nous sur les toiles que vous nous proposez.
1: Alors, co-créateur, c'est très vaste et c'est un peu vaste pour moi. Je ne me conçois pas exactement comme ça, dans le sens où je n'ai jamais vraiment réfléchi. En revanche, effectivement, il y a de la joie à pouvoir peindre, par exemple, des nuages avec beaucoup d'eau. Puisque je fais un lavis d'encre et que ce lavis d'encre nécessite d'abord que l'eau soit un véhicule d'encre. Donc effectivement, utiliser de l'eau pour peindre de l'eau, c'est assez jouissif. Voilà. Et les couleurs de terre qui sont effectivement des extraits de terre, peindre des collines, ça semble à une parabole. C'est-à-dire qu'une parabole, c'est prendre des éléments du réel pour qu'elles disent quelque chose de l'invisible. Voilà. Et non pas, ce n'est pas une allégorie, c'est-à-dire que ça ne sort pas directement du cerveau pour fantasmer quelque chose, non, c'est plutôt de l'ordre de la parabole, effectivement.
0: Alors, itinéraire d'un peintre, parce que ce n'est pas votre première exposition, ça fait longtemps que vous peignez, et si la technique évolue, la représentation, vos choix finalement picturaux de sujets, alors, évolue tout en restant la même chose d'une certaine manière.
1: Je pense être toujours un homme de foi, et je pense que les yeux de la foi, on parlait des yeux de la chair tout à l'heure, mais les yeux de la foi comptent aussi beaucoup, dans le sens où longtemps je me suis fondé sur les Écritures et sur l'Évangile pour aller à la rencontre de Dieu, de la divinité, de sa présence, d'après les Écritures. Et c'est vrai que maintenant, j'essaye de chercher sa présence dans le flux du réel qui m'est donné de vivre. C'est-à-dire qu'il y a des moments où il y a une conjonction de plusieurs choses, notamment la lumière, l'endroit où je me trouve, hein, enfin quelque chose de mystérieux qui donne une sorte d'accès immédiat à l'être en se disant « ouais, il se passe quelque chose ». Et ce quelque chose qui est mystérieux, eh bien, c'est ça que je vais peindre. Ça peut être par exemple le soleil qui se couche derrière, donc une lumière très jaune, derrière une maison qui est traversée par le soleil et dont je vois les deux fenêtres tout à fait de la couleur du ciel au moment où le soleil se couche, c'est-à-dire un jaune vif. Et qui fait comme si la maison avait des yeux. Donc voilà, c'est une espèce de révélation qui nous est donnée dans le quotidien, une révélation d'une sorte de présence, effectivement.
0: Oui, vous montrez le réel augmenté du spirituel, pour reprendre peut-être une des formules que vous aviez utilisées il y a fort longtemps sur une de vos premières expositions sur Résurrection.
1: Ben, en fait, la spiritualité, en fait, c'est la première chose. Et le réel nous donne des images de cette de la véracité de cette spiritualité, quoi, de cette absence qui est aussi une présence, de cette une présence éloignée mais qui pour l'homme de foi que je suis se montre, se devine, se recherche aussi, parce que c'est ça, en fait. C'est d'abord que ce soit le peintre la peinture que j'ai faite, c'est-à-dire d'après les évangiles, ou aujourd'hui en couleur, en montrant le quotidien, certains aspects du quotidien, c'est d'abord être un guetteur. C'est d'abord une certaine manière d'être, d'attendre, de chercher. Voilà. Et cette manière de chercher... chercher ce qui me dépasse, chercher ce qui me dépasse et des phénomènes que les éléments me révèlent. Cette rencontre entre le prosaïque d'une maison, d'un pavillon sur une plage et de ce soleil, voilà, c'est le prosaïque qui est rencontré par l'Éternel quelque part. Il y a quelque chose de fou qui se passe. Je suis là. Je me dois d'être là pour en parler, quoi.
0: Alors, je sais que vous avez un petit tiqué quand j'ai parlé de co-créateur. Je crois que votre humilité va être peut-être bouleversée par ma suivante question, dans la mesure où, en regardant vos tableaux, je ne suis pas la seule à avoir pensé à Vermeer. C'est-à-dire cette idée...
1: Vous voulez m'achever, c'est ça?
0: Non, au contraire. Au sens où le quotidien d'une cuisine, la simplicité d'une fenêtre, il y a cette évidence de l'invisible, du spirituel, de Dieu, qui ne passe pas forcément par une représentation, on va dire, explicite de la figure du Christ, et pourtant qui est une évidence quand on est, quand on est devant votre toile.
1: Pour ceux qui n'y croient pas, il y a ce mystère de l'être et de la présence de la lumière, je pense, au tableau de Vermeer. C'est ça qui différencie Vermeer de tous les peintres qui ont fait des intérieurs bourgeois dans cette bonne ville d'Amsterdam. Mais c'est le rôle qu'on fait tenir à la lumière, pour Vermeer le premier rôle, qui change totalement la donne. Voilà. Et bon, alors je ne me compare pas à l'illustre Vermeer.
0: Ah, mais j'assume la comparaison, rassurez-vous, François-Xavier Boissoudi.
1: Pas moi. Dans le sens où je n'ai pas à le faire. Je vous laisse libre, je vous prends vos propos.

0: Nous avons la chance d'écouter un artiste vivant, François-Xavier de Boissoudy. Alors, toujours compliqué de parler de peinture et de tableaux à la radio. Je vous encourage donc à aller sur le site François-Xavier de Boissoudy.
1: Boissoudy.com.
0: Boissoudy.com. Oui. Les toiles peuvent être vues à Paris, bien sûr, sur la,
1: au moins
0: la
1: l'atelier,
0: galerie
1: Guillaume, si on en fait la demande.
0: Ou l'atelier, parce que on l'évoquait avant la pause. Certes, l'image numérique donne une idée de ce qui est représenté, mais la présence de la toile, la présence de l'encre, de l'eau, est absolument extraordinaire.
1: Oui, et puis c'est une question d'échelle aussi.
0: Alors, parce effectivement.
1: Voilà, je fais les tableaux en fonction de la réalité de notre taille humaine. Voilà. C'est des tableaux souvent d'un mètre carré. Très souvent, voilà.
0: Ce qui rend peut-être encore plus présent ce dont on parlait avant la pause, la dimension spirituelle par le quotidien tel que vous pouvez le représenter, avec un titre de cette exposition, Rencontre, qui montre qu'effectivement vous êtes attentif aux signes de la création, en tout cas du créateur. Et c'est assez évident quand on est devant... alors vous avez une série de fenêtres absolument extraordinaires, on a vraiment l'impression là que la fenêtre nous ouvre sur un autre monde. Et c'est pas anecdotique, on n'est pas dans l'anecdotique du paysage.
1: Je pense que ma carrière d'artiste pour l'instant a été de parler de l'altérité après cette rencontre personnelle que j'ai pu faire il y a quelques années, une vingtaine d'années. Et donc la fenêtre ou la porte, c'est une manière de montrer un autre monde, qu'il y a autre chose, un autre espace, voilà, passer la fenêtre ou la porte, voilà. C'est un peu aussi la métaphore de ces moments favorables. Donc le titre de l'exposition de la galerie Guillaume, Kairos, mes moments favorables, c'est-à-dire que ce sont des moments qui sont comme des portes vers une autre temporalité. C'est-à-dire, on sort un peu du temps du quotidien pour entrer dans un temps prophétique, enfin un temps qui fait référence à une présence depuis toujours, enfin une présence extrêmement ancienne.
0: Finalement.
1: Oui, tout à fait, de l'éternité. C'est pas évident d'en parler comme ça, parce que c'est on se laisse happé par ce qui arrive et que l'idée n'est pas de pesamment faire figurer l'éternité, mais on a l'impression, quoi, j'ai l'impression de temps en temps que c'est ce que je vois pourtant à certains moments, quand il y a une conjonction de choses dont je parlais tout à l'heure, un je ne sais quoi, un je ne sais qui est là. En fait, je ne suis pas le seul à en parler, mais c'est peut-être ça le mystère premier de l'art, c'est révéler cette présence et cette dimension de l'être en nous, voilà, qui n'est pas juste que un court chemin sur terre, mais quelque chose qui a son reflet dans le ciel, voilà.
0: Vous voyez, à vous écouter, je pense à une voie très classique de connaissance de Dieu, où on dit très souvent, il y a le livre, enfin, l'écriture, hein, oui. L'Ancien et le Nouveau Testament, vous le disiez, votre première manière, résurrection, miséricorde, où vous vous inspiriez finalement des textes du Nouveau Testament, et puis le livre de la nature, la création, et j'ai l'impression que vous êtes en train d'ouvrir ce deuxième livre qui vous permet tout autant que le premier de rencontrer le Christ et de rencontrer Dieu.
1: Alors, je m'en donne le droit, oui, effectivement. J'ai effectivement commencé par un cycle d'exposition qui a duré 10 ans, qui faisait référence au passé, toujours, au passé de la révélation et au présent de la présence de la divinité dans nos vies, et cette rencontre possible, que ça s'était passé hier, ça pourrait encore se passer aujourd'hui, mais ça se passe d'une autre manière, hein, parce qu'effectivement le visage du Christ n'est plus visible pour nous, donc ça se passe dans le cœur. C'est la vie divine, c'est une prise de conscience intérieure, c'est une relation intérieure. Voilà, donc c'est plus volatile. Mais j'avais envie d'en montrer aussi quand même l'effectif présent, quoi. Et en plus, il y a une chose qui me manquait, faisant référence à des événements anciens, c'est que je ne pouvais pas vraiment utiliser la couleur. Parce que je pensais que ça ressemblerait trop à de la fiction. Voilà. Alors que là, je peux parler de ce qui est arrivé, comme Victor Hugo qui parle des choses vues. Voilà un livre qui s'appelle Choses vues. Là, c'est ça, quoi. Ce sont les choses que j'ai vues. Des choses, en même temps, des événements où qui sont de l'ordre de lumineux et en même temps silencieux. Voilà, c'est les événements silencieux, les grands événements silencieux qui arrivent, qui font appel au feu, du soleil, qui font appel à la terre, qui font appel à l'eau et qui font appel à l'air. Voilà. Et je me trouve au milieu de ces éléments.
0: Et aussi aux étoiles. Il y a un tableau absolument extraordinaire dans votre exposition. On voit, voilà, entre trois enfants qui sont en train de regarder par une nuit étoilée. Alors, ça paraît très simple, décrit évidemment à la radio.
1: C'est ça, en fait.
0: Et pourtant, je veux dire, Dieu est une évidence partout dans le tableau. En tout cas, un lien.
1: J'espère.
0: Voilà.
1: Vous savez, c'est ça. En fait, c'est comme une prière, c'est qu'on espère. Mais effectivement, ce qui m'intéresse, c'est la tension d'une relation entre existentielle entre des personnes au plus jeune âge, des enfants, vers la présence qui les dépasse des astres, du cosmos et de l'infini. Alors, c'est une image de l'infini, donc c'est une image qui nous a. Comment dirais-je, qu'on a tous rencontré dans le sens où c'est assez fréquent que nos parents nous aient montré les étoiles et essayé de nous donner une sorte de guide pour repérer telle ou telle constellation,
0: oui,
1: etc., pour nous repérer en fait dans ce ciel. Donc voilà, comme des signes. Des signes donnés dans le ciel, et ça peut être intéressant. Quoi. Donc,
0: et effectivement, le signe d'autre chose, c'est-à-dire que c'est pas une leçon d'astronomie au sens scientifique
1: ça,
0: du terme.
1: Ça pourrait s'arrêter
0: là.
1: Mais c'est un geste, c'est une attitude qu'on a, et c'est aussi l'attitude que j'ai, c'est-à-dire c'est celui du guetteur. Voilà, si cette exposition s'appelle Kairos, le moment favorable, c'est plus qu'un titre d'exposition, c'est vraiment une manière. Une attitude de l'artiste par rapport à ce qui ne change pas dans ce qui change. Voilà. Ce qui ne passe pas dans ce qui passe.
0: Encore une fois, je sens que vous n'allez pas forcément aimer mes comparaisons, mais Vermeer ou Rembrandt sur l'utilisation de la lumière. Voilà, la lumière qui n'est pas la lumière autre que celle donnée par Dieu, d'une certaine manière. Moi, il y a un tableau qui m'a
1: comme tous les éléments, mais effectivement, disons que la lumière est une image en soi de la relation que les hommes ont à Dieu et une image de l'amour aussi.
0: Un tableau extraordinaire sur ça, l'arbre d'en face. Alors le titre paraît très familier, visiblement c'est l'arbre qui est en face,
1: voilà.
0: Vu dans une matinée probablement de glorieuse ou de coucher de soleil, et
1: oui.
0: c'est un tableau qui est indescriptible, parce que si je vous le décris, vous allez dire ok, c'est juste du verre sur une toile, mais c'est une prière, on peut contempler ce tableau et se le sentir totalement, enfin en tout cas ça a été mon cas, aspiré vers autre chose, la lumière.
1: Vous savez, on peut passer longtemps devant le spectacle d'un arbre, le spectacle de la nature, sans s'y arrêter. Puis un jour, ça vous est révélé par une certaine lumière. Moi, c'est ce qui m'est arrivé avec l'arbre devant lequel je prends mon petit déjeuner quand je suis dans ma ferme en Normandie. Voilà. Donc, à un moment, les choses se révèlent à vous. Et c'est là où il faut les saisir, c'est le moment de la rencontre. C'est sur un mode mineur, mais ça marche. J'ai fait ça à l'image de ce que j'ai reçu comme possibilité de rencontrer Dieu, je pense, quelque chose comme ça, quoi. Mais la peinture est un mode mineur par rapport à la vraie rencontre. Mais c'est un reflet, voilà. Et je pense que je travaille toujours en fonction de ce reflet-là, de ce moment-là de ma vie où j'ai fait cette rencontre, ce vrai moment favorable où il s'agissait d'être là, et c'est ce pourquoi j'avais prié, quoi. Et c'est arrivé, donc j'ai pas d'autres moments intéressants vraiment dans ma vie à part ça, quoi. Parce que c'est le moment du fait, j'étais par terre et j'ai été relevé, quoi. Donc il y a un moment où on commence à vivre sa nouvelle vie, voilà. Donc on voit plus les choses pareilles.
0: Et ce qui est extraordinaire, c'est que vous avez la générosité par vos toiles, toutes vos toiles depuis 10 ans, et j'allais dire, pardonnez-moi, surtout ces nouvelles toiles qui respirent d'une joie communicative. Enfin, on sort de l'exposition.
1: Il y a mes inquiétudes aussi, mais oui, je peins en couleur, et j'espère d'une manière généreuse, c'est-à-dire avec de la matière. J'espère effectivement. Ne pas être chiche par rapport à ce qui m'a été donné, quoi.
0: C'est pour ça que je vous reprendrai sur le mode mineur. Je vous trouve encore une fois modeste parce que
1: par rapport au don de la vie, vous voyez, par rapport au don de revivre et d'enfin voir, c'est on rend grâce. Effectivement, la peinture devient une prière. De toute façon, c'est une manière de rendre grâce, mais on n'a jamais fait assez de peinture pour vraiment rendre grâce. Mais bon, après, c'est ce qu'on a envie de dire aux autres. C'est « Eh oh, regardez ce qui m'est arrivé, regardez ce que je vois ».
0: Mais voilà. C'est exactement ce que l'on ressent étant nous modestes spectateurs de vos toiles. C'est Charles Péguy, voyez ce que vous voyez, et grâce à vous, on voit tout à coup des enfants, un arbre, une maison, une lumière, comme jamais on les a vus auparavant, en disant mais comment je n'ai pas pu voir que Dieu était là aussi et que le Christ peut être rencontré aussi dans ces moments-là.
1: Ça me plaît bien que vous citiez Péguy, ça me plaît bien. Je me sens plus à l'aise que je tiens pas la comparaison. Je ne veux pas tenir la comparaison avec Vermeer, par exemple. Ça me paraît totalement fou. Mais un mec comme Péguy, qui a un piéton qui parle, tout d'un coup, je me sens plus.
0: Comment dire, la comparaison, toutes mes comparaisons vous choquent peut-être. Je parle en béotienne de l'émotion qu'on peut ressentir en tant que spectateur. Vous voyez ce que je veux dire? Quand on regarde une toile où tout à coup on sent qu'il y a quelque chose d'autre sans avoir.
1: Il y a le miracle de la peinture et le miracle de la peinture chez Vermeer est incomparable, au sens où il met un temps que je ne mets pas. Et une technique absolument extraordinaire. Voilà, bon, je vais pas parler de Vermeer ici quand même, mais c'est vrai que chaque point de lumière sur les tapisseries est révélé. Il sait ce qu'il raconte. Il sait qu'il parle de révélation.
0: Voilà. Comme vous. Merci infiniment. Oui. François-Xavier de Boissoudy, je rappelle, Galerie Guillaume, votre site internet, mais ne vous contentez pas du site internet boissoudy.com parce que c'est une rencontre qui nous ouvre des portes sur l'éternité. Merci à notre technicien et à la semaine prochaine.

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2: Le temps ordinaire avec Saint Jean Chrysostome. C'est le titre d'une conférence de Jérôme Drouet dont nous vous proposons la première partie. Cette intervention était donnée dans le cadre du parcours sur la patristique organisé par le service formation permanente du diocèse de Laval.
3: Vous voyez une voie romaine entre Antioche de Syrie et Chalcis. Alors Jean va évoluer dans un empire romain qui n'est plus hostile au christianisme depuis l'édit de Milan en 313. La ville natale de Jean Chrysostome est Antioche, qui correspond donc aujourd'hui à la ville d'Antakya, dans le sud-est de la Turquie, et qui dans l'Antiquité appartient à la province romaine de Syrie. C'est pour ça qu'on dit Antioche de Syrie. Il y a une autre Antioche, il y a Antioche de Pisidie aussi. Alors, quand on regarde une carte de l'Empire romain, on voit que c'est une ville qui occupe une place importante dans l'Empire, puisque, je ne sais pas si vous voyez bien, mais il y a un petit sigle qui signale que c'est un patriarcat, donc un siège d'un évêché important. Et c'est une ville qui, à l'époque de Jean Chrysostome, compte environ 300 000 habitants. Aujourd'hui, il y en a un peu moins. Ça, c'est étonnant. Il y en a 230 000, je crois. C'est la quatrième ville de l'Empire, après Rome, Constantinople, la ville de Constantin, et Alexandrie. On se souvient aussi qu'Antioche est une ville fondamentale pour les débuts du christianisme. En Actes, chapitre 11, verset 26, on peut lire ceci. C'est à Antioche que pour la première fois, les disciples reçurent le nom de chrétiens. L'image de l'église Saint-Pierre à Antioche, qui est d'ailleurs une église en partie troglodytique, nous rappelle cet enracinement ancien et initial des disciples du Christ dans la cité où naquit le petit Jean. Alors, pour reprendre une évocation évangélique, on pourrait dire que Chrysostome apparaît comme un jeune homme riche qui choisit de suivre le Christ. Alors, il est né dans une famille aisée, orphelin de père dès sa petite enfance. Il a une grande sœur et sa mère va s'en occuper et s'employer à lui donner une éducation chrétienne. Jean est un jeune homme très doué. Il fait d'excellentes études de rhétorique, l'art de bien parler, et de philosophie, l'art de penser. Et de ce fait, donc c'est un peu la voie royale, si vous voulez, et il est promis à une belle carrière de haut fonctionnaire ou d'avocat. Mais il va déjouer tous les pronostics, et au lieu de ce prestige du monde, il va choisir de suivre le Christ. C'est probablement à Pâques de l'an 367, il a alors 18 ans, qu'il reçoit le baptême, ce qui est le signe probablement d'une conversion et aussi d'un engagement sérieux et mûrement discerné. Au lieu de la brillante carrière d'orateur qui s'offre à lui, Jean aspire à une vie consacrée à Dieu et vouée à la prière. C'est ce que j'ai intitulé « L'appel du désert », une période qui commence en 372 et qui va jusqu'en 378. Alors, cette vie de type monastique va se déployer en deux temps. D'abord, une expérience ascétique collective d'environ 4 ans, et puis ensuite, pendant 2 ans, une vie d'ermite. Jean va se retirer sur le mont Silpios, que voici, qui est près d'Antioche, et il va donc y mener une vie solitaire. Alors, on a un témoignage en fait de la vie de Saint Jean Chrysostome grâce à un certain Palladios. Je vous ai mis un texte sur votre document qu'on lira tout à l'heure. Et Palladios, c'est à la fois un contemporain, un ami et aussi donc un biographe de Jean Chrysostome. Et ce qui est très, très intéressant, c'est qu'il nous parle, entre autres, de cette période de vie érémitique. Et il écrit ceci, je vous ai mis la citation sur l'écran. Ça vous donne un petit peu une idée de ce qu'il a vécu. Il se retire seul dans une grotte, aspirant à être ignoré du monde. Il resta là 3 fois 8 mois, donc ça fait 2 ans, vous avez fait le calcul, passant la plupart de son temps sans dormir, apprenant par cœur les testaments du Christ. Alors Jean Chrysostome ne fait pas dans la demi-mesure, et vous le constaterez à d'autres moments d'ailleurs dans son existence, et on le voit bien ici à travers 2 aspects. Première dimension, il acquiert une connaissance intime des Écritures, qui va irriguer toute sa vie. L'expression « les testaments du Christ » désigne en l'occurrence l'Ancien et le Nouveau Testament. Et Chrysostome ne cessera par la suite de puiser à la source de la Bible, et il aura à cœur de transmettre ce trésor des Écritures. Le second élément qui est intéressant dans ce témoignage, c'est que cette vie ascétique est marquée par une extrême austérité. Quasiment pas de sommeil, une nourriture de faible quantité et de faible qualité. Et Jean Chrysostome va sortir épuisé de cette période de 2 ans. Suite donc à ces privations diverses, sa santé va être durablement altérée et il doit renoncer à son rêve, à savoir la vie monastique. Donc autour de 378, il revient à la ville d'Antioche, où les besoins de l'Église le conduisent vers le service pastoral. Jean donc revient à Antioche, il est très apprécié de l'évêque d'ailleurs d'Antioche, et en 381, il est ordonné diacre, c'est l'année du concile de Constantinople, et puis il sera prêtre en 386. Alors pour résumer les années de sa mission à Antioche, on pourrait d'abord dire que c'est un serviteur de la parole. Alors serviteur de la parole, c'est une expression, une très belle expression qu'on trouve au tout début de l'évangile de Saint Luc. Luc chapitre 1 verset 2. Je fais une petite parenthèse sur le mot serviteur. Quand on regarde le mot employé par Saint Luc en grec, c'est un mot qui au départ a un sens concret et ça veut dire rameur, matelot, qui donc est sous les ordres d'un supérieur. Et puis après, dans un sens figuré, on a élargi et c'est devenu serviteur. Et dans le texte grec, bon, c'est ça, c'est serviteur de la parole, mais c'est rameur de la parole. Et en ce sens, premier de rameur est très intéressant parce qu'il évoque à la fois l'énergie du serviteur qui se dépense pour faire avancer l'embarcation, et puis il évoque aussi l'appartenance à l'équipage ecclésial que forment les disciples du Christ. Et vous verrez que Chrysostome ne ménagera pas son énergie tout au long de son existence. Donc un serviteur de la parole, pourquoi ? Parce qu'en fait, Jean Chrysostome va se livrer de façon marquante à un commentaire assidu des Écritures et aussi parce qu'il exerce avec talent son ministère de prédication. Son œuvre exégétique est considérable. Alors là, je vais vous donner un exemple, mais qui concerne pas simplement la période d'Antioche, mais tout ce qu'on a gardé de lui. Alors, il faut savoir qu'on a gardé de lui environ 820 homélies, ce qui est considérable. Ça fait à peu près... Alors, toute l'œuvre de Chrysostome, pour vous donner une idée, parce qu'il y a 90% d'homélies, et puis le reste, il y a quelques lettres, et puis quelques autres écrits. Ça correspond à 12 000 pages. Pour vous donner une idée d'ampleur. Et donc, parmi ces écrits, eh bien, il y a une partie qui est très intéressante, ce sont ces commentaires suivis de livres bibliques variés. Exemple, on a gardé, par exemple, parmi ces nombreux écrits, des homélies suivies sur le livre de la Genèse, donc il y en a 67, hein, c'est le chiffre qui est entre parenthèses à chaque fois. Vous en avez sur les psaumes, mais aussi sur les évangiles de Matthieu et de Jean, donc l'intégralité de l'évangile avec de très nombreuses homélies. De façon originale, parmi les pères de l'Église, il est le seul pour lequel on met un commentaire continu des actes des apôtres, Et puis, il a commenté abondamment les écrits de saint Paul, auxquels il voue une grande admiration. D'ailleurs, ça se voit, puisque il y a l'Épître aux Romains et tous les autres textes de saint Paul. Donc, on est à plus de 230. Vous voyez, c'est vraiment le favori de Chrysostome. Alors, je vais évoquer aussi, vous avez vu, il y a une petite image, enfin, il y a deux images sur votre première page. On va évoquer cette première image qui fait écho à cette mission de commentaire des Écritures. Alors, cette représentation se trouve sur un manuscrit des homélies de Saint-Jean Chrysostome. Et vous le voyez, elle montre Saint-Jean Chrysostome qui tend les mains pour recevoir l'évangile des mains de saint Matthieu. Et c'est un peu comme un passage de témoin dans une course de relais. Ayant reçu l'évangile de saint Matthieu, Jean Chrysostome s'emploiera ensuite à le transmettre aux fidèles. Alors, le second axe de la mission de Jean est indissociable de ce service de la parole, par sa prédication et par sa simplicité évangélique, Chrysostome se montre un pasteur ardent. Benoît XVI, qui a consacré des catéchèses au Père de l'Église, parle de lui en disant que c'est une âme de feu. Donc c'est une belle image qui correspond bien. Alors Jean, en effet, est plein d'ardeur, et c'est un berger très attentif aux diverses brebis qui lui sont confiées. Il se montre soucieux de les conduire au Christ dans leur vie quotidienne, dans leurs préoccupations et à tous les âges de la vie. Il manifeste en particulier une profonde sollicitude envers les plus démunis. On a d'ailleurs surnommé par la suite Jean l'aumônier. Alors, suite à ces années heureuses aux côtés du peuple d'Antioche, Jean Chrysostome va connaître un changement de décor et de mission. En 397, il devient archevêque de Constantinople. Donc, archevêque de Constantinople, vous l'avez vu un petit peu sur la carte de l'Empire romain tout à l'heure, c'est une responsabilité importante. C'est un patriarche, et pour faire simple, dans la hiérarchie ecclésiale, c'est le numéro 2 après l'évêque de Rome, après le pape. Alors, ce n'était pas prévu au programme de Jean Chrysostome. Je vous donne un petit peu le contexte pour que vous compreniez que c'est pas forcément le fonctionnement comparable à ce qui a pu arriver à celui qu'on appelle Monseigneur Meyer actuellement. Pas tout à fait le même fonctionnement. Alors, quel est ce contexte ? Suite à la mort de Nectaire. Nectaire, donc, était l'archevêque de Constantinople. Alors, ce n'est pas l'évangélisateur de l'Auvergne, je précise quand même. Alors, donc, bien sûr, il faut trouver un successeur. Et donc, il y a des prétendants qui convoitent ce siège épiscopal, puisque, je vous l'ai dit, c'est un poste important. Et puis, Constantinople, c'est la cité impériale. Parce qu'en fait, à l'époque en question, en 397, il y a à Constantinople l'empereur d'Orient qui s'appelle Arcadius, qui est le fils de Théodose. Et puis, à Rome, il y a l'empereur Honorius. Il y a ce qu'on appelle deux Augustes, donc deux empereurs. Et donc les prétendants jouent des coudes, les uns usent de leur influence, les autres pratiquent la corruption, tous les moyens sont bons. Bon, voilà. Mais ce ne sont finalement pas ces ambitieux qui sont choisis par l'empereur Arcadius, car ce n'est pas le pape qui effectuait ce type de désignation, mais l'empereur d'Orient, Arcadius, puisqu'il trônait à Constantinople. Donc, vous voyez, c'est pas le nonce apostolique qui téléphone. Enfin, voilà. Et sur les conseils d'un certain Eutrope, donc qui est un proche d'Arcadius, un proche conseiller, alors Eutrope avait entendu prêcher Jean Chrysostome à Antioche à l'occasion d'une mission en Orient, et il avait été marqué, avait apprécié en fait par cette éloquence et cette droiture de ce prêtre. Et donc, de ce fait, c'est Chrysostome qui est choisi, contre toute attente, et c'est lui le nouvel archevêque de la cité impériale. Alors je vous livre quand même une petite anecdote, parce que là aussi Palladios raconte un peu les coulisses de cette affaire. Un jour d'octobre 397, on convoque, alors c'est le gouverneur de la ville qui convoque Jean à la sortie d'Antioche, sans lui préciser le motif de quoi que ce soit, et on le fait monter dans une voiture à cheval de la poste impériale, et on le conduit vers Constantinople. Mais ça se fait contre son gré, si vous voulez. Enfin, en tout cas, c'est ce que Palladios a retenu. Donc, nommé archevêque malgré lui, Chrysostome garde son âme de feu et sa fougue de pasteur. Vous savez, c'est un caractère entier. Et lui qui est désintéressé, eh bien, il va déjouer un peu les habitudes qui étaient en vigueur à Constantinople. Par exemple, il renonce aux banquets somptueux qui pouvaient correspondre à son statut d'archevêque. Et lui préfère continuer à vivre dans une sobriété monastique. Donc, cela surprend. Il va aussi réformer le clergé, qui était tombé dans la corruption sous l'épiscopat de Nectaire. Il réduit les dépenses de son diocèse, en tout cas celles qu'il estime superflues, pour les consacrer à la création de plusieurs hôpitaux. Et il envisage même, et là ça surprend et ça choque quasiment, il envisage même de construire une léproserie au cœur de la cité impériale. Et donc cette audace évangélique passe mal à la cour. En particulier auprès

Donc, je vous l'ai mis en fait en sous-titre, archevêque de Constantinople, un témoin éprouvé, un peu dans les deux sens du terme, éprouvé parce qu'il va connaître de grandes épreuves, et éprouvé parce qu'il va justement donner ce témoignage de vie singulier. Alors, faisons une petite chronologie synthétique. En 403, à cause de l'inimitié d'Eudoxie, à laquelle vient s'allier une autre hostilité, celle du patriarche Théophile, évêque d'Alexandrie. Alors lui, c'est un jaloux, hein, et puis donc il attaque. Hein. Eh bien, à cause de cette alliance malveillante, Jean va être injustement jugé par un pseudo-synode, ce qu'on appelle le synode du chêne. Alors, comme par hasard, à ce synode, il n'y a quasiment que des évêques égyptiens, vous voyez, sous la houlette de Théophile d'Alexandrie. Et ce synode, donc, à partir de diverses calomnies, condamne, dépose, c'est-à-dire démet de ses fonctions Chrysostome, et puis le condamne, en l'occurrence, à l'exil, ce qui est un châtiment d'une extrême gravité. Cependant, en raison de la colère du peuple, auprès duquel Chrysostome jouit d'une grande popularité, eh bien, l'empereur Arcadius fait vite machine arrière et fait revenir Chrysostome à Constantinople. Mais cette accalmie sera de courte durée, puisqu'en 404, la situation se dégrade à nouveau. Alors, une petite image que vous avez là aussi sur votre document, vous voyez ici, c'est Saint Jean Chrysostome qui est en train de prêcher. Et dans ce contexte-là, vous le voyez, je pense que ça se voit sur l'image, il y a un geste très énergique de la main, on voit même presque une tension. Tout son être, en fait, manifeste une expression très vigoureuse. Alors, je vous mets le tableau en entier, vous comprendrez mieux. Il est face à l'impératrice Eudoxie. Hein. Et ici, le contexte est intéressant. Ce qui vient de se passer, c'est qu'on vient de célébrer des fêtes en l'honneur d'une statue de l'impératrice, avec moult dorures, etc. Alors, rien de tel pour mettre en colère le prophétique Jean Chrysostome, qui, avec grande virulence, dénonce l'outrance du luxe et qui est déployée donc pour l'impératrice. Il estime que c'est quasiment de l'idolâtrie, hein, sans parler de ce qu'on aurait pu faire d'autre avec tout l'argent dépensé. Alors, vous voyez bien d'ailleurs sur le tableau de Jean-Paul Lorenz, là, qui est conservé à Toulouse, le contraste très net, très spectaculaire entre la posture orgueilleuse de l'impératrice, hein, qui est au-dessus des autres, et puis qui est, vraiment dans son rôle de souveraine dominatrice. Et puis, d'un autre côté, cette vigueur toute prophétique du prédicateur. Donc, ce franc-parler de Chrysostome va susciter une hostilité démesurée, puisque les troupes impériales vont persécuter les chrétiens, figurez-vous, la nuit de Pâques de l'an 404. Donc c'est une véritable tragédie, effusion de sang, l'eau du baptême est teintée de rouge. Sur ordre, donc c'est un drame, Jean Chrysostome écrit au pape Innocent Ier, et on a tout un, d'ailleurs on a conservé cette lettre, où il explique toute cette barbarie qui s'abat. C'est une persécution véritable qui a lieu. Et sur ordre de l'empereur, dont la main ne tremble plus, est décrétée l'expulsion définitive de Chrysostome. Donc voici une image de Jean Chrysostome en exil. D'ailleurs, ce qui est marquant sur cette image, c'est l'idée d'une descente, vous voyez. Il y a bien une, on pourrait dire, une kénose, d'une certaine manière, c'est-à-dire un abaissement qui est vécu par le père grec. Donc en juin 404, il est exilé en Basse-Arménie, donc sur cette carte.

0: Vous allez voir le trajet. Donc le point de départ, c'est Constantinople. Donc il traverse toute une partie de l'actuelle Turquie. Il arrive donc, alors je vous l'ai entouré, à Kükuz. Donc ça, c'est en Basse-Arménie. Il y passe environ 3 ans. Et en fait, vous voyez, Antioche n'est pas très loin. Donc comme il a gardé beaucoup d'affection auprès du peuple d'Antioche, il y a des pèlerinages qui sont organisés. Et donc ça déplaît souverainement aux autorités impériales qui, en 407, décident de l'envoyer, cette fois-ci à pied, vers donc le nord, hein, donc un endroit le plus reculé possible, et on le laisse mourir sur la route de Coman, donc dans la région du Pont Euxin, donc c'est l'équivalent de la mer Noire. Donc cet exil final, il faut bien comprendre, était l'équivalent d'une condamnation à mort. Puisque, vous le savez, Chrysostome était déjà de santé fragile, et puis là, la marche étant imposée, son état d'épuisement l'a amené donc à l'agonie. D'ailleurs, chez les orthodoxes, la mort de Jean Chrysostome est assimilée à un martyr. Donc, il meurt le 14 septembre 407, le jour de l'exaltation de la Sainte Croix. Mais actuellement, la mémoire liturgique de Saint Jean Chrysostome est célébrée le 13 septembre. Alors je vous propose d'écouter Palladios. Ce qu'il faut savoir, c'est que le dialogue sur la vie de Jean Chrysostome, donc qui est une biographie, a été entrepris dès l'année 408, un an après la mort de Chrysostome. Et le récit, notamment de la fin du parcours terrestre de Chrysostome, ne manque pas d'intérêt. Je lis ce petit texte. Jean demandait le lendemain aux soldats la permission de rester sur place jusqu'à la cinquième heure. Alors, rester sur place, c'est un endroit où il y a une chapelle, c'est la chapelle du martyr Saint-Basilisque. Mais eux, sans rien savoir, le poussèrent dehors. Cependant, après avoir fait environ 30 stades, c'est-à-dire environ 5 kilomètres, ils reviennent sur leurs pas vers la chapelle d'où ils étaient partis, car il était dans un état critique. Ainsi donc, une fois revenu, il demande des vêtements blancs bien dignes de sa vie, et s'étant dépouillé de ceux qu'il avait sur lui, il s'habille posément, allant jusqu'à changer de chaussures. Les vêtements qui restaient, il les distribua à ceux qui étaient là. Puis, après avoir communié au Saint-Mystère du Seigneur, il fait sa dernière prière devant les assistants, concluant par ses mots habituels « Gloire à Dieu pour tout », qu'il scelle de son dernier « Amen ». Alors, ce récit évoque les mauvais traitements subis par Jean Chrysostome. Vous avez vu la dureté des soldats. Sans rien savoir, ils le poussèrent dehors. Donc absence de compassion, et puis est souligné aussi l'état d'épuisement complet de l'archevêque. Palladios indique par ailleurs la dimension quasiment liturgique de ces derniers instants. On voit la mention des vêtements blancs, il y a la communion eucharistique, et puis la doxologie finale, gloire à Dieu pour tout, qui est ponctué par l'ultime Amen. Alors, je le mets en relief, ce gloire à Dieu pour tout, parce que c'est quelque chose qui est tout à fait emblématique de Saint Jean Chrysostome. Et enfin, les dernières paroles disent quelque chose de la vie accomplie, et s'avère extrêmement touchante. Comment ne pas penser aux derniers mots du pape Benoît XVI, « Seigneur, je t'aime ». C'est un peu comme un testament, d'une certaine manière. Eh bien, les ultimes paroles prononcées par Chrysostome, « Gloire à Dieu pour tout », étaient des propos qu'il tenait très régulièrement. Notamment à la fin de chaque homélie. Il y a très souvent une doxologie finale. Je n'ai pas fait le compte sur le total, mais il y en a énormément. C'est vraiment un trait caractéristique. Donc leur présence, la présence de cette doxologie au cœur même de l'épreuve et même au moment du dernier souffle, souligne cette attitude constante de louange et constitue un peu comme sa devise de vie. J'avais posé la question d'ailleurs à un spécialiste de Jean Chrysostome qui s'appelle Guillaume Badi, dont je vous reparlerai tout à l'heure, quelle aurait pu être la devise épiscopale de Jean Chrysostome, gloire à Dieu pour tout. Telle était sa réponse évidente. Alors, je fais une petite synthèse rapide sur cet aperçu biographique. On pourrait dire que la vie de Saint Jean Chrysostome a été traversée de paradoxes. Je vous en livre quelques-uns. Il est promis à une belle carrière dans la société, mais il préfère suivre le Christ et se retirer du monde. Il aspire à la vie monastique, mais il doit y renoncer et revenir à la grande ville d'Antioche. Il est heureux de servir le peuple d'Antioche, mais contre son gré, il doit le quitter pour devenir archevêque de Constantinople. Il est patriarche de Constantinople, près de la prestigieuse cour impériale, mais il préfère la sobriété et le service des pauvres et des malades. Il s'applique à vivre l'évangile de façon entière, mais il est accusé, évincé et condamné par d'autres chrétiens, ce qui est très rare parmi les pères de l'Église de son époque. Fondamentalement, à la racine de ces paradoxes se trouve un fil directeur, une sorte de ligne de cohérence profonde qui tient en fait en deux aspects. Le refus de la gloire mondaine, ce que Jean Chrysostome appelle la vaine gloire, et puis, en priorité, la recherche avant toute chose de la gloire de Dieu. Donc, oui, cette question de la gloire, importante chez Irénée, l'est aussi chez Chrysostome. Alors, par sa parole énergique, par sa charité inventive, par sa patience dans l'adversité, ce témoin éloquent du Christ peut nous stimuler pour vivre notre foi aujourd'hui. Vous avez senti le passage vers la deuxième partie. Alors, pour commencer, je vous propose un petit préambule. Allez, on continue sur la voie, hein. Ambulare, ça veut dire se promener, marcher, donc on avance. Et je vous propose, pour mesurer concrètement, même si vous le savez, ce qu'est le temps ordinaire, je vous propose de feuilleter brièvement le calendrier de l'année liturgique 2022-2023. Et au passage, cela fera une petite révision sur ce qu'est l'année liturgique. Vous vous souvenez que l'architecture de l'année liturgique s'est élaborée pour l'essentiel au cours des 8 premiers siècles. Alors, je prends le calendrier liturgique en vigueur. Donc, déjà, fin novembre 2022, c'est le début de l'année liturgique, et là, c'est l'année A en ce qui nous concerne. Vous vous souvenez que l'année liturgique commence au premier dimanche de l'Avent, et s'achève la dernière semaine qui précède l'avant suivant. Il est intéressant d'observer au passage un décalage, une dissymétrie, si vous voulez, entre les repères de l'année liturgique et ceux de l'année civile. C'est finalement une façon de faire percevoir aux baptisés que la vie humaine est orientée vers le royaume de Dieu et vers le retour du Christ. C'est ce qu'on dit dans les premiers évangiles de l'Avent, hein, le retour du Christ. Telle est notre espérance et notre horizon. Alors l'année A, vous le savez, s'inscrit dans un cycle de 3 années liturgiques. Chaque année liturgique donne à entendre un évangile synoptique au fil des dimanches du temps ordinaire. L'année A, c'est Saint Matthieu, B, Saint Marc, C, Saint Luc. Et d'une certaine manière, on pourrait voir une résonance entre ces cycles de 3 années et les 3 années pendant lesquelles Jésus a annoncé l'Évangile. Alors, nous poursuivons décembre. C'est le temps de l'Avent, couleur liturgique, le violet. 4 dimanches jusqu'à Noël. Et donc, Noël est une date fixe, bien entendu. Et intervient ensuite le temps de Noël. Donc vous voyez, couleur blanche pour la le temps de Noël. Je continue, hein, j'avance, mais en janvier, temps de Noël, Épiphanie, et vous voyez que déjà, la couleur verte fait son entrée, puisque le temps ordinaire commence après le baptême du Seigneur, qui clôt finalement le temps de Noël. Et puis, ce temps ordinaire, revêtu de vert, va aller jusqu'au début du carême. Donc le début du carême, eh bien, le 22 février. Le carême, alors je vous ai mis quand même, temps ordinaire, 34 dimanches en deux phases. Donc là, c'est la première, après le baptême du Seigneur et jusqu'au mercredi des cendres. Et puis ensuite, vous avez le carême, 40 jours du mercredi des cendres jusqu'à Pâques. Donc l'intégralité du mois de mars entre dans le carême, et début avril, la fête de Pâques, donc la vigile pascale, est le 8 avril. Ensuite, c'est la lumière de Pâques donc, qui jaillit sur notre calendrier, et le temps pascal dure 50 jours. Vous vous souvenez peut-être, si vous avez fait du grec, Pentecostès, ça veut dire 50, donc c'est exactement ce volume très important, donc un volume très conséquent, parce qu'il s'agit de célébrer cette fête qui est le cœur en fait de l'année liturgique, cette fête de Pâques. Alors, donc Pâques, le temps pascal, vous le voyez, on a vu que c'est commencé en avril, et on va jusqu'à la fin du mois de mai pour notre année. Fin du mois de mai, puisque si vous regardez bien, alors oui, c'est un petit peu, faudrait que je précise peut-être, vous avez donc ce qu'on appelle le temporal, donc vraiment les différents temps, le temps ordinaire, le temps pascal, le temps de Noël, etc. Et il y a le sanctoral, c'est-à-dire ben, les fêtes des saints qui interviennent et qui viennent colorer de leur singularité le calendrier. Alors donc, le temps ordinaire, et c'est là où vous allez vous rendre compte que il y a vraiment une ampleur conséquente. Il commence fin mai, et après, vous voyez que on continue jusqu'à l'Avent. Donc l'Avent, vous avez en mémoire que ça vient quand même assez tard. Cette année, c'était novembre. L'année prochaine, ce sera même début décembre. Donc on va de fin mai, alors je continue, hein. Juillet, toujours le vert est sans problème le premier. C'est le temps ordinaire qui se déploie. Août, même chose. Septembre, octobre, novembre, et donc là, pour ce qui nous concerne, la fin du temps ordinaire, ce sera le 2 décembre 2023. Donc, fin de l'année liturgique, année A, et le 3 décembre commence l'année B. Et de commencement en commencement, nous célébrons ainsi les merveilles du Seigneur. Alors ce petit panorama très rapide que je viens de faire pourrait se résumer par le schéma suivant que je vous ai montré déjà l'autre fois, mais qui vous permet de visualiser peut-être d'une autre manière une première singularité, c'est que le temps ordinaire est un temps important. C'est le temps liturgique le plus conséquent en termes de durée, avec ces 34 semaines qui se déploie, donc, si on résume, dans l'intervalle des cycles de Noël et de Pâques. Et il faut redire aussi que l'adjectif « ordinaire » n'est pas un synonyme de « commun » ou de « banal », mais il est relié à l'idée d'un ordre, d'une suite. En latin, « ordo », dont vient l'adjectif « ordinaire », signifie « l'ordre, la succession ». En ce sens, le temps ordinaire constitue un défi majeur. C'est le temps de l'endurance et de la fidélité. Premier intérêt. Second point, du fait de cette inscription dans la durée, il y a un enjeu intéressant, c'est le temps du compagnonnage avec le Christ. Le Christ qui nous enseigne et qui nous permet à nous disciples de découvrir davantage son amour. À ce propos, cette découverte jour après jour du mystère du Christ, apparaît favorisé par la lecture suivie d'un évangile au gré des dimanches du temps ordinaire. Cette année, nous lisons, je l'ai dit tout à l'heure, l'évangile de Matthieu. Et par exemple, en ces jours, en ces dimanches de février, vous l'avez constaté, alors c'est écrit un peu petit peut-être, mais nous arrêtons en particulier sur le chapitre 5 de cet évangile. Donc vous voyez, c'est l'opportunité d'approfondir dans la durée, dans la continuité, le mystère du Christ. Troisième aspect, rappelé par la couleur liturgique du temps ordinaire, donc le vert, qui renvoie à la nature verdoyante, au renouveau de la végétation, et qui est aussi un symbole d'espérance, eh bien, l'autre aspect qu'on pourrait souligner, c'est cette fécondité de l'ordinaire. C'est un temps de croissance de l'Église grâce à la sève venue de Dieu, comme le rappelle Don Le Gall dans son dictionnaire de liturgie. Ce temps ordinaire, temps de la fidélité, temps de l'approfondissement du mystère du Christ, temps de croissance spirituelle, est en définitive à la fois plein de promesses et d'exigences. Et précisément, Jean Chrysostome a souvent souligné cet enjeu fondamental de vivre à la suite du Christ au cœur de la vie quotidienne. Je vous renvoie un petit écho qui est d'ailleurs au fond de la salle, à cet ouvrage qui s'intitule, alors le titre « Trop occupé pour t'occuper de ta vie » et le sous-titre « Le guide au quotidien d'un père de l'Église ». Alors je me demande si je ne vais pas m'interrompre maintenant pour faire une présentation des sujets de validation. Attendez, je fais une petite manipulation technique. Donc je vais vous présenter au nom de l'équipe de formation les sujets qui vous sont proposés, qui vont vous être distribués d'ailleurs. Et je vais essayer de faire bref, et ensuite surviendra la pause récréative. Alors, vous allez recevoir... Alors, je précise une première chose, tandis que les feuilles vous parviennent. Ne jetez pas d'emblée cette feuille en vous disant « ce n'est pas pour moi ». En fait, déjà, le document qu'on vous transmet fait partie de la formation. Vous allez voir, il y a un très beau texte de Saint Césaire d'Arles, dont vous le lirez. Voilà. Après, la question de réaliser ce sujet, ça vous appartiendra peut-être plus tard, mais prenez le temps de lire. Alors, je voudrais juste expliquer peut-être deux, trois petites choses. Peut-être, une fois que tout le monde aura la feuille, parce que je ne vais pas faire de jaloux, on va redire un peu l'esprit et l'objectif, et puis après je dirais un petit mot rapide sur chaque sujet, parce que l'objectif ce n'est pas que je traite le sujet à votre place. Alors, tout le monde a une feuille. Alors, je vais lire juste le début, puis je ferai une petite remarque après. Donc, pour un travail écrit de validation, il y a d'abord cette conviction, on a bien assimilé ce que l'on est capable de redire avec nos mots à nous. C'est ce travail d'appropriation et d'approfondissement qui vous est proposé en 3 pages, 4 pages maximum, de 30 lignes dactylographie. Et donc, il y a ce rappel général, il est souhaitable que votre texte soit construit logiquement en plusieurs parties. On précise également les données pratiques. Votre travail écrit vous sera rendu à l'occasion d'un entretien de 20 minutes qui permettra un véritable échange et des questions dans un sens ou dans l'autre. L'entretien se déroulera à la maison diocésaine. On vous signale comme date finale 31 mai et une adresse à laquelle l'envoyer. Alors, je précise peut-être une petite chose sur l'esprit. Si vous voulez, l'idée de faire un sujet de validation, c'est bien sûr peut-être de tirer profit de cette formation, d'en faire validation, puisque nous sommes en lien avec l'UCO. Et puis, peut-être, je dirais plus profondément, en travaillant un petit peu personnellement sur un sujet, l'opportunité de s'approprier des réflexions, des connaissances. Je dirais peut-être le but ultime de ce type de travail, c'est finalement de mieux connaître les pères de l'Église, l'Église, la Bible, le Christ, et ainsi de témoigner du Seigneur. Vous savez que parfois, les petites choses sur lesquelles on a pu approfondir, ça nous permet, peut-être modestement, mais voilà, à un moment donné, d'avoir une parole qui peut aider. Ou en tout cas, qui peut nous nourrir et qui potentiellement pourrait peut-être éclairer d'autres. Alors, il y a deux sujets. Le premier, c'est un sujet qui vise plutôt à commenter un texte. Je vous lis juste la consigne. Hein. Vous commenterez ces passages d'homélie de Saint Césaire, évêque d'Arles au VIe siècle. Vous pourrez montrer par exemple comment ce père de l'Église souligne la place fondamentale des Écritures dans la vie chrétienne. Voilà. Donc là, c'est l'occasion, à travers un autre père de l'Église, eh bien de non seulement de lire, mais aussi de voir quelle était un peu leur pédagogie et puis leur façon de parler à leurs ouailles. L'autre sujet est au verso. Je vous le lis également. Le point de départ, c'est une citation de Saint Jean-Paul II. C'est un extrait d'une lettre apostolique qu'il a écrite à l'occasion du 16e centenaire de la mort de Saint Ambroise, donc évêque de Milan. Passé et présent s'imbriquent étroitement dans la foi vécue de toute communauté ecclésiale. C'est le propre des saints, en effet, que de rester mystérieusement contemporains de chaque génération. C'est la conséquence de leur profond enracinement dans l'éternel présent de Dieu. D'une certaine manière, Ambroise parle encore du haut de sa chair milanaise et sa voix est reçue et désirée par toute l'Église. Une très belle citation de Saint Jean-Paul II. Alors, ce qu'on vous propose, c'est le sujet suivant, enfin la consigne suivante. Cette réflexion de Saint Jean-Paul II souligne la pertinence de l'enseignement des pères sur la parole de Dieu à travers les siècles. À la lumière du parcours suivi et en vous appuyant sur des exemples précis et de votre choix, pour ajouter, vous pourrez montrer quelques aspects de cette riche interprétation des Écritures développée par les pères. Voilà, on reste à votre disposition, hein, l'équipe de formation, s'il y avait des questionnements ou des besoins de reprécision. Et là, c'est l'heure de la pause. Je vous montrerai un petit appel musical. Comme ça, vous saurez qu'il faut revenir.
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2: Le Seigneur

En ce temps-là, Jésus se mit à parler en parabole aux chefs des prêtres, aux scribes et aux anciens. Un homme planta une vigne, il entoura d'une clôture, il creusa un pressoir et y bâtit une tour de garde. Puis, il loua cette vigne à des vignerons et partit en voyage. Le moment venu, il envoya un serviteur auprès des vignerons pour se faire remettre par eux ce qui lui revenait des fruits de la vigne. Mais les vignerons se saisirent du serviteur, le frappèrent et le renvoyèrent les mains vides. De nouveau, il leur envoya un autre serviteur, et celui-là, ils l'assommèrent et l'humilièrent. Il en envoya encore un autre, et celui-là, ils le tuèrent. Puis beaucoup d'autres serviteurs. Ils frappèrent les uns et tuèrent les autres. Il lui restait encore quelqu'un, son fils bien-aimé. Il l'envoya vers eux en dernier, en se disant, « Ils respecteront mon fils. » Mais ces vignerons-là se dirent entre eux, « Voici l'héritier, allons-y, tuons-le, et l'héritage va être à nous. » Ils se saisirent de lui, le tuèrent, et le jetèrent hors de la vigne. Que fera le maître de la vigne? Il viendra, fera périr les vignerons, et donnera la vigne à d'autres. N'avez-vous pas lu ce passage de l'Écriture? La pierre qu'ont rejetée les bâtisseurs est devenue la pierre d'angle. C'est là l'œuvre du Seigneur, la merveille devant nos yeux. Les chefs du peuple cherchaient à arrêter Jésus, mais ils eurent peur de la foule. Ils avaient bien compris, en effet, qu'il avait dit la parabole à leur intention. Ils le laissèrent donc et s'en allèrent.

Cette vigne dont parle l'évangile de ce jour, c'est le peuple de Dieu, c'est chacun de nous. Nous faisons partie de cette vigne que le Seigneur a plantée sur terre. Le cep de cette vigne, c'est le Seigneur lui-même. Je suis le cep de vigne, vous, vous êtes les sarments. Nous sommes donc chargés, comme nous le dit Jésus dans l'Évangile, de donner de bonnes grappes, de bons fruits, à condition de ne pas laisser les mauvais vignerons se saisir de notre cœur, enlever de notre cœur la sève venue du cep et qui permet aux sarments de porter du bon fruit. Or, nous dit Jésus, sans moi, vous ne pouvez rien faire de bon, de vrai, de pur, de parfait. Il est important de relire dans l'Évangile le chapitre 15 dans l'Évangile de Saint Jean sur la vigne et le cep de vigne. Dieu est le maître de la vigne et il nous a envoyé son propre fils Jésus pour nous sauver, pour prendre soin de cette vigne, pour la soigner, pour la délivrer du mal, du mauvais. Mais hélas, cette vigne, ses sarments sont abîmés par le mal, par le drame du péché originel. Alors, parfois, cette vigne, ses sarments deviennent hostiles par faiblesse, par égoïsme, par orgueil, par manque d'amour. Oui, il nous arrive de rejeter le bon vigneron, de rejeter de notre vie le Christ, de tuer en nous la grâce divine, cette sève de vie divine issue du cep qui est le Christ lui-même. Oui, à cause du péché, par le péché, nous rejetons la pierre d'angle qui fait que la jonction entre deux murs risque de provoquer la chute de la construction. En disant non au Christ, nous rejetons la pierre, la clé de voûte qui assure la solidité d'une voûte et qui, en son absence, s'effondre. La parole que Dieu nous adresse en ce jour nous invite à accueillir le Christ, à l'exemple de Saint Justin, martyr, de témoigner de notre foi, de rester fidèle avec courage à notre foi. La parole de Dieu nous invite à accueillir Jésus, le Sauveur, dans notre vie. C'est lui la pierre d'angle, c'est lui la clé de voûte de notre foi, de notre baptême, de notre existence humaine, de toute notre vie chrétienne. Car sans lui, il nous le dit, nous ne sommes rien, nous ne pouvons rien. Alors, sans lui, notre vie va à sa ruine et à sa perte. Alors, frères et sœurs, je vous invite à relire et à méditer dans l'Évangile, le chapitre 15 de Saint Jean, je viens de le dire, mais aussi en Saint Matthieu, le chapitre 7. Celui qui écoute mes paroles, écoute Israël, le Seigneur ton Dieu. Écouter, ça veut dire entendre la parole de Dieu, s'en nourrir chaque jour et surtout la mettre en pratique. Eh bien, Jésus nous dit, celui qui écoute mes paroles, qui les met en pratique, qui y demeure fidèle, ressemble à une personne qui a construit sa maison, sa vie, sa foi sur le roc, c'est-à-dire le Christ. Et si Marie est apparue ici dans ce rocher de Massabielle, c'est pour nous dire, c'est lui le roc, le rocher sur lequel tu dois construire ta vie d'homme, de femme, ta vie chrétienne. Alors cette personne, nous dit Jésus, sera solide. Méfiez-vous des faux prophètes, et il n'en manque pas dans notre monde d'aujourd'hui, des faux prophètes qui jettent le trouble, qui troublent notre foi et qui entraînent tant de personnes et de jeunes sur un chemin de mort et de grandes désillusions. Méfiez-vous des faux prophètes qui en fait sont des loups voraces, qui veulent saper la fondation de votre foi, qui
qui veulent supprimer de votre vie la pierre d'angle, la clé de voûte de votre vie de foi, qui est le Christ. N'écoutez pas le monde d'aujourd'hui. Saint Paul a écrit ceci dans une lettre que je vous conseille de relire souvent. Viendra un temps où les hommes abandonneront la parole de vie et de vérité, c'est-à-dire la parole de Dieu, pour écouter des paroles d'hommes mensongères et hypocrites qui leur feront perdre la foi. Viendra un temps où les hommes y rechercheront des idées, des idéologies, des philosophies nouvelles qui leur feront perdre la foi. Viendra un temps où beaucoup iront courir derrière des voyants, des voyantes, des diseurs d'avenir qui n'ont aucun pouvoir. Ils ne feront plus confiance en Dieu. Frères et sœurs, à l'exemple de Saint Justin, de Sainte Bernadette, soyons disciples du Christ. Nous voyons dans notre monde aujourd'hui les terribles dégâts que réalise l'absence du Christ dans la vie de l'homme. Le monde va mal parce qu'il a mis Dieu à la porte. Alors, frères et sœurs, restons greffés au cep de vigne qui est le Christ, le Seigneur. Vivons de sa parole et de sa grâce, de la grâce de la sève divine qu'il nous donne par ses sacrements. Purifions-nous du péché par le sacrement de salut que le Christ a confié à son Église, le sacrement de la confession, du pardon des péchés, que tant des chrétiens, disait Saint Jean-Paul II, ont abandonné. Ils ont perdu la notion de la gravité du péché qui peut les conduire à la mort. Frères et sœurs, accueillons la vie divine dans notre vie, surtout par les sacrements, principalement par l'Eucharistie. Et prenons Marie dans notre vie. Nous sommes devenus ses enfants au pied de la croix, n'oublions pas. Et Jésus nous a confiés à elle pour qu'elle nous prenne par la main pour nous ramener à lui.

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Après le départ de Jésus, sur la montagne des Oliviers, le petit mont, les apôtres sont redescendus en retraversant le jardin des Oliviers. Et ils ont regagné le Cénacle. Et on nous dit que là, au Cénacle, Marie, la mère de Jésus, était avec les apôtres, les disciples, et avec les frères qui étaient des chrétiens. Donc c'est dans l'ombre, ou dans la lumière plutôt, de Marie présente tout au long de l'Église que je vais essayer de parler avec vous de l'Esprit-Saint. Et le titre général que nous pourrions donner à ces quelques entretiens, c'est « Laissez-vous conduire par l'Esprit ». L'Église se laisse conduire par l'Esprit. Au sein de la famille de Dieu, il y a une personne à laquelle nous n'avons pas su donner un visage, l'Esprit-Saint. Au pas des ans, au pas de Dieu, il est présent à toutes les pages de l'Écriture et de l'histoire de l'humanité, bien avant la fête de la Pentecôte. Rappelez-vous, il fut insufflé dans les narines de l'être humain au premier jour, dans la Genèse, chapitre 2. Il parlait par les prophètes. Selon l'un d'entre eux, Joël, l'Esprit sera répandu sur toute chair. L'étonnante fréquence de sa présence est manifestée par une voix dans l'ensemble de la Bible. Une voix qui entraîne l'intelligence au-delà de la raison par une série d'images. Un pas, les pas de Dieu entendus dans le jardin de la Genèse quand il se mit à la recherche de l'homme. Une sonnerie, la sonnerie du corps de plus en plus puissante quand Moïse parlait et que Dieu lui répondait par un tonnerre. Une voix qui rejoint Élie sur le mont Horeb, lui parvenant dans le bruit d'un silence ténu. L'Esprit annonça la conception de Jésus en Marie. Il fut annoncé par Jean-Baptiste comme celui qui baptiserait dans le feu. Il fut la force de Jésus face aux assauts du démon dans le désert. La joie qui le fit tressaillir au retour des 72 disciples. Celui qui fera basculer avec puissance les disciples sur les routes du monde, jusqu'à l'extrémité de la terre. Il envoya la communauté des premiers apôtres en mission. Il l'accompagne encore aujourd'hui, nous qui sommes les disciples de Jésus. Il habite le cœur des fidèles que nous sommes. Il habite en chacun d'entre nous, comme dans un temple. Il prie en nous. Il atteste que nous sommes enfants de Dieu. Tel un souffle insaisissable, jamais un visage découvert, il nous demande de lui prêter le nôtre. Des milliers de gens lui prêtent le leur. Il les rend incandescents de la gloire des humbles. C'est lui qui ouvre leurs yeux sur la misère des plus petits. C'est lui qui ouvre leurs mains pour en faire les siennes. C'est lui qui ouvre leur intelligence pour comprendre que la création est le berceau merveilleux que notre génération protège pour que d'autres demain puissent vivre. C'est lui qui inspire le chemin du pardon. C'est lui qui fait franchir les frontières que le cœur n'ose franchir, la barrière des langues, pour rassembler, comme à Jérusalem au jour de Pentecôte, un peuple nouveau, issu de tous les peuples de la terre, afin de les inviter à vivre en communion les uns avec les autres. Dans son humilité, l'Esprit-Saint nous donne de croire que nous sommes les auteurs de tant de merveilles. Il est comme l'alliance de la pluie et du soleil qui dessine l'arc-en-ciel que personne ne peut saisir à bras le corps. Il trace ainsi sa présence d'un coin de la terre à l'autre coin de la terre en passant par le ciel de Dieu. C'est à la rencontre de l'Esprit-Saint que je vous invite. Au fil de la lecture de la parole de Dieu, au fil de la relecture de nos rencontres, je vous propose d'entrer en contemplation de sa mystérieuse présence. Voyage au cœur de notre quotidien de disciples consacrés par le baptême comme témoin du Christ. C'est lui encore à la suite de Paul qui assure notre foi, car personne ne peut dire Jésus est Seigneur si ce n'est pas par l'Esprit Saint, dit saint Paul en Corinthiens 12. Car l'Esprit sonde tout, même les profondeurs de Dieu. L'Esprit Saint se manifeste dans un silence pudique, assure lui-même. On pourrait parler de sa kénose comme on parle de celle du Christ, une forme d'abaissement de lui-même. Son humilité, son irruption inattendue, nous éveille à accueillir ce qui est inexprimable de Dieu. Il témoigne de l'intérieur de nous-mêmes que le Seigneur n'a pas déserté l'histoire de l'humanité. Ne savez-vous

pas en effet, écrit Paul, que vous êtes temple de Dieu et que l'Esprit Saint habite en vous? Aussi, l'Écriture nous met en garde. Il n'est pas facile de trouver les mots justes pour parler de l'Esprit Saint. Nous ne pouvons l'annoncer par la sagesse d'un discours qui pourrait satisfaire notre intelligence. Ce qui renforce la tradition des symboles, qui ne l'exprime que par des images insaisissables, le vent, l'eau, la pluie, la lumière, le feu, le pardon, le parfum. Autant d'éléments que nous ne pouvons pas saisir à pleine main. Il échappe à notre emprise, à notre imagination, ce qui augmente la tentation de le présenter parfois comme une énergie, une force, un dynamisme. Or, il s'agit d'une personne, la seule personne, je vous le disais, de la Trinité, à laquelle nous n'avons pas su donner un visage. Il est celui qui nous fait pressentir l'incapacité radicale de l'homme à mettre la main sur Dieu. Tout l'objet de ces réflexions est de recueillir ce que nous avons vu de nos yeux, ce que nous avons entendu de nos oreilles, ce que nous avons touché de l'œuvre de l'Esprit Saint, autant de signes de sa présence qui se résument tous dans le désir de vie en plénitude qui habite chaque personne humaine, chaque communauté d'Église. Prenons conscience, frères et sœurs, de toutes les initiatives qui en résultent comme autant de preuves manifestes de la présence de l'Esprit Saint. Je vis invité à la vie comme une espérance et une réalité qui ne quitte jamais aucun être humain. Car il n'existe pas d'homme, il n'existe pas de femme qui n'ait une espérance enracinée au fond du cœur. Telle est l'œuvre de l'Esprit dont il nous revient de faire l'éloge. Il est le vent qui souffle où il veut. Tu entends sa voix, tu ne sais ni d'où il vient, ni où il va. Il en est ainsi pour qui est né du souffle de l'Esprit. Il parle de l'intérieur des événements, ainsi que l'écrivait Emmanuel Mounier, comme notre maître intérieur. Alors, frères et sœurs, laissons-nous conduire par l'Esprit.

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1: Notre-Dame de Lourdes, merci de prier pour mon Patrick, d'intercéder pour lui, qu'il retrouve la santé de son esprit, son cerveau qui refonctionne normalement. Merci Marie, merci Sainte Bernadette, merci tous les pèlerins.
2: Notre-Dame de Lourdes, Sainte Bernadette, aidez-moi, je vous en supplie. Merci Notre-Dame de Lourdes, merci Sainte Bernadette.
3: Sainte Marie, Mère du Ciel, accueillez, je vous en prie, Marcel, mon père décédé hier soir, et conduisez-le auprès du Père. Merci à chacun pour vos prières.
4: Au nom du Père, et du Fils, et du Saint-Esprit. Amen. Chers frères et sœurs, chers amis pèlerins, soyez les bienvenus ici à Lourdes, dans cette grotte de Massabielle, où la Vierge Marie, l'Immaculée Conception, est apparue 18 fois à Bernadette. Avec elle, nous méditerons les mystères joyeux du rosaire. Nous continuons à prier aux intentions du Saint-Père pour la paix dans le monde. Et nous le faisons avec vous tous, pèlerins présents à Lourdes. Nous prions aussi avec tous ceux et celles qui, de par le monde, nous sont unis par l'écoute de leur radio chrétienne francophone, par l'écoute de la chaîne de télévision catholique ATO, par leur connexion au site internet du sanctuaire de Lourdes. Et nous avons une pensée particulière pour tous ceux qui prient avec nous, depuis les hôpitaux, depuis la prison, ou ceux qui sont malades à la maison. Je crois en Dieu le Père Tout-Puissant, et en Jésus-Christ, son Fils unique, notre Seigneur, qui a été conçu du Saint-Esprit, est né de la Vierge Marie, a souffert sous Ponce Pilate, a été crucifié, est mort, a été enseveli, est descendu aux enfers. Le troisième jour est ressuscité des morts, est monté aux cieux, est assis à la droite de Dieu le Père Tout-Puissant, d'où il viendra juger les vivants et les morts. Je crois en l'Esprit Saint, à la Sainte Église catholique, à la communion des saints, à la rémission des péchés, à la résurrection de la chair, à la vie éternelle.
5: Amen.
4: Prions aux intentions du Saint-Père. Notre Père qui es aux cieux, que ton nom soit sanctifié, que ton règne vienne, que ta volonté soit faite sur la terre comme au ciel. Présentons au Seigneur, par l'intercession de la Vierge Marie, la visite prochaine du pape Léon en France. Je vous salue Marie, pleine de grâce, le Seigneur est avec vous. Vous êtes bénie entre toutes les femmes et Jésus, le fruit de vos entrailles, est béni.
6: Sainte Marie, Mère de Dieu, priez pour nous pauvres pécheurs, maintenant et à l'heure de notre mort.
4: Je vous salue Marie, pleine de grâce, le Seigneur est avec vous. Vous êtes bénie entre toutes les femmes et Jésus, le fruit de vos entrailles, est béni.
6: Sainte Marie, Mère de Dieu, priez pour nous pauvres pécheurs, maintenant et à l'heure de notre mort.
4: Je vous salue Marie, pleine de grâce, le Seigneur est avec vous. Vous êtes bénie entre toutes les femmes et Jésus, le fruit de vos entrailles, est béni.
6: Sainte Marie, Mère de Dieu, priez pour nous pauvres pécheurs, maintenant et à l'heure de notre mort. Amen.
4: Gloria Patri et Filio, et Spiritui Sancto, sicut erat in principio, et nunc et semper, et in saecula saeculorum. Amen. Ô Marie conçue sans péché, premier mystère joyeux, l'Annonciation. L'ange entra chez elle et dit, « Je te salue, comblée de grâce, le Seigneur est avec toi. » En ce premier jour du mois, donne-nous de savoir accueillir la volonté de Dieu dans nos différentes vies, même quand celle-ci est inattendue. Marie, visitée par l'ange Gabriel, priez pour nous. Notre Père qui es aux cieux, que ton nom soit sanctifié, que ton règne vienne, que ta volonté soit faite sur la terre comme au ciel.
5: Pardonne-nous nos offenses, comme nous pardonnons aussi à ceux qui nous ont offensés. Et ne nous laisse pas entrer en tentation, mais délivre-nous du mal. Je vous salue, Marie, pleine de grâce. Le Seigneur est avec vous. Vous êtes bénie entre toutes les femmes. Et Jésus, le fruit de vos entrailles, est béni.
7: Sainte Marie, Mère de Dieu, priez pour nous pauvres pécheurs, maintenant et à l'heure de notre mort. Amen.
5: Je vous salue, Marie, pleine de grâce. Le Seigneur est avec vous. Vous êtes bénie entre toutes les femmes. Et Jésus, le fruit de vos entrailles, est béni.
7: Sainte Marie, Mère de Dieu, priez pour nous pauvres pécheurs, maintenant et à l'heure de notre mort. Amen.
5: Je vous salue, Marie, pleine de grâce. Le Seigneur est avec vous. Vous êtes bénie entre toutes les femmes. Et Jésus, le fruit de vos entrailles, est béni.
7: Sainte Marie, Mère de Dieu, priez pour nous pauvres pécheurs, maintenant et à l'heure de notre mort. Amen.
5: Je vous salue, Marie, pleine de grâce. Le Seigneur est avec vous. Vous êtes bénie entre toutes les femmes. Et Jésus, le fruit de vos entrailles, est béni.
7: Sainte Marie, Mère de Dieu, priez pour nous pauvres pécheurs, maintenant et à l'heure de notre mort. Amen.
5: Je vous salue, Marie, pleine de grâce. Le Seigneur est avec vous. Vous êtes bénie entre toutes les femmes. Et Jésus, le fruit de vos entrailles, est béni.
7: Sainte Marie, Mère de Dieu, priez pour nous pauvres pécheurs, maintenant et à l'heure de notre mort. Amen.
5: Je vous salue, Marie, pleine de grâce. Le Seigneur est avec vous. Vous êtes bénie entre toutes les femmes. Et Jésus, le fruit de vos entrailles, est béni.
7: Sainte Marie, Mère de Dieu, priez pour nous pauvres pécheurs, maintenant et à l'heure de notre mort. Amen.
5: Je vous salue, Marie, pleine de grâce. Le Seigneur est avec vous. Vous êtes bénie entre toutes les femmes. Et Jésus, le fruit de vos entrailles, est béni.
7: Sainte Marie, Mère de Dieu, priez pour nous pauvres pécheurs, maintenant et à l'heure de notre mort. Amen.
5: Je vous salue, Marie, pleine de grâce. Le Seigneur est avec vous. Vous êtes bénie entre toutes les femmes. Et Jésus, le fruit de vos entrailles, est béni.
7: Sainte Marie, Mère de Dieu, priez pour nous pauvres pécheurs, maintenant et à l'heure de notre mort. Amen.
5: Je vous salue, Marie, pleine de grâce. Le Seigneur est avec vous. Vous êtes bénie entre toutes les femmes. Et Jésus, le fruit de vos entrailles, est béni.
7: Sainte Marie, Mère de Dieu, priez pour nous pauvres pécheurs, maintenant et à l'heure de notre mort. Amen.
5: Je vous salue, Marie, pleine de grâce. Le Seigneur est avec vous. Vous êtes bénie entre toutes les femmes. Et Jésus, le fruit de vos entrailles, est béni.
7: Sainte Marie, Mère de Dieu, priez pour nous pauvres pécheurs.
4: Gloria Patri et Filio et Spiritui Sancto. Sicut erat in principio et nunc et semper et in saecula saeculorum. Amen. Ô Marie conçue sans péché, deuxième mystère joyeux, la visitation. En ce jour-là, Marie se mit en route et se rendit avec empressement vers la région montagneuse dans une ville de Judée. Elle entra dans la maison de Zacharie et salua Élisabeth, Notre-Dame de Lourdes. Obtiens-nous de savoir aller avec empressement vers les différentes catégories de nécessiteux. Mère de la visitation et de la compassion, priez pour nous. Notre Père qui es aux cieux, que ton nom soit sanctifié, que ton règne vienne, que ta volonté soit faite sur la terre comme au ciel. Mais délivre-nous du mal.
8: Je vous salue, Marie, pleine de grâce. Le Seigneur est avec vous. Vous êtes bénie entre toutes les femmes, et Jésus, le fruit de vos entrailles, est béni.
7: Sainte Marie, Mère de Dieu, priez pour nous pauvres pécheurs, maintenant et à l'heure de notre mort. Amen.
8: Je vous salue, Marie, pleine de grâce. Le Seigneur est avec vous. Vous êtes bénie entre toutes les femmes, et Jésus, le fruit de vos entrailles, est béni.
7: Sainte Marie, Mère de Dieu, priez pour nous pauvres pécheurs, maintenant et à l'heure de notre mort. Amen.
8: Je vous salue, Marie, pleine de grâce. Le Seigneur est avec vous. Vous êtes bénie entre toutes les femmes, et Jésus, le fruit de vos entrailles, est béni.
7: Sainte Marie, Mère de Dieu, priez pour nous pauvres pécheurs, maintenant et à l'heure de notre mort. Amen.
8: Je vous salue, Marie, pleine de grâce. Le Seigneur est avec vous. Vous êtes bénie entre toutes les femmes, et Jésus, le fruit de vos entrailles, est béni.
7: Sainte Marie, Mère de Dieu, priez pour nous pauvres pécheurs, maintenant et à l'heure de notre mort. Amen.
8: Je vous salue, Marie, pleine de grâce. Le Seigneur est avec vous. Vous êtes bénie entre toutes les femmes, et Jésus, le fruit de vos entrailles, est béni.
7: Sainte Marie, Mère de Dieu, priez pour nous pauvres pécheurs, maintenant et à l'heure de notre mort. Amen.
8: Je vous salue, Marie, pleine de grâce. Le Seigneur est avec vous. Vous êtes bénie entre toutes les femmes, et Jésus, le fruit de vos entrailles, est béni.
7: Sainte Marie, Mère de Dieu, priez pour nous pauvres pécheurs, maintenant et à l'heure de notre mort. Amen.
8: Je vous salue, Marie, pleine de grâce. Le Seigneur est avec vous. Vous êtes bénie entre toutes les femmes, et Jésus, le fruit de vos entrailles, est béni.
7: Sainte Marie, Mère de Dieu, priez pour nous pauvres pécheurs, maintenant et à l'heure de notre mort. Amen.
8: Je vous salue, Marie, pleine de grâce. Le Seigneur est avec vous. Vous êtes bénie entre toutes les femmes, et Jésus, le fruit de vos entrailles, est béni.
7: Sainte Marie, Mère de Dieu, priez pour nous pauvres pécheurs, maintenant et à l'heure de notre mort. Amen.
8: Je vous salue, Marie, pleine de grâce. Le Seigneur est avec vous. Vous êtes bénie entre toutes les femmes, et Jésus, le fruit de vos entrailles, est béni.
7: Sainte Marie, Mère de Dieu, priez pour nous pauvres pécheurs, maintenant et à l'heure de notre mort. Amen.
8: Je vous salue, Marie, pleine de grâce. Le Seigneur est avec vous. Vous êtes bénie entre toutes les femmes, et Jésus, le fruit de vos entrailles, est béni.
7: Sainte Marie, Mère de Dieu, priez pour nous.

0: Ô Marie conçue sans péché. Troisième mystère joyeux, la nativité. L'ange leur dit, ne craignez pas. Voici que je vous annonce une bonne nouvelle. Aujourd'hui, dans la ville de David, vous est né un sauveur qui est le Christ, le Seigneur. Notre-Dame de Lourdes, obtiens-nous d'accueillir la bonne nouvelle de la présence de Dieu malgré les vents contraires du monde. Mère du Sauveur, priez pour nous. Notre Père qui es aux cieux, que ton nom soit sanctifié, que ton règne vienne, que ta volonté soit faite sur la terre comme au ciel.
1: Donne-nous aujourd'hui notre pain de ce jour. Pardonne-nous nos offenses, comme nous pardonnons aussi
2: à ceux qui nous ont offensés. Et ne nous laisse pas entrer en tentation, mais délivre-nous du mal.
3: Je vous salue, Marie, pleine de grâce. Le Seigneur est avec vous. Vous êtes bénie entre toutes les femmes, et Jésus, le fruit de vos entrailles, est béni.
2: Sainte Marie, Mère de Dieu, priez pour nous pauvres pécheurs, maintenant et à l'heure de notre mort. Amen.
3: Je vous salue, Marie, pleine de grâce. Le Seigneur est avec vous. Vous êtes bénie entre toutes les femmes, et Jésus, le fruit de vos entrailles, est béni.
2: Sainte Marie, Mère de Dieu, priez pour nous pauvres pécheurs, maintenant et à l'heure de notre mort. Amen.
3: Je vous salue, Marie, pleine de grâce. Le Seigneur est avec vous. Vous êtes bénie entre toutes les femmes, et Jésus, le fruit de vos entrailles, est béni.
2: Sainte Marie, Mère de Dieu, priez pour nous pauvres pécheurs, maintenant et à l'heure de notre mort. Amen.
3: Je vous salue, Marie, pleine de grâce. Le Seigneur est avec vous. Vous êtes bénie entre toutes les femmes, et Jésus, le fruit de vos entrailles, est béni.
2: Sainte Marie, Mère de Dieu, priez pour nous pauvres pécheurs, maintenant et à l'heure de notre mort. Amen.
3: Je vous salue, Marie, pleine de grâce. Le Seigneur est avec vous. Vous êtes bénie entre toutes les femmes, et Jésus, le fruit de vos entrailles, est béni.
2: Sainte Marie, Mère de Dieu, priez pour nous pauvres pécheurs, maintenant et à l'heure de notre mort. Amen.
3: Je vous salue, Marie, pleine de grâce. Le Seigneur est avec vous. Vous êtes bénie entre toutes les femmes, et Jésus, le fruit de vos entrailles, est béni.
2: Sainte Marie, Mère de Dieu, priez pour nous pauvres pécheurs, maintenant et à l'heure de notre mort. Amen.
3: Je vous salue, Marie, pleine de grâce. Le Seigneur est avec vous. Vous êtes bénie entre toutes les femmes, et Jésus, le fruit de vos entrailles, est béni.
2: Sainte Marie, Mère de Dieu, priez pour nous pauvres pécheurs, maintenant et à l'heure de notre mort. Amen.
3: Je vous salue, Marie, pleine de grâce. Le Seigneur est avec vous. Vous êtes bénie entre toutes les femmes, et Jésus, le fruit de vos entrailles, est béni.
2: Sainte Marie, Mère de Dieu, priez pour nous pauvres pécheurs, maintenant et à l'heure de notre mort. Amen.
3: Je vous salue, Marie, pleine de grâce. Le Seigneur est avec vous. Vous êtes bénie entre toutes les femmes, et Jésus, le fruit de vos entrailles, est béni.
2: Sainte Marie, Mère de Dieu, priez pour nous pauvres pécheurs, maintenant et à l'heure de notre mort. Amen.
3: Je vous salue, Marie, pleine de grâce. Le Seigneur est avec vous. Vous êtes bénie entre toutes les femmes, et Jésus, le fruit de vos entrailles, est béni.
2: Sainte Marie, Mère de Dieu, priez pour nous pauvres pécheurs,
1: maintenant et à l'heure de notre mort.

0: Mais au mari conçu sans péché. Quatrième mystère joyeux, la présentation de Jésus au temple. Siméon l'est béni, puis dit à Marie sa mère, et toi, ton âme sera traversée d'un glaive. Ainsi seront dévoilées les pensées qui viennent du cœur d'un grand nombre. Notre-Dame de Lourdes obtient à nos familles de s'unir en cette période dans l'amour, la joie, la paix et l'espérance. Reine des familles, priez pour nous. Notre Père qui es aux cieux, que ton nom soit sanctifié, que ton règne vienne, que ta volonté soit faite sur la terre comme au ciel.
1: Donne-nous aujourd'hui notre pain de ce jour. Pardonne-nous nos offenses, comme nous pardonnons aussi à ceux qui nous ont offensés. Et ne nous laisse pas entrer en tentation.
0: Mais délivre-nous du mal.
2: Je vous salue Marie, pleine de grâce. Le Seigneur est avec vous. Vous êtes bénie entre toutes les femmes, et Jésus, le fruit de vos entrailles, est béni.
0: Sainte Marie, Mère de Dieu, priez pour nous pauvres pécheurs, maintenant et à l'heure de notre mort. Amen.
2: Je vous salue Marie, pleine de grâce. Le Seigneur est avec vous. Vous êtes bénie entre toutes les femmes, et Jésus, le fruit de vos entrailles, est béni.
0: Sainte Marie, Mère de Dieu, priez pour nous pauvres pécheurs, maintenant et à l'heure de notre mort. Amen.
2: Je vous salue Marie, pleine de grâce. Le Seigneur est avec vous. Vous êtes bénie entre toutes les femmes, et Jésus, le fruit de vos entrailles, est béni.
0: Sainte Marie, Mère de Dieu, priez pour nous pauvres pécheurs, maintenant et à l'heure de notre mort. Amen.
2: Je vous salue Marie, pleine de grâce. Le Seigneur est avec vous. Vous êtes bénie entre toutes les femmes, et Jésus, le fruit de vos entrailles, est béni.
0: Sainte Marie, Mère de Dieu, priez pour nous pauvres pécheurs, maintenant et à l'heure de notre mort. Amen.
2: Je vous salue Marie, pleine de grâce. Le Seigneur est avec vous. Vous êtes bénie entre toutes les femmes, et Jésus, le fruit de vos entrailles, est béni.
0: Sainte Marie, Mère de Dieu, priez pour nous pauvres pécheurs, maintenant et à l'heure de notre mort. Amen.
2: Je vous salue Marie, pleine de grâce. Le Seigneur est avec vous. Vous êtes bénie entre toutes les femmes, et Jésus, le fruit de vos entrailles, est béni.
0: Sainte Marie, Mère de Dieu, priez pour nous pauvres pécheurs, maintenant et à l'heure de notre mort. Amen.
2: Je vous salue Marie, pleine de grâce. Le Seigneur est avec vous. Vous êtes bénie entre toutes les femmes, et Jésus, le fruit de vos entrailles, est béni.
0: Sainte Marie, Mère de Dieu, priez pour nous pauvres pécheurs, maintenant et à l'heure de notre mort. Amen.
2: Je vous salue Marie, pleine de grâce. Le Seigneur est avec vous. Vous êtes bénie entre toutes les femmes, et Jésus, le fruit de vos entrailles, est béni.
0: Sainte Marie, Mère de Dieu, priez pour nous pauvres pécheurs,
1: maintenant et à l'heure de notre mort. Amen.
2: Je vous salue Marie, pleine de grâce. Le Seigneur est avec vous. Vous êtes bénie entre toutes les femmes, et Jésus, le fruit de vos entrailles, est béni.
0: Sainte Marie, Mère de Dieu, priez pour nous pauvres pécheurs, maintenant et à l'heure de notre mort. Amen.
2: Je vous salue Marie, pleine de grâce. Le Seigneur est avec vous. Vous êtes bénie entre toutes les femmes, et Jésus, le fruit de vos entrailles, est béni.
0: Sainte Marie, Mère de Dieu,
1: priez pour nous pauvres pécheurs,
0: maintenant et à l'heure de notre mort. Gloria Patri et Filio, et Spiritui Santo, sicut erat in principio, et nunc et semper, et in saecula saeculorum. Amen. Ô Marie conçue sans péché, cinquième mystère joyeux, le recouvrement de Jésus au temple. Ils trouvèrent Jésus dans le temple assis au milieu des docteurs de la loi. Il les écoutait et les interrogeait. Et tous ceux qui l'entendaient s'extasiaient sur son intelligence et sur ses réponses. Ô Vierge Marie, obtiens-nous de suivre tes traces et être ainsi, nous aussi, saints et immaculés devant Dieu dans son amour. Vierge Immaculée, priez pour nous. Notre Père qui es aux cieux, que ton nom soit sanctifié, que ton règne vienne. Que ta volonté soit faite sur la terre comme au ciel.
1: Donne-nous aujourd'hui notre pain de ce jour. Pardonne-nous nos offenses, comme nous pardonnons aussi à ceux qui nous ont offensés. Et ne nous laisse pas entrer en tentation, mais délivre-nous du mal.
0: Je vous salue Marie, pleine de grâce, le Seigneur est avec vous. Vous êtes bénie entre toutes les femmes, et Jésus, le fruit de vos entrailles, est béni.
1: Sainte Marie, Mère de Dieu,
0: Je vous salue Marie, pleine de grâce, le Seigneur est avec vous. Vous êtes bénie entre toutes les femmes, et Jésus, le fruit de vos entrailles, est béni.
1: Sainte Marie, Mère de Dieu, priez pour nous pauvres pécheurs, maintenant et à l'heure de notre mort.
0: Je vous salue Marie, pleine de grâce, le Seigneur est avec vous. Vous êtes bénie entre toutes les femmes, et Jésus, le fruit de vos entrailles, est béni.
1: Sainte Marie, Mère de Dieu, priez pour nous pauvres pécheurs,
0: Je vous salue Marie, pleine de grâce, le Seigneur est avec vous. Vous êtes bénie entre toutes les femmes, et Jésus, le fruit de vos entrailles, est béni.
1: Sainte Marie, Mère de Dieu, priez pour nous pauvres pécheurs, maintenant et à l'heure de notre mort. Amen.
0: Je vous salue Marie, pleine de grâce, le Seigneur est avec vous. Vous êtes bénie entre toutes les femmes, et Jésus, le fruit de vos entrailles, est béni. Je vous salue Marie, pleine de grâce, le Seigneur est avec vous. Vous êtes bénie entre toutes les femmes, et Jésus, le fruit de vos entrailles, est béni.
1: Sainte Marie, Mère de Dieu, priez pour nous pauvres pécheurs, maintenant et à l'heure de notre mort.
0: Je vous salue Marie, pleine de grâce, le Seigneur est avec vous. Vous êtes bénie entre toutes les femmes, et Jésus, le fruit de vos entrailles, est béni.
1: Sainte Marie, Mère de Dieu, priez pour nous pauvres pécheurs, maintenant et à l'heure de notre mort.
0: Je vous salue Marie, pleine de grâce, le Seigneur est avec vous. Vous êtes bénie entre toutes les femmes, et Jésus, le fruit de vos entrailles, est béni.
1: Sainte Marie, Mère de Dieu, priez pour nous pauvres pécheurs, maintenant et à l'heure de notre mort. Amen.
0: Je vous salue Marie, pleine de grâce, le Seigneur est avec vous. Vous êtes bénie entre toutes les femmes, et Jésus, le fruit de vos entrailles, est béni. Je vous salue Marie, pleine de grâce, le Seigneur est avec vous. Vous êtes bénie entre toutes les femmes, et Jésus, le fruit de vos entrailles, est béni.
1: Sainte Marie, Mère de Dieu, priez pour nous pauvres pécheurs,

0: et in saecula saeculorum. Amen. Ô Marie conçue sans péché, prions. Tu as voulu, Seigneur, qu'à l'annonce de l'ange, ton Verbe prêché dans le sein de la Vierge Marie, réponds à nos supplications. Puisque nous la croyons vraiment Mère de Dieu, fais que nous trouvions secours dans sa prière auprès de toi. Par Jésus-Christ, ton Fils, notre Seigneur, qui vit et règne avec toi dans l'unité du Saint-Esprit, Dieu pour les siècles des siècles. Amen. Le Seigneur soit avec vous.
1: Et
0: que Dieu Tout-Puissant vous bénisse, le Père, le Fils et le Saint-Esprit.
1: Amen.
0: Notre-Dame de Lourdes.
1: Priez pour nous.
0: Notre-Dame de Lourdes.
1: Priez pour nous.
0: Notre-Dame de Lourdes.
1: Priez pour nous.
0: Sainte Bernadette.
1: Priez

Chers amis pèlerins, à présent nous allons procéder à la bénédiction de tous les objets de piété et de dévotion que vous avez avec vous. Prions. Dieu, dont la parole sanctifie toutes choses, répand ta bénédiction sur tous ces objets de piété et de dévotion, et fais que quiconque s'en servira selon ta volonté et avec action de grâce, reçoive de toi, par l'invocation de ton nom très saint et l'intercession de Notre-Dame de Lourdes, la santé du corps et la protection de l'âme, par Jésus le Christ, notre Seigneur. Amen. À présent, nous implorons la bénédiction du Seigneur sur les enfants et sur les familles. Seigneur Jésus, tu as dit, laissez venir à moi les enfants, car le royaume des cieux est à eux et à ceux qui leur ressemblent. Répands ta bénédiction sur tous ces enfants présents ici à la grotte de Massabielle et sur ceux qui prient en ligne avec nous. Accorde-leur de grandir en sagesse, en intelligence et en esprit devant leurs parents et devant le monde. Et accorde également ta bénédiction à leurs parents, à leurs accompagnateurs et à tous ceux qui s'occupent de la croissance des jeunes, par Jésus le Christ, notre Seigneur. Amen.

0: Il est 1h.
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3: Quelqu'un m'a dit un jour, donne chaque jour ton sourire. C'est ton merveilleux cadeau d'amour. Il ne dure qu'un instant.

chiffonnier? Quelle est la source de sa joie? Pourquoi ce regard lumineux chez cet homme immergé dans l'ordure? Seigneur, apprends-moi à sourire comme l'enfant chiffonnier. Il chante en dansant sur son tas d'ordures. Il offre à tout qui passe son beau sourire d'enfant. Faut-il donc être pauvre, petit Seigneur, pour savoir sourire?

mitigeur, Seigneur, où mon cœur lourd, blessé, m'oppresse. Je ne sais plus sourire. Alors,

l'appel des autres, l'eau et le sang s'écouleront, comme il en fut un jour sur un calvaire. Ta plaie refermera et tu pourras le sourire. Seigneur, apprends-moi à panser la plaie de mon cœur en l'ouvrant à l'appel des autres.

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1: Amis et fidèles auditeurs, bienvenue et merci d'être à notre écoute. Il est urgent d'embrasser une conversion missionnaire et de chercher ensemble les moyens d'être une église missionnaire pour la guérison de notre monde. Ainsi s'est adressé ce matin le pape aux membres des œuvres pontificales missionnaires participant à leur assemblée générale annuelle qu'il a reçue en audience ce lundi matin. Les détails dans quelques instants. Et dans le chapitre des nominations, le Saint-Père a nommé évêque du diocèse de Nkayi en République du Congo, Monseigneur François Alidéi Mbwangui, jusque-là évêque coadjuteur du même diocèse. Nous en parlons dans l'actualité de l'Église qui nous conduira aussi en République démocratique du Congo notamment, où a eu lieu un colloque national sur l'organisation et les fonctionnements des tribunaux interdiocésains dans le pays. Notre invité du jour est le père Jean-Noël Gossou, directeur des OPM en Côte d'Ivoire et délégué continental pour l'Afrique francophone, lusophone et hispanophone, avec qui nous ferons un état de lieu des OPM en Afrique. Avant cela, nous continuerons à écouter Madame Nicole Fâcheux, modératrice du Renouveau charismatique catholique de Nairobi, qui expose ici la dimension charismatique de l'Église et de tout baptisé.
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1: Nous le disions, le pape a donc reçu en audience ce matin les participants de l'Assemblée générale des œuvres pontificales missionnaires en cours dans la ville éternelle. En cette année de multiples anniversaires d'œuvres missionnaires, le Saint-Père a salué leur travail sur tous les terrains et les a encouragés à poursuivre leur mission avec une joie et un zèle renouvelés. Il est urgent d'embrasser une conversion missionnaire et de chercher ensemble les moyens d'être une église missionnaire pour la guérison de notre monde, a souligné le pape. Cécile Mérieux.
2: Le pape a salué le rôle essentiel de la mission dans un monde de plus en plus marqué par les divisions, les conflits et les guerres. Les œuvres pontificales missionnaires, selon Léon XIV, rendent un service inestimable à la mission de l'Église, qui consiste à proclamer le Christ, prince de la paix et révélation incarnée de l'amour divin pour l'humanité. Léon XIV a rendu hommage aux 110 ans de l'Union pontificale missionnaire et au centenaire de la Journée mondiale des missions, instituée l'avant-dernier dimanche d'octobre. Un jour consacré à la prière et à la contribution à la mission d'évangélisation de l'Église, en particulier dans les régions où la proclamation de l'Évangile n'en est qu'à ses débuts et où l'Église est encore jeune, a indiqué le pape. Cette année, la Journée mondiale aura pour thème « Un en Christ uni dans la mission », un leitmotiv qui appelle à l'unité des croyants et insuffle un renouveau missionnaire dans l'Église pour les années à venir, souhaite le pape. Léon XIV, ce matin, a exhorté l'Assemblée missionnaire à garder cet enseignement à l'esprit, à vivre une authentique spiritualité d'unité et de communion missionnaire centrée sur le Christ et à la promouvoir à travers les activités parmi les fidèles.
1: Toujours ce lundi, le pape a reçu en audience l'Association des guides et scouts catholiques d'Europe à l'occasion du 50e anniversaire de l'association. En cette période historique si complexe, le pape a invité les scouts et guides à renouveler leur engagement à construire une Europe, un monde des peuples et non seulement des affaires, unis par les valeurs les plus élevées de l'humanisme chrétien, en approfondissant davantage le sens du service qui est le cœur de la pensée de Baden-Powell. C'est à travers le service que se développent l'altruisme, la solidarité, l'attention au prochain et le sens de la responsabilité sociale, a souligné le pape, expliquant que vécu dans la foi, le service nous libère de la tendance à être centré sur nous-mêmes, indifférent et fermé, en nous ouvrant à l'expérience de la communauté et au sens des responsabilités. Et nous le disions, le Saint-Père a nommé évêque du diocèse de Nkayi en République du Congo, Monseigneur François Alidéi Mbwangui, jusque-là évêque coadjuteur du même diocèse. Monseigneur Mbwangui succède à Monseigneur Daniel Misonzo, dont la rénonciation au gouvernement pastoral du diocèse a été acceptée par le Saint-Père en ce même jour. et des nouvelles de l'Église qui nous parviennent du continent. En République démocratique du Congo a eu lieu ce week-end un colloque international sur l'organisation et le fonctionnement des tribunaux interdiocésains dans le pays. Le symposium tenu à l'Université catholique du Congo à Kinshasa, la capitale du pays, avait comme objectif de s'assurer que les gouvernements de différentes juridictions ecclésiastiques se fait conformément au droit ecclésial. La correspondance de Jean-Baptiste Malingué.
3: Des spécialistes en droit canonique venus de tous les horizons ont réfléchi sur l'administration de la justice dans l'Église comme ministère de vérité que l'Église rend au peuple de Dieu pour son salut. Le colloque a rassemblé des étudiants en droit canonique, des spécialistes en droit canonique et en droit civil, des avocats, des magistrats, des agents pastoraux, des laïcs et des ecclésiastiques. Pour quel objectif et pour quel but, M. l'abbé Marcel Njonjo, doyen de la faculté des droits canoniques à l'Université catholique du Congo.
4: Ce colloque a eu comme objectif de faire l'état des lieux de nos tribunaux, d'évaluer le service que ceux-ci, donc ces tribunaux, rendent au peuple des dieux et d'approcher celui-ci, donc le peuple des dieux, des juridictions ecclésiastiques. Et de cette manière, alors, aider à ce que le gouvernement des institutions ecclésiales se fasse selon le droit. Et le but de tout cela, comme vous le voyez, c'est de protéger les droits de la personne humaine et de favoriser une culture de droit au sein de l'Église qui est maîtresse de vérité. Le droit canonique, vous le savez, est l'expression de la vérité du Christ dans la vie des fidèles, dans la vie même de l'Église.
3: Jean-Baptiste Malingué Kalunzu pour Radio Vatican.
1: En Côte d'Ivoire, le séminaire universitaire Saint-Paul VI de Cocody-Mermoz dans le diocèse d'Abidjan a célébré ce week-end dernier son jubilé de perles dont la sobriété et le recueillement. Cette journée a été notamment marquée par une célébration eucharistique d'action de grâce au cours de laquelle le séminaire a renouvelé son engagement à relever le défi de l'accomplissement de l'évangile au quotidien. C'est ce que nous rapporte Marcel Ariston Blay.
5: Créé en pleine ville d'Abidjan, dans la commune de Cocody, en 1995 par le cardinal Bénard Gré d'affectueuse mémoire, alors ordinaire du lieu, le séminaire universitaire Saint-Paul VI d'Abidjan répondait à une urgence, celle d'être une lampe de foi dans le monde. 30 ans après, ce séminaire a rendu grâce à Dieu pour 3 décennies de vie et d'émission au cours d'une eucharistie. L'eucharistie présidée par le père Boris Zegla, vice-recteur, l'homélie a été prononcée par le père Joseph Zébi Louga, anciennement formateur dans cette maison universitaire. Il a invité dans sa prédication ce séminaire après 30 ans de marche à être une maison de prière.
6: Chers séminaristes, vous vivez dans un environnement qui ne cesse de solliciter réussite, savoir, compétition, distraction numérique des fois. Au soir de ces 30 ans, posons-nous la question, notre séminaire est-il vraiment une maison de prière ou bien y a-t-il des marchands que nous avons laissé s'installer, des marchands que sont le bruit, la course aux notes, les rivalités, le découragement.
5: Cette messe d'action des grâces est voulue pour rendre grâce à Dieu. Le père Boris Zegla, vice-recteur du séminaire Université Saint-Paul VI d'Abidjan, s'est réjoui de la présence de Dieu à leur côté.
7: Le bilan pour nous, il est positif parce que nous sommes toujours conduits par celui qui nous appelle pour son œuvre, le Seigneur. Ce sont les défis liés à l'accomplissement de l'évangile au quotidien, mais c'est comment être fidèle à l'évangile au cœur de la cité.
5: Marcel Ariston Blay, Abidjan, Côte d'Ivoire, pour Radio Vatican.
1: À présent, un regard sur l'actualité sociale et politique sur le continent. Une lueur d'espoir pour la République démocratique du Congo qui continue de faire face à l'épidémie d'Ebola de la souche Bundibugyo qui a poussé l'OMS à déclencher une urgence sanitaire internationale. 4 nouveaux guéris confirmés, tous faisant partie du personnel soignant, amenant ainsi à 5 le nombre total de guéris depuis les débuts de cette épidémie il y a plus de 2 semaines et qui a déjà fait près de 250 morts parmi plus de 1000 cas. Les Éthiopiens ont commencé à voter lundi pour les élections législatives, un scrutin dont l'ultra-favori est le parti de la prospérité du premier ministre sortant, Abiy Ahmed, candidat à sa propre succession. La Chambre basse fédérale compte 547 députés répartis à travers les 12 États régionaux. Mais comme il y a 5 ans, le scrutin ne sera pas organisé dans celui du Tigré, qui détient 38 sièges en raison de tensions persistantes entre autorités régionales et fédérales. Le syndicat des enseignants du Nigeria a appelé à la grève à partir de ce lundi jusqu'à nouvel ordre dans l'état d'Oyo, dans le sud du pays, suite à l'enlèvement il y a plus de 2 semaines de plusieurs dizaines d'élèves et enseignants. Mi-mai, des hommes armés que l'armée nigériane a présentés comme des djihadistes de Boko Haram ont attaqué des écoles à Yaouta et Essiélé dans l'état d'Oyo. Selon l'Association des chrétiens du Nigeria, 39 enfants et 7 professeurs ont été enlevés, tandis que le gouverneur d'Oyo, Seyi Makinda, a avancé les chiffres de 25 élèves et 7 enseignants. En préparation du 60e anniversaire du renouveau charismatique catholique qui sera célébré l'année prochaine avec un grand pèlerinage en Terre Sainte, les membres du dit mouvement se rassemblent à Rome depuis vendredi dans une réunion organisée par le service international du renouveau charismatique. Dans cette suite d'interviews accordées aux médias du Vatican, Madame Nicole Fâcheux, modératrice de Colonne des Feux Nairobi, revient sur la dimension charismatique de l'Église et de tout baptiser.
8: Beaucoup de personnes dans l'Église souvent appellent les participants du renouveau charismatique les charismatiques. Or, nous avons beaucoup de théologiens et même le cardinal Suenens et le cardinal Raniero Cantalamessa, surtout, qui avaient insisté là-dessus qu'il ne faudrait pas qu'on voit les choses de cette façon parce que l'Église en elle-même est charismatique. Ce qui veut dire que toute personne déjà ayant reçu l'Esprit Saint a certainement une mission. Et parce que nous avons une mission à accomplir, le Seigneur nous donne les moyens pour pouvoir y parvenir. Et ces moyens-là, d'une certaine façon, peuvent aussi être appelés des charismes. Au final, ce qui nous a été rappelé plusieurs fois par les théologiens que j'ai cités, c'est que ce courant de grâce qui est le renouveau charismatique, en fait, il traverse l'Église. C'est-à-dire qu'il n'est pas supposé être statique, mais il est supposé se déverser dans ce grand ensemble qu'est l'Église et faire son effet dans le monde. Donc, nous ne devons pas nous approprier cela comme si c'était notre propriété privée, parce que c'est une grâce qui a été donnée par le Seigneur pour que ça serve pour la mission que le Seigneur Jésus-Christ a confiée à toute l'Église.
9: Très récemment, pas plus que

0: L'intelligence artificielle, c'est aussi un outil qui peut être mis au service de l'évangélisation et servir pour l'Église. Donc, je pense que le renouveau charismatique, en fait, dans sa mission d'évangélisation, devrait pouvoir avoir recours à autant de moyens que possible pour pouvoir faire parvenir très loin, haut et fort, et de manière vraiment authentique, le message que le Seigneur nous a confié qu'on puisse partager avec le monde entier. Et c'est à nous de savoir comment faire pour l'utiliser de manière non seulement intelligente, mais surtout sage, en respectant la volonté de Dieu, mais en respectant aussi l'enseignement de l'Église.
1: Madame Nicole Fâcheux, modératrice Colonne de Feu Nairobi, elle répondait aux questions de Jean-Paul Kamba.
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1: Nous le disions, le pape a reçu en audience lundi les dirigeants nationaux des œuvres pontificales missionnaires. Léon XIV a salué le travail accompli par ce réseau pontifical sur tous les terrains, les encourageant à poursuivre leur mission avec une joie et un zèle renouvelés. Au sortir de cette audience, le père Jean-Noël Gossou, directeur des OPEM en Côte d'Ivoire et délégué continental pour l'Afrique francophone, lusophone et hispanophone, est revenu sur la réunion en cours, faisant aussi l'état des lieux des OPEM en Afrique. On l'écoute.
3: Mais au niveau continental, je pourrais dire que les œuvres pontificales se portent bien. Bien vu les différents bilans, les différents travaux, les différentes expériences que nous avons partagées avec les différents directeurs nationaux. On peut avoir quand même une certaine joie de voir l'engouement dans le travail, mais surtout la joie de porter la mission dans nos pays africains. Et donc, à ce niveau, on peut aussi voir que les OPM se portent bien au niveau de l'Afrique, au niveau pastoral, mais aussi au niveau financier. Il faut dire que l'Afrique contribue également à quand même une forte participation au Fonds universel de solidarité qui sert à gérer nos diocèses et aussi à construire tous les projets pour la mission dans nos pays. Et donc nous sommes satisfaits de cette évolution de notre contribution au Fonds universel de solidarité au niveau de l'Afrique.
4: Est-ce qu'on peut dire que c'est déjà un signe que l'Afrique, disons l'Église africaine, est en train de grandir, notamment dans sa propre prise en charge?
3: Oui, c'est un signe parce que au niveau de toute l'Afrique, lorsque vous prenez toutes les conférences épiscopales aujourd'hui, nous avons compris l'essentiel qui est l'auto-prise en charge. Mais l'auto-prise en charge, l'autonomie dont nous parlons, n'est pas une autonomie repliée sur elle-même. C'est une autonomie qui prend le caractère universel de l'Église. Donc les biens que nous suscitons dans nos différents pays doivent pouvoir servir à l'universalité de l'Église, je dirais à l'Église au tout court. Et donc aujourd'hui, nous sommes très bien conscients de ce qui se fait, de toutes les expériences qui se font, par exemple au niveau de l'Afrique. Nous avons dans certains pays où il y a des activités génératrices de revenus qui sont mises en place pour la prise en charge de l'Église. Je ne voudrais pas citer de pays pêle-mêle, mais les expériences et les voyages que nous avons faits également dans certains pays, nous avons constaté les investissements qui sont faits pour permettre à l'Église de se prendre en charge et de pouvoir annoncer l'Évangile dans une certaine sérénité.
4: Dans le cadre justement de cet essor de l'esprit de prise en charge, il y a, disons, en face de cela, un contraste avec la pauvreté qui caractérise la plupart des pays africains. Comment est-ce que, dans ce contexte, on peut dire de pauvreté, vous réussissez quand même à mobiliser les consciences pour participer à cette solidarité universelle?
3: Quand on parle de solidarité, il faut bien comprendre que la solidarité pourrait être le remède contre cette pauvreté dont vous parlez. Nous sommes en train de prendre conscience que si nous ne sommes pas solidaires, nous allons croupir dans la misère. C'est pour cela que d'ailleurs nous saluons le thème que le pape nous donne pour la 100e journée mondiale des missions que nous célébrons cette année. Un, dans le Christ, unis pour la mission. Et donc au niveau de l'Afrique, nous devons prendre conscience également de cette unité. De cette unité, de cette communion, je dirais, des cœurs et des âmes africaines. Vous voyez, si nous sommes unis, nous parlerons un seul langage, nous réfléchirons ensemble comment faire pour ressortir nos matières premières, les transformer pour le bien de nos peuples. Mais si nous ne sommes pas unis et que nous allons, comme on le dit, chacun pour soi, alors nous allons encore traîner derrière ces grandes multinationales qui nous mèneront en bateau parce qu'il n'y a pas d'unité et chacun parlera son propre langage. Donc nous avons besoin d'unité, nous avons besoin

0: besoin de communion pour sortir de cette pauvreté dont vous parlez.
1: Est-ce que nous pouvons savoir en quoi consiste cette réunion qui vous amène ici à Rome?
0: Alors, la réunion, c'est d'abord l'Assemblée générale des œuvres pontificales missionnaires qui se tient chaque année. Chaque année, nous avons cette Assemblée générale pour faire le bilan de la mission dans tous nos pays catholiques du monde et voir également aussi où est-ce que nous en sommes avec le Fonds universel de solidarité pour le soutien aux projets missionnaires que nous avons dans nos différents pays. Nous sommes à mi-chemin de cette Assemblée générale. Aujourd'hui, nous avons eu l'audience avec le pape. Et donc, toutes ces réunions et cette audience nous mettent le cap sur cette célébration de la 100e journée mondiale des missions. Alors, cette 100e journée mondiale des missions, ce n'est pas seulement un jubilé, ce n'est pas seulement une célébration, mais c'est une prise de conscience de ce que nous sommes, Église. Puisqu'on dit, nous disons que la nature de l'Église, c'est d'être missionnaire. Et donc, célébrer les 100 ans de la Journée mondiale des missions, c'est rappeler ce que cette journée représente pour chacun des catholiques. C'est-à-dire la prise de conscience que chacun est appelé à être témoin, à être missionnaire. Et ce qui est plus intéressant pour cette année, c'est que nous sommes appelés, comme on disait tout à l'heure, à le faire dans l'unité, dans la communion, c'est-à-dire à prendre conscience que nous sommes une seule réalité, un seul corps, une seule Église.
2: Interrogé par Jean-Paul Kamba, le père Jean-Noël Gossou, directeur des OPM en Côte d'Ivoire et délégué continental pour l'Afrique francophone, lusophone et hispanophone.
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2: C'est par ici donc que nous mettons un point final à notre programme aujourd'hui. Merci de l'avoir suivi et à la prochaine.

Claude la Colombière, prêtre du XVIIe siècle, Jésus, seul véritable ami. Jésus, tu es le seul et le véritable ami. Tu prends part à tous mes maux, tu t'en charges. Tu connais le secret de me les tourner en bien. Tu m'écoutes avec bonté lorsque je te raconte mes afflictions, et tu ne manques jamais de les adoucir.

Jésus, je te trouve toujours et en tout lieu. Tu ne t'éloignes jamais de moi. Et si je suis obligé de me déplacer, je ne laisse pas de te trouver où je vais. Quelque misérable que je sois, un plus noble, un plus bel esprit, un plus saint même, ne m'enlèvera pas ton amitié. Et la mort qui nous arrache à tous les autres amis me doit réunir à toi. Toutes les disgrâces de l'âge ou de la fortune ne peuvent me détacher de toi, Jésus. Au contraire, je ne jouirai jamais de toi plus pleinement. Tu ne me seras jamais plus proche que lorsque tout me sera contraire. Tu ne te lasses jamais, Jésus, de me faire du bien. Je suis assuré d'être aimé si je t'aime. Tu n'as que faire de mes biens et tu ne t'appauvris pas en me communiquant les tiens. Tu souffres mes défauts avec une patience admirable. Mes infidélités même, mes ingratitudes ne te blessent point tellement que tu ne sois toujours prêt à revenir, si je veux. Dans le monde, un ami, on le cherche longtemps, on le trouve avec peine, on le conserve difficilement. Toi, Jésus, on te trouve aisément et partout, et il est aisé de te conserver.

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2: Bonjour à tous. Nous poursuivons donc aujourd'hui la présentation de la première encyclique de Léon XIV, Magnifica Humanitas. La domination technologique et idéologique. Dans Magnifica Humanitas, Léon XIV se penche sur les maux de la société et en tire un diagnostic lucide. Il s'inquiète particulièrement des logiques de domination qui sont à l'œuvre. Pour illustrer son propos, le pape utilise régulièrement l'image de la construction de la tour de Babel, tirée de la Genèse. Ce projet biblique est une œuvre conçue sans référence à Dieu, soutenue par une uniformité qui élimine la diversité et, au lieu de la communion, choisit l'homogénéisation, explique le pontife en introduction. Évitons donc le syndrome de Babel, invite-t-il, affirmant qu'il entraîne l'idolâtrie du profit qui sacrifie les plus faibles, l'uniformité qui gomme les différences, la prétention d'un langage unique capable de tout traduire en données et en performances. Une tentation ancienne et toujours nouvelle, mais en garde, le pape. Reprenant une réflexion déjà développée par son prédécesseur, le pape François, dans Laudato Si, Léon XIV s'inquiète de l'affirmation croissante d'un paradigme technocratique. Cette logique de l'efficacité, du contrôle et du profit finit par régir à elle seule les choix personnels, sociaux et économiques, constate-t-il. La technique n'est plus un simple instrument, mais tend à devenir un critère, réduisant la création à un objet d'exploitation et les personnes à des rouages d'un système qu'il faut rendre toujours plus performant. Découlant de cette logique, le transhumanisme et le post-humanisme sont des points d'attention du pape américain. Ces courants qui proposent une vision futuriste de l'homme amélioré ou de l'homme hybridé avec la machine colonisent l'imaginaire collectif. Même si leurs hypothèses sont en grande partie spéculatives, leur influence modifie l'imaginaire collectif et ainsi oriente les choix sociaux, économiques et politiques, constate l'évêque de Rome. Une nouvelle donne internationale. Au sein de la société moderne, ce ne sont plus les États qui régissent le monde, mais des acteurs privés, souvent transnationaux, dotés de ressources et de capacités d'intervention supérieures à celles de nombreux gouvernements, décrit le pape. Cette nouvelle gouvernance mondiale est d'autant plus difficile à cerner, à réguler et à orienter vers le bien commun, remarque-t-il. Il dénonce notamment la mise en place d'une logique particulièrement insidieuse qui laisse entendre que chaque personne devrait mériter ou justifier sa propre valeur. Dans cette perspective, la personne finit par être considérée comme une ressource à optimiser. Poussant cette réflexion sur le thème du chômage, Léon XIV souligne que la recherche d'un profit plus élevé ne peut justifier des choix qui sacrifient systématiquement l'emploi. Il rappelle ainsi que la personne humaine est une fin et non un moyen. Derrière la nébuleuse des algorithmes, le pape exprime sa préoccupation pour la collecte des données. Il y voit une nouvelle forme de colonialisme qui s'approprie les données, transformant les vies personnelles en informations exploitables, dénonce-t-il. Léon XIV s'inquiète de voir de nouvelles terres rares être soumises à une logique d'extraction concernant cette fois des flux sanitaires, profils épidémiologiques, cartes génétiques et données démographiques. Le contrôle de ces données offre la possibilité de modeler les besoins et les marchés, ainsi transformer la connaissance partagée en bien commun et non en levier de domination, est décrit par le pontife américano-péruvien comme un des enjeux moraux les plus urgents de notre époque. Nous poursuivrons encore cette étude dès demain. À bientôt.

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1: Mon Seigneur et mon Dieu, je crois de tout mon cœur que tu es ici, depuis que j'ai commencé ce moment de prière, mais que tu étais déjà ici avec moi et que tu seras toute la journée, toute la nuit, toute la soirée, tout le restant de mes jours avec moi. Je crois, mais je te demande d'augmenter en moi la foi, que tu m'entends toujours, que tu me vois sans cesse. Et maintenant, je me prosterne à genoux devant toi pour te demander ta grâce pour faire ce moment de prière de telle sorte qu'il influence ma vie quotidienne, qu'il influence mon cœur, mon intelligence, ma mémoire, mes pensées, mes paroles et mes actions. Je te demande qu'il influence toute ma journée. Je te demande ton Esprit Saint. Seigneur, par l'intercession de Marie, ma Mère Immaculée, de Saint Joseph, celui qui t'a accompagné pendant tes jours d'enfant sur la terre, et de mon ange gardien. Et de même que Saint Joseph t'a accompagné pendant tes jours sur la terre, c'est merveilleux de voir que Jésus, tu as marché sur terre, que Dieu, toi, mon Dieu, tu as traversé l'abîme infini qui sépare la créature du Créateur, le fini de l'infini, l'éternel du temporel. Et à travers ta vie à toi, je connais ton œuvre. Il y a une phrase du psaume que j'aime beaucoup, qu'on peut prier aujourd'hui. Les psaumes, c'est des prières magnifiques. D'ailleurs, que je te recommande de temps en temps d'ouvrir et de lire et de méditer. L'autre jour, j'étais avec une paroissienne qui me disait qu'elle goûtait avec beaucoup de joie le psaume 90. Vivre à l'abri du Très-Haut. Là, aujourd'hui, il y a un psaume que j'aime beaucoup. Fais connaître ton œuvre à tes serviteurs et ta splendeur à leurs fils. Tu vois, à travers cette prière, regarde comment est-ce qu'elle rejoint ton cœur. Regarde combien est-ce qu'elle rejoint tes désirs. Regarde comment est-ce qu'elle rejoint tes aspirations les plus profondes, et pas seulement les tiennes, celles de ton mari, de ta femme, de tes enfants, de tes parents, de tes amis, de tes collègues de travail, des sportifs, des gens qui sont à la télé, des gens qui la regardent. Fais connaître ton œuvre à tes serviteurs et ta splendeur à leurs fils. On a tous envie de connaître l'œuvre de Dieu, de voir l'œuvre de Dieu, de voir la splendeur de l'œuvre de Dieu, un peu comme lorsque un artiste dévoile un tableau. Waouh, on s'émerveille. Un peu comme cette maman qui m'invitait à la pièce de théâtre surprise de sa fille l'autre soir. Et elle me dit, ah, venez, vous allez voir, ça va être super, elle va jouer. Et même cette jeune fille avait envie que je vienne pour voir son œuvre. Mais si les œuvres humaines sont merveilleuses, il n'y a qu'à voir quand on a vu Notre-Dame rénovée. Oh, quelle œuvre merveilleuse, quelle splendeur. Mais si toi, Seigneur, tu fais des êtres humains qui sont capables de faire des choses aussi belles, combien plus les œuvres que tu fais doivent être merveilleuses, doivent être splendides, doivent être des choses inexprimables, tellement leur beauté est belle, dont la beauté est inexprimable, et qu'on pourrait passer des journées à contempler en s'émerveillant de plus en plus devant cette beauté. Quelle beauté dans tes œuvres, Seigneur, c'est ta sagesse qui l'a faite. Et comme curé de paroisse, dans le sud-ouest de la France, bon, évidemment, Seigneur, tu me permets de la voir régulièrement, cette beauté, cette splendeur, de voir ton œuvre. Et en particulier, comme j'ai la grâce d'être sur le chemin de Saint-Jacques, donc le chemin de Saint-Jacques, c'est ce grand pèlerinage qui existe depuis plusieurs centaines d'années. Des gens de l'Europe entière se rendaient à Saint-Jacques, et maintenant, c'est des gens du monde entier qui viennent pour traverser d'abord la France, puis le nord de l'Espagne, pour se rendre à Saint-Jacques. Beaucoup partent du Puy-en-Velay. Il se trouve que Navarinx, un des quelques villages dont j'ai vu le curé, est sur la voie du Puy. Il y a d'autres voies qui passe notamment par Sauveterre, un autre village de la paroisse. Et là, tu rencontres des gens étonnants. Et il y a quelques mois, une jeune femme était en pèlerinage avec quelques amis. Elle s'est arrêtée à Navarinx et, Seigneur, tu as profondément touché son cœur à travers la messe qu'on a pu vivre avec les pèlerins. Et puis, elle a commencé un chemin de foi absolument magnifique dans la ville dans laquelle elle habite. Et bien accompagnée par toi et par ton église et par les prêtres que tu as voulu mettre sur son chemin. Et elle était tellement heureuse de ce moment-là qu'elle nous a envoyé une carte pour nous remercier aux paroissiens et à moi-même. Et puis elle nous a proposé de revenir pour nous rendre service. Et donc elle est revenue il y a pas longtemps pour un week-end. Et après une nuit de train couchette, elle a passé la journée en télétravail. Et puis le soir, il y a un pèlerin qui débarque à l'improviste. Enfin, à l'improviste, Seigneur, tu sais ce que l'improviste, ça veut dire pour toi. C'est le, comme disait Einstein, le hasard, c'est quand tu te promènes incognito. Et il a toqué à la porte. Voilà. Bon, j'aurais voulu loger dans un autre gîte, mais c'est pas possible, il n'y a plus de place. Alors je voulais savoir si vous pouviez venir ici, si je pouvais venir loger ici. Donc tout de suite, on lui a dit oui. Et pendant ce temps-là, j'étais en train de donner un cours de caté à une nouvelle baptisée de Pâques. Et puis, on m'envoie un message en me disant, ben voilà, il y a un pèlerin qui veut se confesser, etc. Et bon, moi, j'avais un autre rendez-vous après, une autre catéchèse à donner à un groupe d'adultes. Et bon, donc je leur dis, ben, je vais arriver un peu en retard. Et puis, je me mets à discuter avec lui. Et là, magnifique. Seigneur, il m'a raconté comment est-ce que tu es venu le chercher alors que lui... bien, était désespéré de la vie. Il n'avait qu'un désir, c'était de mourir. Et voyant que bah, tu avais été absent de sa vie tellement, il s'était senti abandonné, délaissé, méprisé, violenté aussi. Et puis, il a fait ce qu'on appelle une expérience de mort imminente, une amie, et où il a vu l'infini de ta puissance. Et donc, il s'est dit, super, magnifique, je suis content de pouvoir parler de tout ça avec vous. On a beaucoup, beaucoup discuté. Il m'a raconté à quel point maintenant il te voyait à l'œuvre dans sa vie. Et je lui ai dit, écoute, si tu veux, demain, tu peux passer la journée avec nous. Moi, je vais donner une matinée de prière pour des gens qui se préparent à la confirmation, qui vont te confirmer après-demain. Après, j'ai un baptême. Si tu veux, tu peux m'accompagner. Et là, il me regarde et me dit, mais c'est ouf que vous me disiez ça. Parce que justement, j'avais besoin de me reposer et je cherchais à faire mon jour de repos. Et alors, c'était très beau parce que le lendemain, du coup, il a pas mal discuté avec cette autre jeune femme qui était là. Et il voyait à quel point la providence était complètement... Ta providence, Seigneur, était à l'œuvre. Et puis le dimanche, on est partis ensemble aux confirmations d'adultes et était bouleversé par ce qu'il a vu, par tous ces adultes, ces 120 adultes du diocèse de Bayonne qui se sont levés pour recevoir la confirmation pour la plupart d'entre eux, enfin pour tous, et puis pour certains d'entre eux, recevoir la première communion. Et je discutais le dimanche matin avec cette jeune femme de Paris, elle me disait, mais c'est fou, parce que sur le chemin de Saint-Jacques, tu fais vraiment l'espoir de la Providence. Et c'est vrai, quand je suis ici, les gens me disent, mais le chemin, il a quelque chose d'extraordinaire. Le chemin, il prend soin de toi. C'est ce que disent les gens, le chemin de Saint-Jacques, il prend soin de toi. On fait toujours des rencontres incroyables, on voit vraiment la main de Dieu qui agit. Et elle me dit, mais moi, je suis convaincu que c'était le bon week-end pour venir, parce que ce garçon, il avait besoin de quelqu'un pour l'accueillir. Les personnes qui, normalement, chez moi, dans notre paroisse, accueillent, étaient en week-end. L'autre jeune femme qui accueille normalement était absente pour quelques semaines. Et justement, il y avait ce garçon, il y avait cette jeune femme qui a pu du coup l'accueillir, prendre soin de lui, l'aider, se sentir dans la paroisse. Elle me disait, mais c'est fou de voir à quel point on voit sur le chemin de Saint-Jacques l'œuvre de Dieu. On voit ton œuvre, Seigneur. On voit combien ta providence est à l'œuvre. Et peut-être que toi aussi qui prie maintenant, tu as des moments dans ta vie comme ça où tu as vu la providence de Dieu, même au milieu des épreuves. L'autre jour, il y avait une mère de famille qui souffrait prodigieusement parce que sa fille était à l'hôpital. Mais il se trouve que justement ce week-end-là, justement, nous étions avec ce pèlerin, cette jeune femme et les sœurs pas loin de l'hôpital où sa fille est internée. Et les sœurs devaient passer la journée du lendemain là-bas. Et donc, qu'est-ce qui s'est passé? Cette maman a pu rentrer chez elle et s'occuper de ses enfants pendant que les sœurs étaient auprès de sa fille. Et donc au milieu même des souffrances de voir sa fille internée, elle a vu ta main, Seigneur. Elle a vu cette lumière qui était là, qui disait, t'inquiète pas, je suis là. Même au milieu de la souffrance, même au milieu des épreuves. Et c'est pour ça que je disais à cette jeune femme dont je te parlais tout à l'heure, avec laquelle on discutait dimanche matin, dimanche de la Pentecôte, je disais, tu vois l'œuvre de Dieu facilement à l'œuvre dans le chemin de Saint-Jacques. Mais peut-être que tu peux demander au Seigneur de voir combien est-ce qu'il est à l'œuvre dans ta journée. Combien il ne cesse d'agir dans ta journée. Combien il ne cesse d'être présent à travers les événements de ton quotidien, à travers les personnes que tu rencontres, à travers les lectures que tu fais. Et qu'il est là et qu'il te parle, parfois pour te dire, bah, tiens, ça, cette lecture, bah, elle t'abîme, ce film, il t'abîme, ou ça, mais tant de fois pour te dire, mais regarde dans ce film, regarde, il n'y a pas quelque chose qui te parle de moi, regarde dans cette lecture, il n'y a pas quelque chose qui te parle de moi, dans cette personne, c'est peut-être pas moi qui viens à toi, pour que tu viennes m'aider ou pour que tu te laisses aider par moi. À travers cet événement, c'est pas moi qui te parle pour te dire de te reposer un peu plus, pour te dire que je suis là toujours avec toi, pour te dire que, regarde, même au milieu des épreuves, je t'accompagne et je serai toujours avec toi. Et je suis toujours à te voir, à t'entendre et je t'oublie pas. Et tu vois, je te souhaite, je sais pas où t'es peut-être au boulot, t'es peut-être dans ta voiture, t'es peut-être à l'hôpital, peut-être que tu vis une situation de souffrance et d'angoisse extrême. Mais demande au Seigneur, crie vers le Seigneur, fais connaître ton œuvre à tes serviteurs et ta splendeur à leurs fils. Tu es le serviteur de Dieu, puisque tu es là, tu essaies de prier, tu te mets à son écoute. Et demande-lui de te faire connaître son œuvre. Il est en train d'agir dans ta vie. Il est en train de faire de ta vie son œuvre. Il est en train de faire de toi un chef-d'œuvre. Alors demande au Seigneur de faire que tu puisses voir tout cela. Que tu puisses voir que ta vie est comme le chemin de Saint-Jacques et qu'il est toujours là, qui t'accompagne toujours, qui marche avec toi, qui marche devant toi, qui te prépare le chemin. Et que tu puisses le voir, que tu puisses l'entendre, que tu puisses le découvrir. Et si tu ne le vois pas, parce que parfois ça arrive qu'on ne le voit pas, on souffre tellement, que tu regardes la plaie de la main droite du Christ, dans le trou de la main droite du Christ, et que tu puisses voir le visage du Père qui est caché derrière ce vide que tu as, que tu portes en toi, que tu ne vois pas, mais qu'il est là caché derrière, et qu'à travers lui, eh bien, tu puisses, à travers cette main du Christ, tu puisses aller vers le Père, et savoir que le Christ te prend dans sa main quand vraiment ça ne va pas, et qu'il te conduit vers le Père. La Vierge Marie, aide-nous à voir l'œuvre de Dieu, comme toi tu l'as vue dans la vie de ton Fils, à chaque instant de notre vie. Je te remercie, mon Dieu, d'avoir accompagné pendant ce moment de prière, de m'avoir parlé, d'avoir parlé pendant cette journée, pendant cette heure, pendant ces quelques minutes. Je te demande de conserver dans mon cœur tout ce que tu as dit et fait dans ma vie. Et je te demande de m'aider à ce que ça fructifie, que ça porte du fruit, que ça grandisse, que ça se répande autour de moi et en moi, en joie et en paix. Je te demande par intercession de Marie, ma Mère Immaculée, de Saint Joseph et de mon ange gardien, qui sont toujours avec moi sur le chemin qui me conduit vers le ciel.
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3: On va continuer avec, bien évidemment, ce fameux triangle de Cartman, avec une autre histoire. Cette fois-ci, ça se passe au bureau. Paul regarde son écran, il soupire encore. Sophie, à côté, le remarque. « Ça va pas ? Oh, je suis débordée. » Elle se penche. « Attends, je vais t'aider. » Elle prend une partie de son travail, puis une autre, puis encore une autre. Ça, c'est le piège du sauveur. Au début, Sophie se sent bien, elle se sent utile, elle se sent efficace, elle se sent indispensable. Mais deux semaines plus tard, elle travaille tard encore. Paul, lui, bah, il part à l'heure. Hein. Un soir, elle lâche. « Tu pourrais faire un effort quand même. » Paul se crispe. « Je t'ai rien demandé. » Ce qui vient de se passer, Paul est devenu victime, Sophie, sauveur, Sophie, persécuteur, Paul, persécuteur. Et la relation se tend. Pourquoi on tombe dedans ? Parce que ces rôles répondent à quelque chose de profond, un besoin, un réflexe, une habitude ancienne. Un retour en arrière, l'enfance. Une autre histoire, par exemple. Paul, il a 8 ans. Il essaye de faire ses devoirs, sa maman arrive, laisse, tu vas te tromper, elle corrige. Elle fait à sa place, encore et encore. Sans le vouloir, elle lui apprend deux choses. Elle lui apprend, tu n'es pas capable, et elle lui apprend, quelqu'un va le faire à ta place. Des années plus tard, eh bien le triangle continue. Le bénéfice caché, eh bien c'est le point le plus dérangeant, mais aussi le plus important. Camille, quand elle se plaint, elle reçoit de l'attention et de l'écoute. Thomas, quand il l'aide, il se sent important. Sophie, quand elle critique, elle reprend le contrôle. Chaque rôle apporte quelque chose. C'est pour ça qu'on y retourne. Une journée entière dans le triangle. Le matin, Camille, je suis crevée. Thomas, ben, repose-toi, je m'occupe de tout. Le midi, Thomas court partout. Camille reste passive. Le soir, Thomas, franchement, tu pourrais m'aider. Explosion, forcément. Et si on faisait autrement ? Eh bien, on va même la même scène, mais une seule différence. Camille, je suis crevée. Thomas, tu as besoin de quoi exactement ? Camille réfléchit. Juste que tu m'écoutes. Pas de sauvetage, pas de bascule. Sortir du triangle en douceur. Il ne s'agit pas de tout changer, juste de modifier une chose. Ne pas sauver automatiquement, ne pas accuser immédiatement, ne pas rester impuissant. Allez, encore une petite histoire. Léa regarde son téléphone, elle hésite à appeler encore, elle sait comment ça va se passer. Elle va se plaindre, son ami va l'aider, puis ça va mal tourner. Elle respire, elle envoie un message différent. J'ai besoin de parler, pas de solution, juste d'écoute. C'est subtil, mais ça change tout. C'est un exercice pratique pour passer à l'action. Écoutez, c'est bien, mais comprendre vraiment, ça demande de pratiquer. Donc, je vais vous donner quelques petits exercices simples, concrets, à faire au quotidien. Par exemple, l'exercice numéro 1, c'est repérer le triangle en direct. Pendant une journée, observez vos interactions. À chaque moment de tension, posez-vous ces questions. Suis-je victime ? Est-ce que je subis ? Suis-je le sauveur ? Est-ce que je veux aider sans qu'on me le demande ? Ou suis-je le persécuteur ? Je critique ou j'attaque ? L'objectif, c'est juste d'observer sans juger. Un autre petit exercice. Analysez une situation. Repensez à une dispute récente. Et puis vous écrivez ce que vous avez dit, ce que l'autre a dit. Les rôles de chacun. Puis vous ajoutez à quel moment ça a basculé. Et cet exercice est très souvent révélateur. Parce que sur le moment, on n'est pas dans la réflexion dans quel rôle je suis. C'est après, quand on analyse et qu'on se rend compte qu'il y a eu une dispute, qu'il y a eu un conflit, eh bien, on se rend compte qu'on a mis en place, sans le vouloir, le fameux triangle de Cartman et que donc, on a pris la place de la victime et on a demandé soit en face un sauveur, soit en face un persécuteur qui va être là pour nous juger. Donc, quand vous avez besoin de parler, quand vous avez besoin de poser des choses, eh bien c'est important de dire j'ai besoin de parler, mais pas ni d'être jugé, ni d'être aidé, juste d'être écouté. Ça change tout. L'autre, il sait qu'il n'a pas besoin ni d'être le sauveur, ni d'être le persécuteur. Et du coup, vous n'êtes plus dans le rôle de la victime, mais dans quelqu'un qui a besoin d'échanger. Et c'est pas la même chose.

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1: Alors, on va reprendre encore un petit exercice. Ralentir avant de répondre. C'est-à-dire que la prochaine fois que quelqu'un se plaint, au lieu de répondre immédiatement, fais une pause. Vous dites, tu veux que je t'écoute? Tu veux que je t'aide à trouver une solution? Cela évite d'entrer automatiquement dans le rôle du sauveur. Allez chercher quel est le besoin de l'autre plutôt que de suite vous imposer en sauveur ou en persécuteur. Ça, c'est important. Quand on comprend que le triangle de Cartman, en fait, il est présent tout le temps, parce qu'on est tout le temps en interaction avec les autres, eh bien, on va réfléchir autrement, on va poser les choses. Quelquefois, ça m'est arrivé cette semaine, j'ai senti quelque chose de négatif par rapport à une position prise par une de mes collègues. Alors, j'aurais très bien pu réagir tout de suite, mais quelquefois, le fait de réagir tout de suite, on va se mettre dans le rôle du persécuteur, parce qu'on a trouvé que c'était pas bien, hop, on est dans le jugement. Mais on réfléchit, on se dit, ok, il s'est passé ça et ça. Elle a dit ça, j'ai répondu ça. J'ai préféré m'arrêter, ne pas aller plus loin et réfléchir pour ne pas mettre en place un rôle, un jeu entre nous. Je n'ai pas envie de jouer. Je n'ai pas envie de rentrer dans ce triangle. Je n'ai pas envie que les choses dégénèrent. Donc, j'ai préféré ne pas répondre et prendre du recul. Ça, c'est vraiment important parce que quand on est comme ça, on va pouvoir se rendre compte que si on n'est pas dans la réflexion, mais tout de suite à être « je vais t'aider » ou « je suis dans le jugement », on va se mettre dans ce fameux triangle de Cartman qui automatiquement va nous amener au bout d'un moment dans le conflit. Donc c'est important de poser aussi une limite simple si vous avez tendance à trop aider. Des gens, ils sont très serviables, tellement serviables qu'ils prennent le travail des autres pour eux, c'est-à-dire tu y arrives pas, je vais le faire à ta place, et puis encore un autre, et puis encore un autre, puis après c'est vous qui êtes débordé, et c'est souvent le cas des personnes qui viennent me voir et qui sont en burn-out. C'est des gens qui sont tellement généreux, tellement aidants, qu'à un moment ils se sont trop chargés la mule, comme je dis, et c'est là où ça claque. Donc c'est important de dire: je peux t'aider, mais pas faire à ta place. Tu comprends pas ça, je te montre. Comme ça, tu pourras le faire seul après, plutôt que de prendre le travail de l'autre. Et du coup, quand vous allez observer votre ressenti et la réaction de l'autre, vous ne rentrez pas dans le triangle, du coup. Vous lui permettez de ne pas avoir à rentrer dans le triangle. C'est-à-dire que vous n'allez pas le mettre dans le rôle de la victime. Vous êtes juste là pour lui dire, écoute, je te montre, comme ça tu sauras faire. Et du coup, il ne va pas se sentir incapable, donc victime. Il va se sentir juste, j'avais besoin d'apprendre une nouvelle chose pour pouvoir maintenant être capable de le faire. Voilà. C'est pour ça que quelquefois, on voit les personnes qui veulent tout le temps aider, elles ont l'impression d'avoir une place dominante dans les bureaux, il y en a toujours, dans toutes les sociétés, il y a toujours celui qui va faire à la place de « on va demander à un tel, il saura faire, on va demander... » Et puis c'est toujours le même. Donc on se met dans le rôle de celui qui n'est pas capable de faire et on met l'autre dans le rôle du sauveur. Et donc inconsciemment, on va rentrer dans ce jeu de rôle qui, comme je l'ai déjà dit, n'est pas la bonne solution pour avoir des relations saines avec nos collègues de travail ou même à la maison, puisque je suis sûre que dans les exemples que j'ai cités, vous avez reconnu des situations familiales.
2: Il est 2h.
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0: Bonjour et merci de nous retrouver pour La foi prise au mot, votre rendez-vous de réflexion et de formation. Cette semaine, je vous propose d'explorer l'intersection entre la santé, la spiritualité et la souffrance existentielle. La médecine contemporaine, longtemps dominée par un modèle biomédical, strictement curatif, se heurte aujourd'hui à ses propres limites lorsqu'elle fait face à la douleur de l'âme. Dans nos sociétés, marquées par la précarité des liens, l'effacement des structures de sens, la maladie grave provoque une rupture brutale et parfois un profond isolement. Et face à un individu qui est frappé par la déchéance ou l'angoisse de la mort, comment l'institution médicale peut-elle répondre? Faut-il médicaliser ce désespoir au risque de recourir systématiquement à la sédation profonde pour faire taire une conscience qui souffre? Ou faut-il au contraire réinventer la relation par l'écoute, les rites, la présence? Pour y voir plus clair, je reçois deux experts. Frédéric Driot, bonsoir.
1: Bonsoir.
0: Vous êtes anthropologue et je le dis tout de suite, je l'annonce tout de suite, vous êtes aussi l'autrice d'un livre très beau, La dimension existentielle en soins palliatifs, Écoute comme la vie est belle, on le représentera à la fin de l'émission. Et puis Michel Dupuis, bonjour.
2: Bonjour.
0: Vous êtes philosophe et vous aussi, vous êtes l'auteur d'un livre qui m'a beaucoup marqué, La souffrance existentielle, la condition humaine, un appel aux soins. C'est aux éditions Célie Arslan, on le montrera aussi à la fin de l'émission. Première question à l'un et à l'autre, est-ce que vous êtes d'accord avec mon lancement? Est-ce que vous trouvez qu'il y a quelque chose qui est en train de se jouer ou peut-être une crise de la médecine ou quelque chose qui fait qu'il y a quelque chose qui fonctionne plus vraiment?
2: Bah écoutez, la crise dans bien des domaines, pas simplement dans la médecine, dans le domaine du non-marchand, parce que si vous pensez aujourd'hui à l'école, à l'université, au monde de la formation, des stages de formation, de façon globale, le monde de l'hébergement des personnes âgées, de façon générale, il y a là des signes de crise qui se concrétisent très, très rapidement dans des formes de souffrance, sur lequel on met des étiquettes, si possible en anglais, et on parle alors de burn-out, ou d'épuisement professionnel. Donc on voit bien qu'il y a des choses aujourd'hui qui dysfonctionnent pour des raisons diverses. La solution ne sera certainement pas miracle ou simple, mais on voit bien qu'il y a quelque chose, une espèce de traumatisme qui traverse pas simplement les lieux de soins de santé, mais aussi les lieux de soins tout court.
0: Vous êtes d'accord en tant qu'anthropologue ?
1: Oui, tout à fait. Et du coup, je peux aussi dire que ça, effectivement, il y a une. Là, on le sent, c'est complètement flagrant à plein d'endroits, comme Michel vient de le dire. Mais c'est vrai aussi que déjà dès les années 70, enfin même avant certainement, on est bien d'accord, mais dès les années 70, on